0: En grand musicovore également. Il a collaboré avec les Un Rock. Le 14 janvier 2015, il devient mondialement célèbre pour la une du numéro 1178 de Charlie Hebdo. Je suis Charlie, une semaine après les attentats dont il réchappe. Il sort en librairie Un diamant dans les gravats. C'est son premier récit. Aux éditions Ma Nuit, au musée chez Stock, je reçois avec beaucoup de plaisir et d'émotion Luz. Bonsoir Luz.
1: Bonsoir.
0: Comment ça va?
1: Super Eric.
0: Ça me fait plaisir de vous recevoir, vraiment.
1: Eh ben moi aussi.
0: Je tenais à vous remercier. Merci d'avoir accepté l'invitation de cette émission. D'autant que je vous cite tout de suite pour débuter. Je reçois celui qui a commencé à devenir le dessinateur que vous êtes, vous le dites, lorsque vous avez compris que vous n'étiez plus en ruine, mais en chantier. Ça veut dire que quand tout est pulvérisé, on peut se reconstruire?
1: Oui, c'est pas tout à fait évident. Il faut un petit temps d'attente. Il faut se regarder en chantier, il faut regarder les ruines qui sont à terre avant de se dire qu'on est capable de tout reconstruire. C'est pas simple, mais à un moment donné, quand on comprend que finalement on s'est en chantier toute sa vie, ça détend. Il y a moins d'injonctions, on se met moins de poids sur les épaules. Et finalement, être en chantier, travailler, ramasser tous ces petits gravats, bah, ça fait quelque chose à faire de sa vie.
0: On parlera de ce livre avant 21h. Cette reconstruction, elle passe aussi par l'écriture, elle passe bien évidemment par le dessin. Pour comprendre comment le dessin, lui, est arrivé dans votre vie, c'est ce qu'on va faire ce soir. On va retracer ce parcours à travers les lieux, les ancrages qui ont pu être pour vous très importants. Puis c'est hyper intéressant pour ceux et celles qui peut-être ont envie de faire le même métier que vous, ou alors qui ont envie de s'inspirer d'un tel parcours. Bon, tout commence à Tours, j'ai envie de dire, et presque tout à Tours. Parce que on pourrait résumer votre vie entre Tours et Paris.
1: Oui, c'est vrai que Tours, c'est la moitié de ma vie. Et puis après, je suis parti, je suis monté à la capitale, comme on dit, même géographiquement. Et puis, voilà, je fais partie de ces provinciaux, régionaux, français qui sont happés par la capitale. Et puis après, finalement, j'en suis sorti aussi, puisque à Charlie Hebdo, je faisais des reportages. Ouais. Et donc, du coup, finalement, après, je me suis répandu dans toute la France pour ramener des choses.
0: On va rester à Tours, parce que c'est là que tout a commencé. Si je vous demande, alors bien sûr, on va parler de Tours, on va parler des bâtiments où vous avez vécu. Si vous m'écrivez une carte postale, on fera un petit dessin d'ailleurs.
1: Oui, bien sûr.
0: Sur les cartes postales, il y a toujours deux, trois photos. Deux, trois images comme ça qui tout de suite à l'esprit sans vraiment réfléchir, Luz, vous viennent de Tours.
1: Alors déjà une photo, première photo, c'est une photo de mon appart, de notre appart. Enfin, pas forcément l'appart, mais l'entrée. C'est-à-dire que on était dans une espèce de résidence. Moi, je l'appelle ça des HLM, mais mes parents disent non, c'est une résidence.
0: Là, vous parlez de votre enfance.
1: Je parle de mon enfance. Et ce sont des bâtiments qui sont blancs, avec un sol rouge et puis des pare-soleil bleus. Donc j'ai réalisé ça il n'y a pas très longtemps. Finalement, j'ai fait mon enfance dans un drapeau français, quoi.
0: C'est vrai. C'est marrant que ces couleurs vous reviennent. Effectivement, il y a ce sol qui est rouge, il y a ces voitures avec ces pare-brise que vous venez d'évoquer. Si j'ai bien compris, effectivement, c'est des HLM. Plus on avançait dans la résidence, comme disaient vos parents, plus les barres étaient hautes, c'est ça?
1: Oui, exactement. Il y avait le jardin donc Gabriel où on était. Après, il y avait le jardin Okegem et après le jardin Bousignac. Ouais. Alors, j'ai appris bien longtemps après que c'était des compositeurs de musique. Et effectivement, plus on allait vers l'école primaire, maternelle, primaire et collège, plus les bâtiments devenaient de plus en plus hauts et du coup une faune de plus en plus nombreuse. Alors nous, on était à l'entrée, donc on était peut-être entre guillemets les mieux lotis. Ouais. Voilà.
0: Plus tard, vous irez dans Tours, mais là vous êtes un peu en dehors de Tours. Quel souvenir vous gardez de cette période? Parce que c'est dans ce coin-là qu'il va y avoir la primaire, qu'il va y avoir en tous les cas les premières années de la scolarité. Je sais que vous avez des souvenirs de jouer aux billes, par exemple, sur les grilles. Vous avez une enfance insouciante, agréable, malgré un décorum qui est pas le meilleur, on va dire.
1: Ah, j'ai l'enfance d'un gamin qui porte des lunettes. Donc ça, c'est un truc, c'était avant Harry Potter. Là où on était, il y avait un jardin. Enfin, justement, c'est des jardins. Ouais. Donc il y avait à chaque fois un petit parc, des endroits pour jouer au football. Et donc moi, j'ai passé ma vie à être dans les buts, puisque j'étais choisi en dernier. Et du coup, j'ai passé ma vie à recevoir des ballons dans la figure et à casser des lunettes.
0: C'est moche, ça.
1: Oui, c'est très très moche.
2: Souvenir.
1: Très très moche. Ça m'a donné comment dire une certaine aversion envers la masculinité toxique et notamment le foot. Voilà.
0: Alors vous fabriquez des cabanes, je sais pas moi, comme tous les gosses, vous avez des lieux doudous. Il y a des endroits quand même au cœur de ce foot que vous prenez dans la tronche, des endroits un peu sympas quand même. Le sapin.
1: Ah bah oui, il y a un sapin. Il y a un sapin. Un seul sapin, derrière lequel j'ai roulé mes premières
0: pelles.
1: Enfin, mes premières pelles, bah voilà, ouais. On peut dire ça.
0: Bah oui.
1: Et je me rappelle bien, c'était avec Sandrine et Caroline. On était
0: en même temps.
1: Eh ben, on était tous les trois. Okay. Et puis c'est elle qui m'avait emmené derrière ce sapin. Mmh. Et puis on s'est entraîné. voilà. Et ça, j'en ai pas roulé avant 24 ans. Ensuite.
0: Ça, c'était pendant 24 ans, vous avez fait une pause de 24 ans.
1: Ben non, mais j'ai fait une pause de pelle pendant à peu près. J'ai 11, 13 ans.
0: Non, sérieux?
1: Ouais. Ah ouais, je suis arrivé assez tard dans la vie sexuelle. Sexuelle d'ailleurs, c'est pas sexuel. C'était dans la vie sentimentale.
0: En tous les cas,
1: assez tard.
0: Ce sont les lieux de vos premiers émois. Pour le reste, on fera une autre émission si vous voulez bien à ce moment-là. Bon, en tous les cas, voilà, ce sont ces premiers lieux de vie. Vous dites d'ailleurs que ce n'est pas de la nostalgie quand vous y retournez, parce que je sais que vous y retournez souvent, ou en tous les cas, vous avez l'occasion d'y repasser. Vous dites que vous y allez pour vérifier que ce lieu n'est pas seulement un rêve dans votre tête.
1: Oui,
0: c'est joliment dit ça. Hein.
1: Y a déjà un truc, moi je rêve en noir et blanc, et quand je rêve souvent de cet endroit-là, je rêve souvent du parking, précisément du parking.
0: Couvert.
1: Couvert, parking couvert sous les immeubles, et avec, j'ai une vision très très très très claire, et il faut vraiment que je retourne, en dehors de ces souvenirs olfactifs du bitume, il faut vraiment que je retourne régulièrement là-bas pour voir, effectivement, que c'est en bleu, blanc et en rouge, et peut-être aussi en vert parce qu'il y a des sapins.
0: Luz est votre invité, très coloré malgré ses rêves en noir et blanc. On va continuer de se balader dans votre enfance, on vient juste de commencer le voyage. Mais je vous l'ai dit, on s'échappe un petit peu partout en France, on va aller dans le Gard et dans la Lozère pour un rendez-vous des merveilles avec Benoît Prospero qui nous présente aujourd'hui un passionné, écoutez.
3: Ah, sa passion dans la vie, ce sont les castors. Alors, dit comme ça, ça prête à sourire. Hein. Bah oui, si, c'est vrai. Mais vous allez comprendre pourquoi c'est merveilleux. Lui, c'est Lionel Coste, professeur de mathématiques. Et avec Ici Gare Lozère, on vous emmène à sa rencontre. Et pour comprendre comment tout a commencé, d'abord un souvenir d'enfance.
4: Je me souviens de ces odeurs quand on arrivait au printemps, ces insectes qui volaient, cette nature. Les premières fois, on m'a montré les barrages de castors qui étaient revenus. Et c'était pour moi un peu le paradis. C'est quand même des lieux magiques.
3: Voilà, ça c'est donc durant l'enfance de Lionel. Et des années plus tard, de manière assez inattendue, on va lui demander d'écrire un article sur le castor, donc, alors qu'il n'y connaît rien. Et ce qu'il va découvrir va le fasciner. D'abord...
4: Donc pour observer les castors, il faut sortir la nuit. C'est comme quand vous allez à un spectacle. C'est quand la lumière s'éteint, le spectacle commence. La journée, il n'y a rien. C'est le désert total, à part les plantes qui ne peuvent pas nous fuir. Et là, dès que le soleil se couche, vous avez une faune absolument incroyable. Des fois, je me croirais dans la savane africaine. Il y a tout qui sort devant vous. Et c'est des moments d'émotion que je ne retrouve jamais. Nulle part ailleurs.
3: C'est pas génial comme histoire. Et vous allez voir, ce qui plaît à Lionel dans le fait d'observer les animaux, bah, c'est pas seulement le côté scientifique. C'est aussi et surtout l'idée de se reconnecter au vivant.
4: Il y a ce côté presque de méditation avec la nature. C'est assez surprenant. Des fois, j'ai des larmes aux yeux. Je vois des choses absolument incroyables. Des fois, j'endors pas la nuit.
3: Ah, ça fait envie. Hein. Et au cas où, sachez que les castors, oui, il y en a en France.
4: Dans le Gard, le castor est très présent. La loutre est revenue d'ailleurs il y a presque une vingtaine d'années. Le Gardon, la 16, même le Vidon, là. Vous avez le castor et la loutre partout. Bon, bien sûr, on peut rajouter le Rhône. Hein, et la plupart des petits ruisseaux, enfin des affluents de ces rivières, le castor et la loutre sont présents.
3: Eh ben voilà. Et vous savez ce qui fait avancer Lionel Coste dans la vie? Quelle est sa philosophie de vie?
4: Moi, je pense qu'il faut jamais jouer à l'adulte. On n'est rien, on va pas mourir demain, on est là de passage. Moi, je suis un enfant, mais sur la sensibilité, quand je vois mes animaux, je suis un vrai enfant. Éternellement émerveillé. Vous voyez, c'est ma curiosité. J'ai envie de vivre, de me sentir vivre, de découvrir. J'ai une soif d'apprendre. J'ai toujours eu cette impression de rien savoir. Parce qu'on me dit souvent, mais tu sais beaucoup de choses. J'ai dit, mais non, je sais rien. Et en fait, il n'y a pas que moi. Nous ignorons quasiment tout.
3: Qu'est-ce que vous voulez rajouter? Continuez à regarder le monde vivant avec les yeux de quelqu'un qui découvre encore le monde. Essayez. Vous verrez, c'est une merveille. Merci Lionel Coste, message bien reçu. Et merci, ici Gare Lozère.
0: Luz, on a écouté l'invité qui dit, j'ai retenu, il ne faut jamais jouer à l'adulte. Est-ce qu'être dessinateur, c'est jamais jouer à l'adulte?
1: En tout cas, c'est essayer de repousser l'âge adulte, tant qu'on peut.
0: Luz, votre invité, un diamant dans les gravats, on va en parler avant 21h. On va retourner à Tours dans un instant, entre les rives de la Loire et du Cher, ses maisons à colombages, sa cathédrale Saint-Gratien, mais bien d'autres choses, parce que près du pont Wilson, il y a vécu, une grande partie de sa vie. Luz est avec vous jusqu'à 21h.

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2: Avec mon invité, un créateur de bande dessinée, un dessinateur humoristique, un dessinateur de presse, récompensé à de multiples reprises. Il fut l'un des piliers de Charlie Hebdo durant 23 ans. Le parcours singulier de Luz, que l'on feuillette ce soir et qui publie son premier récit, Un diamant dans les gravats, publié chez Stock. À l'instant, on a parlé de castor. Bah, il dit, j'aurais pu très bien vous parler des castors, sauf que vous, c'était plutôt des ragondins, donc oui. A priori du côté de Tours, Luz.
3: Oui, c'est des ragondins qu'on trouve au bord du Cher et au bord de la Loire. Mais je vous promets, j'ai roulé aucune pelle à un ragondin derrière un sapin. Ouais,
2: ça, c'est pour ceux qui nous rejoignent. Effectivement, on a parlé de ça tout à l'heure. Ça vous a inspiré d'ailleurs, ces bords de Loire, ces bords de Cher? Vous y avez passé du temps, vous y êtes posé pour dessiner, enfant, gamin. Ce sont des lieux qui inspirent ou pas du tout? Pas plus que ça.
3: Ce sont des lieux qui restent dans la tête. Il reste une trace de tous ces lieux-là. Et je dirais pas forcément que j'ai pas dessiné à l'époque. À l'époque, je cherchais à dessiner des bonhommes avec des gros nez, enfin des choses comme ça. J'étais pas encore dans le reportage. Mais maintenant, j'ai envie de faire du reportage et je redessine ces lieux dans ma tête.
2: On a parlé de ce parking couvert qui immédiatement vous ramène des odeurs. C'est votre parking de Proust, quoi, finalement.
3: Oui, parce qu'il y a des choses comme.
2: Non, mais c'est vrai.
3: Exactement.
2: C'est pas quelle odeur vous revient d'un parking couvert, à part des pots d'échappement. Mais
3: Oui, mais c'est ça. Je sais que ma fille, par exemple, elle adore aussi l'odeur des pots d'échappement et du bitume. Donc, je pense qu'il y a quelque chose qui se transmet de génération en génération. Oui, on sait pas. Je sais que je vais le dessiner dans ma prochaine BD. Ça, c'est sûr. Ce parking.
2: Ah bah voilà, bonne information. Non, mais vraiment. Voilà, on a parlé de l'école, du collège. Vous changez de quartier. Vous allez à Roche-Pinard. Alors, c'est ça, hein, c'est bien comme ça qu'on prononce.
3: Roche-Pinard. Alors, je suis dans le coin de Roche-Pinard et après, je change de quartier. Je vais du côté de Gramont, en fait.
2: Alors, expliquez, parce que on ne connaît pas tous, hein.
3: Non, vous connaissez pas tous. En fait, le coin de Roche-Pinard, c'est l'endroit central où il y avait justement ces trois jardins, les trois bars, plusieurs bars d'immeubles, etc. Et après, on reste du côté du Cher et on va un petit peu plus loin. On va du côté de l'avenue Gramont, mais encore bord du Cher. Donc, il faut que j'aille à l'école, au collège, en bus.
2: Voilà. Alors c'est marrant parce qu'effectivement on a préparé cette émission et quand on vous demande si vous vous souvenez d'un spot, ça pourrait être un bord de mer, ça pourrait être les bords de Loire justement, vous avez parlé de cet arrêt de bus. Ouais.
3: Ah oui, alors moi j'ai un souvenir fabuleux de cet arrêt de bus.
2: Mais pourquoi hein?
3: Ben, je sais pas, parce que je passais mon temps à être très en avance, parce que ma mère me poussait dehors pour aller à l'école, elle voulait pas que je sois en retard et donc je patientais à cet arrêt de bus toute ma vie. J'ai toujours un souvenir de cet arrêt de bus particulier, et en particulier un moment où il y avait c'était en 86, en janvier, et il y avait deux meufs qui étaient que je connaissais, qui étaient dans ma classe, et grande baraque, et qui avaient une passion totale pour Balavoine. Et un jour, voilà, un matin.
2: Faites attention, Luz, hein, on vient. Non, la chanteur, ça part très vite chez nous. Hein, donc,
3: Ah ouais?
2: Oui, je voulais terminer notre histoire. Non, bah, en fait, voilà.
3: Vous saviez tout déjà.
2: Balavoine meurt, je crois que c'est en janvier 86, et elles ont séché pendant deux semaines.
3: Elles ont séché pendant deux semaines. Enfin, moi, je me rappelle, j'étais à l'arrêt de bus, et je les vois en larmes, et je comprends pas ce qui se passe. J'avais pas écouté les infos. Et puis, elles disent, Daniel est mort. Et à ce moment-là, elles sont dit, on ne va pas à l'école. Ouais. Et je suis allé tout seul, et pendant deux semaines, à mon avis. Les trois premiers jours, effectivement, il y avait du deuil, mais le reste, c'était peut-être un petit peu exagéré. Mais après, on respecte le deuil de chacun.
2: Bien sûr. Le lycée, c'est quand même un lieu important parce que c'est là que vous changez de nom. C'est là, en tous les cas, où vous prenez le nom de Luz. Alors, est-ce que vous pouvez expliquer, pour ceux qui ne savent pas, vous appelez Reynald Luzier, hein, votre vrai nom sur la carte d'identité. Vous faisiez partie le groupe d'amis des Jojo Luz.
3: Disons qu'au lycée, je commence à avoir une vraie communauté, et puis on s'appelait les Jo. Voilà, Joe, il y en a un qui s'appelait Faber, alors donc c'était Joe de la Fab, un autre qui s'appelait Pilette, Joe de la Pile, puis moi c'était Luzier, Joe de la Luz, et quand j'ai commencé à dessiner...
2: Le duc de Boulogne, c'est Booba, hein.
3: Bah oui, Joe de la Boue.
2: Non mais voilà,
3: Joe de la Boue. Ouais. Et puis quand j'ai commencé à dessiner, je cherchais un nom, et moi, Reynald Luzier, ça faisait déjà trop long au bout d'un dessin, et puis ça ressemblait à Lozier. Donc déjà, il y avait un dessinateur qui avait déjà le même nom, qui en plus était de droite, donc ça me dérangeait d'avoir cette homonymie possible. Et à ce moment-là, j'ai utilisé Luz, Joe de la Luz. Voilà.
2: Et vous l'avez gardé, vous avez bien fait. Alors, vous dessinez depuis longtemps, vous dessinez depuis toujours. Je pense que vous avez passé énormément de temps dans votre chambre. chambre d'enfant, mais à un moment donné, vous vous rendez compte quand même que vous dessinez un peu autre chose que des dessins d'enfants et que vous avez peut-être un niveau qui est autre, et vous allez rejoindre une structure qui s'appelait Weekend Do. C'était quoi ça, hein?
3: Eh bien, c'était à la base, mes parents, ils ont toujours été très supporters de mon travail, ils se sont dit, tiens, ils dessinent.
2: C'est une chance,
3: ça. Ouais, ça c'est une chance. Ah oui, oui, carrément. Je remercie Jacques et Betty, merci à vous. Ouais. C'est grâce à vous, entre autres, que je suis arrivé là, c'est clair. Ils m'ont dit, tiens, on va lui donner des cours. Il y avait un foyer Courteline, c'était le mercredi, après l'école. J'allais là-bas prendre des cours. Il y avait une structure où on pouvait publier des dessins, un journal qui s'appelait Weekend Do, enfin une maison d'édition, ouais, une petite maison d'édition. Et puis, j'ai commencé à dessiner. Et à un moment donné...
2: Qu'est-ce que vous dessinez ?
3: Ah bah alors je dessinais n'importe quoi, c'était plutôt de l'illustration. À un moment donné j'ai vrillé dans ma vie, je suis passé au dessin politique sans trop faire gaffe. Mais c'était plutôt des dessins un peu sociétaux, pas forcément où je dessinais des caricatures, des choses comme ça. Et puis voilà, des dessins d'humour, et puis j'ai commencé à aller dans les festivals avec cette structure.
2: À Blois notamment ?
3: À Blois, oui, à Blois où j'ai découvert malheureusement aussi l'alcool. Ça c'était autre chose parce que ça s'appelle un festival de BD. C'est assez, il y a deux choses dans les festivals de BD, c'est le taboulé et puis la bière.
2: Oui.
3: Et moi j'étais quand même assez jeune. Je suivais le mouvement. Voilà, j'étais quand même avec des gens un peu plus âgés que moi.
2: Pour le taboulé, je vous comprends en même temps.
3: Oui,
2: ça va aller non plus.
3: Non, taboulé. Non, c'est un autre sujet. Mais du coup, je me rappelle du jour où Jacques Lang, qui à l'époque était maire de Blois, était passé dans les travées pour féliciter ses jeunes pousses, etc. Moi, j'avais beaucoup trop bu. Ils m'ont balancé dans les chiottes pour que j'évite de demander de serrer la main et de m'accrocher comme un jeune bulot plutôt à celui qui était aussi ministre de la Culture, je crois, à l'époque encore.
2: Dans quelques minutes, on ira faire un tour dans un amphithéâtre, toujours, donc cette fois à Tours. Vous allez un peu quitter ce quartier des bars, cet HLM, cette résidence, selon vos parents, pour aller découvrir un amphi qui est un ancien cinéma porno, et que ça, c'est une promesse. On va en parler d'ici quelques instants, et puis on va comprendre comment, petit à petit, le dessin va faire de plus en plus partie de votre vie, jusqu'à votre arrivée à Paris, Luz. Il n'est pas question de castor, à présent, dans Ici, ça entreprend. 10% des Français ont une poule. Décidément, vous êtes venu un jour, c'est très animalier.
3: C'est parfait pour moi, j'adore ça.
2: C'est pas tout. Vous avez des animaux?
3: J'ai un chien.
2: Bon, 10% des Français ont une poule. Catherine Kikandon, aujourd'hui, vous prenez soin eh bien, de ce qu'elle mange.
4: À Courbesseau et à Hoéville, à quelques kilomètres à l'est de Nancy, les céréales coulent à flot. Grâce à Marin Barbier et Alcanagri, son entreprise d'alimentation céréalière pour les poules, les oiseaux et les lapins. Il vend des produits bruts comme l'avoine, le blé, les brisures de maïs, l'orge ou les graines de tournesol, mais aussi des mélanges avec des noms sympas comme Roule ma poule à destination des poules, Fier comme un coq pour le reste de la basse-cour et Tête de linotte pour régaler les oiseaux. Les céréales sont triées, nettoyées, broyées, mélangées et tamisées. Marin utilise sa propre production ainsi que celle de 5 agriculteurs voisins dans un rayon de 30 km, une production 100% locale, 100% naturelle, sans OGM, ce qui permet de la valoriser correctement.
5: Chez nous, on arrive vraiment à redonner de la valeur aux céréales, entre 20 et 40 euros de plus que le marché mondial, pour arriver à ce que l'agriculteur s'en sorte au mieux. D'autant plus qu'on connaît les difficultés du monde agricole actuel, notamment céréalier. Et donc on s'est dit qu'il fallait vraiment qu'on arrive à dynamiser ce secteur au niveau local.
4: Et si sa démarche aide les agriculteurs, elle est aussi idéologique.
5: C'est clair qu'avoir des poules chez soi, encore une fois, comme c'est un geste écologique, ça va de soi que d'acheter local, et bah, c'est dans la même lignée. Donc c'est vraiment, en tout cas pour nos clients, quelque chose qui est important. Et tant mieux pour nous, et tant mieux pour l'économie locale.
4: Et tant mieux pour les animaux aussi, qui ont l'air d'en redemander. Oui, madame, ça arrive. Ce jeune agriculteur de 29 ans a repris l'affaire en 2019 et depuis, il a multiplié le chiffre d'affaires par 10. Il a même installé des distributeurs automatiques. Oui, comme ceux que vous avez au travail pour acheter un paquet de chips, sauf que là, ce sont des sacs de graines de plusieurs kilos. Les trois premiers ont été mis en place pendant le Covid à Frouard, Courbesseau et Dieuzin.
5: Pour les plus performants, on les réapprovisionne entre 2 et 3 fois par semaine et on a 40 sacs par distributeur. distributeur de Mille-et-Lans.
4: Cette année, il en installe 15 autres, comme à Chanteux, Landres, Morange, Omécourt ou encore Lunéville. Plus d'infos sur alcanagri.fr. Merci à Isabelle Baudrier d'ici Lorraine pour cette idée qui a du grain à revendre. Ici, ça entreprend en Meurthe-et-Moselle avec Alcanagri parce que les poules, les lapins et les oiseaux ont eux aussi le droit de manger sainement. Bah oui, il n'y a pas de raison.
2: C'est des bruits qui vous parlent, ça, l'us d'entendre comme ça, la forêt. Les... Je sais que c'est aussi un lieu un peu d'échappatoire pour vous.
3: Ah oui. Moi, je suis un dendrophile total.
2: Ouais.
3: C'est les gens qui caressent les arbres et qui font corps avec le tronc, la sève, les arbres. J'adore ça. J'adore les dessiner aussi.
2: On va parler dans un instant de cette fac de droit, rue Émile Zola à Tours, un ancien cinéma porno. Ah, qui va un peu déclencher votre engagement politique.
3: Hein. Eh oui, on trouve l'engagement politique où on peut.
2: Complètement fou. Mais en tous les cas, il y avait des affiches, vous nous le direz peut-être dans un instant, qui vous ont donné envie de lire des journaux plutôt à sensibilité de gauche à ce moment-là. Je pense à Libé, je pense au Canard, ou je pense encore à l'Humanité.
3: Ça arrive
2: à des gens très bien. Luz est votre invité. Avant 21h, restez bien avec nous parce qu'on parlera aussi de ce premier récit. C'est très important aussi pour lui et pour vous. Un diamant dans les gravats, publié dans cette édition Stock Manu au musée. Il est avec vous encore pour quelques minutes sur ICI.

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0: ancré dans ce qu'il avait envie de faire, ou en tous les cas avec déjà une opinion, un avis sur les choses?
1: Ouais, je sais pas si j'avais un avis sur les choses, mais déjà j'avais un truc pas mal, c'est que j'avais une famille un peu, vous savez, ces familles dysfonctionnelles qui s'engueulent, ouais. Qui se réconcilient, tout ça, et qui faisaient beaucoup de repas. Et donc c'est là où j'ai commencé à travailler, à faire le journaliste. C'est-à-dire je dessinais les gens attablés, et puis en fin de repas, je montrais mon dessin avec les bulles de ce qu'ils avaient dit les uns et les autres, et puis ça en faisait marrer certains, ça faisait crisper certains autres, et c'était le premier mes premiers reportages, ouais. Quoi, voilà, c'était là où j'ai fait mes armes, on peut dire.
0: Vos parents, vous avez vécu plein de belles choses avec eux, et il y a notamment un souvenir important, puisqu'on parle des lieux, c'est les brocantes. Ouais. Ça, ce sont des choses que vous avez fait des dizaines de fois avec eux. Vous partiez, je sais pas, moi, le week-end.
1: Ouais, on partait le week-end, alors ça dépendait de l'endroit. C'était plus, c'était plutôt en Touraine, c'était plutôt, alors, Chinon, Loche, Azel-Rideau, et des fois, on faisait, on n'allait pas plus loin que 80 km, ce qui est déjà pas mal, ce qui était déjà pas mal. On restait dans l'Indre-et-Loire, et puis pour moi c'était quelque chose d'assez d'assez fort, c'est-à-dire que moi je découvrais comment je pouvais plonger dans le passé. J'achetais des vieux vinyles, et j'achetais des vieux journaux. C'est la première fois que j'ai eu des
0: anciens Charlie Hebdo.
1: Des anciens Charlie, ouais. La première fois que j'ai eu des Charlie dans les mains. Ben voilà, c'était dans les brocantes, je les achetais, des harakiri aussi, etc. Et j'ai fait ma culture, j'ai commencé à faire un peu ma culture politique, finalement, dans ces endroits où, voilà, où on sent, ça sent le vin chaud d'un côté, la merguez, la frite, et puis aussi le vieil encaustique.
0: La fête de l'humain, quoi.
1: La fête de l'humain, la fête de l'humain, mais pas
0: avant l'heure.
1: Pas,
0: pour vous.
1: Avant l'heure, peut-être. Mais il y avait aussi ce truc marrant, c'est qu'on pouvait, toucher des œuvres d'art, enfin des tableaux, des choses comme ça. On pouvait les avoir en main, quoi. Et donc ça, c'était un truc. C'était tout l'art était disponible, même si c'était pas des grandes œuvres, c'était plutôt des croûtes. Et en même temps, il y avait la possibilité de ramener un petit peu d'art et un petit peu d'histoire chez soi.
0: Alors, ce qui vous a aussi marqué avec vos parents, c'est le voyage. Vous partiez, vous aviez la chance de partir avec vos parents, notamment sur la Costa Brava.
1: Ouais.
0: Ce qui veut aussi dire que vous avez vu défiler la France, j'imagine, avant d'arriver en Costa Brava, avec... vous pouvez le décrire, hein. Le père était torse nu.
1: Bah voilà, c'est simple, mon père était torse nu, ma mère, elle fumait clope sur clope, avec la fenêtre ouverte et les pieds dehors. Et puis, moi, je m'occupais de la musique. C'était mon...
0: Vous étiez responsable de musique, vous alliez jusqu'à à la maison à tout recréer les cassettes.
1: Ouais.
0: Enregistrer les cassettes.
1: J'enregistrais les cassettes et je dessinais, ouais. Je dessinais les pochettes. Alors sur rotring, donc avec une mine super fine, je reproduisais les pochettes de Santana, Bowie, Elton John, voilà, plein de trucs. R.E.M. Ah bah voilà.
0: Je vous avais prévenu, Luzin.
1: Voilà. Très bien. Voilà.
0: Ça, c'est hyper important, bah oui, parce que c'est un peu votre ami imaginaire à l'époque. Hein.
1: Ah oui, moi, c'était mon ami imaginaire. Je partais en vacances, on était quatre dans la voiture, parce que moi, je suis fils unique, et j'avais toujours besoin quand même d'un quelqu'un d'autre, tu vois, et j'avais besoin, finalement, de Bowie, c'était mon ami imaginaire, j'emmenais avec moi dans la voiture, on allait sur la Costa Brava, on allait bronzer ensemble, et puis voilà, moi, j'avais mon baladeur dans les oreilles.
0: Walkman,
1: ouais, oui, 80, ouais, ouais, ouais, Walkman, et puis on, bah, ouais, c'était mon pote, en
0: et
1: fait.
0: Vous reveniez par Castelnaudary.
1: Oui,
0: alors là, c'était encore une autre ambiance.
1: Oui, alors c'est vrai que à l'aller, on fonçait à toute berzingue.
0: Ouais. Voilà.
1: Et après au retour, on avait le droit de chiller un peu. Et donc on passait par Castelnaudary. C'est-à-dire qu'après d'avoir engurgité énormément de calamars frits, etc. Hop, on allait manger un cassoulet. On faisait une pause. Pose cassoulet, voilà, exactement. Le cassoulet, parce que peut-être mon père, il n'avait pas envie de revenir tout de suite à Tours. Et on s'appelait un cassoulet à Castelnaudary, c'était traditionnel.
0: Ce qui est génial dans le partage, et je sais que vous avez un goût prononcé aussi pour les musées aujourd'hui, qui est aussi un lieu peut-être d'évasion pour vous, c'est le musée d'Ali de Figueras. Alors, ok, j'ai quitté la France un instant, mais ça, c'est le musée que vous visitiez avec vos parents.
1: Oui, en même temps, le musée d'Ali de Figueras, c'est presque une région française, parce qu'il y a plein de touristes français qui viennent. Parler autour de vous, que ce soit notre génération, même avant ou après, tout le monde est passé par le musée d'Ali parce que c'est pas très loin de la France, et puis c'est très ludique pour un enfant, c'est extraordinaire. Voilà, les fauteuils bouche, et puis pour un adolescent aussi. Moi, je me rappelle avoir été complètement ému en tant qu'adolescent parce qu'il exposait un poil de cul de sa femme, Gala,

0: sur un sucre. Alors, je dis waouh. Alors, je regardais ce poil de cul dans le, avec traversé par des rayons de lumière, et je, et ça me fascinait, quoi.
1: Dans votre process et dans votre vie, Luz, il y a la musique, on a compris votre passion pour signe. Vous faites, vous aussi, de la musique à ce moment-là, à l'adolescence, vous êtes batteur.
0: Ouais, enfin, je suis batteur. Alors, on a une batterie. Après, on
1: une batterie, effectivement, on n'est pas forcément batteur. Mais...
0: Non, voilà, c'est ça. C'est comme on a un crayon, on n'est pas forcément dessinateur non plus. Mais effectivement, à un moment donné, j'ai une batterie. En plus, en plein quartier résidentiel. Alors, on a encore changé de.
1: Ah, ça va plus loin, vous avez un groupe.
0: Ouais, on a un groupe, mais il a absolument pas de nom. C'est-à-dire qu'on a.
1: Et
0: que tout le monde change.
1: Et pas de style.
0: Et pas de style du tout. C'est pas de style du tout. Parce qu'il y en a un qui était. Moi, j'étais. Il y en a un qui était fan des Pink Floyd, l'autre qui était fan de Depeche Mode. Moi, j'étais fan de Led Zeppelin. C'était incohérent, totalement incohérent. Ouais. On n'a jamais réussi à faire un seul véritable morceau. Mais ça a duré longtemps. Ça a duré un an.
1: Dans les lieux que vous affectionnez particulièrement, il y a votre atelier. Ça ressemble à quoi un atelier d'un dessinateur comme Luz?
0: Oh bah ça ressemble à
1: c'est un joyeux foutoir.
0: Ça ressemble à un joyeux foutoir. C'est... Et une fois tous les trimestres, ça se range. Et après, ça redevient un foutoir. Ça devient, c'est comme si c'était un pop-up de bordel, en fait.
1: Dessiner, quand on a préparé ensemble cette émission, on m'avait dit mais dessiner, c'est rigolo.
0: Oui, c'est rigolo. Je pense que c'est important de le dire à la jeune génération, toujours un peu idiot de dire ça, mais à ceux qui suivent, c'est-à-dire que après le parcours que j'ai, il y a eu un moment donné où le dessin est devenu quelque chose de très très dur, très responsable. Et j'aime bien cette émission parce que aussi ça permet de montrer que le dessin c'est quelque chose qui arrive aussi dans une forme d'irresponsabilité. On dessine ce qu'on veut, on avance, on progresse. On ne sait pas du tout forcément où on va, et même là encore, moi je ne sais pas encore où je vais. C'est pour ça que j'aime bien, c'est plutôt assez logique de parler de mon parcours, parce que mon parcours il est toujours en cours au final.
1: Work in progress,
0: ouais.
1: On parlera de peut-être aussi l'avenir du dessin humoristique et satirique aujourd'hui, quelle est sa place en France, quelle est sa place dans le monde, et puis on a encore pas mal de choses à se dire dans votre work in progress, justement, sans oublier ce livre Un diamant dans les gravats dont on parlera d'ici quelques minutes. Et si votre prochain entretien d'embauche se déroulait en tenue de sport, c'est possible, pas besoin pour autant de vouloir devenir prof de sport. L'idée, c'est bien de rencontrer son futur employeur sur un terrain plutôt que dans un bureau. Une belle initiative qui nous vient de ce pays, notamment de la Côte Basque. Robin Bernot, vous êtes aux côtés d'Aran Tchakorouchari.
2: Imaginez trouver votre prochain emploi sur un terrain de rugby.
3: Super.
2: Oui, bon, si vous vous appelez Antoine Dupont, Louis Bielbiaré ou encore Pauline Bourdon-Sensus, c'est normal. Mais là, je vous parle vraiment de tout le monde, que ce soit vous ou moi, même si j'aurais fait un très bon talonneur. Mais ça, c'est notre histoire. Il y a quelques jours, à Hendaye, France Travail a proposé l'opération du stade vers l'emploi avec un concept très simple. Recruteurs et demandeurs d'emploi se sont rencontrés par le biais d'activités sportives. Écoutez Gwenola Trivière, directrice de l'agence France Travail de Saint-Jean-de-Luz, au micro d'Arantxa Kourouchari.
4: L'idée, c'est que sur cette matinée, on casse les codes. On n'a pas de CV. On est là pour un peu, surtout, mettre en avant ses qualités, son savoir-être. Le midi, on fait une levée d'anonymat. Et donc derrière, on enchaîne directement sur un format job dating beaucoup plus classique en tenue de sport.
2: Ces ateliers ont aussi pour but d'enlever le stress que peuvent procurer des entretiens d'embauche classiques.
4: Là, on va regarder les gens de façon différente, de façon complètement neutre en fait. On va apprendre à se découvrir, à se parler. Les premières relations sont beaucoup plus détendues parce qu'on partage quelque chose, une découverte, des stratégies sur certains exercices. Et donc c'est une façon vraiment différente de rentrer en contact.
2: Alors ici, dans les Pyrénées-Atlantiques, ça marche. Et vous, qu'en pensez-vous? Je suis allé en discuter avec Isabelle, retraitée sportive, qui s'apprêtait à prendre le départ d'un 10 km. Pour elle, l'initiative est hyper positive.
5: Beau projet, tout ce qui touche le sport est toujours intéressant. Et en plus, ça meute les feux, donc c'est très bien.
2: Finalement, quoi de mieux que le sport pour faire des rencontres?
5: Oui, de rassemblement. Là, on est tous égaux. Il n'y a pas de riches, de pauvres, de moches, de beaux. On est tous là pour le sport, les esprits d'équipe.
2: Mais n'est-il pas un peu dangereux de peut-être plaquer son futur patron avant même d'être embauché?
5: Non, au contraire. ça peut être un bon moment pour le faire.
2: Alors, plus sérieusement, la recherche d'emploi peut s'avérer être une vraie galère et pas que pour les jeunes.
5: Surtout des seniors, on nous demande de bosser plus longtemps, mais à 60 ans, vous trouvez plus de boulot apparemment. C'est...
2: Ainsi, sortir du cadre formel de l'entretien dans un bureau permet aux recruteurs de découvrir des talents qui seraient peut-être passés inaperçus lors d'un entretien classique où le CV reste très souvent au centre de la discussion.
1: Avec une opération qui se déroulera d'ailleurs dans les prochains jours, le 8 octobre à Cosne-Cours-sur-Loire, mais également à Montélimar le 9 octobre ou encore à Rennes le 16 octobre. Luz est votre invité ce soir depuis maintenant 20h et on partage bien son parcours, cet ancrage en Touraine, mais pas seulement. Un diamant dans les gravats, Manu au musée, c'est publié chez Stock. On va enfin en parler dans un instant sur ICI.

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2: Et mon invité Luce, grand prix de la critique des journalistes de bande dessinée, prix Wolinski de la BD du Point pour Deux Filles Nues, sorti en 2024, Fauve d'Or en 2025, prix du meilleur album de l'année au Festival d'Angoulême. Luce est votre invité ce soir, il vient aussi nous présenter ce livre, premier récit, Un diamant dans les gravats. On a beaucoup parlé de tout, on a beaucoup parlé de votre enfance, de votre adolescence, on a compris aussi le cheminement qui fait qu'à un moment donné, vous montez à Paris. Vous avez quel âge quand vous arrivez à Paris ?
3: 19 ans.
2: Ah, c'est jeune, hein ?
3: 19 ans, ouais. Je m'installe à 20. Voilà.
2: Vous installez dans quel quartier d'ailleurs à ce moment-là ?
3: Je m'installe du côté de Nation.
2: Nation ?
3: Ouais.
2: Quartier dans plutôt populaire d'ailleurs.
3: Populaire, dans un 11 mètres carrés.
2: Ouais.
3: Juste de la place pour s'allonger.
2: C'est déjà bien. Bon, vous arrivez avec des dessins, vous arrivez pour conquérir la capitale, ou en tous les cas, vous avez envie de faire quelque chose de ce voyage. Vous allez essayer de vous faire connaître. Puis alors, c'est quand même complètement dingue. Si vous allez me dire c'est vrai, vous croisez Cabu par hasard.
3: Alors, presque par hasard. C'est-à-dire que c'était une journée où j'avais fait un dessin. C'était l'époque où Édith Cresson était ministre de la France.
2: Et j'avais 1991.
3: Oui, 91, tout à fait. Un copain me loge à Paris, et puis je me décide de faire la tournée des popotes, comme on dit, d'aller voir tous les journaux qui publiaient des dessins, et il y en avait beaucoup
2: normal,
3: à l'époque.
2: Ouais,
3: il y en avait énormément.
2: Ouais.
3: Ce qu'il y a, c'est que je reste toujours un provincial dans l'âme, c'est-à-dire que je suis à Paris, et je me paume complètement à Paris, je mets un temps fou pour réussir à trouver le Câlin Chaîné, parce que c'est là où je voulais aller au départ, et une fois que je l'ai trouvé, ils m'ont dit, ah bah non, c'est pas là, il faut refaire tout Paris, il faut aller dans un autre endroit, à l'imprimerie, à Ballard. Et alors je passe le reste de la journée à essayer de trouver l'endroit. Je me perds évidemment, et sous un porche, voilà, je croise quelqu'un avec une coupe au bol, des lunettes.
2: Mais on voit tous.
3: Et un impair. Voilà. Mais c'était exactement moi. Cabu. Et moi, j'étais quasiment le même. J'étais le même, sauf que j'avais des cheveux un peu plus longs. J'avais un impair, moi aussi. Et lui, il avait son top bag.
2: Et il est séduit parce qu'il vous emmène à ce moment-là la grosse Bertha. Alors, pour ceux qui ne savent pas, c'est l'ancêtre de Charlie Hebdo.
3: Ouais. Il me dit, ne va pas au Câlin Enchaîné parce qu'il modifie les dessins. C'est pas bien. Mais viens avec moi à la grosse Bertha. C'était le nouveau journal satirique qui était sorti juste au début de la guerre du Golfe, donc en janvier 91, et où il y avait tous les gens qui allaient faire Charlie Hebdo après, c'était-à-dire Charb, Eris, Etinius, etc.
2: La suite, on la connaît. Je voudrais juste citer aussi, puisque j'ai parlé des prix que vous avez eus, Indélébile, BD qui raconte vos 23 ans, à Charlie Hebdo, qui a été récompensé par le prix France Info. Vous avez eu le prix des Inrock de la catégorie BD, ça c'était pour Vermont Subutex.
3: L'adaptation de Virginie Despentes. Ouais.
2: Qu'est-ce que ça représente, tous ces prix d'ailleurs, Luce?
3: Oh, ça représente. Je sais pas si ça représente quelque chose. Ce qui a été important quand j'ai eu le Fauve d'Or, donc il y a de ça 2 ans, à Angoulême, donc grosse distinction.
2: Oui.
3: Pour moi, ce qui était important, c'était le fait que c'était la reconnaissance que mon parcours après Charlie était valable. Voilà, j'ai arrêté le dessin de presse, je suis parti dans la bande dessinée, je suis parti dans un autre délire, une autre temporalité, et puis et finalement mes nouveaux pères, PIRS, ont décidé que je faisais partie aussi de leur monde. Voilà, j'étais devenu un dessinateur de bande dessinée comme les autres.
2: Des reconnaissances. Alors. Je ne sais pas si vous vous souvenez des premiers petits boulots avant d'arriver à tout ça. Je fais des allers-retours.
3: Oui.
2: Je ne parle pas de votre papa que vous allez aider au Crédit Agricole quand vous avez consigné des chèques avec lui.
3: Oui.
2: Est-ce que vous vous rappelez de cette période où, quand à Paris, vous faites vos premières caricatures, vous allez Place du Tertre, qui est mondialement connue.
3: Ah oui, je vais Place du Tertre pour voir à quoi ça ressemble. Non, mais par contre, mes premiers pas, ça reste à Tours. On revient encore à Tours.
2: Quand vous dessinez les bébés, là.
3: Ouais, je trouve des endroits où il y a justement des vides-greniers ou des fêtes votives quelconques. Je mets un tréteau, une planche, et je me mets à dessiner les gens pour 10 francs.
2: 10 francs le dessin devant la galerie du Mammouth de Saint-Avertin.
3: Ah ouais, alors ça, c'était dans la galerie même de Mammouth.
2: C'est authentique, excusez-moi.
3: C'était, pour moi, c'était avant d'arriver à Charlie, c'était le highlight de ma carrière.
2: Non, mais vous repensez à ces deux périodes, c'est-à-dire effectivement la période où vous êtes dans la galerie du Mammouth à 10 balles le dessin, et aujourd'hui, avec tous les prix que je viens de citer, avec la carrière que vous avez eue, si vous l'avez dit, c'est work in progress.
3: Mais quelque part, je suis toujours dans la galerie du Mammouth, en fait. Je suis toujours à essayer de faire le meilleur dessin possible, Et je me suis un peu amélioré en dessinant les bébés, parce que les bébés que je dessinais à l'époque dans la galerie de Mammouth ou ailleurs, je les vieillissais d'à peu près 80 ans.
2: C'est dégueulasse.
3: Non, mais je le faisais pas exprès. J'étais obligé de rendre les 10 balles.
2: Des vieux bébés flippés, quoi.
3: Ouais, ouais.
2: Bon. Luz, on est avec vous depuis 20 heures. Pour ceux qui l'ignorent encore, on part à pas. Des lieux qui rythment votre vie au quotidien. On ne parlera pas des endroits que vous fréquentez aujourd'hui et de comment vous vivez, parce que vous restez sous protection policière, sous contrôle. En tous les cas, votre parole est encore contrôlée aujourd'hui.
3: Je suis libre de dire ce que je veux, mais je peux pas dire. Voilà, je reste aussi. Moi, c'est une logique de discrétion. Peut-être aussi, c'est il y a plein de gens qui racontent pas forcément tout ce qui se passe dans leur vie. Et moi, c'est un peu plus que d'autres.
2: Moi, j'ai trouvé quand même un lieu en France dont on pourrait parler que vous ne connaissez pas et que vous rêvez de découvrir, parce que c'est une question que je pose souvent dans l'émission.
3: Ouais.
2: Quand on se balade dans toutes les régions, il y a toujours un endroit où on se dit ah, mais ça fait des années que j'ai envie d'y aller, j'y vais pas. C'est les grottes de Lascaux.
3: Ah oui, je rêverais d'être dans les grottes de Lascaux. Je rêverais même d'être un des deux gamin qui a découvert les grottes de Lascaux, il y a de ça 70 ans, je crois, à peu près.
2: Ouais.
3: Parce que, pour moi, les hommes préhistoriques, le dessin pariétal sur les murs, tout ça des grottes de Lascaux, pour moi, c'est les collègues de bureau.
2: Ouais.
3: Moi, pour moi, c'est ça. Ce serait finalement retrouver cette énergie, cette innocence du dessin, et puis d'essayer de comprendre et me laisser envahir peut-être par l'esprit de ces hommes des cavernes qui ont été mes ancêtres de graphique.
2: Luz est votre invité. Après l'effondrement du 7 janvier, j'ai dû fouiller dans la somme de mes gravamentaux. Je cite. Pendant plusieurs années, je me suis assis au bord de ce moi pulvérisé, à contempler le moindre caillou, à envisager de refonder le tout. Je ne sais pas comment j'ai pu me reconstruire au fond, mais dans l'exploration méticuleuse de ma personnalité à terre, que j'ai finalement réussi. C'est un extrait de ce livre que vous sortez, qui est votre premier récit. Est-ce que c'était le bon moment pour sortir ce premier récit ?
3: Ah, il n'était pas en tête avant. Il n'y avait pas de comment dire. C'était pas un pur calcul. C'était le seul moment qui était possible pour moi d'aller faire un travail dans Pompidou vide, parce que tout d'un coup Pompidou allait être vide. Et c'était le bon moment peut-être pour moi de parler de reconstruction.
2: Beaubourg, personnage dans le livre.
3: Oui, c'est un personnage, c'est une matrice pour moi, parce que comme tout provincial, on va vers quelque chose quand on va à Paris, pas uniquement vers le métier, mais on est attiré par
2: Beaubourg, c'est là où il y a le centre Pompidou, pour ceux qui ne connaîtraient pas Paris.
3: Oui, d'ailleurs, moi je ne sais pas si on dit centre Pompidou, musée Beaubourg.
2: C'est le truc où il y a les tuyaux, comme disait Coluche.
3: Exactement. Où il y a toujours des tuyaux, mais à l'intérieur, il n'y a plus rien. Mais c'était, pour moi, c'était une matrice artistique, ce truc-là. Et tous les musées, ce sont des matrices artistiques, où qu'ils soient.
2: Vous parlez du fait qu'être seul dans un musée, on en parlait tout à l'heure, en chantier, c'est savoir se laisser envahir par la somme des tableaux absents.
3: Ouais.
2: On parlait des tableaux tout à l'heure. Qu'est-ce que vous voulez nous dire à travers ce récit, Luz ?
3: Waouh ! Écoutez, déjà, c'était. J'avais envie de faire un reportage dans un endroit. J'avais de retrouver le plaisir du reportage.
2: Le reportage.
3: Voilà. Là, il n'y avait pas d'être vivant, à part une personne de la sécurité qui me surveillait pour pas que je fasse pipi dans les coins. Mais j'avais envie de trouver une. Je sais pas ce que je voulais faire. Je voulais parler de reconstruction et finalement, ce que j'ai ressenti, c'est finalement l'absence très forte. Et comme c'était un lieu vide, j'ai convoqué les fantômes, j'ai convoqué les absents et les fantômes qui sont pas que les fantômes qui sont issus du 7 janvier, mais qui sont avant, mais aussi les parents qui sont pas toujours à côté de moi. C'était aussi convoquer presque le fantôme le plus important. Un des fantômes que j'ai convoqué, c'était moi-même aussi. J'ai convoqué le dessinateur que j'ai commencé à devenir en partant de Tours.
2: Qui est Francine ?
3: Francine, c'était donc la Sécu, c'était la personne qui était responsable plutôt de la sécurité du musée, et qui me permettait d'aller de salle en salle et qui demandait au central, parce qu'il y avait aussi d'autres gens, le central, mais ça c'était, je savais pas, on les avait jamais vus, qui ouvrait et qui allumait les lumières. C'était une âme, c'était une espèce d'ange gardien en fait. Elle se définissait comme ça.
2: C'est quoi l'avenir d'un dessinateur de presse, d'un dessinateur humoristique, satirique aujourd'hui en France?
3: Oh, ça, j'en sais rien. Je pense que un dessinateur, de toute façon, on revient toujours à quelque chose de l'enfance. C'est-à-dire, on essaye de créer son propre monde quand le monde autour de nous est absolument incompréhensible. Et je pense que le monde, c'est difficile de trouver une espèce de logique dans le monde dans lequel on vit. Alors, créer son monde, créer une safe place, c'est déjà quelque chose d'important pour soi. Et si en plus on peut partager sa safe place et convoquer et inviter finalement les lecteurs et les lectrices à nous rejoindre dans cette safe place, c'est déjà pas mal. Et moi, je dirais aux gamins de maintenant, dessiner tant que vous pouvez.
2: Parce que vous dites, le dessin a toujours été là pour vous soutenir. C'est le dessin qui vous sauve, tout le temps.
3: Je ne sais pas s'il me sauve, mais en tout cas, il est là, pas forcément comme une béquille, mais il est là comme une présence, en fait. Et dessiner, c'est naître, c'est la garantie de n'être jamais seul.
2: On l'a fait, cette émission.
3: Et ouais, on l'a fait. C'est pas mal.
2: C'est pas mal. On a passé un très bon moment parce que vous l'avez compris, c'est pas facile pour Luce de pouvoir parler de beaucoup d'endroits. Et pourtant, on se rend compte qu'en une heure, on a appris beaucoup sur vous, sur votre dynamique et jusqu'à ce que vous avez fait aujourd'hui, ce que vous faites encore. Évidemment, on aurait pu parler encore longtemps de ce livre, mais j'invite tout le monde à lire ce premier récit, Un diamant dans les gravats, chez Stock Manio Musée. C'est Luce qui le signe. C'était un plaisir.
3: C'était un plaisir. Dessinez, soyez libre.
2: Luce, votre invité à retrouver sur ici.fr. Rendez-vous demain avec d'autres invités. Écoutez les conseils de Luce qui était avec nous ce soir. Salut.

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2: Salut à toutes, salut à tous et bienvenue dans Décibel, votre rancard musical. Tous les soirs sur votre radio ici, on est ensemble jusqu'à 20h pour celles et ceux qui se noieraient un petit peu dans cette semaine qui n'en finit pas. Faut bien se dire la vérité. Nous sommes jeudi. Voilà, vous avez fait le plus dur. Et niveau musique, vous allez voir, ce soir, ça va être la régalade entre l'anniversaire de Youssoundour, un blind test consacré au duo, des nouvelles de Camille, de U2, et puis nos invités, les excellents Dynamite Shakers.

groupe de rock garage français, originaire de Vendée, qui vient de sortir son deuxième album sur lequel on a eu un immense coup de cœur. Éloine et Lila Rose des Dynamite Shakers sont les invités de Décibel. 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Voilà. Alors, pour démarrer l'émission, eh bien, je vous annonce que U2 a 50 ans. Mais oui, c'est possible. Vendredi dernier, il y a eu une série de concerts surprises à Dublin. Et puis, comme souvent, hein, en même temps, c'est un groupe qui a vendu 175 millions d'albums. Ils savent célébrer. Ils font les choses bien et ils ont annoncé pour leurs 50 ans la sortie d'un 16e album, Carnaval de Luz, qui sortira le 13 novembre. Deux extraits sont déjà disponibles, Silencio et Street of Dreams. Vous allez voir que pour un groupe de 50 ans, c'est encore la forme. Voici U2.

0: l'album de U2, Carnaval de Luz, qui sortira le 13 novembre. La chanson s'appelle Street of Dreams, elle vient de sortir.
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0: Camille est notre coup de cœur du jour. Camille du label Because Music, évidemment, qu'on avait découverte en 2002 avec son premier album Le Sac des Filles, et puis en 2005 Le Fil, où vraiment son travail avait été acclamé autant par le public que par la critique. En 2024, Madame a quand même eu un Oscar pour la musique du film Emilia Pérez. Et puis les enfants aiment bien aussi la voix de Camille dans la bande originale du film Ratatouille. Ça, c'était en 2007. Bref, le sixième album de Camille vient de sortir. Il s'appelle The Sound of Milk, le son du lait. C'est une somme de travail autour de la maternité au moment de la naissance, puis de l'enfance, puis de l'adolescence des gamins. C'est la partie adolescence de ce disque qui est la plus pop, on va dire. Et on va y trouver notamment cette chanson qui s'appelle Si tu souris aux anges. On vous recommande chaudement l'album de Camille, qui est un véritable coup de cœur.

Quel beau message adressé à ses enfants, à tout le monde d'ailleurs. Écoutez l'album de Camille, The Sound of Milk. La tournée commence le 5 novembre à Rouen et va durer jusqu'au printemps.

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1: Du rock français dans l'actualité musicale. Oui, j'ai l'impression d'être de retour dans les années 90, ça me fait des émotions. Mais pourtant, c'est la vérité, un pur album rock est sorti à la fin du mois d'août. Il est made in France. Le groupe s'appelle Dynamite Shakers. Éloane et Lila Rose du groupe sont avec nous ce soir. L'album, c'est Marilyn et il démarre comme ça.

0: basse, batterie et un micro dans lequel on n'a pas peur de brailler. Mais oui, bonsoir à vous tous les deux.
1: Bonsoir.
0: Bienvenue. Vous sentez la joie dans ma voix parce que c'est vrai que mettre côte à côte le mot rock français à la radio, sans parler de quelqu'un qui est mort il y a 15 ans et qui nous manque beaucoup, genre Bachung, et ben c'est pas si souvent. Dynamite Shakers, c'est un groupe qui existe depuis 2019. C'est bien ça?
1: C'est ça, ouais, tout à fait.
0: Le projet, c'était donc dès le départ de faire du rock. Est-ce que on a essayé au début de vous dissuader en disant ah oui, alors ça n'est pas du tout à la mode. Auriez-vous plutôt envie de faire un petit peu de rap, par exemple, ou autre chose?
2: Ah non, on n'a pas de temps à essayer de nous en dissuader, mais on sentait parmi les gens de notre âge que c'était plus trop à la mode, en effet.
0: Et même, dans vos cercles d'amis, il n'y avait pas forcément de gens qui écoutaient alors soit du rock actuel, soit même du rock un peu vintage.
1: Non, franchement, quand on a commencé au lycée, il n'y avait pas trop d'enthousiasme autour de nous parmi nos potes, non.
0: Alors, aujourd'hui, un deuxième album qui fonctionne super bien, qui est à la fois très bien accueilli par le public, vous l'avez entendu dans ma voix, ça faisait longtemps qu'on attendait un album de la sorte, par la presse aussi, donc ça fait très plaisir, et puis surtout par les maisons de disques, parce que vous êtes sur une grosse maison de disques, vous êtes chez Barclay, qui n'avait pas signé de groupe de rock depuis Mathusalem, donc est-ce que vous pensez que là vous êtes en train de réenfoncer une porte alors qu'elle avait été ouverte à un moment, puis qui s'était refermée? Est-ce que vous avez cette sensation-là de lancer peut-être un nouveau mouvement?
2: Je pense qu'on s'en rend pas trop compte.
0: Ouais.
2: En vrai, on fait notre petit bonhomme de chemin depuis le début. Et juste, on kiffe et puis on pense pas trop à ça. Ouais.
1: Si ça peut relancer quelque chose, tant mieux. Quoi,
2: ouais,
1: parce que nous, on adore écouter du rock. Et on sent, on le voit, il y a plein de petits groupes, d'autres groupes autour. Et puis qui étaient là déjà avant nous aussi,
0: ouais.
1: qui sont là. Donc il y a vraiment une scène qui est présente. Mais ça serait cool qu'elle ait un petit... qu'elle soit écoutée.
0: Voilà,
1: quoi.
0: C'est ça. Encourageons le rock français, les amis. Ça passe par, évidemment, écouter les albums, en parler, les streamer, ou alors soyons fous, les acheter en physique, pour les avoir chez vous. Et puis aussi, aller voir les groupes en concert, évidemment. Cet album, donc, Marilyn, qui est sorti il y a un mois, on entend dessus vos deux voix. Ça, c'est une nouveauté chez les Dynamite Shakers, puisque au départ, c'était toi, Eloane, qui chantait tout. Et on a mis un micro devant la bouche de Lila Rose qui s'est mise à chanter comme un ange. Alors, c'est nouveau ça, même dans ton parcours de musicienne, de chanter, ou bien tu chantais déjà, mais juste en secret et pas dans le groupe?
2: Ouais, c'est plutôt ça, ouais. Je chantais plutôt en secret. Mais sur le premier album, je chante un morceau,
0: ouais.
2: Une petite balade. Et sur le premier album, j'ai aussi composé d'autres morceaux où j'ai fait chanter Eloane. Et pour le deuxième, en fait... vu que ça avait bien marché sur le premier, sur un morceau, bon, on a suivi ça sur le deuxième album et j'ai chanté les morceaux que j'ai composés.
0: Alors, voix de fille, voix de garçon, français, anglais, il y a tout chez Dynamite Shakers.

0: ce nightclub qu'on a l'impression de vivre, de ressentir dans le vieux bus Palladium, par exemple. C'est marrant que ça sonne comme ça. À quel moment dans vos parcours respectifs le rock arrive et par quel moyen, par quel médium?
1: Moi, il arrive un peu tard en vrai. J'en entendais depuis tout petit grâce à mes parents. Mais j'accrochais pas du tout avec.
0: Ouais.
1: Et c'est vraiment à mes 16 ans en seconde où je suis tombé sur Nirvana, j'ai vu des lives sur YouTube et vraiment là ça m'a fait un petit déclencheur
0: en
1: mode putain, c'est stylé et tout, j'aime bien le son et et avant j'écoutais un peu de musique mais je trouvais pas forcément ma voix, je suivais ce que tout le monde pouvait écouter donc c'était plutôt du rap.
0: Et donc le choc esthétique c'est Nirvana.
1: Ouais.
0: Carrément, et donc d'abord. 5 minutes après, tu te rends compte que le mec est mort.
1: Ouais,
0: et ça a été.
1: Voilà, bah ça, je savais, mais non. Et après voilà, c'est je suis passé à autre chose aussi avec les années 50. Je suis tombé fan rapidement d'Arctic Monkeys aussi. Et voilà, et après j'ai découvert plein de choses ensuite, mais ça a été Kurt Cobain le premier truc. Ouais.
2: Et Lila Rose.
3: Moi c'était pareil, j'avais 15 ans. Et sur YouTube, je tombe sur un live des Beatles.
0: Oh!
3: Voilà, de 64 chez S.U. Ivan. Et puis, je suis tombée amoureuse, quoi, des Beatles. Complètement fanatique toute ma période lycée. J'écoutais que ça.
0: Que les Beatles?
3: Ah, que les Beatles. Peut-être un peu les Stones.
0: Isolée.
3: Ouais. J'écoutais un peu les Stones aussi. Mais vraiment que les Beatles, quoi, pendant plusieurs années.
0: C'est beau. L'album s'appelle Marilyn de Suilia par le vide.

0: La question de chanter en français, évidemment, elle arrive, j'imagine, vite quand on est un groupe en France. Au départ, c'était pas le projet, ça l'est devenu. Comment s'est passée cette transition ?
1: En fait, il y a 2 ans, donc on commençait à composer le deuxième album, et c'est vrai que on commençait à tourner en rond sur les rimes dans notre écriture. En fait, on n'est pas bilingue et on sentait que ça coinçait. Plus ça allait, plus on avait du mal à entendre notre accent français aussi.
0: Ah.
1: Et ça nous saoulait. Donc on s'est dit, pourquoi pas essayer d'écrire en français, même si au début ça nous rebutait parce que nous, ce qu'on voulait, c'est sonner garage, sonner à l'anglais, sonner américain.
0: On avait... C'est ça, en fait, toutes vos références, elles sont anglo-saxonnes.
1: Voilà, tout. Ouais. Et donc, ça, on avait peur de s'éloigner du truc, mais on s'est dit, ah non, notre musique, elle peut rester la même, et juste, on chante avec notre langue. Et c'est ce qu'on a fait, on a adoré, parce qu'on était beaucoup plus réfléchis sur nos textes. Enfin, c'était vraiment plus intéressant de travailler.
0: Ah oui, vous pouvez aller plus loin.
1: Exactement, ouais.
0: C'est ce qui se passe, par exemple, dans cette chanson qui s'appelle Cinéma. C'est un des grands moments de Marilyn, l'album des Dynamite Shakers, qui est disponible et que nous célébrons ce soir dans Décibels.

0: les meilleures fins de chansons depuis le premier album des Strokes. Et dans ma bouche, c'est un compliment. Des vraies fins de chansons. Merci, bravo, Dynamite Shakers. Ils sont les invités de Décibel ce soir. Éloane et Lila Rose sont avec nous. Et on cite François et Calvin. Mm-hmm.
1: Voilà. Tout à fait.
0: Ça, on a les quatre fantastiques ensemble. Évidemment, vous entendez ça, vous vous dites, ça doit être bien en concert. Alors oui, c'est très bien en concert. Vous êtes en train de préparer votre tournée 2027. Avant, il y a un retour en Vendée, hein, là d'où vous venez, retour aux sources. 11, 12, 18, 19 décembre, vous serez en résidence dans un endroit qui s'appelle le Roxy, à Saint-Gilles-Croix-de-Vie. Vous allez tester plein de trucs pour la tournée 2027, devant un public qui vous connaît très bien.
1: C'est même carrément des concerts, même pas des résidences, ouais.
0: Mais être comme ça quatre fois au même endroit,
1: exactement.
0: Ça permet.
1: Effectivement, on va tester plein de trucs pour aussi varier les concerts, qu'ils soient pas tous les quatre les mêmes.
0: Oui.
1: Mais c'est vrai qu'on connaît bien le lieu, donc on peut tester plein de choses.
0: Voilà. Alors ça se remplit très très vite, évidemment, puisque c'est les enfants du pays. Mais voilà, si vous nous écoutez et que vous dites ah mais moi je suis pas loin, eh ben vous pouvez encore acheter des tickets pour le Roxy donc en décembre. Et puis ensuite la tournée 2027, alors qui commence à peine à se dévoiler, mais vous serez à Saint-Nazaire le 28 janvier, à Strasbourg à la Laiterie le 26 février, et puis Paris le Trianon pour le 27 février. Ah je vois des petits sourires. Bah oui, vous avez déjà joué à Paris. Je me souviens d'une boule noire.
2: Ouais.
0: Voilà,
1: on a fait le Bus Palladium récemment, on l'avait fait aussi avant qu'il soit rénové.
0: Ouais.
1: Le petit bain aussi l'Arena.
2: La maroquinerie aussi.
0: Ouais.
2: On a fait aussi l'Olympia en première partie. Enfin, on a fait des premières parties un peu par-ci par-là. Voilà.
0: Joli, c'est joli quand même, c'est un bon parcours avec deux albums, mais aussi, j'en ai pas parlé, des EP où vous vous êtes souvent amusé à reprendre des chansons, etc. Donc on peut s'attendre à un mélange de tout ça pour les concerts ou...
1: On évite trop de faire trop de reprises, mais il y en aura deux.
0: Ah bah c'est pas mal. Non, quoi, quand on est fan de rock et qu'en plus on a envie de transmettre, parce que j'ai l'impression qu'il y a de ça aussi chez vous. Oui, c'est toujours chouette de caler une petite reprise.
1: Ouais, montrer un peu nos influences.
0: C'est ça. Alors, l'accent français, puisqu'on en parlait tout à l'heure, moi je ne l'entends pas.

0: Style Won't Change a Thing, parce qu'il y a aussi des chansons en anglais sur cet album de Dynamic Shakers. Vous les fabriquez comment, vos chansons? C'est A4, c'est une démocratie, ou comment ça marche?
1: C'est nous deux qui composons et écrivons.
0: Okay.
1: Et souvent, on bosse chacun de notre côté chez nous, on ramène les accords et les paroles. Et puis on met en commun tous les quatre, on répète, on fait les arrangements tous les quatre. Mais ça nous arrive aussi d'écrire tous les deux.
0: Ouais. Et l'équilibre est facile à trouver si l'une ou l'un ou l'autre trouve que c'est un peu moins bien, qu'on pourrait changer des choses. C'est facile de se le dire ou pas?
2: Ouais, franchement, on est souvent assez d'accord sur nos défauts. Au départ, pas forcément, puis on teste.
0: Ouais.
2: Et puis on est toujours d'accord en mode, ah ça c'est mieux de faire comme ça. Non, franchement, ça se passe bien. Ouais.
0: C'est un groupe qui va bien, les amis, qui donc ira loin. Dynamite Shakers, invité de Décibel, et leur album a gagné au Blind Test. À tout de suite.

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2: Éloane et Lila Rose, les Dynamic Shakers, sont avec nous ce soir dans Décibels. Et puisqu'on vous découvre dans l'émission, écoutons déjà quelques notes de Spleen de toi. Très jolie chanson de votre nouvel album, Marilyn.

0: pétillant, oui, mais aussi de la power ballade, comme on aime, histoire de mieux vous cerner, vous comprendre, vous découvrir. Lila Rose et Loane, voici pour vous le questionnaire des choix cornéliens. Déjà, une question que je me pose vraiment depuis longtemps, dynamite ou dynamite, pour de vrai?
1: En vrai, n'importe, mais nous on dit dynamite.
0: Mmh. Ah, vous dites dynamite.
2: Ouais, on dit dynamite.
0: Dynamite shakers. Mmh. Dynamite shakers. Oui, allez, tout fonctionne. Ça, c'est bien, j'aime bien. Punk anglais à la Sex Pistols ou punk américain à la Ramones?
1: Américain.
2: Ah, ouais, moi, je dirais plus anglais.
0: Ah, ça y est. Ça y est. Ça y est. Une scission dans le groupe. Lila Rose, si tu devais jouer un destin de rockeuse au cinéma, ce serait plutôt Janis Joplin, qui est morte à 27 ans, ou Patti Smith, qui aura 80 ans en décembre.
2: Ah, Patti Smith.
0: Et Loane, la banane de Bryant Setzer, des Stray Cats, ou le jeu de jambes d'Elvis Presley?
1: Ah, Bryant Setzer.
0: Bryant Setzer, ok, j'aime bien. Vous préférez

0: assez ou c'est même un peu flou?
1: Ah, si, en vrai, moi j'ai des trous de mémoire un peu dans ces moments-là parce que t'es un peu ailleurs. En vrai, t'es dans ta bulle.
0: Ouais.
1: Mais je me rappelle vraiment comme si j'avais plus de force dans les poings, un peu voilà, le stress quoi.
2: Et petit conseil, faut pas regarder les gens qui sont au premier rang parce que eux ils attendent juste Zero Spring ou Summer Sea One. Du coup, ils sont pas très contents.
0: Ils font aucun effort pour
2: zéro
0: partie. Bah ouais, c'est dur. Allez, je vous emmène au karaoké. Il faut faire un duo masculin féminin. Vous faites Sous le vent, Céline Dion et Garou, ou vous faites Don't Go Breaking My Heart de Elton John et Kiki D.
2: Plus Elton John,
1: ouais,
2: je dirais.
1: Ouais.
0: Vous en faites ou pas?
2: Des duos?
0: Des karaokés.
2: Ah,
0: des duos, il y en a sur l'album. Il y a des chansons, on entend vos deux voix mêlées.
2: Karaoké, non.
1: Jamais, ouais.
0: Ah là là. C'est peut-être une piste à explorer.
1: C'est vrai, c'est vrai.
0: Et l'inspiration pour le troisième album. La question Van Gogh, vous préférez perdre un doigt ou une oreille?
1: Une oreille.
0: Une oreille?
1: Ouais.
0: Ah ouais? Alors, c'est compliqué, Lila Rose, elle est bassiste.
2: Bah, ouais. Bah, si tu perds un doigt, tu peux plus trop jouer de guitare.
1: Ouais, c'est ça.
2: Je préfère perdre une oreille, comme ça il m'en reste une autre.
1: Après, si je peux choisir le doigt, ça...
0: Tu peux choisir le doigt. Oui, moi je vais pas faire la difficile, franchement.
1: Allez, bon, en vrai le doigt du coup, si c'est celui-là, là, ça va.
0: Intelligence artificielle ou cahier de brouillon, papier, crayon?
1: Ouais, cahier de brouillon.
2: Cahier de brouillon.
1: Mmh.
0: Ouais.
1: Direct.
0: Vous avez été tenté, ne serait-ce que par curiosité, de voir ces IA génératives?
1: Ouais, moi, j'ai essayé.
0: Alors,
1: carrément.
0: Qu'est-ce que t'en as pensé?
1: C'est hyper générique ce qu'ils peuvent écrire, enfin ce que tu peux.
0: Ouais.
1: Ouais, c'est bon.
0: Alors moi, même... la seule que j'ai vue, c'est par exemple si je leur dis écris-moi une chanson dans le style d'Elvis. Et effectivement, ça va vaguement ressembler, mais c'est même pas hyper bien copié, quoi.
1: Non. Et puis, franchement, ça serait pas honnête de passer par l'IA.
0: Oui.
1: Tu t'appropries pas ta chanson, quoi.
0: Oui, en tout cas, c'est pas encore un outil qui est au point, quoi qu'il.
1: Non, bah même pas trop envie qu'il soit au point de fou, quoi.
2: Et puis nous, on prend plaisir à écrire et à composer, trouver des accords, la recherche et tout, c'est ce qu'on aime, quoi.
0: Ah oui. Et nous, on aime vous écouter Dynamite Shakers ou Dynamite pour les bilingues, mais ils valident Dynamite et ça nous arrange beaucoup. Sur l'album sur l'album Marilyn, il y avait la chanson Cinéma qu'on a entendue tout à l'heure. Mais il y a celle-ci, Démarche Cisaillée, sur laquelle j'ai vraiment craqué. Elle est née comment, cette chanson?
1: Je me rappelle la composer quand j'étais, parce que des fois je suis sur Paris, des fois je suis en Vendée, et là je suis resté une grosse période à Paris et on répétait moins à ce moment-là, et fallait qu'on ait des nouvelles compos, etc. J'ai écrit sur ce que je pouvais vivre à ce moment-là, dans les soirées, tout ça. Et après on l'a mis en commun, et je sais plus quand c'était, par contre
2: C'était pas longtemps avant qu'on enregistre l'album, je crois.
1: Et elle est cool, peut-être un peu plus libertine dans le style, voilà.
0: Ouais.
1: Et
0: mais c'est bien, ça vous va bien aussi. Démarche Cisaillée, un petit coup de cœur sur cet album. Les Dynamite Shakers, ils sont nos invités ce soir dans Décibels.

0: Encore une très bonne fin de chanson. Vraiment, je ne peux que vous remercier. Vous faites gaffe à ça.
1: Ouais, enfin, on peut pas faire de fade out surtout.
0: Ah, mais merci. C'est tellement énervant les chansons où en fait les mecs baissent le son en disant ça va, les gens vont comprendre. La chanson est finie, ils vont partir. C'est très agaçant.
2: C'est vrai qu'en live, c'est un peu dur à reproduire les fade out.
0: C'est vrai. Bah oui, ça n'en finit plus. Non, bravo, vraiment. Ce disque, Marilyn, il faut que vous l'écoutiez parce que voilà, il fait du bien, il donne de l'élan. Les Dynamite Shakers. En concert, je vous redonne les dates, le Retour en Vendée Tour, c'est comme ça que je l'appelle.
1: Ouais, pas de problème.
0: Le Back Home Tour 2026, c'est les 11, 12, 18 et 19 décembre à Saint-Gilles-Croix-de-Vie au Roxy. Et puis tournée 2027 qui se dévoile à peine, mais on a déjà les premières dates, 28 janvier à Saint-Nazaire, 26 février à la Laiterie de Strasbourg, 27 février à Paris, au Trianon. Tu disais tout à l'heure, Éloane, que tu faisais des allers-retours entre la Vendée et Paris. J'imagine que c'est la même chose pour toi aussi.
2: Moi, j'habite à Nantes.
0: Toi, t'habites à Nantes, voilà. Le fait justement de ne pas venir de Paris, est-ce que ça change quelque chose? Est-ce que, par exemple, c'est un truc tout bête, mais le fait d'être dans des villes plus petites où on a peut-être plus facilement accès à des espaces pour répéter qui sont moins chers, les groupes parisiens galèrent pour trouver des salles de répète et tout. Est-ce que vous pensez que ça vous a facilité la vie d'être un peu loin de la capitale au début?
2: Je pense oui, carrément.
1: Ouais, je pense parce que c'est déjà, ouais, t'as peut-être, non, j'allais dire plus de lieux pour jouer, pas forcément, parce qu'à Paris, il y a quand même beaucoup, beaucoup d'endroits.
0: Mais oui, mais il y a beaucoup de concurrence.
1: Voilà, et ouais. Je croise beaucoup de groupes qui jouent, mais qui sont jamais sortis de Paris, et qui sont un peu coincés, et qui arrivent pas, en fait, à trouver d'autres dates autour. Que nous, bah, en Vendée, tout de suite, j'ai l'impression que bah, tu commences à bouger à Nantes, puis à Angers, et on a vite fait le tour un peu des régions de France, que quand t'es à Paris, t'es bloqué, quoi.
0: Ouais.
1: Tu vas être bloqué,
0: ouais. Moi, je souhaite une grande tournée 2027 pour découvrir encore plein de régions. Alors dans la vie, quand on a besoin d'un bon conseil, on va voir sa maman. Quand on a besoin de potions magiques, on va voir Panoramix. Quand on a envie d'un producteur, on va voir Lionel Liminianas. C'est ce que vous avez fait. Liminianas, ça fait des années évidemment qu'on en entend parler. Rock, oui, mais aussi psyché et un peu druide, hein, quelque part aussi du rock. À quel moment vous êtes allé voir Lionel Liminianas? À quel moment il intervient dans la fabrication de cet album?
2: Ben, c'est notre directeur artistique, Lionel, qui travaille chez Barclay, ouais, qui nous en a parlé, parce que on avait prévu d'enregistrer l'album, mais on savait pas encore avec qui. Il nous a parlé de Lionel Liminianas, et puis du coup, on n'écoutait pas en vrai, mais on avait déjà entendu parler.
0: Ouais.
2: Et on a écouté, et ça nous a carrément plu. Et puis du coup, vas-y, let's go, on travaille avec lui, quoi. Et puis c'était vraiment super bien. C'était top, vraiment humainement, ça a grave matché et tout. Il a les mêmes références que nous, très garage, très 60s, même 50, enfin, des trucs, on est vraiment sur la même longueur d'onde, donc c'était vraiment top.
0: Et en pratique, donc, vous lui avez remis vos chansons et lui ensuite avait des idées en disant on pourrait faire ça, on pourrait faire ça. C'est comme ça que ça marche?
1: Ouais, c'est ça. En fait, il avait pu les entendre avant d'aller en studio.
0: Okay.
1: Donc, déjà, il avait des trucs en tête.
0: Ah, mais il était en studio avec vous.
1: Bien sûr, ouais, ouais, ça, ouais.
0: Au moment d'enregistrer, même les voix et tout.
1: Ah, il était là de A à Z, ouais. Et donc, il avait des petites idées. Et nous aussi, hein, évidemment.
0: Oui, oui, je me doute.
1: Mais après, ce qu'il a pu ramener, c'est plein de techniques qu'il utilise ou des pédales, d'effets. Par exemple, lui, il met beaucoup de grosses fuzz en guitare. C'est un effet de saturation énorme. Et ça, c'est un truc qu'on n'utilisait jamais. Et il avait ramené sa pédale là, russe qu'on a utilisée dans beaucoup de morceaux, qui a donné de l'épaisseur. Il a aussi sa technique de mettre des drones, ce qu'il appelle des drones, c'est-à-dire des notes qui tiennent tout le long d'un morceau. Donc pareil, ça crée de l'épaisseur. Donc c'est vraiment top. Et ce qu'on adore chez lui, c'est qu'il a côté quand même très garage à l'ancienne, avec des références qu'on a communes avec lui, mais il a aussi ce truc de modernité dans ses sons. Ça reste quand même assez actuel, et c'est ce qu'on voulait. Nous, on voulait pas faire un album typique garage puriste, ouais. On voulait vraiment que ça soit aussi moderne, donc c'était cool. Non, franchement, trop bien.
0: Il est moderne, et votre petit duo fort sympathique s'appelle Blackout. Il vous rend du coup un peu psyché garage, ouais.

0: Dynamite Shakers, vous l'avez compris, c'est un grand coup de cœur pour l'équipe de Décibel. Éloane, Lila Rose, merci beaucoup d'être venue nous
1: voir. Merci à toi.
0: Bonne route, longue vie, bonne tournée. L'album est disponible, il s'appelle Marilyn.

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1: Et c'est déjà l'heure du blind test à gagner ce soir. C'est le fameux album des Dynamite Shakers dont on parlait avec eux, le fameux Marilyn, deuxième album du groupe et vraiment réservoir de pépites rock'n'roll. Ça va plaire à nos candidats. Pour jouer avec nous, il y a Laurent. Bonsoir Laurent.
2: Bonsoir Émilie.
1: Bienvenue dans Décibel, Laurent. Fan de rock ?
2: Oui, toujours.
1: Bon, alors c'est une bonne nouvelle pour le cadeau du jour. Il y a Gilles aussi avec nous. Est-ce que Gilles est un fan du rock ? Nous allons le découvrir. Bonsoir oui. Gilles.
3: Oui, bonsoir Émilie. Je suis un fan de rock, oui, j'aime bien, ouais.
1: Bon, alors c'est un cadeau parfaitement adapté à vous deux. Je vous offre impeccable. À chacun impeccable. Un exemplaire de l'album. Ça, c'est réglé. Dynamite Shakers, ça arrive chez vous dans quelques jours. Cet album Marilyn, que je pense
2: c'est super.
1: Vous allez adorer. Maintenant, est-ce que le blind test sera uniquement rock'n'roll ? Rien n'est moins sûr, car parfois, voilà, il peut y avoir des petites surprises. Je rappelle les règles pour celles et ceux qui auraient dormi près du radiateur.
3: Son prénom.
1: Voilà, pendant le mois de septembre, hein, on était au fond de la classe, on n'a pas suivi, mais non, c'est vrai, il faut donner son prénom avant de donner la réponse. Et la réponse qu'on cherche, c'est donc le nom de l'interprète de la chanson. C'est génial si vous avez le nom de la chanson, le studio où elle a été enregistrée, l'année où elle est sortie, le nom de l'album, du producteur, etc. Mais ce que nous cherchons, c'est le nom de l'interprète. Alors, Gilles et Laurent, ce soir, petite difficulté supplémentaire, nous cherchons des duos. Donc il y a deux noms à donner à chaque fois.
2: D'accord. Ok.
1: Mais bon, après je peux mettre un demi-point par nom, hein. Vous savez, ici, on n'est pas fâché avec la tricherie. Donc voilà, à tout moment, de toute façon, vous avez gagné tous les deux. C'est parti pour une première chanson, un premier duo. Dites-moi qui sont les interprètes de cette chanson.
3: Etienne Dao et Nicole et...
1: Ah, et Gilles
3: Etienne Dao et
1: Laurent, alors
3: et Dany.
1: Ben voilà.

0: Une chanson que Dany aurait dû emmener à l'Eurovision dans les années 70 pour représenter la France, mais le comité a trouvé que c'était un peu dark. Sans doute. Enfin, on adore, nous, on est comme ça, hein. Petit jeune un peu gothique. Dao, Dany, bravo, comme un boomerang. Bonne réponse collégiale, comme disait Philippe Bouvard, un partout, Gilles et Laurent. On continue, voilà un autre duo.
1: Dans les collines, les champs.
2: Dans les Jordaines.
0: Oui,

0: Oh, hey, on est beau, le cœur des vierges, on est magnifique. Stone et Chardin, évidemment. On fait un blind test de duo, on est obligé de mettre Stone et Chardin. J'aurais pu mettre Sheila et Ringo, c'était l'un ou l'autre. Mais ouais. Voilà. Ou David et Jonathan. Ah, je regrette maintenant.
1: Bon, non. Tant que c'est pas Peter Iceland, ça va bien.
0: Ah, c'est vrai, j'aurais. Oh, ça c'est trash quand même.
2: Ou Johnny et Sylvie.
0: Johnny et Sylvie, j'ai un problème. Je crois bien que je t'aime. Non. Mais bon.
2: C'est vrai, moi aussi.
0: Oh, c'est beau l'amour. Bon, Stone et Chardin, c'est fait. Dao Dani, c'est fait. Un petit dernier, je vous propose, messieurs, de partir en Amérique. Je peux vous dire qu'ils sont ensemble dans la vie et qu'ils sont le couple le plus influent et le plus riche de la musique américaine.
1: Beyoncé,
0: oui, alors Beyoncé et son mari.
1: Jay-Z.
0: Oui. Un peu les Stone et Chardin américains, si vous voulez.
1: Oui, voilà.
0: Crazy in love. Ça veut dire que c'est Stone et Chardin. Non, c'est Beyoncé et Jay-Z. Et c'est une égalité parfaite, même sans tricher. Vous avez été parfait, Gilles
2: oui,
0: et Laurent.
2: Non, on n'a pas triché. Là.
0: Mais non. Oh, je vous jure. On est bouleversant dans notre honnêteté. C'est magnifique. Pas de bracelet électronique pour nous, Gilles et Laurent. Je vous embrasse.
2: Oui, moi aussi, gros bisous, Amélie.
0: À très bientôt, merci.
2: À très bientôt, bisous.
0: À la prochaine. Et je vous envoie donc l'album de Dynamite Shakers. Alors c'est parti. On termine toujours le blind test par une chanson dans le thème du blind test. Voici un duo avec Jean Felsine, qui a été notre invité il n'y a pas longtemps. Vous savez, excellent auteur-compositeur qui vient de sortir son album Cinéma Permanent. En 2021, il sortait ce duo avec sa compagne de l'époque, Jo Weddin, elle aussi très talentueuse. Un thème pas souvent abordé dans la musique, le manque de désir masculin.

0: je la trouve magistrale cette chanson, le thème, les paroles, leur voix à tous les deux, Joe Wedding, Jean Felsine, tout l'album hein, est super, ils en ont fait deux ensemble des albums et c'est vraiment magnifique, les synthés et tout, enfin... Et il y a aussi un clip absolument incroyable, où ils sont en studio et où vous allez voir, ils ont des rapports très charnels avec tous les instruments de musique du studio. C'est un clip incroyable, vraiment tout autour de cette chanson est formidable. Donc voilà, si vous ne la connaissiez pas, je suis ravie de vous l'avoir fait découvrir. Elle s'appelle « Jamais envie de », elle date de 2021.
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0: Allez, on part faire un tour au Sénégal maintenant pour l'anniversaire du jour. C'est la NIF de Youssou N'Dour. Il a 67 ans aujourd'hui, Youssou, auteur, compositeur, interprète, mais aussi homme politique dans son pays, le Sénégal. Et dans les années 90, avec sa copine la suédoise Néné Cherry, il faisait le tour du monde avec cette chanson, hymne à l'amour, la fraternité, la tolérance, tout ce qu'on aime quoi, en Big 2026, ça s'appelle « 7 Seconds ».

0: anniversaire, Youssou N'Dour, 67 ans aujourd'hui, et deux concerts parisiens à venir pour Youssou, tout seul à Bercy, l'Accor Arena, le 17 octobre prochain, et puis un peu plus tard, le 24 mars 2027, Youssou N'Dour et Angélique Kidjo, les deux ensemble, à Paris, au Grand Rex. Les places sont déjà en vente. Allez, Décibels, c'est terminé pour ce soir. Revenez demain, on sera avec Marguerite, qui sort son premier album, Guérir. Merci à l'équipe de l'émission, il y avait Christophe Hulens, Oumaïma Abbaz, Iris Guitoni et son stagiaire, Vincent Thévenet, à la délégation de la musique, Thierry Boffa, Thomas Demol, et à la programmation des invités, Mélodie Chaïb.
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2: Et bonjour à tous, bienvenue dans votre nouveau rendez-vous quotidien. Ça s'appelle On vous doit bien ça sur Ici et on est ensemble jusqu'à 13h. On sait, hein, la rentrée, elle est difficile. Nous, on est là pour tenter de vous rendre service parce qu'on vous doit bien ça. Je vous présente la bande qui est à mes côtés. Moi, je m'appelle Enora Malagré. Aude Razo, qui est madame anti-arnaque. Coucou Aude.
3: Bonjour, bonjour tout le monde.
2: Gérald Kierzek, notre médecin. Bonjour Gérald.
4: Bonjour, bonjour à tous et à toutes.
2: La grande journaliste Elsa Wolinski. Bonjour Elsa.
5: Merci, j'adore quand vous dites la grande alors que j'ai
2: bah, tout petit. Et notre monsieur bon plan si utile, monsieur Valère Coréard. Bonjour Valère.
6: Salut Enora, bonjour à toutes et tous.
2: Je vous l'ai dit, on est ensemble jusqu'à 13h. Aujourd'hui, c'est la journée internationale des personnes âgées. Nous allons donc y consacrer une bonne partie de l'émission. Tout à l'heure, Gérald, vous allez nous parler de quoi, Gérald, aujourd'hui?
4: On va parler d'Octobre Rose, c'est le 1er octobre. J'ai mis un petit ruban, alors oui. On est à la radio, ça se voit pas, quoique sur les réseaux, on peut peut-être voir le petit ruban rose.
2: Ouais,
4: l'idée, c'est de se faire dépister.
2: Et Elsa Wolinski qui nous parlera de la solitude quand on est justement une personne âgée. Et puis, faites comme nos auditrices et nos auditeurs, tous les jours, appelez-nous au 0810 055 056, c'est votre antenne. Et puis aussi, vous pouvez laisser un message vocal, comme l'a fait Jean de Cherbourg.
7: J'ai vu les images des inondations dans le sud, et c'est une question que je me pose à chaque fois. Qu'est-ce qu'on fait dans ces cas-là? Qu'est-ce qu'on dit à l'assurance?
2: Exactement, très très bonne question Jean, merci de nous l'avoir posée, et c'est Valère qui y répondra.
6: C'est une bonne question et c'est important de savoir ce qu'il faut faire, parce que sinon vous risquez d'être moins bien remboursé et indemnisé.
2: Et on pense à toutes les auditrices et les auditeurs qui sont sinistrés. Si vous avez envie d'appeler, ça se passe au 0810 055 056. Bienvenue sur Ici. Je l'ai dit en préambule, c'est la journée internationale des personnes âgées. On va faire un petit état des lieux. Comment vieillir chez soi? On va vous donner évidemment des solutions. On va aussi parler de la prime adapte. On va essayer de vous rendre service parce qu'on vous doit bien ça. Aude Razo.
3: On a des chiffres de l'INSEE. Plus de 2 millions de personnes de 60 ans et plus sont en perte d'autonomie, dont un tiers sont en perte d'autonomie sévère. Et toujours selon l'INSEE, en 2050, et 2050, c'est pas si loin, c'est dans moins de 25 ans.
2: Absolument.
3: On frôlera les 3 millions de personnes en perte d'autonomie, en raison, évidemment, vous l'avez compris, du vieillissement de la population. Donc, en fait, on a un énorme défi à l'horizon 2050, et même bien avant, il commence dès aujourd'hui, c'est évident. Développer les services d'aide à la personne, je pense aux aides à domicile, mais il n'y a pas que ça, on va en parler. Trouver des solutions pour bien vieillir chez soi, c'est important. Tout le monde n'a pas l'envie, ni peut-être les moyens, d'aller dans une maison de retraite. On peut aménager son logement, c'est aussi de ça dont on va parler. Et puis, peut-être premier point, savoir bien identifier à quel moment déjà on commence à avoir besoin d'aide, à devoir faire des aménagements chez soi.
2: Gérald Kierzek, quels sont les premiers signes avant-coureurs, si je puis dire?
4: Ce qui est important de dire, c'est qu'il n'y a pas un âge à partir duquel on va commencer à être plus vieux, moins autonome. Ça dépend de plein de choses, de sa génétique, ça dépend de la manière dont on a vécu, ça dépend des pathologies qu'on a. Mais il y a des petits signes qui doivent alerter. Des chutes, je crois que c'est vraiment la première chose. Quand il y a des chutes, alors, ça peut arriver de chuter une fois. Deux fois. On a enlevé le tapis du salon, on a aménagé, on a changé les lumières, etc. Trois fois, des fractures, etc. Ça, c'est un premier signe. Deuxième signe, c'est les troubles cognitifs, les troubles type désorientation, ou des problèmes de mémoire, ou des problèmes d'utilisation du gaz, oublier le gaz. Là, ça peut être très embêtant, par exemple.
5: Ah, j'y suis, là, moi, ces troubles, personnellement. C'est un peu jeune, quand même.
4: Ces troubles un peu.
2: Non,
4: j'espère que vous n'oubliez pas le gaz allumé, mais c'est des troubles cognitifs qui disent que la personne, ça va être difficile peut-être de rester à la maison, ou en tout cas il va falloir l'entourer dans un premier temps ou aménager son logement. Et puis il y a une troisième chose, c'est l'alimentation, parce qu'on sait que plus on vieillit, plus on se nourrit mal, ouais, j'allais dire.
2: Et puis on a moins faim.
4: Et bien justement, s'il y a des repas qui sont sautés, si le frigo est vide, s'il y a des incohérences alimentaires, un amaigrissement, peser une personne âgée, votre maman, votre grands-parents, c'est important parce que ça permet, s'il y a une perte de poids, il faut essayer de l'expliquer. Est-ce qu'il y a une maladie sous-jacente ou est-ce que c'est un problème d'alimentation et la personne n'est plus en capacité de soit de faire les courses, soit de s'alimenter, soit n'a plus envie, ça peut être un problème de santé mentale. Et donc ça se traite, là aussi on peut mettre des antidépresseurs, on peut faire une psychothérapie pour des personnes âgées, mais en tout cas la santé mentale chez les personnes âgées, c'est quelque chose d'extrêmement important. Mais globalement, c'est ça, quoi. C'est d'accord, les chutes, ouais, les problèmes d'alimentation et les troubles cognitifs.
2: Merci, docteur. Valère Coréard.
6: Il y a pas mal d'aide, hein, quand on veut rester à la maison plus longtemps pour, comment dire, rester autonome, en fait. Alors, renseignez-vous auprès des caisses de retraite.
2: Les EHPAD sont tellement chers. On y reviendra, évidemment, dans un instant. On va y consacrer, évidemment, un large moment dans l'émission, Valère.
6: Renseignez-vous auprès des caisses de retraite. Vous avez aussi l'allocation personnalisée d'autonomie. Mais j'avais envie de faire mettre un coup de projecteur sur MaPrimeAdapt. C'est pas hyper connu. Et d'ailleurs, il paraît qu'il y a beaucoup de gens qui en profitent pas, alors que ça existe. C'est quand même jusqu'à 15 400 euros d'aide pour adapter son logement. Alors, il faut dépenser 22 000 euros pour avoir 15 400 euros, mais je vais vous expliquer pour, par exemple, remplacer une baignoire par une douche accessible, parce que parfois, la baignoire, c'est dur d'en sortir.
2: Valère, on dépense 22 000 euros, j'ai pas compris, c'est-à-dire.
6: En fait, c'est ce qu'on appelle, il faut dépenser 22 400 euros pour avoir 15 000 euros d'aide, en gros.
2: Et les 22 000 euros, on les dépense euros dans quoi? C'est ce que vous allez nous expliquer.
6: Exactement. D'accord. Une baignoire, par exemple. Hein, vous la transformez en douche accessible. Vous voulez installer un monte-escalier. Ouais. Des barres d'appui, adapter les toilettes, poser une rampe. Enfin, voilà, c'est tous ces petits aménagements du quotidien qui font que vous allez pouvoir rester à la maison sans vous faire mal, en étant plus à l'aise, en utilisant mieux tout ce que vous avez utilisé dans une maison. Ça s'appelle MaPrimeAdapt. Tout le monde peut en bénéficier.
2: D'accord.
6: À partir de 70 ans ou plus. Donc, dès qu'on a 70 ans, même si le docteur Kerzak disait il n'y a pas d'âge, c'est vrai que 70 ans, c'est peut-être un moment où on va pouvoir être un peu plus exposé à ce type de problème.
2: Mmh,
6: vous avez le droit d'en bénéficier. Alors, attention, c'est sous condition de ressources. Mmh. Vérifiez bien. Il y a un site dédié. Moi, je vous conseille d'aller sur le site pourlespersonnesagees.gouv.fr. Je vois Aude qui me regarde avec les gros yeux, mais
0: c'est
6: elle a
0: bon
6: raison.
0: Site, c'est bon site,
2: c'est bon. Ça va, c'est bon. Il n'y a pas d'arnaque.
6: Non, mais là, vous avez tout sur ce site. C'est hyper bien fait.
2: Vous pouvez le répéter?
6: Bien sûr. Pour les personnes âgées. .gouv.fr. Okay. .gouv.fr à la fin, vous êtes sécurisé. D'accord? Donc, en quelques mots, si vous avez moins de 70 ans, mais que vous avez déjà une perte d'autonomie qui est constatée à partir de 60 ans, vous avez aussi droit à cette aide. En fait, c'est un dossier que vous allez monter, qui est spécifique. Vous allez avoir ensuite une acceptation ou un refus, hein, par l'Agence nationale de l'habitat, en fait, très concrètement. Et là, c'est une subvention qu'on vous donne pour mieux vous équiper chez vous. Ça s'appelle, je le répète, MaPrimeAdapt. Et c'est vraiment un bon moyen pour transformer son logement et l'adapter à une perte d'autonomie.
2: Valère Coréard a encore des bons plans à vous distiller, rassurez-vous. Et puis, je voulais vous dire que si vous êtes toute seule ou tout seul chez vous, eh ben, on espère qu'on vous accompagne, qu'on vous tient un peu compagnie et qu'on pense très fort à vous. On va continuer aussi de parler des EHPAD. Bref, c'est la journée internationale des personnes âgées. On va écouter France Gall, Desbranches sur ICI. Et on est ensemble jusqu'à 13h dans On vous doit bien ça, votre nouveau rendez-vous quotidien.

0: des branches France Gall sur votre radio ici dans On vous doit bien ça.
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0: 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On est là pour vous rendre service, pour vous donner des bons plans, pour éviter les arnaques. Et là, nous parlons, vu que c'est la journée internationale des personnes âgées, on a parlé logement adapté, on a parlé d'une super solution donnée par Valère Coréard, qui est la Prime Adapt, hein, je le rappelle. Et puis, vous êtes déjà très nombreuses et très nombreux à réagir au 0810 055 056 pour parler de tout ça avec nous. C'est le cas de Cécile. Bonjour Cécile, vous appelez de Guyancourt. Et vous, vous occupez de votre belle-mère qui a 93 ans et vous faites un moite-moite, moitié la maison, moitié EHPAD, c'est ça, hein, Cécile?
2: Alors, l'EHPAD, c'est uniquement quand on part en vacances l'été.
0: D'accord.
2: Sinon, c'est un maintien à domicile, avec des auxiliaires de vie qui viennent deux fois par jour pour s'occuper d'elle.
0: D'accord.
2: Plus nous, évidemment.
0: Ok. Ça vous coûte beaucoup de sous?
2: Ça coûte pas très loin quand même des 3000 euros par mois.
0: Oh, mais c'est énorme, quand même.
2: C'est énorme, et on se dit que c'est quasiment le prix d'un EHPAD, alors pas forcément en région parisienne. Mais après, nous, c'est un souhait de vouloir, pour l'instant, la maintenir à domicile.
0: D'accord.
2: Même si on sait qu'à un moment donné, malheureusement, peut-être qu'elle devra passer par la case EHPAD, mais on essaye de la maintenir.
0: D'accord. Alors, à quel moment, d'ailleurs, quel est le... Oui, Valère Coréard voulait dire quelque chose.
3: Non, je voulais intervenir sur le sujet des aides aussi, puis du parcours de soins, parce que c'est pas toujours évident. Il y a différentes résidences, des résidences seniors, des résidences autonomie, les EHPAD, ça fait parfois un petit peu peur. Mais je me posais aussi la question de savoir à quel moment vraiment... on bascule, du moins on doit décider de partir de chez soi, mais je suis sûr que docteur Kirzek va nous éclairer.
4: Quand c'est plus possible pour des raisons architecturales de la maison, quand c'est plus possible parce qu'il n'y a pas des aides à domicile H24, parce que ça devient dangereux, parce que les aidants sont épuisés aussi, je crois que c'est un facteur qui est important à soulever. Alors, le maintien à domicile, il y a des familles et il y a des sociétés, j'allais dire, alors, c'est plus le cas de la nôtre, où il y a cette solidarité intergénérationnelle, et c'est important de maintenir à domicile la personne et de vivre avec, ou qu'elle vienne vivre chez nous. C'est pas toujours possible, et c'est là où ça se décide. Et ça se décide en conseil de famille, ça se décide pas toujours avec la personne, parce que la personne n'a plus ses capacités de décision, hein, quand la raison c'est les troubles cognitifs, type une maladie d'Alzheimer, ben elle est plus en capacité de dire je veux aller en EHPAD ou pas, et là c'est un conseil de famille qui va se réunir. Mais en fait c'est multifactoriel, c'est pas qu'une histoire de pathologie, c'est pas qu'une histoire de la maison est pas adaptée, ou c'est aussi une histoire de moyens, on l'a vu, parce que c'est très compliqué, et la question se pose dans l'intervalle aussi, qu'est-ce qu'on fait en attendant la place, parce que les places elles sont pas comme ça.
0: Oui, c'est ce que vous vouliez demander, Cécile, c'est qu'est-ce qu'on fait entre les deux, c'est ça?
2: Voilà, oui.
0: Alors on fait quoi?
4: Ben oui, c'est un peu le problème. Ben on essaye d'encadrer autant que faire se peut. On sollicite les membres de la famille sans s'épuiser. Les aides à domicile, comme vous l'avez dit, il y a des petites choses quand on est vraiment au stade de l'EHPAD. Donc c'est EHPAD, on le rappelle, hein, c'est établissement pour personnes âgées d'hébergement pour personnes âgées dépendantes. Ça veut dire qu'on est dans la dépendance. Donc on est déjà à un stade évoluer, j'allais dire, de la perte d'autonomie. Mais avant ça, il y a des petites choses à faire. Aménager son logement, par exemple. La chambre qui était en haut, ben on va la mettre au rez-de-chaussée, par exemple. Mettre un système d'éclairage différent, des lumières automatiques, par exemple,
0: mais
4: ou
0: tout
4: des
0: ça,
4: petites veilleuses.
0: Des sous, ça.
4: Pas forcément, vous savez, un petit système d'éclairage.
0: Vous parlez de chambre en bas, encore faut-il avoir une maison aussi, c'est pareil.
4: Oui, mais si c'est un appartement à ce moment-là, le problème se pose pas parce qu'il n'y a pas d'escalier.
0: Oui, bien sûr.
4: Des choses, vous savez, le pire ennemi, c'est pas l'âge. C'est le tapis du salon. Ouais, pourquoi? Parce que le tapis du salon, oui, bah, il va faire qu'on se prend les pieds dedans, etc.
0: Faire attention au maximum.
4: Il y a des petites choses.
0: La géographie de la maison. Quoi.
4: Alors, quand on est au stade, comme la belle-mère de notre auditrice, de Cécile, de stade de perte vraiment d'autonomie, là, la question, ça va être bon, il faut une place rapidement. Ça veut dire qu'il faut s'inscrire peut-être dans plusieurs établissements.
0: Donc, d'ores et déjà,
4: aller visiter plusieurs établissements, s'inscrire sur plusieurs listes. Et puis, il y a des moments un peu de répit. Il y a des lieux comme ça qui sont des lieux de répit pour les aidants et puis pour la personne. C'est de l'accueil de jour, par exemple. C'est-à-dire que la journée, elle est prise en charge. Cette personne âgée est dépendante dans un hôpital ou dans une structure de soins.
0: Okay.
4: Ça s'appelle l'accueil de jour gériatrique. Et donc, ça permet, là, de la mettre en sécurité. Et donc, si vous n'avez qu'une aide, je sais pas, 12 heures sur 24, bah, les 12 heures, c'est l'accueil de jour. Et les 12 heures de nuit, il y a une veilleuse de nuit.
5: Et ça, c'est gratuit, l'accueil de jour comme ça?
4: Non, alors c'est un hôpital public, c'est pris en charge, c'est jamais gratuit, on a l'impression que c'est gratuit en France les soins. C'est pris en charge par la Sécurité sociale, et puis les aides à domicile, il y a des prises en charge par le conseil départemental, il y a parfois, parce que ça demande beaucoup d'argent, c'est parfois le patrimoine de la personne et l'avance sur héritage, puisque après ça sera déduit justement de l'héritage. Donc il y a, globalement il y a plein de moyens, et les personnes qui coordonnent, c'est le service social, c'est l'assistante sociale, et c'est la mairie très souvent.
0: Avant de repasser la parole à Valère, c'est Cécile, vous avez des aides, vous bénéficiez d'aides, vous ?
2: Alors oui, il y a des aides, je ne sais plus comment ça s'appelle, c'est par rapport à son GIR.
0: D'accord.
2: Il y a quelques aides. Après, ça dépend, c'est aussi souvent sous condition de revenu, et comme elle est malheureusement juste au-dessus du plafond, il y a plein d'aides auxquelles elle n'a pas le droit. Mais par contre, moi, j'avais juste une question, parce que souvent, donc là, le placement en EHPAD, quand on peut l'anticiper, tout va bien. Souvent, ce qui fait qu'une personne est placée en EHPAD, c'est souvent lié à une chute. Et là, d'un seul coup, l'autonomie, elle la perd totalement. Là, donc, par exemple, là, elle chute aujourd'hui. Là, aujourd'hui, elle est, il n'y a aucune place disponible dans les EHPAD. Mmh. La liste d'attente, personne ne nous a appelé. Qu'est-ce qui se passe? Parce qu'elle ne peut pas revenir à domicile. Nous, on ne peut pas s'en occuper. Est-ce qu'il y a un hôpital qui peut la prendre en charge le temps de...
0: C'est une très bonne question, Cécile. On va mettre un petit disque. On va y répondre juste après. C'est Christophe Maï, il n'y a que de l'amour chez toi. Réagissez, hein. Faites comme Cécile, 0810 055 056. On est là pour vous. C'est On vous doit bien ça.

0: que de l'amour chez toi sur Ici. On est ensemble jusqu'à 13h. Jusqu'à 13h.
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0: Et il est midi 24, on est en plein cœur d'un gros dossier puisque c'est la journée internationale des personnes âgées. On vous a parlé des aides, on est en train de parler aussi des EHPAD et surtout notre chère Cécile avait posé une question juste avant. Est-ce que vous pouvez nous reposer la question au cas où il y a des auditrices et des auditeurs qui débarquent chez nous ?
2: Donc en fait, ma question c'était qu'est-ce qui se passe quand voilà. Par exemple la personne chute
0: et, oui.
2: Et qu'elle a... Enfin, elle a une perte d'autonomie du coup fulgurante, qu'on n'est pas sur liste d'attente ou qu'on n'a pas de place de disponible, qu'est-ce qui se passe en attendant de pouvoir la placer dans un EHPAD en sachant qu'on ne peut pas forcément s'en occuper puisqu'elle n'a plus d'autonomie.
0: Gérald.
3: C'est un peu mon quotidien parce que comme vous le savez, je suis médecin urgentiste, et c'est les urgences. C'est-à-dire qu'on a tous les jours des gens qui viennent aux urgences, c'est bien le problème des services d'urgence. Ouais. C'est pas le problème de les accueillir parce que la population vieillit, on va devoir les accueillir. Il y a une situation d'urgence, il y a besoin, et c'est parfois les pompiers, des ambulanciers parce qu'il y a un problème de relevage à la maison. S'il y a une chute, il y a peut-être une fracture du fémur, il y a un traitement d'urgence à faire, on peut opérer la fracture du fémur, et après la question se pose de quid du retour à domicile. Alors, parfois c'est possible une fois que la fracture est fixée, et parfois c'est pas possible, et bien c'est là où les services de gériatrie aiguë, ou même les services de moyen ou de long séjour dans les hôpitaux peuvent être une solution. Donc quand il s'agit d'une urgence, c'est le 15 et c'est le 18, et ça passera par les urgences et il y aura une hospitalisation. Et puis le mieux, c'est quand il y a une perte d'autonomie sans fracture, c'est que le médecin traitant peut avoir des filières d'admission directe dans des services de gériatrie, et ça c'est la meilleure des solutions. Et puis après, les collègues assistantes sociales feront leur maximum pour accélérer les admissions en EHPAD.
0: Merci docteur Kirzek, merci à Cécile pour cette question, on vous embrasse très fort, on essaye d'accueillir le plus d'auditeurs possible parce que vous êtes très nombreux à réagir au 0810 055 056. On va prendre Jocelyne qui vous appelle de Gourin dans le Morbihan. Coucou les Bretons. Alors vous êtes avec votre mari qui est sous oxygène et votre propriétaire ne veut pas aménager la maison, c'est ça Cécile?
4: Non. Non, il ne veut pas. On a une douche en haut et donc mon mari ne peut pas monter.
0: Bah oui, bien sûr, j'imagine bien le pauvre. Et c'est... vous lui avez réclamé donc plusieurs fois et c'est un refus définitif.
4: C'est pas pour ça que j'ai fait, c'est pour autre chose de la maison. Mais là, Et il veut rien faire dans la maison. Donc, mon mari est obligé de mettre une chaise dans la baignoire pour se laver.
0: D'accord. Oui, alors, Valère va vous répondre, chère Jocelyne.
5: Bon, juridiquement, vous pouvez pas imposer au propriétaire d'adapter le logement à la situation dans laquelle vous êtes parce que il n'en a pas l'obligation de le faire. Ça, c'est sûr, le propriétaire. En revanche, vous pouvez soit bénéficier, si vous rentrez dans les cases, notamment conditions de ressources, de MaPrimeAdapt pour vous faire financer aux trois quarts un aménagement sans transformer le logement puisque c'est pas le vôtre, donc ça va être des petits aménagements, soit malheureusement rentrer dans un peu plus en rapport de force en disant à votre propriétaire, écoutez, nous on va devoir quitter le logement si vous procédez pas à quelques transformations parce qu'on ne peut plus y rester. Mais effectivement, du point de vue de la loi, le propriétaire n'a pas adapté le logement. Oui, je comprends, Enora, je vois que
0: pardon,
5: ça vous touche.
0: Je suis un peu consterné.
3: Oui, mais MaPrimeAdapt, elle est valable aussi pour les locataires.
5: Oui, c'est ce que je disais.
0: C'est ce qu'il a dit, oui.
3: C'est important.
5: Simplement, s'il y a des transformations assez importantes, il faut l'autorisation du propriétaire.
3: Oui, mais le proprio, qu'est-ce qu'il veut? Il ne veut pas payer.
5: Oui, mais...
3: Donc l'autorisation, il la donnera s'il ne lui paye pas.
5: Sauf que si on veut transformer une baignoire en douche, c'est une transformation qui est quand même assez majeure, il faut son accord. Et surtout, vous investissez sur un bien qui n'est pas le vôtre.
0: Voilà, Jocelyne, n'hésitez pas pour la MaPrimeAdapt, renseignez-vous. Et puis parfois, il faut aller, comme l'a dit Valère Correa, un peu au bras de fer.
5: Oui, le dialogue.
0: Au bras de fer.
5: Ouais.
0: Vous avez des enfants, Jocelyne, qui pourraient vous aider dans cette démarche ou pas?
4: Oh mon Dieu, non.
0: Non.
4: Si, j'en ai, mais.
0: D'accord.
4: Ils s'occupent plus de nous.
0: D'accord. Bon, écoutez, nous, on est là pour vous aider en tout cas. Vous n'êtes pas seul. On peut vous reprendre en antenne si vous avez besoin de vraiment de plus de détails. On est là pour vous, Jocelyne, et on vous embrasse très fort. Restez avec nous, on va vous prendre en antenne. On va aussi accueillir, il y a beaucoup de réactions, 0810, 055, 056. On va prendre Christophe. Christophe qui nous appelle d'Evry. Bonjour Christophe, vous travaillez dans un EHPAD.
6: Bonjour Enora, oui, c'est ça. Bonjour.
0: Ah, voilà.
6: Oui, en fait, moi, ça me tient à cœur parce que même si c'est pas un boulot facile, que je fais, et le fait de leur donner un peu de sourire, un peu de, baume au cœur, moi, ça me fait toute ma journée.
0: D'accord. Alors déjà, bravo.
3: Non mais bravo aux collègues Christophe.
0: Tous les soignants, tous les auxiliaires de vie, toutes les femmes de ménage ou les hommes de ménage qui travaillent dans les EHPAD, je connais bien. Vous êtes voilà nos héros, nos héroïnes. Bravo et merci pour ce que vous faites, Gérald.
3: Et on va se prendre en France, mais comme partout en Europe, le mur du vieillissement. C'est-à-dire qu'on n'a pas du tout anticipé la dépendance, la prise en charge par la sécurité sociale de la dépendance, et on manque de place. Et on manque de bras.
0: Exactement.
3: Donc bravo aux bras qui le font, il faut les fidéliser, mais vraiment c'est un enjeu politique majeur.
0: Exactement, merci infiniment Christophe pour ce que vous faites. Continuez de réagir, c'est votre émission 0810 055 056.

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2: Trois, chers amis, en plein cœur de votre nouveau rendez-vous quotidien, on vous doit bien ça sur ICI. On a parlé beaucoup des personnes âgées, de leur isolement. On va continuer de le faire. Hein. Appelez-nous si ça vous concerne, 0810 055 056. Dans un instant, Gérald va nous parler d'Octobre Rose, cette magnifique campagne de sensibilisation au cancer du sein. Et Elsa nous parlera justement de l'isolement aussi des personnes âgées. Attention, prenez des mouchoirs, je pense que ça sera très émouvant. Mais pour l'heure, vous pouvez, vous le savez aussi, nous laisser des messages vocaux au même numéro gratuit 0810 055 056 comme l'a fait Jean aujourd'hui.
3: J'ai vu les images des inondations dans le sud et c'est une question que je me pose à chaque fois. Qu'est-ce qu'on fait dans ces cas-là ? Qu'est-ce qu'on dit à l'assurance ?
2: Et on embrasse très fort, on leur souhaite tout le courage possible à celles et ceux qui ont subi justement les inondations en France. Valère Coréard, c'est pour vous.
4: Oui, alors, dans ces cas-là, il y a vraiment une chose à faire, si c'est possible, c'est vous prenez des photos, vous prenez des vidéos et vous les conservez bien de tout ce qui a été abîmé, détruit dans votre maison à cause des inondations, parce que l'assurance va mandater un expert et cet expert va venir voir les dégâts et puis estimer votre potentiel remboursement. Il faut savoir que si vous êtes en état de catastrophe naturelle, on en parlait hier sur les maisons fissurées, vous avez 30 jours ouvrés pour faire votre déclaration. Par contre, c'est 5 jours si vous utilisez votre assurance classique. Le problème, c'est que parfois, les délais sont ce qu'ils sont. Dans tous les, moi, je vous conseille de ne pas tarder. Déclarer à votre assurance le dégât des eaux, le sinistre. Prenez donc des photos et surtout, vous mettez bien de côté tout ce qui a été abîmé, tout ce qui a été endommagé. Mais vous le gardez chez vous, si c'est possible, vous le stockez.
2: D'accord.
4: Parce que après, ça va poser quand même un problème à la fois d'estimation et de reconnaissance du préjudice. Autre conseil très important, commencez à chercher vos factures. Parce que là aussi, vous allez avoir un enjeu d'indemnisation.
5: Bien sûr. Et ça, moi, je ne sais même pas où elles sont, mes factures.
4: Oui, ben justement, je vous donne un conseil. C'est quand vous achetez des biens qui ont un petit peu de valeur, c'est-à-dire à partir de 200-300 euros, gardez les factures. Maintenant, on peut prendre des photos, puis vous les laissez dans votre téléphone, mais au moins, vous les avez quelque part, quoi. Mais il faut garder ces factures. Bon. Donc, vous cherchez vos factures, vous mettez de côté, et puis vous commencez pas à repeindre, etc. De toute façon, c'est trempé, c'est la cata. Moi, j'ai déjà été inondé, j'avais 50 centimètres dans ma maison. Donc, c'est très traumatisant, c'est très compliqué. Ouais. Mais il faut attendre le passage de l'expert, parce qu'à un moment donné, vous allez mandater des artisans dans les règles de l'art, etc. Mais il faut pas se précipiter, malheureusement, et rester un peu dans cette situation.
2: Audrazo.
5: Un point de vigilance très important à chaque fois qu'il y a une catastrophe naturelle. Il y a des gens malhonnêtes qui essayent d'en profiter. C'est vraiment cruel. Mais oui, ça existe et pas qu'un peu. Donc, si vous êtes inondé, qu'il faut pomper, qu'il faut refaire l'installation électrique, qu'il y a un arbre qui a abîmé votre maison, méfiez-vous toujours de quelqu'un qui se présente comme un artisan, qui arrive tout seul, qui sonne chez vous, qui vous dit « je travaille ».

0: bonjour l'équipe.
1: Bonjour. Bonjour Fabienne. Alors, comment ça va aujourd'hui Fabienne d'ailleurs?
0: Oh bah super, il y a du beau temps. En plus, c'est le mois de mon anniversaire.
1: Oh, oh bah et on, ça pouvait pas mieux tomber, c'est gagné.
2: Bravo, bravo.
0: Merci.
1: Bah voilà, un petit bon anniversaire en avance, disons.
0: Merci.
1: C'est pas mal. C'est toujours ça de prix. On vous embrasse très très fort, chère Fabienne. Prenez grand soin de vous. Voilà, c'est très simple. 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On va écouter LP sur la radio ici. Ça s'appelle Lost on You. On est ensemble jusqu'à 13h et il est midi 37.

0: RLP Lost on You sur ICI. On est ensemble jusqu'à 13h.
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0: C'est votre nouveau rendez-vous quotidien, tous les midis entre 12 et 13h. On est là pour tenter de vous rendre service. Vous avez des questions, on a des réponses, ça tombe bien. Et si vous en avez, c'est au 0810 055 056 que ça se passe. C'est un numéro de WhatsApp gratuit. Vous pouvez envoyer des textos, nous appeler, nous laisser aussi des messages vocaux. On va continuer à parler dans un court instant des EHPAD. On va accueillir une auditrice. Vous êtes très nombreux et très nombreuses à réagir. Mais pour l'heure, nous allons parler de cette merveilleuse campagne de sensibilisation dans toute la France qui va durer tout le mois d'octobre et qui s'appelle Octobre Rose, cher docteur Kirzek.
3: Exactement, Octobre Rose. Alors, il n'y a pas que le mois d'octobre où on se fait dépister. Hein.
0: Ouais.
3: C'est toute l'année, mais
0: oh
3: là, c'est l'occasion
0: c'est
3: de mettre
0: dire,
3: un petit coup de projecteur. Et on a tous le petit ruban rose, on y pense tous. Et on pense à quoi? On pense à la mammographie entre 50 et 74 ans. Pour toutes les femmes qui ont plus de 50 ans, eh bien, vous allez recevoir à la maison une invitation à aller faire cette mammographie. Invitation, ça veut dire, on ne paye pas, c'est gratuit, c'est une prise en charge à 100%. Et malheureusement, il y a une femme sur deux qui ne répond pas à cette invitation.
0: Petite
3: et c'est
0: question,
3: ça le drame.
0: La mammo, c'est à partir de quel âge?

0: 50 ans, de 50 à 74 ans.
1: Alors, si, c'est bien d'en
0: ça,
1: faire
0: c'est
1: avant.
0: Le dépistage généralisé. D'accord. Quand vous n'avez pas d'antécédents familiaux en particulier. Pour les femmes qui ont des antécédents de cancer du sein dans la famille, la mère, la sœur, bref, il y a un risque particulier, ou qui ont des symptômes, ça peut être une petite boule, ça peut être un petit mamelon qui est pas comme d'habitude, une rougeur. Là, on n'est plus dans la mammographie de dépistage, mais on serait dans une mammographie de diagnostic. Et là, on va vous proposer, peut-être avant 40 ans, avant 45 ans, avant 50 ans, mais en tout cas, on sort du dépistage généralisé. Mais Octobre Rose, c'est vraiment pour mettre l'accent sur le cancer du sein. Plus on le prend tôt, plus on peut le guérir. Et si on le prend tôt, on guérit plus de 90% des cancers du sein. C'est vraiment un message à marteler. J'ai encore moi deux copines qui, il y en a une, c'est vraiment, elle m'écoutait en disant l'année dernière, allez faire vos dépistages, etc. Elle a dit, ben, je vais t'écouter, je vais y aller. Et on a trouvé une tumeur. Et j'allais dire, heureusement, malheureusement, c'était une tumeur, mais heureusement, on l'a trouvée à temps. Et donc, elle a été opérée. Et l'opération, c'est une opération qui est beaucoup moins mutilante, il y a beaucoup moins de séquelles, le traitement est beaucoup moins lourd. Donc, je sais que ça fait peur de faire des examens en disant, bah, je préfère faire l'autruche, mettre ça sous
2: c'est
0: le tapis.
2: C'est ce que j'allais vous demander, justement. Quand vous dites une femme sur deux, justement, n'y va pas, c'est pourquoi?
0: Oui. Bah, pour différentes raisons, parce que, bah, généralement, la lettre arrive à la maison, mais parfois, c'est compliqué de prendre rendez-vous, parfois, on a peur, parfois, on dit, ah non, c'est pour les autres. Il y a plein de mécanismes psychologiques qui se mettent en place, de déni aussi, de dire non, je veux pas savoir, etc. En tout cas, c'est extrêmement important d'enlever cette peur-là. La peur n'évite pas le danger. Et puis surtout avec un message très positif qui est de dire, si on dépiste tôt, justement, on peut traiter, on peut en guérir. C'est pas le cancer, c'est plus un mot où c'est plus le coup près, une tumeur, c'est pas quelque chose qui va être mortel. C'est quelque chose qu'on dépiste, qu'on traite tôt, qu'on reconstruit tôt aussi, parce qu'une petite tumeur qu'on enlève d'un centimètre, par exemple, et la deuxième amie, c'est ça, c'est une petite tumeur 9 mm qu'on vient de lui trouver. Et je lui souhaite plein de courage parce qu'elle va se faire opérer la semaine prochaine. Mais 9 mm, voyez bien qu'on enlève juste un peu la tumeur, le ganglion à côté, c'est pas du tout la même chose que si elle avait attendu, qu'elle avait pas fait sa mammographie dépistage. Et là, la tumeur aurait été beaucoup plus embêtante à enlever.
1: Je voudrais faire une mini parenthèse. Il y a aussi quelque chose qui a changé. C'est le nombre d'associations aussi. On les voit beaucoup dans Octobre Rose qui aident les patients. Je pense à Rose Up, par exemple. Donc, qui va fêter ses 15 ans, je pense à Jeune et Rose. Ce sont des associations de patientes qui vous aident aussi, qui mettent en place plein de systèmes. Par exemple, vous êtes sous chimiothérapie, qui crée un espèce de maillage, de solidarité. Si vous avez besoin, parce que vous êtes trop fatigué à cause de la chimio, qu'on aille chercher vos gosses, en fait, après l'école.
2: Qu'on fasse des courses,
1: etc. Il y a aussi des cellules d'écoute, si vous avez envie de parler, par exemple, de la sexualité, qui n'est pas simple quand on est sous traitement, etc. Il y a des merveilleuses associations de patientes en France qu'on salue, qu'on soutient, et ça, c'est une chance qu'on a.
0: Et donc le message, c'est aller en amont de tout ça et toutes ces associations formidables. En amont de tout ça, si vous avez entre 50 et 74 ans, allez vous faire dépister par une simple mammographie. Alors c'est pas très très agréable, hein, vous savez, mais c'est comme une radio,
1: non,
0: c'est
1: pas
0: douloureux.
1: Non, ça fait un peu mal, mais c'est pas non plus insurmontable. Donc, nous les femmes, on en a vu d'autres.
0: Allez convaincre vos mères, vos grand-mères, vos sœurs d'aller faire ce dépistage.
1: Très rapidement, Audrey.
3: Très rapidement, Colette pose une question sur le WhatsApp de l'émission. Elle dit pourquoi 74 ans, la limite après.
0: Statistique parce qu'on est dans un dépistage généralisé. Donc c'est le meilleur rapport coût, parce que ça coûte à la sécurité sociale, et bénéfice en termes de nombre de tumeurs trouvées, de taille de tumeurs et de traitement. Donc voilà pourquoi cette notion a été donnée. La borne inférieure, c'est à partir de 50 ans, et 74 ans à la borne supérieure, parce qu'après on estime que ça doit être du ressort du médecin, de la palpation, et d'aller faire un dépistage personnalisé.
1: Merci docteur Kierzek. On va continuer à dérouler cette émission. On va encore parler un petit peu d'EHPAD. On va parler de l'isolement des personnes âgées avec la journaliste Elsa Wolinski. On écoute Michel Jonas, Les Wagonnets sur ICI. On est ensemble jusqu'à 13h. Ça passe tellement vite.

0: Wagonnais.
1: Les Wagonnais, oui, on a bien compris. Michel Jonas sur ici, on est ensemble jusqu'à 13h.
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1: Formidable. On vous doit bien ça, Michel Jonas. On vous doit bien ça, c'est votre nouveau rendez-vous quotidien. On est ensemble jusqu'à 13h. C'est la journée internationale des personnes âgées. On a parlé dans la première demi-heure de l'émission. Je voudrais vous dire qu'on consacrera une émission entière aux EHPAD. Hein. C'est très important parce qu'on a énormément de bons plans à vous donner. Mais pour l'heure, on accueille Sylvie qui nous appelle de Weimar. Et vous, vous pouvez nous apporter un témoignage. Hein. Vous avez travaillé avec les personnes âgées, chère Sylvie.
3: Oui, bonjour.
1: Bonjour.
3: Oui, j'ai en effet travaillé avec des personnes âgées. J'ai été, je suis à la retraite maintenant, mais j'ai été directrice d'hôpital pendant bon nombre d'années.
1: D'accord.
3: J'avais en charge toute la filière gériatrique. Et donc, je voudrais apporter quand même comme information aux familles, aux aidants, qu'il y a des solutions. À savoir que quand une personne âgée, suite à une chute ou autre, ou une maladie, ne peut pas rentrer à domicile, il y a quand même des solutions. À savoir, la personne âgée peut passer dans un premier temps par un court séjour gériatrique.
1: D'accord.
3: Et ensuite, alors là, la durée de séjour est quand même limitée, mais ensuite, il y a ce qu'on appelle un soin de suite gériatrique.
1: Mmh.
3: Qui est un service où il y a vraiment des professionnels très qualifiés, médecins, kinés, infirmières et autres, bien sûr, et dont la durée de séjour peut aller jusqu'à 3 mois.
1: Ah, génial, d'accord, voilà. Très très
3: donc
1: bon plan ça, comme on dit.
3: Le temps aux personnes, aux familles,
1: oui, de trouver un EHPAD.
3: De trouver un EHPAD.
1: Et c'est pris en charge par la sécurité sociale, ça, il faut le dire. Hein.
3: Ce sont des structures qui existent dans les hôpitaux publics,
1: ouais.
3: Mais aussi dans certaines cliniques privées, j'en connais certaines, il y a aussi certaines cliniques privées qui ont ce service.
1: Merci beaucoup Sylvie, merci, voilà, c'est ça, c'est votre émission, entre auditrices, entre auditeurs, on se donne des bons plans, c'est ça, on vous doit bien ça. On va se retrouver dans un court instant avec Elsa Wolinski qui va nous faire un très joli billet, comme on dit, sur l'isolement des personnes âgées. Prenez des mouchoirs, à tout de suite sur ici.
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1: 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Merci beaucoup pour tous les messages que vous nous envoyez au 0810 055 056. On vous remercie, mais vous savez quoi, on vous doit vraiment bien ça. Je crois que le titre est bien trouvé de cette émission. On est ensemble jusqu'à 13h. Et Elsa Wolinski, c'est à vous, chère amie.
4: Oui, et on va commencer en musique.
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4: Eh oui, les vieux ne parlent plus, ou alors seulement parfois, du bout des yeux. Aujourd'hui, je vais vous parler de solitude. Cette solitude qui, avec l'âge, peut parfois prendre de plus en plus de place. Parce qu'en France, aujourd'hui, 2,5 millions de personnes âgées disent se sentir seules, tous les jours ou presque. 2 millions sont isolées de leur famille et de leurs amis. Et 700 000 n'ont quasiment plus aucun lien autour d'elles. Plus de famille, plus d'amis, plus de voisins. On appelle ça la mort sociale. Parce qu'être seul, c'est aussi être beaucoup plus vulnérable quand quelque chose vous arrive. Et justement, cette semaine à Madrid, une femme de 87 ans est devenue, malgré elle, le visage de cette vulnérabilité. Elle s'appelle Marie Carmen, elle vivait depuis 70 ans dans le même appartement. 70 ans, toute une vie, dans les mêmes murs, sauf que son immeuble a été racheté et que son loyer était d'environ 500 euros. Devait en fait tripler. Et évidemment, elle n'avait pas cette somme. Elle ne pouvait plus payer. 3 fois, on a essayé de l'expulser. Elle n'a pas voulu, elle a refusé. Mais le 23 septembre, lors de la 4e tentative, Marie-Carmen a été carrément virée de son appartement. On l'a virée sur un brancard avant de l'emmener dans une ambulance à l'hôpital. Cette image a fait le tour de l'Espagne, mais dehors, Marie-Carmen n'était pas seule. Des centaines de personnes étaient venues la soutenir. Son histoire a provoqué une mobilisation immense et ça a marché. Quelques jours plus tard, un accord a été trouvé. Marie-Carmen va pouvoir rentrer chez elle avec un loyer adapté à ses revenus. Et finalement, c'est peut-être ça que nous raconte son histoire, qu'on peut refuser de détourner les yeux. Qu'une injustice qui arrive à quelqu'un d'autre peut aussi nous concerner. Alors peut-être que le premier geste commence par là, regarder simplement autour de nous. Ça peut paraître naïf ce que je vous raconte, mais parfois prendre soin des autres commence simplement par les voir. Et il existe justement des initiatives pour créer ce lien. Il y a par exemple les cartes du cœur. Une idée tout simple, on écrit quelques mots à une personne âgée qu'on ne connaît pas et la carte lui est envoyée. Paris, en compagnie, des bénévoles accompagnent des personnes âgées pour une promenade, un rendez-vous, une sortie ou simplement pour passer un peu de temps ensemble. Il y a aussi la cohabitation intergénérationnelle, on en a parlé dans cette émission. Mais peut-être pardon, mais peut-être que toutes ces initiatives nous disent aussi autre chose, que la solitude des personnes âgées ne se combat pas seulement quand elle est déjà là. Il faut peut-être commencer beaucoup plus tôt, vous en avez parlé Gérald, en se demandant quelle place on veut leur donner dans nos quartiers, dans nos villes, dans nos vies, et repenser aussi nos EHPAD. La Caisse nationale de solidarité pour l'autonomie réfléchit justement à l'EHPAD de demain. L'idée, c'est de ne plus seulement imaginer l'EHPAD comme un endroit où l'on soigne, mais comme un endroit où l'on veut continuer à vivre. Des lieux ouverts sur le quartier, avec des cafés, des jardins partagés, des associations, des artistes, des voisins, des enfants. Des endroits où les générations continuent à se croiser. Et peut-être aussi inventer un entre-deux, entre rester seul chez soi et entrer en EHPAD. Des lieux où l'on garde son indépendance, son intimité, là, sa porte que l'on peut fermer, mais où l'on peut aussi ouvrir cette porte et trouver quelqu'un derrière. Parce que moi, à 52 ans, je me demande déjà comment j'ai envie de vieillir. Je voudrais rester indépendante le plus longtemps possible, ne pas devenir un poids pour mes enfants. Avec mes amis, on se dit souvent qu'on finira tous ensemble dans une grande maison vieille, au bord de la mer, comme ça. Je ne sais pas si on le fera vraiment, mais finalement, l'idée n'est peut-être pas si folle, parce que la manière dont nous vieillerons demain, c'est peut-être maintenant qu'il faut commencer justement à l'inventer.
0: Merci beaucoup Elsa Wolinski.
4: Je vous en prie.
0: Et pour ma part, je vais dire un mot moi sur la jeunesse, du coup, les futurs vieux, comme on dit. La jeunesse qui est dans la rue, vous l'avez vu, la jeunesse qui donne de la voix, c'est aussi la démocratie qui parle des citoyens qui s'expriment, des difficultés vécues, une demande finalement de main tendue qui ne se résoudra sûrement pas par la violence, bien sûr, mais écoutons leurs angoisses. C'est un sujet de société et nos jeunes sont l'avenir. Voilà, on parle de tout ici et de toutes les générations. Merci encore à vous, chère Elsa Wolinski. Ces propos, bien sûr, n'engagent que moi. Cela va de soi. Et nous allons... nous allons accueillir l'auditrice qui a gagné le jeu, dis donc. Parce que vous le savez, encore pourquoi, encore demain, je vais faire gagner deux fois dans l'émission 200 euros de pouvoir d'achat. Mais ça durera tout au long de l'année. Je booste votre pouvoir d'achat. Mais la semaine prochaine, ce ne sera qu'une fois. Donc profitons-en. Elle s'appelle Linda. Bonjour Linda.
6: Bonjour Enora, bonjour toute l'équipe.
0: Vous
6: bonjour.
0: Vous appelez de Gennevilliers dans le 92. Comment ça va Linda aujourd'hui?
6: Ah voilà, super bien.
0: Elle est trop mignonne. Qu'est-ce que vous faites dans la vie Linda?
6: Moi je travaille en ressources humaines, hein, chez les carrières et les paix.
0: D'accord.
6: Dans la fonction publique.
0: Ok.
6: Et j'ai plein de passions et je voulais vous remercier pour vos émissions, notamment sur nos aînés, mais aussi Octobre Rose, enfin, tout ce qui est santé, enfin, c'est des thèmes très très forts et merci.
0: De rien.
6: Merci de les porter.
0: Merci à vous surtout et je crois qu'on vous doit bien ça. Et pour l'heure, c'est gagné, Linda!
4: Bravo!
0: Bah oui, on est comme ça nous sur ICI. On est très très heureux de booster votre pouvoir d'achat tout au long de l'année. 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Je voudrais vous dire que demain, on va parler or, figurez-vous. Comment vendre or et vos bijoux sans se faire arnaquer? Le cours de l'or, patati patata, est-ce que c'est une bonne idée? Valère enfilera son costume vraiment,
7: en or.
0: Non, vraiment à minima. Merci beaucoup à ma merveilleuse équipe. Je le rappelle, c'est Octobre Rose. Vraiment, soyez sensibles à cette cause. Le docteur Kirzek l'a dit, la mammographie, c'est automatique, c'est une fois par an.
7: La mammographie, voilà. Ça sauve des vies.
0: Ça sauve des vies, exactement. Pour préparer cette émission, je remercie Céline à la réalisation. Qui est à la technique? J'ai oublié aujourd'hui. C'est Kinane, évidemment, à la technique. Marian au standard et Gwen à la... Ouh là là. Allez, il est temps que j'aille me coucher à la préparation. Merci beaucoup. Quant à moi, je vous dis à demain.

0: Tout en douceur ce jeudi matin sur ICI avec Morane sur un prélude de Bach. Bon réveil, soyez les bienvenus.
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0: Il est en train de boire un café.
3: C'est de l'eau.
0: Ah, manqué.
3: Eh oui, j'ai bu deux ce matin, donc là je suis passé à l'eau.
0: Bonjour Cyril.
3: Bonjour Louis Raspail, bonjour à tous.
0: Ce jeudi 8 octobre, c'est la journée mondiale de la vue. Et c'est le thème que nous allons aborder ce jeudi avec vous, avant 6h, avec votre rendez-vous quotidien. Je recherche un auditeur qui... Alors ce matin, Cyril, qui est-ce qu'on recherche ?
3: Eh bien, on recherche un auditeur qui a déjà mal vécu une situation drôle parce qu'il avait mal vu ou oublié ses lunettes.
0: Alors vous avez sûrement une situation amusante ou une anecdote à nous partager. C'est Saveria qui attend vos appels au 0810 055 056. Et puis dans l'actu, Cyril ?
3: Eh bien, peut-être une bonne nouvelle pour vous qui rouler au gasoil, une baisse des prix du gasoil probablement pour début novembre.
0: L'info avec vous, c'est dans quelques secondes, mais avant, toute l'équipe d'ici dès 5h avec Saveria au standard, Alix à la technique et Charline à la rédaction en chef.
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0: Jeudi 8 octobre, excellent réveil, il est 5h. Cinq heures, le tour de l'actualité à vos côtés. Cyril Ardo-Redon, le Premier ministre Sébastien Lecornu a pris la parole hier soir.
3: Plusieurs thèmes abordés, de la colère des lycéens au prix des carburants, en passant par le budget ou la situation des agriculteurs. Allocution d'une quinzaine de minutes pour répondre aux différentes crises. Le chef du gouvernement se pose en démineur et annonce que la France va débloquer 10 millions de barils de gazole des stocks stratégiques, ce qui devrait faire baisser les prix à la pompe.
4: Nous mettrons donc 10 millions de barils de gazole issus de nos stocks à la disposition des distributeurs en France. Je signerai prochainement le décret permettant cette opération, prévue pour durer 3 mois. Nous allons les utiliser de manière nouvelle pour agir sur les prix. Le gazole concerné a été acheté avant la flambée des cours. Il sera mis à disposition au prix de revient de ces stocks, ce qui permet mécaniquement de baisser les prix à la pompe dans un ordre de grandeur évalué entre 12 et 18 centimes par litre de gazole. Je réunirai à Matignon l'ensemble des distributeurs pour y travailler dans les tout prochains jours. Cette baisse bénéficiera à toutes celles et ceux qui achètent du gazole et s'ajoutera évidemment aux aides existantes.
3: Sébastien Lecornu estime aussi que le prix de l'électricité ne doit pas augmenter cet hiver et appelle EDF à mobiliser au maximum ses capacités de production. Sur la crise agricole, le Premier ministre déclare que le plan d'urgence déjà engagé sera complété aujourd'hui par la ministre de l'Agriculture. Et sur le budget, il réaffirme son objectif de ramener le déficit à 5% du PIB en 2027. Mais le Premier ministre était aussi et surtout très attendu sur la crise des lycées. À la veille de l'acte 4 du mouvement aujourd'hui, Sébastien Lecornu affirme que 40 000 contributions ont déjà été déposées sur la plateforme du gouvernement et renvoie à fin octobre pour des mesures. Camille Marigot, tout cela a laissé sceptiques les lycéens que vous avez rencontrés et qui ont suivi cette allocution.
5: C'est en bas de son immeuble que Sarah retrouve Bilal pour écouter, penché sur son téléphone, Sébastien Lecornu.
6: Les forces de l'ordre n'ont pas pour instruction d'affronter les lycéens.
5: Cette allocution, les deux élèves du lycée Paul Éluard l'attendaient pourtant avec un peu d'impatience.
6: La question des moyens.
5: Enfin,
6: trop de promesses qui n'ont pas été tenues.
5: Au moins, il reconnaît. Mais au bout de quelques minutes, le Premier ministre passe à la question des carburants.
6: La guerre au Moyen-Orient, comme d'ailleurs celle en Ukraine.
7: Qu'il a réussi à parler d'un mouvement qui dure depuis 2 semaines. Donc, enfin, on voit aussi le niveau d'importance
8: qu'il porte à notre mobilisation. Je comprends qu'il veut faire plusieurs sujets, mais je pense qu'il aurait dû faire un discours centré sur les lycéens.
5: Une douche froide pour Sarah qui espérait mieux après plusieurs jours de mobilisation.
8: Ah oui, non, moi j'attendais quand même quelque chose. Je sais pas, il me dit je vais recevoir tel ou tel élève, je vais essayer de comprendre, il y aura une réunion d'urgence avec tous les proviseurs. Je suis vraiment déçue et je pense qu'il y avait une confiance qui était installée installée entre la jeunesse et le gouvernement.
9: Mais comment... plus, elle est brisée.
8: Elle est brisée, et, je ne sais pas s'ils s'en rendent compte, mais là, ils se mettent toute la jeunesse à dos.
5: Alors, aucun des deux ne compte relâcher le blocus de leur établissement et ils attendent aussi de pied ferme une rencontre prévue cet après-midi avec le rectorat de Créteil.
3: Et après cette allocution, le syndicat d'enseignants SNES-CFSU dénonce une copie blanche et une stratégie du pourrissement. Le syndicat Renouveau Lycéen estime que le Premier ministre cherche à gagner du temps jusqu'aux vacances scolaires. Les lycéens demandent à être reçus la semaine prochaine par le Premier ministre et disent avoir des propositions chiffrées. Une nouvelle enquête confiée à l'IGPN, la police des polices, en marge de la mobilisation lycéenne. Un adolescent de 17 ans a été blessé à la tête lors d'un rassemblement devant un établissement de Marseille. Sur des images publiées sur les réseaux sociaux, on voit un policier frapper le jeune homme avec sa matraque. La ministre de la Santé envisage d'avancer la campagne de vaccination contre le Covid-19, alors qu'il y a eu près de 70% d'augmentation des passages aux urgences en raison de cette maladie. Il ne s'agit pas encore d'un changement officiel de la stratégie, mais c'est une réflexion du gouvernement. La vaccination doit démarrer, quoi qu'il arrive, mardi, en priorité pour les personnes les plus fragiles.
0: Les mondiaux de judo ne se passent pas très bien pour les Français.
3: Seulement 2 médailles de bronze à mi-parcours pour Shirin Boukli et Dayane Boulem-Tafès. Même Clarisse Agbenienou va rentrer bredouille de Bakou en Azerbaïdjan. Elle espérait pourtant un 7e titre mondial. Et Nicolas Perronnet, à moins de 2 ans des JO de Los Angeles, l'inquiétude grandit chez les Bleus.
10: Chaque jour, l'équipe de France dégringole au tableau des médailles. Une 9e place ce matin, loin de son statut, constate sa leader Clarisse Agbenienou, qui elle-même n'a pas réussi à stopper la chute libre.
11: C'est dommage parce qu'on est une belle équipe de France et je pense qu'on peut faire mieux. Bah écoutez, j'ai envie de dire si... dans 2 ans, on fait mieux et qu'on éclate tout, on oubliera. Pour l'instant, on va souffrir un peu. Il faut trouver une méthode de travail différente.
10: Et le chantier a déjà commencé. Annonce dès hier du président de la Fédération française.
12: 2 mois maximum. Dans 2 mois, il faut que tout soit clair pour tout le monde. Même 1 mois, hein. On n'a pas le temps d'attendre.
10: Ami Olympiade, Stéphane Nomis veut des changements profonds chez les Bleus.
12: Après, c'est à la fin qu'on compte les médailles, mais quand même, mes 4 premiers jours, ils sont mauvais. Il faut appeler un chat un chat. Il y a des choses à remettre en question parce qu'on sent moins le team spirit qu'au jeu. On doit réparer et trouver l'énergie nécessaire et suffisante pour les jeux.
10: Car à moins de 2 ans de Los Angeles, le Japon, l'éternel rival, lui, ne laisse rien en chemin. Avec déjà dans ses bagages 6 des 8 médailles d'or distribuées depuis le début des mondiaux.
3: Et 5e journée de compétition aujourd'hui avec 3 Français sur les tatamis de Bakou. Clémence Aimé en moins de 70 kilos, Maxime Gaël Ngayap Ambou et Alexa Mitrovic en moins de 90 kilos. La météo aujourd'hui, Louis, c'est un temps encore perturbé à l'est.
0: Oui, c'est pas la folie non plus, avec des nuages nombreux et de la pluie de l'Auvergne-Rhône-Alpes jusqu'à la région Grand Est ce matin pour les températures. À 5h06, Didier nous dit 10 degrés dans le Puy-de-Dôme ce matin. Quant à Thérèse, 13 degrés en Isère en milieu de température, en milieu de matinée plutôt. Les températures stagnent à Paris et Reims, 12 degrés à Bourges, 11 degrés pour Bordeaux. Ce matin, 13 degrés cet après-midi. Bonne nouvelle en revanche, puisque les éclaircies, elles, reviennent à l'est notamment, ainsi que sur le pourtour méditerranéen pour les maximales ce jeudi. 16 degrés à Rennes, 23 dans le sud à Nice.

0: Très bon réveil à l'écoute d'ici, jeudi 8 octobre, place à l'éphéméride du jour. Alors, il y a 81 ans, était déposé, figurez-vous, le brevet à l'origine du four à micro-ondes. Et figurez-vous qu'on doit cette invention en partie grâce à une barre en chocolat.
1: Oui, vous avez raison, c'est l'ingénieur Percy Spencer qui travaillait sur un radar électronique. Et il a vu sa barre en chocolat fondre toute seule à côté de l'appareil, grâce donc aux ondes. Il a ensuite testé avec du maïs, ça a fait du pop-corn, et puis un œuf qui a explosé devant ses collègues.
0: Ça fait une omelette du coup.
1: Oui, et votre omelette.
0: Non, elle n'est pas folle. Et j'ai les dimensions de ce premier micro-ondes. Il mesurait près d'1m80 pour, tenez-vous bien Cyril, 340 kilos.
1: Ah oui, il faut une grande cuisine pour lui trouver une place.
0: C'était révolutionnaire tout de même pour l'époque. Et on espère qu'il a pu ensuite réchauffer son café, puisque 5h08, ça s'y prête plutôt bien. Boire un petit café, merci d'être avec nous. Tout de suite, une jolie musique pour commencer ce jeudi à vos côtés, avec les Pretenders sur ICI et ce tube sorti en 79. Voici pour vous, Brass in Pocket.

0: Les Pretenders, sur ici avec la voix de Chrissy Hynde. Merci de nous avoir choisi. On commence la journée, bien entendu, avec vous. Et on est ensemble jusqu'à 6h.
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0: Ce matin avec Stéphane Bern, direction Paris en 1900, où l'on pensait avoir trouvé une invention révolutionnaire pour ne plus avoir à marcher.
3: Bah, oui, c'est vrai que c'est fatigant de marcher. Oui, cette invention, c'était des immenses trottoirs roulants de plusieurs kilomètres présentés comme la rue de l'avenir. Alors bah oui, ça a disparu, donc, on les voit pas dans la capitale. Stéphane Bern nous raconte cette histoire à 5h25 sur ICI.
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0: Et dans Ici, ça entreprend, on s'intéresse aussi aux idées qui peuvent améliorer le quotidien de nos animaux. Pour chouchouter son chien, on peut lui offrir des jeux, mais aussi quelques friandises.
3: Et justement, Catherine Quicandon, aujourd'hui, vous nous emmenez sur la Côte d'Azur et découvrir une alternative naturelle et locale pour nos compagnons à quatre pattes.
4: À Cannes, sur la Côte d'Azur, nos amis les chiens sont gâtés. Et c'est grâce à Chloé Poupeau qui a créé en 2019 son entreprise de friandises pour chiens, les Délices Canins. Ces produits sont faits avec des légumes, de la farine d'avoine, de la viande label rouge s'il vous plaît, et le poisson est toujours frais. Ça nous donnerait presque envie de goûter. 100% naturel, 100% local, bio, sans sucre ajouté, ni sel ajouté, sans conservateur et sans additifs, Chloé défend une composition transparente et saine. Toutes les recettes sont validées par une nutritionniste canine et féline. Elle propose actuellement plus de 25 références, aussi bien salées que sucrées, comme agneau orti, feta thym, saumon origan, beurre de cacahuète et bien sûr, ses meilleures ventes.
5: Charbon miel qui marche super bien. C'est l'indispensable en fait, c'est souvent les chiens quand ils ont mal au ventre ou les selles liquides, on leur donne ça, ça remplace le médicament ou un smecta en fait. Donc là, c'est vraiment naturel et ça marche super bien sur la digestion du chien. Et après, la box anniversaire qu'on a complètement designée il n'y a pas longtemps. Donc là, elle fonctionne super bien. Ouais.
4: Il y a des friandises gourmandes, de dressage, des déshydratés que les toutous ont l'air de beaucoup aimer puisque leur maître en achète de plus en plus, ce qui fait que Chloé peut enfin se consacrer entièrement à son entreprise.
5: Ça fait un an que je suis à temps plein dans la marque parce qu'avant, je travaillais en CDI dans la restauration. Donc je cumulais les deux. Et là, j'ai eu mon local il y a quelques mois. Donc j'ai un local tout neuf où j'ai fait tous les travaux dedans. J'ai ma cuisine pro avec le coin où je fais les colis. Et je travaille aussi avec des hôtels de luxe à Cannes. Donc je travaille avec trois hôtels sur Cannes et un sur Saint-Tropez.
4: Je n'ai qu'un mot à dire, bravo. Comptez à partir de 8,20€ les 100 grammes. Et sinon, pourquoi Chloé s'est lancée dans cette aventure?
5: J'étais dans les escaliers chez mes parents et je leur ai dit « Mais pourquoi je ne ferais pas des friandises pour chiens ?» Parce que sur la Côte d'Azur, en fait, il n'y a personne qui faisait ça. Et ma sœur a adopté un petit spitz qui s'appelle Simba. Directement, quand elle l'a eu, j'ai voulu lui cuisiner des petites friandises maison. J'ai fait goûter, en fait, aux chiens de mes amis. Et ils ont adoré, du coup, de fil en aiguille. J'ai pas lâché la marque.
4: Plus d'infos sur lesdélicescanins.com. Merci à Quentin Lacrome d'Ici Azur pour cette idée délicieuse. Ici, ça entreprend dans les Alpes-Maritimes avec les Délices Canins et des friandises pour chiens qui font du bien.
0: Merci Catherine. Bonne nouvelle, la pluie revient pour le plus grand bonheur des agriculteurs. On en parle tout de suite.
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0: Soyez les bienvenus ce jeudi matin, il est 5h15 et ça y est, la pluie est enfin là.
3: Dans beaucoup de régions, elle se faisait rare depuis plusieurs semaines, voire plusieurs mois. Mais cette nuit et ce matin, c'est humide pour une bonne partie du pays. De l'eau très attendue par les agriculteurs qui souffrent de la sécheresse. En Isère, Emma Jacob, vous avez rencontré une maraîchère qui a vécu un été très difficile.
7: Cet été, pour continuer à travailler en plein soleil, Sophie Cohen ne quittait pas sa casquette. Aujourd'hui, la maraîchère a ressorti son ciré.
8: Ça va mieux que cet été parce qu'il pleut et qu'on est très très heureux qu'il pleuve. C'est vraiment une bénédiction. Et puis, il faut que les sols ils se rechargent aussi. Hein.
7: Les sols asséchés par des mois de canicule, malgré de petites pluies au mois d'août. Les sources pour irriguer sont-elles quasiment à sec? Alors, ces deux jours de pluie font déjà la différence.
8: Bah là, on peut voir que les tomates, elles poussaient plus, elles étaient toutes cramées. et là elles ont recommencé à pousser. Voilà, après ça rattrapera pas ce que j'ai perdu cet été, quoi.
7: 64% de perte pour ces potimarrons, 30% pour les tomates, même chose pour les aubergines. En tout, 7000 euros de manque à gagner. C'est un cinquième de son chiffre d'affaires annuel.
8: Je peux voir qu'il y a certaines variétés qui n'ont pas supporté, quoi. Je vais essayer d'adapter aussi comme ça. Mais là, par exemple, cette variété, elle est morte. Vu le changement global qui s'opère, est-ce que ça suffira? Je ne suis pas sûre.
7: Et ces quelques jours de pluie ne suffisent pas non plus à sauver les noyers de son exploitation. La récolte a commencé il y a quelques jours.
8: On a ramassé déjà une parcelle. Normalement, on fait à peu près 16 sacs. Là, on a à peine 10 sacs. On avait une parcelle où les noyers n'étaient pas bien en forme non plus. Hein, mais là, cette année, c'est bon, ils sont tous morts. Déçus de la canicule, là, je pense qu'ils ne survivront pas. Quoi.
7: Sophie, elle, ne sait pas si elle va continuer.
9: Cet été, il a été dur. Très dur psychologiquement et physiquement.
8: Moi, j'ai peur que là, tout le monde oublie... que ça soit plus du tout un sujet qui soit abordé, qu'aux élections présidentielles, on pense pas du tout à ça. Sauf que là, il faut pas oublier, c'est trop important, quoi. Ça pose la question de comment on va manger. C'est pas sûr que mon fils veuille reprendre un jour la ferme, mais je suis pas sûre qu'il puisse. Que ça soit possible de continuer à produire des légumes ici.
7: La maraîchère le prédit, les canicules seront de retour l'été prochain. Elle espère d'ici là pouvoir installer une réserve d'eau et des voiles d'ombrage sur ses cultures.
3: Emma Jacob à la ferme du Rocher en Isère. Et cette agricultrice a créé une cagnotte en ligne cet été. Elle est ouverte jusqu'à fin octobre. C'est un reportage ici Isère à retrouver sur ici.fr.
0: Merci Cyril. Dans 3 minutes, c'est la télé avec Patrice Gascoin. Et une question, peut-on vraiment disparaître d'internet? Oui, non. La réponse, c'est ce soir sur TF1 dans la série Intraçable et un avant-goût ce matin dans moins de 3 minutes juste après Alain Souchon sur ICI. Voici le bagad de l'Ambiway. Belle matinée, bon réveil avec nous.

0: au saut du lit, ou peut-être déjà en voiture sur la route pour aller au boulot. 5h21 sur ICI, c'était Alain Souchon évidemment. Tout de suite, je vous invite à nous appeler au 0810 055 056. Venez tenter votre chance et venez participer au duel des auditeurs à 5h40 avec une question comme d'habitude autour de l'actu.
1: Vous nous parlez de quoi, Louis, ce matin ?
0: Alors, petit indice, ce matin, je vais vous parler de Sophie Adenauer, forcément, puisqu'elle fait son retour sur Terre aujourd'hui. Donc, la question portera là-dessus. Vous avez quelques minutes pour réviser et être le plus proche de la bonne réponse pour remporter votre radio.
1: Oui, une radio qui vous suivra partout, même dans l'espace, si vous êtes Sophie Adenauer. Mais plus concrètement, de la salle de bain au salon jusqu'à la cave, puisque ce poste est équipé d'une lampe torche. Elle fonctionne sur pile, sur recharge en USB ou à l'énergie solaire.
0: C'est parfait, tout ça. Cette radio, elle vous attend au 0810 055 056. C'est Saveria qui attend vos appels ce matin. Bonne chance à tous.
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0: Dans les coulisses TV, ce matin, Patrice Gascoin, vous nous parlez de la série Intraçable, lancée ce soir sur TF1, qui va nous montrer à quel point il est difficile de disparaître d'Internet.
4: Julia a un mari, Julia a un fils, mais Julia a aussi un drame qui la hante jour et nuit.
5: Ça a commencé. Il est l'heure.
6: Mais c'est
7: Je suis la femme de David Becker. Il est mort il y a 7 ans.
8: David,
7: j'ai pratiquement tout oublié de l'accident.
4: Mais que s'est-il passé hier soir ? Ce que je peux vous dire, c'est que Julia est interprétée par Sophia Issaidi. Vous l'avez compris, Julia a perdu son mari dans un tragique accident. Depuis, elle a tout fait pour se reconstruire. Elle a un nouveau travail, elle est taxi. La relation avec son fils est très difficile. Jusqu'à ce soir où un inconnu monte dans son taxi et Julia reconnaît ce visage. À partir de là, elle se lance dans une quête vertigineuse pour la vérité. Une quête face à un ennemi mystérieux, un hacker. Pour s'en sortir, elle doit se mettre en état de mort numérique. C'est-à-dire se débrouiller sans téléphone, sans ordinateur, sans carte de crédit. L'histoire est palpitante, elle est écrite par 4 personnes, Amy Cohen, Raphaël Meyer, Mathilde Arnaud et France Ortelli. J'ai demandé à Amy Cohen comment on écrivait une série à 4 mains. Qui fait quoi ? Écoutez sa réponse.
9: Écrire une série, c'est un très long processus avec plusieurs étapes clés. Premier, il y a l'idée, c'est la création. Puis ensuite, il y a les arches, ça c'est l'histoire concrète. Puis les scénarios, qui eux sont la division de l'histoire en épisodes. Et donc avec Raphaël Meyer, quand on a créé la série, on a décidé d'ajouter une personne à chaque étape. Parce que l'écriture, comme son nom l'indique pas, c'est surtout beaucoup de discussions. Et la discussion, ça a besoin d'énergie. Et donc on a fini par se retrouver à 4 avec France et Mathilde à discuter pour que l'histoire prenne forme. Et ensuite seulement, chaque scénariste part de son côté pour écrire un ou plusieurs épisodes. Et Raphaël et moi, après, on fait de la supervision de tout ça pour avoir une cohérence entre les épisodes. Donc en fait, on n'écrit pas à 4 mains, mais on développe l'histoire à 4 cerveaux. Voilà.
4: Grâce à Amy Cohen, l'un de ses auteurs, vous savez comment a été écrite la série Intraçable, à voir ce soir sur TF1.
0: Et en parlant d'Internet, vous savez que tous les jours à 5h45, Aude Razo vous donne des conseils pour éviter et surtout repérer les arnaques qui pullulent de plus en plus. Aujourd'hui, il sera question d'un texto, encore une fois, très piégeux qui circule et qui se fait passer pour votre banque. Soyez donc vigilants. 5h25, la musique d'ici qui vous réveille avec un titre qui cartonne en ce moment. C'est ce fameux groupe australien, Cyril, Tame Impala.
1: Oui, avec leur nouveau single qui cartonne, Dracula,
0: qu'on écoute tout de suite.

0: Tame Impala avec Dracula, l'écoute d'ici ce jeudi matin, jeudi 8 octobre. Soyez les bienvenus si vous nous rejoignez à l'instant. Comme d'habitude, avant les infos, un petit peu d'histoire aux côtés de Stéphane Bern, qui ce matin nous fait voyager au temps où marcher ne demandait aucun effort.
1: Au tournant du XXe siècle, Paris pensait avoir trouvé la solution miracle au transport, supprimer la marche. L'avenir avait déjà la flemme. Paris, Exposition Universelle de 1900. La Tour Eiffel a 11 ans. Le métro vient d'ouvrir et les organisateurs veulent impressionner le monde entier. Wow ! Ils installent donc une attraction futuriste. Un trottoir roulant de plusieurs kilomètres qui longe une partie des quais de la Seine. Paris invente le déplacement sans effort, autant dire une idée appelée à un grand avenir.
2: C'est la France de demain. C'est l'avenir de notre pays, ça, mes vieux gars.
1: Le système est astucieux. On monte d'abord sur une plateforme lente, puis sur une deuxième plus rapide, puis sur une troisième qui file à près de 8 km à l'heure, soit à peu près la vitesse maximale d'une voiture dans Paris en 2026. En 1900, c'est de la science-fiction. On l'appelle d'ailleurs la rue de l'avenir. Les visiteurs adorent, enfin, pas tous. Certains ratent leur embarquement, d'autres perdent l'équilibre.
3: Alerte ! Paresseux à terre !
1: Les journaux racontent une collection impressionnante de chapeaux envolés et de dignités froissées.
4: Mais l'important, c'est pas la chute, c'est l'atterrissage.
1: Très vite, des ingénieurs imaginent un avenir radieux, des trottoirs roulant partout, dans toutes les grandes villes. Plus besoin de marcher. Mais la réalité est moins convaincante. L'installation coûte cher, prend beaucoup de place et reste compliqué à exploiter. Un date raté entre ingénieur et comptable. Après l'exposition, abracadabra, le trottoir roulant disparaît. Le Paris de 1900 était persuadé qu'au XXIe siècle, nous nous déplacerions sur des trottoirs mécaniques géants. Ils se sont trompés. Mais si vous avez déjà traversé un aéroport sur un tapis roulant, vous utilisez encore, sans le savoir, un petit morceau de leur futur.
0: La chronique de Stéphane Bernet, c'est tous les jours avant l'actu, puisque tout de suite, il est 5h30, voici l'actualité en France et dans le monde. Le tout en 90 secondes, c'est avec vous, Cyril Ardo-Redon.
5: 10 millions de barils de gazole vont être débloqués de nos stocks stratégiques, ce qui devra entraîner une baisse des prix à la pompe de 12 à 18 centimes par litre, selon Sébastien Lecornu. Le Premier ministre appelle aussi EDF à mobiliser au maximum ses capacités de production pour éviter une hausse du prix de l'électricité cet hiver. Pas d'annonce, en revanche, sur les lycées. Le chef du gouvernement renvoie à fin octobre pour des mesures. Le syndicat d'enseignants SNES-FSU dénonce la stratégie du pourrissement. C'est dans ce contexte que les syndicats lycéens appellent à l'acte 4 de leur mouvement aujourd'hui, deux jours après la mobilisation qui a réuni entre 260 et 450 000 personnes dans les rues. Le ministre de l'Éducation nationale, Édouard Geffray, est lui attendu ce matin dans un lycée de Reims pour participer à un temps lycéen de dialogue. La justice ferme trois sites internet sur lesquels des images intimes volées étaient vendues. Il y a plus de 17 000 victimes dans le monde, dont des jeunes filles mineures. Deux frères âgés de 21 et 25 ans ont été arrêtés dans le nord de la France. Les députés de la commission finances ont entamé les débats sur le projet de budget 2027. Ils ont rejeté l'ensemble d'emblée l'une des propositions clés du gouvernement sur l'abattement dont bénéficient les retraités. Quoi qu'il arrive, l'Assemblée nationale repartira de la copie initiale pour les débats dans l'hémicycle dès la semaine prochaine. Et puis l'astronaute française Sophie Henault et ses coéquipiers en route pour la Terre après 9 mois dans la station spatiale internationale. Partie hier vers 14h, ils doivent amerrir vers 17h aujourd'hui.
0: L'info du jour, c'est donc Sébastien Lecornu qui a pris la parole hier.
5: Allocution télévisée sur le mouvement lycéen, la crise agricole, le budget, mais aussi donc les prix des carburants. Le Premier ministre annonce que 10 millions de barils de gazole de nos stocks stratégiques seront libérés, avec pour conséquence une baisse du prix de 12 à 18 centimes le litre à la pompe. Sarah Ders, c'est insuffisant pour ces automobilistes croisés dans une station-service des Yvelines, près de Paris.
6: Sous la pluie, la file de voitures s'allonge. Nawel a les yeux rivés sur la pompe. Prix à payer, 59 euros pour 30 litres de gasoil. Cette professeure des écoles travaille.

0: sert beaucoup, c'est tout.
1: Désormais, le Premier ministre va devoir négocier avec les distributeurs.
0: On verra, malheureusement, si les pétroliers jouent le jeu ou pas, et les distributeurs. Ouais.
1: Pour Marion, l'exécutif, cerné par les crises, cherche à gagner du temps, temporise avant de nouvelles mobilisations.
2: Je pense que c'est juste pour apaiser les gens, parce que là, on est quand même dans une situation de crise avec les lycéens.
1: La baisse du prix du gasoil n'est pas espérée avant le 1er novembre.
3: Sarah Dair, c'est sur votre radio locale ici. Le Premier ministre Sébastien Lecornu estime aussi que le prix de l'électricité ne doit pas augmenter cet hiver et appelle donc EDF à mobiliser au maximum ses capacités de production.
4: 5h34 tout de suite, la météo de ce jeudi 8 octobre avec un temps encore perturbé ce matin à l'est de l'Auvergne-Rhône-Alpes jusqu'à la région Grand Est avec des nuages toujours très nombreux et quelques averses encore ce matin. Pour les températures de bonne heure, Didier qui nous dit sur notre page Facebook 10 degrés dans le Puy-de-Dôme, Thérèse 13 en Isère. En milieu de matinée, les températures restent stables à Paris et Reims, 12 degrés, pour Bourges 11 degrés, quant à Bordeaux 13 degrés, relevé ce matin à 10h. Cet après-midi, les éclaircies, elles reviennent, et c'est une bonne nouvelle, elles reviennent à l'est, ainsi que sur le pourtour méditerranéen pour les maximales. Ce jeudi, 16 degrés à Rennes, 23 dans le sud cet après-midi à Nice.
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4: Dans quelques instants, c'est le duel des auditeurs autour de l'actu. Aujourd'hui, direction l'espace, puisque Sophie Adnot fait son retour sur Terre après une longue mission à bord de la station internationale. Une question qui sera justement au cœur de ce sujet. Et encore une fois, un magnifique cadeau à gagner avec vous, Cyril.
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4: Vous l'avez testée ?
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4: C'est vrai qu'elle est bien. J'ai pu la tester aussi. 0810 055 056, votre futur poste radio. Vous tend les bras ce matin. Passez-nous un coup de fil à 5h35 tout de suite. Voici Zazie avec une chanson qui porte bien son nom pour commencer la journée et peut-être accompagner votre premier café. Voici Zen tout de suite.

0: Zazie sur ICI. Vous êtes quelqu'un de zen, vous aussi, Cyril.
1: Ah bah, je crois que c'est ma plus grande qualité. Hein.
0: Ça s'y prête très bien. Le duel des auditeurs, tout de suite.
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0: Avec, comme chaque jour, une question autour de l'actualité, un chiffre pour vous à trouver et gagner ce très beau cadeau, Cyril.
1: Oui, une radio, un poste radio multifonction qui est même équipé d'une lampe torche, figurez-vous, pour vous suivre le soir dans vos insomnies.
0: Vous la connaissez.
1: Ou pour chasser les fantômes.
0: Oh, c'est Christophe qui est avec nous. Christophe qui nous passe un petit coup de fil de Corrèze. Bonjour Christophe.
4: De Brive-la-Gaillarde.
0: Brive-la-Gaillarde.
1: Ah, oh, j'aime bien Brive-la-Gaillarde.
0: Terre de rugby.
4: Oui.
1: Ah, c'est chouette.
0: Grosse terre de rugby.
4: Vous connaissez un peu ?
1: Ah, je connais un peu. Il y a un très bon café là-bas, je me souviens plus le nom, mais j'ai un copain qui m'avait emmené, c'était super, on avait passé une super soirée.
0: Ah, ben, oui, c'est de votre vie.
1: Oui, oui, non, mais voilà.
4: Il y a le CAB.
0: Ah, on va en parler, Christophe, dans quelques instants, puisque vous, votre passion, c'est le rugby. Oh là là,
4: voilà.
0: C'était indéniable. On a Marie-Claire qui est avec nous aussi. Bonjour Marie-Claire.
1: Bonjour Marie-Claire.
5: Oui, bonjour.
0: Marie-Claire, qui est une lefto passionnée par la radio. Tous deux, vous allez jouer avec nous ce matin avec une question autour de l'actualité. Cette info à suivre aujourd'hui sur nos antennes et sur ici.fr. Après une longue mission à bord de la Station Spatiale Internationale, Sophie Anneau fait son retour sur Terre. L'astronaute française a quitté l'ISS hier à bord de la capsule Dragon, doit amerrir dans l'océan Pacifique. Aujourd'hui, autour de 17h30, son séjour dans l'espace restera dans l'histoire. Et selon vous, combien de jours Sophie Adno a-t-elle passé à bord de la Station Spatiale Internationale ? Christophe, il me faut un chiffre.
4: 300 jours.
1: 300 jours pour Christophe.
0: Marie-Claire, vous en pensez quoi de votre côté ?
5: Moi, je
0: ne
5: sais pas, 320.
0: Ah, 320, alors, la réponse avec vous, Cyril Ardo-Redon.
1: Eh bien, c'est 235 jours. C'est donc Christophe qui est le plus proche.
4: Ah, c'est moi qui ai gagné.
0: C'est vous qui avez gagné, Christophe.
4: Eh oui.
0: Félicitations.
4: Merci.
1: Près de 8 mois pour Sophie Adno et ses coéquipiers à 400 km au-dessus de nos têtes. Sophie Adno bat ainsi le record du plus long séjour orbital effectué en continu par un astronaute européen, homme ou femme.
0: C'est un défi assez incroyable. Marie-Claire, je vous embrasse, j'espère qu'on aura l'occasion de rejouer ensemble. Christophe,
5: oui.
0: Le poste radio, on vous l'envoie chez vous, sans aucun problème. À bientôt Christophe, belle
4: merci
0: journée à
4: beaucoup.
0: Vous aussi Marie-Claire.
4: Bonne journée à vous.
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0: Excellent réveil, bien entendu, hein, sur ICI. Bienvenue dans le club de l'EFTO tous les matins avec vous, ici, dès 5h. Et dans quelques instants, c'est notre initiative du jour avec Robin Bernot. Ce matin, direction la Haute-Garonne avec une nouvelle façon d'accompagner les victimes de violences conjugales, Cyril.
1: Oui, une initiative vient de voir le jour près de Toulouse pour mieux protéger les victimes grâce à des appartements de transition. Robin Bernot vous raconte cette initiative à 5h55 sur ICI.
0: Et puis, juste après, votre rendez-vous quotidien, je recherche un auditeur qui, c'est tous les jours avant 6h, et on attend une anecdote savoureuse. Ce matin, on compte sur vous.
1: Oui, puisque c'est la journée mondiale de la vue, donc on recherche un auditeur qui a déjà mal vécu, qui a déjà vécu une situation drôle parce qu'il avait mal vu ou oublié ses lunettes.
0: Par exemple, quand on les cherche alors qu'elles sont sur nos
1: yeux. Sur son nez, oui, absolument.
0: C'est arrivé pas plus tard qu'hier, vous voyez. Donc vous l'aurez compris, ce matin, on cherche une situation rigolote, cocasse, 0810 055 056. Appelez-nous, c'est Saveria qui attend vos appels ce matin, 5h45. Voici William Scheller sur ICI.

0: vous ai vu chanter. Hein. Je vous ai vu chanter, Cyril Breton. Ouais, on avait peur de rien. William Scheller, Rock'n'Dollar, c'est sûr ici. Bon réveil, 5h47.
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0: Tout de suite, Aude Razeau et votre rendez-vous anti-arnaque. Bonjour Aude, avec vous ce matin, ces escrocs qui adorent se faire passer pour la Banque de France. En plus, il y a un texto très piégeux qui circule en ce moment.
2: Oui, et je vais vous le lire, comme ça si vous le recevez, vous le démasquerez au premier coup d'œil. Fichage auprès de la Banque de France, contactez-nous d'urgence. Bon, si vous recevez ça ou un message qui ressemble à ça, ne paniquez pas, je mets les choses au clair tout de suite. La Banque de France n'envoie jamais de SMS alarmant comme ça, jamais. Et point très important aussi, elle a beau s'appeler Banque de France, elle ne vous demandera jamais de transmettre par téléphone des coordonnées bancaires. Donc poubelle, parce que le piège c'est ça, hein, quelqu'un là essaye de vous piquer des informations sensible, ce n'est pas la Banque de France, n'appelez pas le numéro qui vous écrit, ne cliquez pas non plus sur le lien qui est inscrit dans le texto, en fait ne faites rien, voilà.
0: Et Aude, est-ce que ça vaut le coup de signaler à ces textos frauduleux ?
2: Ah, ça c'est une question que vous les auditeurs vous me posez souvent. Oui, tout à fait, vous pouvez signaler les SMS frauduleux, les dénoncer. Je vous donne deux solutions. La plus simple, vous faites un appui long sur le message, vous choisissez transférer et vous le transférez au 33700. 33700, c'est la plateforme de lutte contre les SMS et les appels indésirables. Deuxième solution, vous allez sur internet 33700.fr, c'est la même chose, hein, sauf que vous envoyez la capture d'écran du message frauduleux et il faut bien attention qu'on voit le numéro de portable qui vous a écrit. Ça va permettre aux opérateurs téléphoniques ensuite de le bloquer. Alors, c'est pas une baguette magique, ça va pas faire disparaître ces messages d'un coup. Les opérateurs doivent vérifier quand même avant. Mais faites-le, vous sauverez sans doute de futures victimes. Et c'est déjà ça.
0: C'est déjà ça, effectivement. Merci Aude Razeau, que vous retrouvez tous les midis avec Enora Malagré dans votre émission. On vous doit bien ça. Le thème du jour, la vue. 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
0: 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Vous posez votre café, vous vous inscrivez, vous croisez les doigts, vous restez attentif et peut-être que le téléphone va sonner tout à l'heure à midi. C'est tout ce que je vous souhaite. Dans 3 minutes, une initiative nécessaire à découvrir avec Robin Bernot. C'est juste après Mylène Farmer. C'est à qui le tour ?

0: Bon réveil sur ICI avec Mylène Farmer. C'est à qui le tour ? Ce matin, on va découvrir une initiative pour mieux accompagner les victimes de violences conjugales. En 2024, elles étaient plus de 272 000 recensées en France, Cyril.
1: En Haute-Garonne, un nouveau dispositif vient justement de voir le jour. Robin Berneau et Alexandre Vaux sont allés le découvrir près de Toulouse.
2: À Colomiers, des appartements de transition vont permettre aux femmes victimes de violences conjugales et à leurs enfants de se reconstruire.
3: C'est indispensable et ça devrait être fait partout.
2: La mairie de Colomiers, deuxième ville la plus peuplée de Haute-Garonne, a présenté il y a quelques jours ce dispositif inédit des appartements de transition aménagés dans une ancienne école qui, après une phase d'hébergement d'urgence, vont permettre aux victimes de pouvoir bénéficier de plusieurs mois de stabilité pour se reconstruire et préparer leur accès à un logement pérenne. Lucie Klecht, directrice de l'association France Victimes 31, confirme que c'est une première dans le département et salue l'initiative de la mairie au micro d'Alexandre Vaux.
4: C'est une première. Le principe de cet espace de transition permet de laisser le temps aux victimes de pouvoir construire une insertion qui soit plus pérenne, ce qui n'est pas possible sur des places d'urgence où les conditions de prise en charge se font souvent dans des hôtels et où là on est plus sur de l'urgence et répondre immédiatement au danger que finalement avoir le temps de se poser, d'être accompagné et de pouvoir avoir dans un seul et même endroit un espace d'accueil, d'écoute, d'orientation et de construction de projet. Et à travers ça, de réparation. Parce que derrière, il est question de reconstruction, toujours.
2: Ce projet est financé par l'État, le fonds de dotation de Colomiers Rugby, mais aussi la ville de Colomiers et IKEA qui a meublé les appartements. Alors ici, dans le midi toulousain, ça marche. Et vous, qu'en pensez-vous ? Je suis allé en discuter avec Marilyn.
5: Je trouve que c'est une super bonne initiative parce que souvent, c'est des choses qui sont faites dans l'urgence et les femmes restent. Enfin, c'est des hébergements qui sont temporaires, alors que là, c'est quelque chose de pérenne et ça leur permet de rebondir, de se reconstruire avec ou sans enfants. Je trouve vraiment l'initiative géniale, vraiment.
2: Mais alors, est-ce que la question des violences conjugales est suffisamment traitée aujourd'hui ?
5: Alors, on en parle de plus en plus. Après, il n'y a pas beaucoup de choses qui sont mis en place pour ça, mais je pense encore pas assez, quoi. Voilà. Mais après, on le voit quand même, il y a des associations qui viennent sur des marchés ou des manifestations pour les violences faites aux femmes.
2: Une initiative qui pourrait peut-être voir le jour ailleurs en France ?
5: Alors le développer, oui, j'en suis certaine que si c'est vraiment top, quoi.
2: Ce dispositif lancé à côté de Toulouse permettra aux familles de pouvoir rester de 6 mois à 1 an. Les premières seront accueillies entre la fin de l'année et le début de l'année prochaine.
0: Robin Berneau avec Alexandre Vaux pour cette initiative ô combien importante. 5h54, bon réveil. Journée mondiale de la vue ce jeudi, l'occasion pour vous de partager une situation amusante, une anecdote au 0810 055 056. C'est à vous, juste après Genesis Invisible Touch sur ICI.

0: Genesis, Invisible Touch sur ICI, 5h57, ce jeudi 8 octobre, c'est la journée mondiale de la vue, l'occasion de rechercher.
1: Un auditeur qui avait une anecdote à nous partager sur le fait de mal voir des situations cocasses liées par exemple à un oubli de lunettes.
0: C'est Marion qui est avec nous ce matin d'Ille-et-Vilaine. Bonjour Marion.
2: Bonjour.
0: Nous avons un point commun tous les deux, c'est que nous portons à chacun des lunettes et vous avez une anecdote particulièrement rigolote à nous partager dans un supermarché.
2: Voilà, j'étais dans un supermarché et de loin je vois mon amie Juliette, donc qui était de dos. Donc je vais la voir, je pose ma main sur son épaule et je dis « Ah, coucou Juliette !» Et en fait elle se retourne et c'était pas du tout Juliette.
0: Ah, là, là, là.
2: C'est... Et du coup, je me suis sentie hyper mal à l'aise. Et la dame, en fait, elle a rigolé. Et voilà, en fait, on a rigolé ensemble de ma gêne.
0: Et c'est toujours sympa, ces petits moments au supermarché, voilà, où on se sent relativement seul.
1: Le nombre de fois, et pourtant, je porte pas de lunettes, mais le nombre de fois que j'ai l'impression de croiser quelqu'un que je connais, en fait. Pas du tout,
2: ouais.
1: Ça m'arrive tout le temps.
0: Alors en plus, si on n'a pas les lunettes, alors là, c'est foutu. Marion, voilà. C'est une belle journée. Vous bossez aujourd'hui?
2: Oui. Aujourd'hui.
0: Vous bossez dans quoi ?
2: Je suis psychologue.
0: D'accord, eh bien écoutez, on vous souhaite une belle journée. Merci d'être à l'écoute d'ici. De bonne heure chaque jour. Ça fait vraiment plaisir de vous avoir comme auditrice. Merci à tous d'avoir été là. À 6h, vous avez rendez-vous avec l'actualité de vos régions. À 6h30, vous retrouvez Cyril Ardo-Redon.
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0: Et voici les équipes d'ici matin qui sont là ce jeudi. Je vous souhaite une belle journée qui commence ici.
3: Absolument. Salut Louis, à demain. Ravi de vous retrouver. On sort le parapluie aujourd'hui en Creuse. On l'attendait. Elle est là, la pluie.
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3: Bonjour la Creuse, ravi de vous retrouver. Nous sommes déjà jeudi, le 8 octobre, il est 6h.
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3: Accompagné de Margot Longeroche pour toute l'actu creusoise. Bonjour Margot.
6: Bonjour Gaëtan, bonjour à toutes et à tous.
3: Soulagement pour les opposants aux 5 nouvelles éoliennes à Champs-Bonchard.
6: Le Conseil d'État vient de rejeter définitivement le recours de l'entreprise qui porte le projet. Elle avait réussi à obtenir l'autorisation de la préfecture, retoquée ensuite par la Cour administrative d'appel de Bordeaux. Et donc le parc éolien, qui compte déjà 6 éoliennes, ne s'agrandira pas. Ça met fin à une bataille judiciaire de 8 ans. Maxime Hernandez, pour le couple que vous avez rencontré. C'est une victoire.
7: La maison de Jean-Luc Paquet devait être cernée par ce projet d'agrandissement du parc éolien. Il prévoyait des éoliennes très proches de son habitation.
8: C'est exceptionnel pratiquement en France. On se trouvait avec 7 éoliennes à moins de 1000 mètres. C'est vraiment exceptionnel.
7: Alors forcément, il ne peut que se réjouir de cette nouvelle.
8: On a compris qu'il y a une prise de responsabilité quand même maintenant. Enfin, moi, je suis heureux de ne pas avoir ça devant chez moi.
7: Surtout qu'il a 6 éoliennes déjà existantes dans son champ de vision, ce qui occasionne des gêne au quotidien.
8: Ben c'est un problème de déjà la vue, plus le bruit quand elle tourne, plus les ombres portées quand il y a les ombres portées.
7: Il se mobilise depuis 8 ans, alors Jean-Luc sort de son atelier un vestige de cette lutte, une grande pancarte.
8: J'ai mis « Il n'y a plus aucune limite, stop ». J'avais marqué même ces deux assassinats parce que j'avais même mis SOS, un appel au secours pour dire venez nous aider parce que c'est plus possible d'avoir ça.
7: Sa femme, Annie, se souvient de cette longue bataille juridique.
9: Pendant ces 8 ans, notre retraite qui aurait dû être calme et bon, penser à autre chose, tout le temps penser à ça.
7: Et pour cette lutte, ils ont pu compter sur l'association Combraille Attractive qui continue à dénoncer les projets éoliens du département qui sont trop proches des habitations.
6: Et c'est le cas par exemple à Nouhans où 3 éoliennes de 200 mètres de haut sont en attente de décision préfectorale. Autre projet qui est au cœur d'une bataille judiciaire, celui de l'usine Biocil à Guéret. Les recours de 2 associations environnementales viennent aussi d'être rejetés alors que les travaux pour construire cette usine de granulés de bois ont commencé depuis février. Le permis de construire et l'autorisation préfectorale sont considérés valides par la justice. Ça ne surprend pas tant que ça. Marie-Christine Giraud, présidente de France Nature Environnement en Creuse.
10: Malheureusement, on s'y attendait. Ce sont des recours qui interviennent dans un contexte de régression du droit de l'environnement. L'économie passe bien avant l'environnement. C'est un combat qu'on mène, mais c'est particulièrement difficile. Alors, il y a la possibilité de faire un appel, mais bon, comme le chantier a commencé, ça ne l'arrêtera pas. En revanche, il peut y avoir des aménagements prévus par le juge, notamment à la capacité de production. Le gros problème, c'est la taille de l'usine et la ressource forestière. Nous, on considère, sur la base d'experts, que la ressource forestière n'est pas suffisante pour produire le tonnage de granulés annoncé sur le long terme.
6: France Nature Environnement et Canopée ont 2 mois pour faire appel dans ce dossier de l'usine Biosil à Guéret.
3: Des barils débloqués par la France pour faire baisser le prix du carburant.
6: Oui, ça fait partie des annonces du Premier ministre Sébastien Lecornu hier soir lors de son allocution télévisée. L'idée est de prendre dans les stocks stratégiques de l'État. Avec cette mesure, il compte faire baisser de 12 à 18 centimes le prix à la pompe. Le Premier ministre qui est aussi revenu sur les mobilisations lycéennes hier soir. Il promet des annonces à la fin du mois d'octobre pour répondre aux revendications du mouvement. En réaction, les organisations lycéennes demandent à être reçues à Matignon et appelle à une nouvelle mobilisation aujourd'hui.
3: Ici Creuse 6h03, comment est mort cet homme dont on a retrouvé le corps au bord d'une route en Creuse il y a 4 ans?
6: Et la question occupe les assises de Limoges depuis le début de la semaine. Deux hommes de 22 et 23 ans sont jugés jusqu'à ce soir. Ils sont accusés d'avoir tué cette habitante de Bellac, 69 ans à l'époque, et de s'être débarrassé de son corps en le jetant dans un fossé près de la souterraine. Selon eux, c'est un cambriolage qui a mal tourné, mais Nina Sobetski, toute la question est de savoir s'il y a eu préméditation.
5: J'avais déjà mon plan en tête, c'est ce que soutient le principal accusé, celui qui a avoué le meurtre. Quelques semaines avant le drame, ce jeune homme aux cheveux bruns était entré en contact avec la victime. Il avait répondu à son annonce pour des travaux. Rapidement, leur relation dépasse le cadre professionnel. Ils partent en vacances ensemble et la victime, célibataire sans enfant, l'invite dans sa maison en Suisse et dans sa caravane en Espagne. Le jeune homme s'aperçoit que sa proie a de l'argent, beaucoup de matériel informatique et une voiture. Il reconnaît alors avoir organisé un cambriolage avec son complice. Mais avait-il prévu de tuer leur victime dès le début? L'accusé prétend que non, que les choses ont dégénéré et qu'il a fini par étrangler le sexagénaire avec un câble. Mais ses versions varient. Devant la cour, il lâche même « Oui, j'avais envisagé de le tuer si ça se passait mal ». Quant au rôle de son complice, il reste flou. Il prétend ne pas avoir participé au meurtre, juste au transport du corps. Mais depuis 4 ans, il a donné énormément de versions contradictoires. Et au procès, il a la plupart du temps préféré garder le silence.
6: Un verdict attendu ce soir aux assises de Haute-Vienne, les deux accusés encourent la réclusion criminelle à perpétuité. Si vous êtes logé par Creusalis, méfiez-vous, une arnaque circule. Des mails avec un nouveau RIB pour payer le loyer d'octobre, mais c'est complètement faux. Le bailleur social n'a pas changé de coordonnées bancaires. Au moindre doute, il faut contacter directement Creusalis avant de payer. Les questions du quotidien comme celle-là, elles sont souvent là pour y répondre. On s'intéresse ce matin au travail des secrétaires de mairie sur Ici Creuse. Elles sont indispensables dans nos petites communes rurales. Et un atelier a eu lieu cette semaine à 1 avec des maires et des secrétaires pour leur apprendre à mieux gérer leurs relations. C'est indispensable pour Jean-Baptiste Contarin, l'un des organisateurs.
11: L'intérêt, c'est que le binôme, c'est comme un couple en fait, c'est que le maire a besoin de sa secrétaire pour fonctionner et la secrétaire a besoin de son maire, puisque le maire, c'est lui qui, par exemple, va porter le projet politique, c'est lui qui décide et c'est la secrétaire qui met en œuvre. Et c'est vrai que le mot qui est ressorti, c'est la confiance. Et donc la confiance, eh ben, on l'a pas forcément dès le début, c'est quelque chose que l'on construit, que l'on tisse, voilà, en mettant des règles de fonctionnement en place, des codes. Voilà, dès le départ. Mais des deux côtés, à la fois du côté des élus et à la fois du secrétariat de mairie, justement pour instaurer dès le départ un binôme de confiance et surtout un binôme gagnant-gagnant où chacun a connaissance de sa place et respecte le rôle de chacun.
6: Témoignage de secrétaire de mairie à venir dans l'info d'ici à 6h30 tout à l'heure. Et puis, un repas de roi, c'est ce qui attend aujourd'hui les élèves à Guéret. Ce midi, 2 chefs creusois vont cuisiner pour les cantines de la ville avec des produits de saison. Et juste pour vous donner un peu envie, au menu, il y aura un crémeux de potimarron aux noisettes torréfiées, du bœuf limousin et un écrasé de pommes de terre.
3: Bah dites donc.
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3: De la pluie ce matin, quelques éclaircies cet après-midi. Température, encore acceptable. En même temps, on attendait de la fraîcheur quand même. Hein.
6: C'est l'automne, ça.
3: Et mais bien sûr, 12 degrés à Grandbourg, nous signale Patrick sur le Facebook d'Ici Creuse. Pour ces WhatsApp, exprimez-vous 05 55 52 37 38. 12 degrés à Dalle-Palestel, nous dit Raymond. On vous donne rendez-vous tout à l'heure dès 10h sur le marché avec Ingrid Herbst. Vous pourrez d'ailleurs remplir notre questionnaire. Ça demande 5 minutes avec notre isoloir. Dites-le ici pour vous exprimer en vue de la présidentielle l'an prochain. Vos préoccupations, vos envies, vos craintes, vos espoirs. Allez-y, nombre 9 degrés seulement. Bah oui, on va rester couvert cet après-midi. 9 degrés à la Courtine, 12 degrés à Évolé-Bains, 13 à Gré et au Buisson. Demain, un petit peu de pluie en fin de journée du Guéréto au bassin de Gouzon et des valeurs qui seront vraiment nettement plus de saison. 12 à 14 degrés seulement.
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3: Bon réveil, la Creuse, 6h08.
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0: Renault à 6h12 sur votre radio ici Creuse.
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0: Et pas tout seul comme chaque matin, Margot Longeroche pour nous informer de toute l'actu creusoise tout à l'heure, avec aussi l'actu en français dans le monde, le 90 secondes, ça sera 6h30, bien évidemment. Thierry Boulaton, lui, passe nous voir avant 7h. Thierry, l'une de ses missions, c'est de nous donner des infos utiles sur votre radio utile dans votre commune, avec tiens notamment une info vraiment sympa du côté d'Aubusson, patate solidaire, on remet ça, ça se passe demain, mais Thierry nous en parlera tout à l'heure. À venir, une chanson qui fête déjà ses 10 ans.
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0: Bah écoutez, ça va plutôt pas mal. On attendait la pluie, elle est là. Claudio Capéo sera là. Et puis on va aussi parler d'une idée reçue. Tenez, dans un instant, les féculents font-ils vraiment grossir le soir? Réponse à suivre avec le docteur Kirzek.
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0: Et avec des conseils santé, ceux du docteur Kirzek qui nous rejoint. Bonjour docteur. Ce matin, on s'attaque à une idée reçue plutôt tenace, hein, dans le genre les féculents le soir. Ça fait grossir ?
6: Bonjour à toutes et à tous. Un classique des idées reçues, on le disait hier à propos du cœur. Pas de féculents le soir, sinon ça se stocke pendant la nuit. Alors on imagine le corps qui, à 20h, appuie sur le bouton stockage. Non, pour être clair, ça marche pas comme ça. Notre corps ne fonctionne pas en fonction de l'heure à laquelle nous avons mangé tel aliment. Le corps, en fait un bilan sur la journée, ce qu'il reçoit et ce qu'il dépense. Et pas seulement les féculents, riz, pâtes, pommes de terre, pain, légumes. Ils sont intéressants le soir ou le matin. Et ils sont intéressants pourquoi ? Parce qu'ils aident à métaboliser le tryptophane. C'est un acide aminé qui va fabriquer de la mélatonine, l'hormone du sommeil justement. Donc finalement, c'est pas inintéressant et s'en priver expose à avoir faim la nuit et donc à mal dormir. Donc ça peut arriver même avec des féculents, mais il faut pas les exclure complètement. Et si on veut être honnête, les études sur l'heure des repas et le poids donnent des résultats contrastés. Ce qui compte vraiment, c'est la quantité, la qualité et ce qu'on met autour. Parce que les vrais coupables, ce ne sont pas les pâtes, mais c'est la crème, le beurre, le fromage râpé en quantité astronomique, les lardons et la sauce. Bref, on accuse les pâtes, mais c'est la carbonara qui fait le coup.
0: Alors concrètement, docteur, on en mange combien et lesquels ?
6: Les recommandations françaises, notamment celles du site Manger Bouger, sont claires. Des féculents à chaque repas et de préférence des féculents complets. Pain complet ou semi-complet, pâte ou riz complet, au moins une fois par jour. Pourquoi ? Parce qu'ils apportent des fibres, ça rassasie, ça aide à réguler la glycémie et ça protège le cœur. Or en France, seulement 8% des femmes et 17% des hommes atteignent les 25 grammes de fibres recommandées. On en est loin. Et à l'inverse, les féculents complets ne font pas grossir, ils rassasient et évitent de grignoter. Et on n'oublie pas évidemment les légumes secs, les lentilles, les pois chiches, les haricots, au moins deux fois par semaine. Et pour l'assiette du soir, allez, la moitié en légumes, un quart en féculents, un quart de protéines, poissons, œufs, volailles. Et comme ça, ça permettra d'avoir vos portions et on évite de le faire juste avant de se coucher. On laisse au moins une, deux, voire trois heures entre la fin du repas et le coucher. Allez, bon appétit pour ce soir, ouais. Un bon plat de pâtes sans culpabiliser et d'ici là, portez-vous bien.
0: Eh ben écoutez, on va faire comme ça. L'application ici, vous y retrouvez tous les conseils de Dr Kirzek qui sera là aussi juste après le journal de midi, dont on vous doit bien ça avec toute la bande des Nora Malagré. On va évoquer la journée de la vue, mais avec vous docteur, il sera question ben justement de la vue. À quelle fréquence doit-on vérifier sa vue et quels symptômes doivent nous inquiéter? Réponse tout à l'heure après le journal de midi. On va se plonger dans un instant dans les années 80, l'arrivée en Creuse d'Henrik Stolz en 83, ça sera après Claudio Capéo à 6h16.

0: ça va, mais prévoyez quand même le parapluie, s'il vous plaît, avant de sortir ce matin, parce que on a un petit peu de pluie, on a même de la bonne pluie par endroits en Creuse. On a eu 45 mm de pluie depuis hier soir, nous dit Odette à La Vavé-les-Mines. Il est 6h20.
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0: C'est un homme à multi-casquettes qui nous accompagne cette semaine. Il a été pendant près de 35 ans animateur sur votre radio ici Creuse, mais il est avant tout musicien et chanteur. Il s'appelle Henri Stolz et il nous ouvre sa boîte à souvenirs cette semaine.
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3: 1983, c'est là que je suis arrivé en Creuse pour travailler à Radio La Creuse. J'étais en Auvergne, je savais pas quoi faire. Et après les radios pirates en Italie, les radios privées, j'ai un copain qui m'a dit « Mais attends, pas loin de là où tu es, en Auvergne, là, en Creuse, ils font une radio locale. » Je me suis présenté au directeur et puis j'ai été engagé. Je faisais une petite émission samedi matin et l'après-midi, une émission qui s'appelait « La course au sac ». C'est une genre de chasse au trésor, ce qui m'a permis de visiter la Creuse et de connaître beaucoup mieux ce département. C'est quelque chose qui a été absolument fabuleux pour les gens ici, avoir leur radio, une radio qui permettait d'avoir des nouvelles de l'autre bout du département.
4: En tout cas, nous,
3: et une radio qui parlait de chez eux,
4: musicale.
3: Une radio qui venait en aide quand il y a eu des problèmes, où il y a eu le froid, où il y a eu la sécheresse, et c'était vraiment un lien entre les auditeurs. Et ils en étaient très fiers de leur radio. On faisait partie de la famille.
0: 1983, dans l'actualité creusoise, le 22 octobre, on apprend que les fanfarons guérétois ont parcouru plus de 10 000 kilomètres à travers la France. Le groupe musical composé de 40 personnes a désormais acquis une renommée nationale. De février à juillet, pas un dimanche de répit pour les membres de 8 à 60 ans. D'Orléans à Brive, de Vichy à Bordeaux, voire en Espagne à Saint-Sébastien, le succès ne désemplit pas pour ce groupe désormais surnommé la Banda de Guéret. Ici comme ailleurs, en ce mois d'octobre 83, dans les discothèques creusoises, on danse collé serré sur I Like Chopin de l'italien Gazebo. Cet hommage à Frédéric Chopin et Georges Sand se classera numéro 1 dans 16 pays et se vendra à 8 millions d'exemplaires à travers le monde, dont 614 000 en France.
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0: Et dès maintenant sur l'application ICI, l'intégrale ce samedi 11h. Et j'en profite pour aussi signaler qu'Henri Stolz est notre invité parce qu'il vient de publier ses mémoires, son autobiographie. Quel parcours de vie. Ça s'appelle Interviewer, Interviewé. Il vous dédicacera ce livre mercredi 14 octobre de 14h à 18h, Espace culturel de Guéret.

0: Merveille, merveilleuse reprise de cette chanson des Platters. C'était dans les années 90, mais c'est sorti un peu avant, en 87 finalement. The Great Pretender, qui a été un tube en 93, un tube posthume de Freddie Mercury. 6h26.
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0: Et même des nouvelles de notre ciel astral dès le réveil. Bonjour Catherine Viguier.
9: Bonjour Gaëtan.
0: On a besoin de calme.
9: Alors certains signes plus que d'autres. Bélier, il vous sera difficile de ralentir et pourtant il le faudra bien. Taureau, et si vous faisiez une rencontre, elle prend son temps, mais c'est trop bien. Gémeaux, vous n'êtes pas sur la même longueur d'onde, mais ce soir ça s'arrange. Cancer, les relations avec votre entourage se passent bien, vous allez régler les problèmes. Lion, c'est une question d'argent ou encore on mésestime votre valeur personnelle, alors vous réagissez. Vierge, vous faites la différence, votre simplicité, votre humilité, et ça marche, on vous retient. Balance, attendez ce soir pour exister vraiment, en attendant, eh bien, soyez patient. Scorpion, vous pouvez compter sur des alliés de choc, vous n'êtes pas tout seul, non, non. Sagittaire, cette journée est sous le signe du sérieux, et côté travail, et côté vie privée. Capricorne, aujourd'hui, aérez-vous la tête et le corps, vous serez prêt pour demain. Verseau, les biens matériels sont d'actualité et votre vie intérieure aussi importante. Poisson, une relation prend de plus en plus d'importance dans votre vie. Et pour nous tous, on vit plus léger, on essaie.
0: 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Tiens, et puis une info importante aussi, vous cliquez sur la carte des carburants, vous retrouvez tous les prix station par station.
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0: Bonjour à vous qui nous rejoignez, notamment à la télé ce matin. C'est comme ça tous les jours, 6h30, Canal 3 de la TNT et l'application ICI. Ici, on vous informe, ici, on vous passe les chansons que vous aimez fredonner dès le réveil et puis évidemment des cadeaux à vous offrir, notamment le parapluie ICI Creuse à gagner à 7h20. Un bon anniversaire à vous, natif du 8 octobre. C'est le cas notamment d'un certain Peter Jean Anderson. Avouez que Bruno Mars comme pseudo, c'est mieux pour faire carrière. Il a 41 ans aujourd'hui, anniversaire aussi de l'acteur Paul Hogan. C'était Crocodile Dundee au cinéma dans les années 80. 87 ans aujourd'hui. Puis Sigourney Weaver a 77 ans. Alors bien sûr, il y a eu la saga d'Alien. Il y a eu aussi Ghostbusters. C'est elle qui jouait le rôle de Dana Barrett, la secrétaire des chasseurs de fantômes. Bel anniversaire à vous, une nouvelle fois, de la part de toute l'équipe d'ICI Creuse, en ce jeudi 8 octobre. Il est 6h30, toute l'actu en Creuse. Marco Longeroche.
10: Recours rejeté contre l'usine Biosil à Guéret et déception pour les deux associations France Nature Environnement et Canopée qui s'opposent à la construction de cette usine de granulés de bois. Elles ont 2 mois pour faire appel. Dernier jour de procès aux assises de Limoges pour les deux hommes accusés d'avoir tué un homme de 69 ans et jeté son corps dans un fossé près de la souterraine. Il parle d'un cambriolage qui a mal tourné. Les responsabilités de chacun restent floues. Une journée consacrée au bien vieillir à Aubusson aujourd'hui pour la 4e édition du Forum de l'automne avec des professionnels et des associations. C'est à destination des seniors et des aidants. 10h à 18h au hall polyvalent. Et puis, comment feraient les maires sans leur secrétaire de mairie? Eh bien, ce serait très compliqué et c'est pour ça qu'une bonne relation dans le duo, pilier de nos communes, est indispensable. On en parle dans l'info d'ici, juste après. Avant ça, on fait un point sur l'actualité en France et dans le monde. C'est le 90 secondes avec vous, Cyril Ardo-Redon.
11: Après 3 semaines de mobilisation lycéenne, leur syndicat demande à être reçu la semaine prochaine par le Premier ministre. Une nouvelle journée d'action, l'acte 4, est prévu aujourd'hui partout en France. Hier soir, Sébastien Lecornu a renvoyé à fin octobre pour des annonces. Les GPN, la police des polices, saisie d'une enquête après des images publiées en ligne où l'on voit un adolescent de 17 ans être frappé à la tête par un policier avec sa matraque. La scène s'est déroulée hier à Marseille en marge d'un rassemblement lycéen. Dans son allocution, Sébastien Lecornu a évoqué aussi les autres crises sur l'agriculture, le budget ou les carburants. La France va débloquer 10 millions de barils de gasoil de ses stocks stratégiques avec à la clé une baisse de 12 à 18 centimes d'euros par litre à la pompe. Le diesel coûte actuellement en moyenne 2,36 euros. L'Assemblée nationale poursuit l'examen de la proposition de loi intégrale contre la violence sexiste et sexuelle. Plusieurs mesures adoptées hier et notamment la création d'un délit contre l'envoi non consenti d'images à caractère sexuel. Il reste des centaines d'amendements à examiner avant le vote solennel prévu mardi. La préfecture de la région Occitanie interdit les manifestations des opposants à l'autoroute A69 entre Toulouse et Castres. Les militants préparent une grande mobilisation de vendredi à dimanche. Le préfet dit redouter des troubles à l'ordre public. Et puis 6 personnes placées en garde à vue, dont les 2 cambrioleurs présumés du musée Auguste Renoir à Cagnes-sur-Mer, dans les Alpes-Maritimes. Début septembre, 4 tableaux du célèbre peintre ont été volés. 2 toiles n'ont pas été retrouvées.
10: Merci Cyril Ardo-Redon. Sans elle, les maires ne seraient rien. Et ils le savent bien, les secrétaires de mairie sont un des piliers de nos communes creusoises. Et c'est très important que le duo entre l'édile et sa secrétaire fonctionne. Un atelier était organisé cette semaine à 1 pour parler communication et confiance dans la relation entre les élus et les agents. Atelier que vous avez suivi, Maxime Hernandez.
12: Dans la salle des fêtes, les élus sont répartis en 2 groupes et les secrétaires en 3 groupes. Jean-Baptiste Contarin du Centre départemental de gestion de la Creuse anime l'un d'entre eux.
13: Ce que je vous propose, c'est collectivement de réfléchir à 3 engagements à instaurer dès le début du mandat.
12: Autour d'une table, les secrétaires organisent leurs réponses et les affichent avec un post-it sur un poster au mur.
14: Transparence.
15: Respect des rôles de chacun.
16: À échanger, communiquer.
17: Dialogue, non ?
12: Très vite, il faut synthétiser tout ça.
18: On va venir identifier une bonne pratique à mettre en place. Une bonne pratique.
19: Ça serait échangé dans un...
20: La communication, moi, pour moi.
21: Communiquer,
22: c'est la communication qui est la base de tout.
12: De leur côté, les élus font la même chose et tout est mis en commun lors d'une restitution. Sylvie Joachim, adjointe à Genouilla, le fait pour son groupe. Et le mot qui revient sur

0: est très actif, on n'a pas besoin de fixer un temps d'échange fixe dans la semaine, voilà. Par rapport peut-être à un élu qui effectivement travaille.
1: Des disparités, il y en a, et l'un des organisateurs de l'atelier, Jean-Baptiste Contarin, le voit tous les jours.
2: C'est vrai qu'après les élections de mars 2026, il y a eu 50% de turnover. Donc effectivement, il y a l'adaptabilité, hein, mais c'est des deux côtés, hein, à la fois pour les élus et les secrétaires. Il y a certaines fois où il y a des conflits. Donc on essaie, nous, de leur donner des outils pour avoir un bon fonctionnement, surtout dès le départ.
1: Pour prolonger cet atelier, la journée s'est terminée avec un partage d'expériences et de bonnes pratiques sur la collaboration entre élus et agents.
3: Et en Creuse, cette année, 24 personnes ont été formées pour devenir secrétaire de mairie.
4: 6h35. Pensez aux parapluies aujourd'hui. On vous le dit depuis quelques jours, mais c'est vrai que c'est bien tombé, hein, cette nuit en Creuse. Ça va continuer d'ailleurs ce matin. Ça sera un peu plus sec cet après-midi avec des éclaircies. Température, bah, écoutez, qui redeviennent en fin de saison. Hein. On a 11 degrés, par exemple, à Saint-Sulpice-le-Dunois. Saint-Sulpice-le-Guérétois, nous dit Martine. 9 degrés cet après-midi à la Courtine. On aura 12 à Ivoix-les-Bains, 13 à Guéret, 13 degrés aussi au Buisson. Oui, oui, pas de jaloux. Tiens, au Buisson, où démarre aujourd'hui la fête de la science. C'est aujourd'hui et c'est demain aussi. Saveur savante, c'est le thème, c'est ultra gourmand comme thème. Vous avez rendez-vous au village des sciences, salle des conférences de 9h à midi.
3: Avec des expériences, des animations, notamment pour comprendre comment un grain de maïs éclate pour devenir du pop-corn.
4: Mais c'est incroyable, mais pas du tout, je ne sais pas. 9h midi, 14h, 17h. Pour ce qui est demain, un petit coup d'œil. Oui, en gros, ça sera comme aujourd'hui. Hein, ça sera plutôt humide. Week-end aussi maussade d'ailleurs, avec des valeurs entre 13 et 17 degrés samedi, 17 à 19 dimanche.
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4: Attention, si vous prenez le volant, évidemment, ce matin, il a plu, donc les chaussées peuvent être glissantes. Prudence, particulièrement National 145 où il y a toujours des travaux là en direction de Montluçon jusqu'à lundi 12 octobre, lundi prochain, hauteur de Parsac. Basculement de chaussée donc pour ces travaux sur 200 mètres. Les prix à la pompe, on a jeté un coup d'œil sur notre carte interactive, vous la retrouvez sur notre application ici. Tiens, vous par exemple qui êtes du côté d'Aubusson, vous roulez au samplon 95, bah vous le trouvez à 2,155 à la Rebérette et rue Ampère.
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4: Et vous prenez le train aujourd'hui, je vous ai pas passé l'info, bah figurez-vous que tout va bien à Guéret, ça c'est une bonne chose. Alors hein, pour ce qui est du TER pour Limoges, 7h13 comme prévu. Petit retard de 10 minutes pour celui de 7h56, mais c'est pas encore en gare de Guéret, je vous dis n'importe quoi. Ça en gare de la souterraine, ces petits retards. Non, par contre en gare de Guéret, tout va bien. Vous aurez bien votre TER pour Limoges. 7h16. Merci d'être ici, de vous réveiller avec la radio des Creusois. C'est jeudi, nous sommes le 8 octobre.

0: se souvient que c'est avec cette chanson qu'on a découvert un beau jour de 1987 Les Innocents. C'était bien avant, hein, l'autre Finistère et tous ces tubes-là. Jody, ça fait bien plaisir. 6h41.
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0: Et ici, on se réveille ensemble à la radio, dès 6h, à la télé. Parlez-en autour de vous. Canal 3 de la TNT, l'application ici pour nous voir. 6h30, 9h. On va danser, Margot. Margot Longeroche qui nous accompagne pour l'actu creusoise.
3: Toujours prête pour danser.
0: Eh, sur les Blues Brothers.
3: Évidemment.
0: On va aussi s'intéresser à votre chat. Vous avez un chat, vous?
3: Oui.
0: Non, vos parents, c'est ça?
3: Mes parents, oui, tout à fait.
0: Un chat peut-il vraiment être heureux en appartement? Une bonne question.
3: Très bonne question, ouais.
0: Et bien, le docteur Pierre Fabat nous répond à 6h45. Pour le moment, nous poursuivons la visite des coulisses, pour ainsi dire, de la Casinaille, 14e édition. Ça se passe samedi soir, 18h, à la Souterraine, 14e édition avec Ici Creuse. Cette course nocturne qui se prépare activement. Dominique Aupetit, vous êtes avec l'un des membres d'Endurance 23, le club organisateur.
4: On va aller dans les petits secrets d'Endurance 23 et de cette fameuse Casi Night qui se prépare, hein, c'est à la fin de la semaine. Avec Thierry Maudeux, vous êtes responsable des chemins, Thierry.
5: Depuis plusieurs années, on essaie de trouver des chemins un petit peu adaptés aux différentes distances et aux différents niveaux de nos pratiquants.
4: Vous en découvrez des nouveaux ou vous reposez sur un paquet de chemins?
5: Alors la base, depuis quelques années, est un petit peu la même. Après, on essaie de trouver toujours des petites variantes d'une année sur l'autre avec des petits singles ou des monotypes. Monotrace qui varie d'une année à l'autre.
4: La monotrace, ça veut dire qu'il y a de la place que pour un coureur ou une coureuse.
5: Voilà, c'est ça, oui. On y passe un ou deux, donc on évite de mettre des monotraces au début, parce que sinon ça bouchonne un peu, donc voilà.
4: Comment ça se passe? Vous allez voir les propriétaires quand c'est des chemins privés?
5: Alors c'est un travail qui se fait très en amont. Effectivement, on utilise bien sûr des sentiers publics, et quand on veut passer sur des terrains ou des bois qui sont un petit peu privés, et bien là, il faut aller au cadastre, il faut récupérer les noms des propriétaires et puis travailler avec les propriétaires avec des autorisations, des demandes d'autorisation.
4: Le cadastre, c'est quoi? C'est un gros livre?
5: Alors, il faut aller à la mairie, il faut passer aux mairies. Et une personne ressource nous donne les numéros de parcelles, les parcelles des terrains privés, avec le nom du propriétaire.
4: Bon, j'imagine que la plupart du temps, les propriétaires vous accordent le droit de passage?
5: On va dire à 99%, oui.
4: Comment ça s'est passé pour cette année?
5: Cette année, nous, on a 3 circuits, donc on a un 5 km. Qui est assez ludique et assez facile en termes de difficultés. Le 10 et les 20, c'est des parcours qui sont un peu plus techniques, avec un peu plus de dénivelé, des beaux circuits à 99% en sentier.
4: Et ben, on vous souhaite pleine réussite pour cette Casi Night, mais également pour la saison d'Endurance 23.
5: Ah oui, saison très chargée, parce qu'après la Casi Night, on se projette déjà sous les foulées sostraniennes du mois de juin et ainsi de suite.
4: Merci.
5: Merci, au revoir.
0: 14e édition de cette Casi Night avec Ici Creuse, hein, ce samedi 18h à la Souterraine. Vous souhaitez plus d'infos, vous souhaitez vous inscrire, on vous met tous les contacts à l'accueil d'Ici Creuse, 05 55 52 37 38.
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0: Vous êtes agriculteur, vous vous dites, mais comment je vais vendre ma charrue? Ben, il suffit de nous appeler, c'est totalement gratuit, on passe l'info. Et ça marche, c'est efficace, hein, 05 55 52 37 38. C'est pas une charrue, si, c'est une charrue qu'il recherche. Quelle recherche, Françoise, à la souterraine? Une charrue Yuard, deux corps avec rasette en très bon état. Elle vend aussi du matériel de fenaison de marque Kuhn. Dans l'Allier, à Villeplay, Michel vend une bennette de 1,70 m. Et nous avons un guéret, Jérôme, qui vend une épareuse, débroussailleuse type 500 SL de Marc Rousseau. Il y a encore d'autres offres qui vous attendent. Il suffit de nous appeler. On vous donne tout ça à Accueil d'Ici Creuse. 05 55 52 37 38.
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0: Et il est là. Et il est présent avec nous, le docteur Pierre Fabin, pour de précieux conseils pour vivre en harmonie avec nos animaux. Avec nos chats, en l'occurrence, ce matin, beaucoup de propriétaires, docteurs, culpabilisent de laisser leur félin enfermé. Un chat peut-il vraiment être heureux et épanoui en vivant toute sa vie dans un appartement sans jardin?
11: Alors, j'ai une statistique qui peut vous déculpabiliser. Un chat d'intérieur vit en moyenne jusqu'à 5 ans de plus qu'un chat qui sort. L'idée n'est pas du tout d'interdire à un chat d'aller dehors, car un jardin, ça va offrir une très belle liberté. Mais l'extérieur comporte aussi des risques quotidiens, les voitures, les maladies virales ou les bagarres de quartier. Donc oui, un chat peut être extrêmement heureux en appartement à une seule condition non négociable. Son territoire intérieur doit être suffisamment stimulant pour remplacer tout ce qu'il trouverait dans la nature. Le chat n'a pas besoin de grands espaces au sol. Il a vraiment besoin d'un environnement riche. Un appartement vide de 60 mètres carrés sera toujours plus angoissant pour lui qu'un petit studio très bien aménagé.
0: Comment doit-on aménager cet intérieur concrètement pour éviter qu'il ne s'ennuie ou qu'il ne développe des troubles du comportement ?
11: Eh bien, la clé absolue de l'aménagement, c'est la verticalité. Nous sommes des humains, nous vivons au sol, en deux dimensions. Le chat, lui, voit le monde en trois dimensions. Il a un besoin vital de grimper pour observer son territoire en sécurité. Il faut investir dans de grands arbres à chat, haut et stable, idéalement placé juste devant une fenêtre. C'est sa télévision à lui. S'il peut regarder les oiseaux ou les voitures passer, son cerveau est hyper stimulé. Vous pouvez aussi fixer des petites étagères murales en escalier pour lui créer des parcours en hauteur au-dessus de vos meubles. Plus vous lui offrez d'options pour ne pas toucher le sol, plus il sera détendu. Et n'oubliez pas non plus de multiplier les griffoirs dans les zones de passage.
0: Mmh, c'est bien noté. Et pour compenser cet instinct de chasseur qui ne peut pas exprimer dehors, quelles sont les astuces à mettre en place au quotidien?
11: Alors, la première erreur fatale en appartement, c'est la grosse gamelle pleine à craquer en libre-service dans la nature. Un chat chasse 15 à 20 petites proies par jour, ce qui va occuper tout son temps où il est éveillé. Donc, remplacez la gamelle classique par des jouets distributeurs de nourriture, comme une balle percée ou un plateau d'intelligence. Il va devoir faire rouler la balle avec sa patte ou chercher avec son nez pour faire tomber quelques croquettes. Ça va l'occuper et fatiguer son cerveau. Et ensuite, c'est à vous de jouer le rôle de la proie. Vous prenez une vraie canne à pêche pour chat avec des plumes au bout et vous la faites voler de manière imprévisible pendant au moins 10 minutes tous les soirs.
0: Bon, bah écoutez, merci pour l'info. On va tester ça. L'application ici pour retrouver les conseils du docteur Pierre Fabin. Vous avez perdu votre animal, votre chien, votre chat? Appelez-nous 05 55 52 37 38. On passe l'info à Linard. Il y a Anne, par exemple, qui a perdu deux chiens depuis dimanche dernier, secteur Linard-Bonnat-Chénier. Il y a une femelle braque allemande, marron et chocolat, qui répond au nom de Ouchka et son fils Asko. Il est noir, Asko, tacheté de blanc, ils sont pucés tous les deux, et porte un collier, la femelle, un collier marron et le mâle, un collier blanc. Si vous avez aperçu ou recueilli, bah appelez-nous, ça fera évidemment la joie de Anne. 05 55 52 37 38, des infos utiles dans votre commune, les 3 plus, avec Thierry qui nous rejoint après, Adèle.

0: Adèle Castillon, cette chanson qui nous accompagnait tout l'été, était avec toi. Lui, il passe le petit-déj avec nous, Thierry Bolaton, bonjour.
1: Bonjour Gaëtan, bonjour Margot, bonjour tout le monde.
0: Thierry. Alors, on rappelle que Thierry, c'est l'homme qui relaie vos températures, vos conditions de circulation, et oui. Pas que, parce que sur la radio utile, il nous donne des infos utiles dans votre commune.
1: Évidemment. Si vous accompagnez au quotidien un proche vieillissant ou en situation de handicap, est-ce que vous pensez aussi un petit peu à vous? Mardi 13 octobre de 9h45 à 11h45 à la maison de santé de Boussac, on accueille le petit-déj des aidants, un café, des échanges avec d'autres aidants, mais aussi une psychologue et un travailleur social. C'est gratuit, mais inscription obligatoire auprès de la pause des aidants aguerris. On va mettre les mains dans la terre à Aubusson. Le CCAS d'Aubusson organise une nouvelle récolte de l'opération Patate Solidaire. C'est ce vendredi 9 octobre à 16h au jardin de la Chassagne. Et là, chaque pomme de terre compte. La récolte des Restos du Cœur, de la Croix-Rouge, de l'ADAPI et du centre hospitalier Gaëtan. Je ne sais pas si vous êtes bon avec une fourche, mais vendredi, vous pourrez réviser la patate.
0: C'est pas sûr.
1: Puisqu'on parle de jardin ce matin, gardez vos épluchures. La communauté de communes Creuse-Sud-Ouest propose des composteurs à 300, 600, encore 800 litres à choisir selon la taille de votre foyer et votre appétit. L'idée, transformer une partie de vos déchets en compost plutôt que de remplir la poubelle. Pour commander votre composteur ou connaître les modalités précises, contactez directement la communauté de communes Creuse-Sud-Ouest. Et si vous avez besoin, à l'étape d'avant, au niveau cuisine et dégustation, avec Gaëtan et Margot, on est candidats pour vous aider à remplir votre compost.
0: Plus pour la dégustation que pour la fourche. Curieusement, seriez-vous prêt non pas à utiliser une fourche, non, mais plutôt à franchir le pas du photovoltaïque ou de l'éolien?
1: Est-ce que vous avez franchi le pas, vous, chez vous? Est-ce que vous êtes passé au panneau solaire ou alors à l'éolien? On en parle en ce moment dans l'actu, un projet d'éolienne qui a été débouté. Est-ce que c'est quelque chose qui vous fait peur, qui vous fait envie, vous, l'éolien ou quand même le photovoltaïque? Expliquez-nous, est-ce que ça a marché chez vous? 05 55 52 37 38 via WhatsApp.
0: Dès maintenant, allez-y, nombreux, prenez la parole, l'humour en tube dans un instant, Fred Ballard, et pour le moment on danse, il est 6h55.

0: quand on passe à la télé et qu'on peut nous regarder sur l'application, c'est que des fois on voit tout ce qui se passe dans le studio. Magnifique talent de danseuse, hein. Ça vous va très bien d'ailleurs cette nouvelle coupe.
1: Oui, bravo, bravo Margot. On l'a vu tout de suite quand vous êtes arrivée. On s'est dit avec Gaëtan, mais elle a changé quelque chose.
2: Je suis obligée de vous dénoncer auprès des auditeurs.
0: L'humour en tube juste avant les infos de 7h.
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0: Nous n'avons pas tous le même thermostat intérieur. Certains ont toujours trop chaud, d'autres se gèlent en permanence. Alors pour réchauffer tous les frileux, préparez-vous à chanter avec de drôles de petites bêtes dans l'humour en tube.
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14: Oh oui, un bon petit jeu de mots signé Morbac, le morpion, tout de suite ça réchauffe et ça rappelle peut-être de bons souvenirs à certains, des souvenirs de Chantal Goya hein, bien sûr, et de ses fans de la première heure, les Inconnus qui chantaient avec elle tous en chœur.

0: Voilà, il y en a d'autres qui vont se coller au poil peut-être aujourd'hui hein, pour les frileux en automne. Le calvaire commence, mais il y a franchement pire qu'un frileux français en France. Il y a le frileux français qui débarque au Québec.
1: Un matin, il faisait moins 4. Je me dis, bon, les gens vont rester chez eux pour éviter de mourir. Non, j'ai vu des gens dans des parcs en train de faire du sport en short. Je me suis dit, mais en fait, ici, vous n'avez pas de terminaison nerveuse, c'est ça que je dis. Quand tu demandes à un Français, là, ici, ça fait combien de temps que t'es là? Il te répond jamais en nombre d'années. Il te répond en nombre d'hivers, tellement ça l'a traumatisé.
0: Alors, normalement, Franjo vient de réchauffer tous ceux qui vont commencer à se plaindre hein, des températures automnales sur le territoire français. Mais pour les Québécois, ici, c'est Tahiti, donc youpi. Et sinon, pour se réchauffer, se poêler devant la cheminée, ça marche aussi très bien.
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3: Merci d'avoir choisi la radio des Creusois pour vous réveiller en ce jeudi 8 octobre, il est 7h. On pense au parapluie ce matin.
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3: Et Margot Longeroche avec toute l'actu creusoise. Nouveau revers, Margot, pour les opposants à l'usine Biosil de Guéret.
5: Le recours de deux associations environnementales est rejeté par le tribunal de Limoges. Il portait sur l'autorisation préfectorale et le permis de construire de cette usine de granulés de bois. Les travaux sont en cours, lancés depuis février. France Nature Environnement et Canopée avaient déjà tenté de les arrêter avec une procédure en référé, mais sans succès. Et même après ce nouvel échec, les associations ne veulent pas lâcher le dossier, Fanny Boucaud.
6: Et les associations cherchent déjà d'autres solutions. Faire appel d'abord dans un délai de 2 mois. Explication de leur avocat Yann Fauconnier.
7: S'il y a réformation du jugement, étant donné que c'est pas suspensif, Biosil va pouvoir construire, Biosil va pouvoir exploiter. Mais si le jugement était remis en question, ça voudrait dire qu'on reprend la copie Biosil et qu'on vérifie qu'en l'état, l'usine qui a été construite n'est pas trop impactante. Si elle l'est, elle peut toujours être mise à l'arrêt. Si elle l'est un peu trop, mais que par certaines prescriptions particulières, par exemple, limiter certains massifs forestiers qu'elle pourrait prélever, on pourrait faire ajouter des prescriptions restrictives à son exploitation. Le jugement n'est pas définitif pour le moment.
6: Les associations n'oublient pas non plus les habitants et aimeraient qu'une enquête publique se fasse. Bruno Doucet, chargé de campagne à l'association Canopée.
8: Nous, on demande à ce que la préfecture fasse une enquête sérieuse sur les risques qui sont liés à l'implantation de cette usine. Pourquoi est-ce qu'il y a un risque? Parce que Biosil va utiliser 140 000 mètres cubes de bois de feuillus chaque année pour alimenter l'usine. Et que, vu la situation des forêts en Creuse, ben, ça va représenter un risque sur les forêts alentours. Si l'entreprise se construit et s'approvisionne bien, que si on n'a pas ces garanties-là, elle ne se fasse pas.
6: L'association Canopée affirme qu'il y a déjà de moins en moins de bois dans les forêts en Creuse.
5: Et elle a donc 2 mois pour faire appel de ce recours devant le tribunal de Limoges.
3: À Chambon-Charles, les riverains gagnent face aux éoliennes.
5: Là, c'était une décision du Conseil d'État, dans le même sens que la cour d'appel de Bordeaux. Elle avait retoqué l'autorisation préfectorale. L'entreprise porteuse du projet ne pourra donc pas implanter ces 6 nouvelles éoliennes. Il y en a déjà 5 sur la commune. Ça ravit Pierre Chartron de l'association Combraille Attractive qui a déposé le recours.
9: Oui, c'est une vraie reconnaissance pour notre combat. Au départ, il faut alerter, alerter les riverains. On a constitué une association et puis alerter aussi des élus, leur montrer tous les impacts négatifs donc de ces projets hein, pour les habitants et puis pour l'image générale de notre territoire. Ces projets, quand même, vous l'avez vu, hein, ils se voient de loin. Ils sont impactants de jour, ils sont impactants de nuit. Voilà, on pense que c'est pas une bonne idée pour la Creuse. Globalement, il n'y a pas assez d'espace libre encore Creuse pour installer des parcs qui auraient peu d'impact sur les riverains. Et c'est à chaque fois la même chose. En Creuse, les villages sont trop comme ça, proches les uns des autres. Il y a beaucoup de villages et il est impossible d'installer les éoliennes à des distances respectables.
5: Et l'association s'attaque aux autres projets éoliens du département, à Nouan par exemple. On va peut-être enfin voir les prix baisser à la pompe. Le Premier ministre Sébastien Lecornu annonce que le gouvernement va débloquer des stock stratégique de gazole, 10 millions de barils mis à disposition. Il prévoit que ça va permettre de diminuer de 12 à 18 centimes le prix du carburant. Les organisations lycéennes appellent à une nouvelle mobilisation aujourd'hui. Hier soir, lors de son allocution, Sébastien Lecornu a précisé que la plateforme en ligne lancée par le gouvernement a déjà réuni 40 000 contributions. Il prévoit des annonces pour répondre aux revendications lycéennes à la fin du mois d'octobre.
3: Ici Creuse 7h04, dernier jour de procès pour le meurtre d'un sexagénaire jeté dans un fossé en Creuse.
5: C'était en 2022 et deux hommes comparaissent devant les assises de Limoges depuis le début de la semaine. Ils avaient 18 et 19 ans à l'époque. Ils expliquent que c'est un cambriolage qui a mal tourné chez l'habitant de Bellac. Ils se sont ensuite débarrassés du corps sur la route vers la souterraine. L'un des deux hommes dit être l'auteur du meurtre, mais le rôle du second reste flou, Nina Sobetski.
4: Il a les yeux dans le vague, un air stoïque, inexpressif, et pendant tout le procès, on a à peine entendu le son de sa voix. Ce deuxième accusé, avec sa veste noire et sa petite barbe, a beaucoup varié dans ses déclarations. À l'audience, il maintient qu'il a monté le cambriolage avec son complice, car il avait besoin d'argent, mais qu'il n'a pas participé au meurtre. Il dit qu'il se trouvait à Poitiers quand son complice a étranglé le sexagénaire avec un câble, et que lui serait arrivé ensuite dans la maison de la victime, et qu'il aurait participé à transporter le corps. Mais à une autre psychiatre, il raconte que la victime les a surpris pendant le cambriolage, que c'est pour ça que son complice l'a tué, lui-même serait resté figé. Devant les enquêteurs, il a même reconnu avoir participé en maintenant la victime et en l'achevant, en posant un poil sur son torse. Une psychiatre évoque une personnalité narcissique, calculatrice et sans remords. Alors où est le vrai ? Certainement dans cette confession de l'accusé auprès d'un autre psychiatre. On aurait pu faire le cambriolage sans aboutir à la mort de cette personne.
5: Les deux hommes risquent la réclusion criminelle à perpétuité. La pluie est de retour aujourd'hui, vous l'avez forcément remarqué. Des élus creusois ont justement rendez-vous cet après-midi à Champs-Sanglard pour parler gestion de l'eau et comment organiser l'espace public pour accueillir ces eaux pluviales. Pour ça, ils vont visiter les aménagements réalisés dans la commune.
3: Elles sont des maillons essentiels de la vie locale.
5: Les secrétaires de mairie qui travaillent en binôme avec les maires, et il vaut mieux que ça se passe bien dans ces duos. Un atelier était organisé cette semaine à A1 pour que des élus et des agents échangent à ce sujet. Et c'était très instructif pour Hervé Trimoulinard, le maire de Saint-Médard-la-Rochette.
10: Et c'est vrai qu'en fin de compte, c'est pas quelque chose qui est inné, et c'est vrai que c'est pas évident. À côté de ça, on a son propre boulot, et j'avoue que des fois, on n'arrive pas à faire la différence entre son travail et la partie collectivité de l'autre côté. Et on a aussi l'autre côté, les secrétaires de mairie qui ont leurs soucis également, leurs problèmes, et à nous après de faire que les deux puissent fonctionner ensemble dans un bon climat, avec une bonne ambiance. Donc j'ai adoré cette formation, et franchement, va me permettre de réfléchir et de voir les choses différemment.
5: C'est ce que pense aussi Quentin Paternoster, secrétaire de mairie à Clairavaux. Surtout que d'après lui, les élus ne sont pas toujours formés pour bien communiquer.
11: Là, avoir cette question de comment on travaille au quotidien et du coup d'avoir les retours des collègues sur eux et elles, comment elles transmettent les informations qu'elles recueillent au long de la journée, comment ça va aussi dans l'autre sens, c'est-à-dire comment les élus leur transmettent ce qu'ils ont pu voir en réunion, ce qu'ils ont pu décider. Bah, il y a plein de manières de faire. Et puis discuter avec des élus aussi. Là, en l'occurrence, ce matin, c'était cool de pouvoir discuter avec des personnes qui sont de l'autre côté de la barrière et donc voir un peu eux comment ils perçoivent le truc, quoi.
5: À 7h45, on parle de ce lien indispensable entre les maires et les secrétaires de mairie avec notre invitée Mandana Denoux. Où est la mère de Naya. Et puis des collégiens au lycée des métiers du bâtiment de Feltin, ils viennent découvrir aujourd'hui les différentes filières pour peut-être leur donner envie avec la maçonnerie, le bois, l'électricité, mais aussi le numérique ou encore le photovoltaïque. Ils vont découvrir une vingtaine d'ateliers au total et ces 720 jeunes visiteurs pourront même découvrir un chantier en temps réel puisque le LMB est actuellement en travaux.
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3: Bon Thierry, plic-ploc.
13: De la pluie ce matin en Creuse avant le retour des éclaircies cet après-midi entre 8 et 11 degrés au réveil ce matin. On va saluer Odette de la Veuve et les Mines qui nous dit 14,3 degrés déjà et 12 degrés du côté de Palestel. Ouais. Alors cet après-midi, on va pas monter plus haut que 14 degrés. 8 à 11 degrés au réveil, ça va monter juste à 9 à la Courtine, 12 à Bourgneuf, encore 13 à Guéret-Aubusson, jusqu'à 14 degrés à la Souterraine. Demain, quelques pluies en fin de journée, 12 à 14 degrés.
3: Vous avez évoqué dans le Palestel, je vous rappelle qu'on se retrouve avec Ingrid Herb sur le marché de Dun tout à l'heure à partir de 10h. Venez nombreux.
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15: Alors évidemment, avec la pluie, les chaussées sont humides, elles sont grasses, ça peut glisser. On est évidemment prudent. En direction de Montluçon, vous qui êtes sur la Nationale 145, soyez prudent parce qu'il y a des travaux. Il y a un basculement de chaussée là jusqu'à lundi prochain, 12 octobre, à hauteur de Persac, sur 200 mètres. Vous qui prenez le train, est-ce que vous l'aurez à l'heure, votre train ? Réponse oui. En gare de Guéret, vous devez partir pour Limoges, 7h16, il sera bien à l'heure, ce TER, pas de souci. Aucun retard à Limoges, des petits retards ici et là en gare de la Souterraine, 10 minutes hein, simplement pour le TER pour Limoges de 7h56, 5 minutes pour l'intercité de Toulouse à 9h23. Là aussi le WhatsApp, pensez-y, exprimez-vous. Un obstacle peut-être à nous signaler sur la route, 05 55 52 37 38.
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15: Ici, on travaille ensemble, 7h10.

0: Et ici, on est comme vous, on aime le taulier. Qu'est-ce que vous voulez? Ici, c'est Johnny, hein, avec Laura à 7h14.
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0: Ils sont là et ils sont contents parce qu'ils sont au sec malgré la pluie. Ils ont bravé la pluie. Pour...
3: Oui.
0: Elle a bravé
3: et
0: la pluie pour nous
3: dur.
0: Informer.
3: Oui.
0: C'était dur. Ben, Longeroche est avec nous. Thierry est avec nous également pour nous transmettre vos oui. infos météo, voilà. Circulation également. On a un parapluie à vous offrir. Ah, ça, c'est pile d'actualité. On vous l'offre à 7h20. On va aussi chanter et se plonger dans les années 90. Creuse, on vous apporte le soleil, shiny, happy people. Surtout, restez avec nous. Dans un instant, mon œil, à quoi servent les pétitions déposées sur le site de l'Assemblée nationale? Visiblement, à pas grand-chose.
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0: Merci d'être ici, il est 7h16.
5: Vous avez peut-être déjà signé une de ces pétitions, celles qui sont mises en ligne sur le site de l'Assemblée nationale. David Ossiou, ce matin, il y a déjà plus de 70 000 signatures pour celles qui réclament l'interdiction des armes mutilantes lors des manifestations lycéennes.
6: 50 000 en 48 heures. Ce matin, le compteur est à 73 260. Au départ, c'est un prof, membre de l'association ATTAC, qui a lancé la pétition. Très rapidement, elle a trouvé son public, parce que plusieurs jeunes ont été grièvement blessés pendant les manifestations, et il y a de la colère et de l'incompréhension. Alors, à partir de combien de signatures les députés sont-ils vraiment obligés d'écouter ces Français qui les interpellent? À 100 000, votre pétition apparaît sur le site de l'Assemblée nationale. À 500 000, elle peut être débattue dans l'hémicycle, mais seulement si la conférence des présidents le décide. Et ce n'est pas automatique. La preuve, cet été, plus de 700 000 personnes ont signé contre la présomption de légitime défense pour les forces de l'ordre. La pétition a été classée. La loi Duplomb sur les pesticides, plus de 2 millions de signatures. Ça commence à vouloir dire quelque chose, non? Il y a bien eu un débat à l'Assemblée, mais pas de vote. Ça s'est arrêté là. Et il n'y a pas que les pétitions qui se perdent, hein. La Convention citoyenne sur les temps de l'enfant l'an dernier, vous vous souvenez? 133 citoyens tirés au sort, 6 mois de travail pour suggérer des journées moins longues, moins de pression scolaire, des emplois du temps à revoir. Tiens, c'est justement ce que réclament les lycéens aujourd'hui. Et toujours pas de réforme sur les rythmes scolaires. Alors regardons en Suisse. Là-bas, avec 100 000 signatures, moins de 2% des électeurs, vous obtenez un référendum. Ça arrive assez souvent. En 2024, par exemple, un 13e mois pour les retraités a été accordé et c'est parti d'une pétition. En France, cet été, il y a des petits malins qui ont déposé des pétitions pour donner plus de pouvoir aux pétitions. Ça n'a pas eu beaucoup de succès. On attend maintenant la pétition contre la pétition sur les pétitions.
5: Merci David Ossiou. J'espère que vous l'avez, la pétition contre la pétition contre la pétition sur les pétitions.
0: Et si jamais vous ne l'avez pas, on va tenter de faire une pétition. 7h18. Bon, bah, il pleut, quoi.
7: Oui, et ce matin, la pluie est de retour en Creuse. Ouais. C'est comme ça. Agnès Aborganeuf nous annonce 10 degrés. Elle est ravie de toute cette pluie tombée hier. Vous me perturbez quand vous chantez. Assigny et Marie-Claude relèvent 11 degrés sous la grisaille. Françoise à Trois-Fonds a déjà récupéré 16 mm de pluie depuis hier soir. C'est incroyable.
0: Dingue, ça.
7: À Luissa, Nicole entend même le tonnerre au loin avec 10 degrés. Et à la souterraine, Jackie nous signale 12 degrés et demi et 30 mm de pluie. C'est Jackie qui gagne ce matin. Bravo.
0: Bravo, Jackie.
5: Bravo, Jackie.
0: Il est 7h18.
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0: Et comme il pleut, comme nous a dit Jackie, 30 mm de pluie.
7: 30 mm, ouais.
0: Il vous faut le parapluie. Le parapluie pliable ici Creuse, il est beau. Il a le logo de votre radio. Je ne vais pas l'ouvrir parce que si on est superstitieux, je suis un petit peu superstitieux, c'est vrai.
7: On
0: n'ouvre pas les parapluies dans les studios. Au point où on en est, bah on va vous l'offrir. Tiens, j'espère que vous avez bien écouté ici Creuse hier dans nos journaux. Le maire de Feltin, Olivier Cagnon, revenait sur l'objectif de la réunion publique qui s'est tenue hier soir. Alors l'idée, c'était comment mieux supporter les futures canicules ou mieux préserver l'eau à Feltin. Écoutez ce que nous disait le monsieur le maire.
3: Oui, l'idée, c'est de les impliquer, c'est-à-dire que surtout sur des sujets aussi importants que ça et qui engagent sur le long terme, c'est important qu'on ne soit pas que 19 à décider de la marche des choses et que c'est important que les habitants puissent aussi participer.
0: Voilà, impliquer les Feltinois. Donc 19, c'est le nombre de membres au conseil municipal. Mais les Feltinois, ils sont combien? Voilà la question que je vous pose. Combien d'habitants y a-t-il à Feltin? 1200, 1600 ou bien 2000?
10: Votre réponse
11: au 05 55 52 37 38.
10: Mais c'est quoi cette info?
0: Je serais pas surpris qu'il y ait un candidat de Feltin qui joue avec nous dans un instant. Ils disent, oui. Ah, j'ai la réponse. 1200, 1600 ou 2000. Même si vous ne savez pas, vous savez, c'est une question à choix multiple, donc vous avez une chance sur 3. Allez, bonne chance, 05 55 52 37 38. Peut-être pour vous le parapluie ce matin.

0: Ici Creuse, mais quel bonheur, le soleil des REM, Sign Happy People. Vous avez entendu la voix de la fille derrière, le chanteur
1: vous
0: de
1: la groupe? Connaissez peut-être.
0: C'est la chanteuse des B-52s. Ah. Vous savez, qui chantait Love Shack à la fin des années 80.
1: Love Shack.
0: Ah, je préfère la fille des B-52s quand même par rapport à vous. 7h23.
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0: Ici, on joue avec l'actu chaque matin, un extrait sonore très court, hein, trois solutions de réponse, outre la bonne, à vous le parapluie ici Creuse, le nouvel ami, je l'espère, de Daniel qui est très guéri. Bonjour Daniel.
6: Bonjour.
0: Bien content d'avoir de la pluie ce matin.
6: Ah oui, il faut de la pluie, oui.
0: Ah, on est d'accord, hein. Bon, on parlait dans l'actu hier, on entendait monsieur le maire de Felletin, Olivier Cagnon, hein, qui revenait sur l'objectif de cette réunion publique tenue hier soir. Comment mieux supporter les futures canicules ou mieux préserver l'eau à Felletin? Il demandait l'avis de ses administrés.
7: Oui, l'idée c'est de les impliquer, c'est-à-dire que surtout sur des sujets aussi importants que ça et qui engagent sur le long terme, c'est important qu'on ne soit pas que 19 à décider de la marche des choses et que c'est important que les habitants puissent aussi participer.
0: Alors il y a 19 personnes au conseil municipal de Felletin, mais combien il y a d'habitants dans Felletin? 1200, 1600 ou bien 2000?
6: 1600,
0: vous nous dites.
6: Oui.
7: Sur les 1600 habitants, il y a plein de choses aussi qu'on ne voit pas. Donc je pense que les habitants
0: Bravo.
7: Sont aussi dépositaires d'usage, d'une histoire, d'une expérience qui est toujours précieuse.
0: Daniel, ben l'affaire est bonne, on vous offre le parapluie ici Creuse.
6: Merci.
0: Et ben voilà une journée qui commence bien. Quelle radio vous réveille chaque matin, Daniel?
6: Ici Creuse.
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0: Avec des idées sorties que vous nous proposez à tout moment. Elle vous attend, cette boîte vocale 24h sur 24. Le numéro, c'est le 05 55 81 13 82.
8: Bonjour, le panier de Pousset organise son dernier marché de producteurs de la saison à la Sellette le samedi 10 octobre de 17h à 20h. Ce sera le rendez-vous des butternuts et des petits marrons. L'association de rencontres franco-britanniques organise en vide-grenier annuel dimanche 11 octobre de 10h à 16h au Le Rouchon Mazera de Bourganeuf.
9: Le samedi 10 octobre 18h à la salle polyvalente de Saint-Pardoux-Morterolles, l'association Infusion accueille la compagnie théâtrale La Calambredaine pour un spectacle Le Pays de Rien de Nathalie Papin. Un conte intemporel sur l'enfance, une histoire qui nous parle d'émancipation et une réflexion sur la liberté de parole et la liberté de rêver. Spectacle tout public à partir de 7 ans.
8: Le club des amis de la Géone à Géone vous annonce son loto d'automne le 11 octobre à 14h, salle polyvalente, télévision, caméra de chasse, bon d'achat, partie enfant gratuite, buffet et buvette. Merci de votre présence.
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0: À suivre toute l'actu en France et dans le monde. Juste avant, une des artistes présente très très bientôt ici live qui vient d'enregistrer à La Ciotat, dans le port de La Ciotat. Voici Marine.

0: Ah bah on va pas se la faire à l'envers, hein. C'est vraiment un super événement, la 5e édition du Sea Live à la Ciotat. Jennifer, Yann Muller, Benjamin Biolay, soprano, Boulevard Désert et Marine, très bientôt sur votre radio locale ici Creuse. Seriez-vous prêt ou avez-vous franchi le pas vers le photovoltaïque ou l'éolien?
1: Effectivement, est-ce qu'on serait prêt à accueillir des panneaux solaires ou des éoliennes à côté de chez soi? D'ailleurs, Pierre Chartron a réagi ce matin dans le journal, hein.
2: Je pense que c'est pas une bonne idée pour la Creuse. Globalement, il n'y a pas assez d'espace libre en Creuse pour installer des parcs qui auraient peu d'impact sur les riverains.
1: Alors vous en pensez quoi ce matin sur le WhatsApp? On veut que vous réagissiez. 05 55 52 37 38.
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0: Et toute l'équipe d'Ici Creuse pour vous réveiller. Bonjour à vous, c'est jeudi 8 octobre, 7h30. Dans l'actualité creusoise, Margot Longeroche.
10: Le tribunal de Limoges rejette le recours contre l'usine Biosil à Guéret, recours de deux associations environnementales. Et la construction de cette future usine de granulés de bois se poursuit. Elles ont deux mois pour faire appel de la décision. Là, ce sont les riverains qui gagnent à Chambonchard. Le parc éolien ne s'agrandira pas. Le Conseil d'État confirme le rejet de l'autorisation préfectorale. Six éoliennes devaient être en plan. En plus de celles qui existent déjà, on y revient dans l'info d'ici. Comment est mort l'homme de 69 ans dont le corps a été retrouvé dans un fossé en Creuse en 2022? Deux hommes sont accusés de l'avoir tué. Ils sont jugés jusqu'à ce soir aux Assises de la Haute-Vienne. Et puis c'est la fête de la science à Aubusson sur le thème des saveurs savantes cette année. Tout de suite, un point sur l'actualité en France et dans le monde avec vous, Cyril Ardo-Redon.
11: Il coûte actuellement 2,36€ le litre en moyenne et pourrait baisser de 12 à 18 centimes dans les prochaines semaines. Le Premier ministre Sébastien Lecornu annonce que 10 millions de barils de nos stocks stratégiques de gazole vont être débloqués. Autre annonce, le chèque énergie sera versé en janvier et non plus au printemps pour les ménages les plus modestes. Le chef du gouvernement qui renvoie à fin octobre pour des mesures sur les lycées, c'est l'acte 4 du mouvement. Aujourd'hui, les syndicats lycéens demandent à être reçus à Matignon la semaine prochaine. Le ministre de l'Éducation nationale et lui à Reims pourra participer à un temps de dialogue dans un lycée. Un père d'élèves placé en garde à vue à Talence en Gironde. L'homme de 33 ans a menacé l'institutrice de son fils de décapitation. Il sera jugé en mars prochain. Trois sites internet fermés par la justice sur lesquels des photos intimes volées de jeunes filles mineures et de femmes étaient vendues. Quelques 17 000 victimes ont été recensées autour du monde. Deux frères âgés de 21 et 25 ans ont été arrêtés dans le nord de la France. Les salariés de Total Energy appelés à la grève aujourd'hui, mobilisation pour l'emploi et les salaires. Certaines stations-service peuvent être perturbées. Grève maintenue malgré l'annonce la semaine dernière du versement d'une avance de 1 000€ sur la prime annuelle. Et puis l'astronaute française Sophie Adnaud n'est plus qu'à quelques heures de la Terre. Elle est sur le retour avec ses coéquipiers après 9 mois passés dans la Station Spatiale Internationale. Amérissage prévu vers 17h.
10: Cyril Ardo-Redon. Des habitants de Chambonchard gagnent face à des éoliennes. Il devait y en avoir 5 supplémentaires en plus des 6 qui existent déjà. Mais le Conseil d'État confirme la décision de la Cour d'appel de Bordeaux et retoque l'autorisation préfectorale. Ça fait 8 ans que le projet est dans les cartons et donc désormais définitivement abandonné. Forcément, Maxime Hernandez, les riverains sont contents de cette nouvelle.
12: En arrivant chez Jean-Luc Paquet, dans un petit hameau et sur le mur de sa maison, il reste encore les vestiges de la lutte contre ce projet.
13: Il y a marqué 6 éoliennes, ça suffit, 14, c'est non.
12: Alors depuis qu'il a appris l'abandon du projet, il ne peut pas cacher ses émotions.
13: Ah ben moi je suis heureux de ne pas avoir ça devant chez moi. Hein. Soulagé. Ben c'est un long combat. Quoi.
12: Sa femme, Annie, à ses côtés, confirme une longue bataille juridique.
14: C'est 8 ans de notre vie qui est parti.
13: Oui.
14: Ben, pendant ces 8 ans, notre retraite qui aurait dû être calme et bon, penser à autre chose, tout le temps penser à ça. c'est quand même contraignant.
12: Et pour le prouver, Jean-Luc sort une autre grande pancarte de son atelier.
13: Ben, j'ai dessiné ma maison et j'ai fait la distance avec l'implantation de chaque éolienne pour faire voir à quel point on allait être encerclé. Dans le nouveau projet, on en aurait une à 700 mètres, 900 mètres, 750 mètres de l'autre côté.
12: Le couple a acheté cette maison en 1985 où il n'y avait rien à l'époque. Et autour de chez eux, il y a déjà un parc existant de 6 éoliennes.
13: Là, on voit derrière chez moi, on voit 3 éoliennes sur l'arrière. Et si on descend un peu plus bas, on voit tout l'ensemble des éoliennes. Ben, visuellement, c'est gênant quand même. Et puis là, actuellement, elles ne tournent pas beaucoup, mais quand elles tournent vraiment, ça fait du bruit.
12: Mais ce ne sont pas les seules gênes occasionnées.
13: Bon, on a le reflet dans les vitres. Vous pouvez venir voir, regardez comment ça se passe. Vous avancez, là, vous regardez, on regarde là-bas dans les vitres, avancez encore, vous voyez, on a les éoliennes.

0: Il est 7h35, pic-ploc, elle est là, la pluie s'est bien tombée d'ailleurs par endroit la nuit dernière. On a les températures qui sont automnales, qui commencent à devenir vraiment de saison. 9 degrés ce matin à la Courtine, 10 degrés dans le Palestel, on y sera tout à l'heure à partir de 10h avec toute l'équipe d'ici Creuse et Ingrid d'Herbe sur le marché. Il y aura même la présence de l'isoloir, dites-le ici, parce qu'à l'approche de la présidentielle l'an prochain, eh ben on vous propose de partager vos préoccupations, vos envies, vos craintes, vos espoirs en seulement quelques minutes en répondant à un questionnaire. Cet après-midi, des valeurs entre 12... oui, c'est ça, c'est ce que nous disait Météo France. Hein, 9. Non, j'étais surpris parce que ça me paraissait une telle baisse. 9 à 14 degrés cet après-midi. Sortez couverts.
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0: Alors on est prudent évidemment sur la route parce que ça peut glisser, Thierry.
2: Et des travaux en plus dans le secteur de Parsac. La circulation est basculée sur la chaussée opposée avec des voies neutralisées dans les deux sens. C'est notamment entre Gouzan et Parsac plus précisément. Et ça va être jusqu'au 12 voire 13 octobre. Côté SNCF, tout va bien. Avec un petit retard quand même. Allez, pour Limoges Bénédictin, au départ de la gare de la Souterraine, c'est le train de 7h56, il aura 10 minutes de retard. Si vous voyez quelque chose, n'hésitez pas, même le prix des carburants, ça nous intéresse. Ça va descendre dans les jours qui arrivent, ils l'ont annoncé, jusqu'à 16 centimes. Vous voulez nous le dire, ça tombe bien, nous on veut le savoir. WhatsApp 05 55 52 37 38.
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0: C'est vrai que Kevin Gazzo, cette semaine, il tente de devenir mécanicien. Pas facile de changer une ampoule. Hein.
5: Oh là là là.
6: Vous connaissez le connecteur de la lampe là ?
7: J'ai peur de casser.
6: Non, non, non, non. C'est normal qu'il faut forcer.
0: C'est normal. Laissez Kevin, je vais m'occuper moi-même, il n'y a pas de souci. On le retrouve à 1 en compagnie de Pierre Ferret dans un instant. Ça va bien ce matin, j'espère que oui. Merci d'être ici, il est 7h37.

0: Clin d'œil et hommage à Catherine Ringer et Fred Chichon, apparemment occasion à 7h41.
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0: Tout le monde est sur le pont pour vous réveiller. Margon Loge-Roche pour toute l'actu creusoise, avec l'invité d'Ici Creuse, d'ailleurs dans un instant, qui va nous rejoindre.
3: Tout à fait, la mère de Naya qui vient nous parler de son lien avec ses secrétaires de mairie, même puisqu'elles sont deux.
0: On parle aussi météo avec vos réactions et vos conditions de circulation. Thierry Bolaton est là à nos côtés. On va aussi chanter avec Patrick Fiori.
4: Le sang est libre.
5: Un peu avec lui.
0: Alors écoutez, vu qu'il pleut, je vous autorise. Mais c'est vraiment parce qu'il pleut.
5: Parce qu'il pleut, hein. Déjà, d'accord.
0: Voilà, c'est ça.
5: Margot dansera.
0: Il est
5: sous la pluie.
3: La danse de la pluie.
0: Bien
3: et
0: sûr.
3: La
0: chute,
3: voilà, tout à fait.
0: Patrick Fiori part du 40e Téléthon avec Ici Creuse les 4 et 5 décembre. On va aussi voyager dans le Paris de 1900, l'Expo universelle. Un temps où il fallait, où marcher ne demandait aucun effort. Précision à venir avec Stéphane Bern. Mais pour le moment, il se met au boulot cette semaine comme mécanicien. C'est Kevin Gazo que l'on retrouve en compagnie de Pierre Ferret. Pierre Ferret qui arrive avec une ampoule à la main. Kevin pense immédiatement qu'elle est destinée à sa salle de bain. Eh ben non, on est au garage d'un Kevin. Il doit simplement remplacer l'ampoule du phare d'une 2 chevaux. Opération assez facile, sauf peut-être quand on s'appelle Kevin Gazo, bien sûr.
6: Je suis A1 pour devenir mécanicien auprès d'un grand maître de la mécanique, Pierre Ferret, bonjour.
7: Bonjour Kevin.
1: Aujourd'hui, Kevin change de métier.
8: Enfin, il va essayer.
1: Au boulot, Kevin.
6: Bon, je vous vois avec une ampoule. C'est pourquoi ? Pour changer l'ampoule de votre salle de bain ?
7: Non. C'est l'ampoule de côte phare qui ne marche pas.
6: Ah, donc là, on est devant une magnifique voiture, une 2 chevaux. Vous me la donnez à la fin, c'est ça ?
7: Ouais, si vous voulez, on va faire le tour. Ouais.
6: Alors, donc là, sur cette 2 chevaux, il faut changer l'ampoule, le phare, quoi.
7: Non.
6: C'est plus simple que sur une voiture récente ?
7: Tout à fait, oui. On n'a pas besoin d'outils.
6: Si je dois changer l'ampoule, donc je me dirige vers le phare.
7: Il y a un petit loquet dessus.
6: Oui, il faut appuyer.
7: On appuie.
6: Ok, on appuie sur le loquet et ça s'ouvre.
7: Ah, voilà. Et le phare bascule.
6: Ok, on peut le retirer ?
7: Oui, on le retire.
6: Oh, mais j'ai retiré le phare. Ok. Ouais. Donc là, la prochaine étape, c'est quoi ?
7: Il faut le déconnecter. Il faut déconnecter le connecteur de la lampe, là.
6: J'ai peur de casser.
7: Non.
6: C'est normal qu'il faut forcer.
7: Oui, c'est normal. Il faut, faut reculer.
6: Oui. Ben oui, mais moi, j'ai peur de casser.
7: Non, il n'y a rien à casser.
6: Mais c'est dur.
7: Mais il faut que ça fasse contact. Hein.
6: Donc, oula, j'ai failli le faire tomber. Faut pas le casser non plus. Non. Donc là, je suppose qu'il faut enlever les petits clips.
7: Faut basculer les clips.
6: Comme ça,
7: voilà.
6: Ok, là, j'ai le phare dans la main. J'ai la petite ampoule dans la main. Alors là, comment on la retire ? On la dévisse ?
7: Ah non. Ah. C'est
6: complet. Ah oui, c'est complet, ça se change. Très bien, je vous donne l'ancienne.
7: Voilà.
6: Et je vais mettre la nouvelle, alors, dans ce cas-là. Donc je la pose...
7: Et là, mais t'as dû monter, mais t'as pas fait attention, il y a un sens.
6: Ah bah oui, c'est vrai
7: qu'il y a un sens. Parce que sinon, celui qui va venir en face de toi, il va être ébloui.
6: Ok, ça rentre là. Voilà. C'est un petit truc qui ressort, hein, et donc ça se clipse dedans. Donc là, on est bon, on a changé l'ampoule, par contre, on l'a pas encore rebranché. Donc là, on est bon.
7: Là.
6: Et ensuite, je branche ça.
7: C'est un détrompeur, tu peux pas te tromper.
6: Ah bah oui. Et là, hop.
7: Tu enfiles.
6: Et voilà. C'est bon ?
7: Et c'est remplacé.
6: Je l'ai fait ?
7: Oui.
6: Bon, c'est parfait. Merci beaucoup. Alors, Pierre, j'ai changé donc l'ampoule de cette 2 Dutch. Tout va bien alors. On peut maintenant rouler de nuit.
7: Voilà.
6: Parfait. Merci beaucoup.
7: Voilà. Bonne route.
0: Kevin, vous êtes vraiment une lumière. À tout à l'heure, 11h pour le Creusois du jour. Il y a eu un enregistrement, d'ailleurs, hier, du Creusois du jour. C'était à Souterraine. Super ambiance, Thierry, vous y étiez.
5: Franchement, super sympa.
0: À découvrir.
5: Super public, super jeu, très rigolo.
0: La semaine du 26 octobre, ça sera le comité des fêtes de la Souterraine face au comité de jumelage avec l'Allemagne. Voilà. Semaine du 26 octobre. Tenez, puisque vous prenez la parole, je vous propose de la garder. Seriez-vous prêt ou avez-vous franchi le pas vers le voltaïque ou l'éolien ?
5: Avez-vous installé des panneaux solaires ? Avez-vous déjà pensé avoir eu une éolienne dans votre jardin ? Ou alors au contraire, pas du tout, parce que vous trouvez que c'est pas beau dans le paysage ? Dites-nous ce que vous en pensez ce matin, 05 55 52 37 38 via WhatsApp.
0: L'invité d'Ici Creuse dans 30 secondes.
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0: Ne réveille, cherchez pas, ça se passe ici. Merci de nous retrouver. Jeudi 8 octobre, aujourd'hui, il est 7h46.
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3: Ce sont les piliers de nos communes, les maires et les secrétaires de mairie. Cette semaine, un atelier était organisé pour parler du travail entre les élus et les agents dans les municipalités. Et nous, on en parle avec notre invité. Bonjour Mandana Denoué.
13: Bonjour.
3: Vous êtes la maire de Naya depuis mars dernier. C'est votre premier mandat en tant que maire. Et vous avez donc découvert le travail avec les deux secrétaires de mairie de la commune. Est-ce que ça se passe bien?
13: Oui, oui, et heureusement, et absolument bien.
3: Alors, ça se passe bien parce que cette relation, comment vous l'avez commencée? Comment ça s'est passé au début?
13: En réalité, dans l'ancien mandature, j'ai été adjointe au maire. Mais en qualité de maire, on découvre quand même notre relation avec le secrétariat. Du fait qu'à Naya, nous avons 700 habitants avec deux secrétaires de mairie en plein temps. Donc il faut arriver à installer une relation de confiance pour pouvoir travailler main dans la main. Évidemment, avec un même objectif pour tout le monde, le maire, l'équipe municipale et en particulier le secrétariat, l'intérêt général au service des habitants.
3: Et alors vous le disiez, vous étiez adjointe avant d'être maire. Est-ce que vous aviez conscience à quel point le rôle des secrétaires de mairie il est important?
13: Pour vous dire la vérité, pas à ce point-là, mais on sait très bien que les secrétaires de mairie sont un véritable pilier pour une collectivité. Je pourrais presque dire aujourd'hui, en qualité de maire, qu'elles sont la colonne vertébrale administrative d'une collectivité. C'est ce que j'ai appris durant ce mandat de maire.
3: Et concrètement, elles jouent quel rôle? Pourquoi elles sont si importantes? Est-ce qu'il y a des choses qu'elles savent mieux faire que vous?
13: Je commence par dire en fait que les secrétaires de mairie sont le premier visage d'une collectivité, le premier contact de l'habitant avec son administration. Et puis, vous pouvez très bien imaginer quand on franchit la porte d'une mairie, d'abord, ce n'est pas tout de suite le maire qu'on rencontre. Ce sont les secrétaires de mairie. Donc, c'est très important parce qu'elles peuvent être le visage de la mairie. Je voudrais absolument saluer et mettre à l'honneur le travail des secrétaires de mairie qui jouent un rôle absolument essentiel dans la vie de nos communes.
3: Elles vous protègent parfois, c'est-à-dire que parce que c'est elles qui sont en lien en premier avec les habitants, elles font un peu tampon avant qu'ils en arrivent à vous?
13: Oui, presque. En fait, on imagine parfois que le travail d'un secrétaire de mairie est essentiellement administratif, mais la réalité est beaucoup plus riche. Leur mission est déjà extrêmement large. Elles assurent le suivi administratif, préparent les dossiers, accompagnent les élus, accompagnent le maire, suivent les délibérations, les finances, l'état civil, l'urbanisme, les élections, les relations particulièrement avec les différentes administrations, relations avec les agents communaux et la liste sera absolument très longue. Et elles doivent constamment s'adapter aux évolutions et c'est la raison pour laquelle j'insisterai que de la dimension technique et administrative de leur métier, ce qui est très important, c'est qu'il y a une dimension profondément humaine. Dans une petite commune comme la nôtre, à 700 habitants, il faut imaginer que les secrétaires de mairie connaissent souvent les habitants, leurs habitudes, parce qu'en fait, la commune de Naya, par exemple, les deux secrétaires de mairie étaient en poste avant moi, que ce soit en qualité d'adjointe dans l'ancienne mandature ou en qualité de maire dans le mandat actuel. Elles connaissent souvent les habitants, leurs habitudes, leurs préoccupations et parfois leur histoire. Donc, les secrétaires de mairie peuvent orienter les habitants, les rassurer, les aider dans leurs démarches. Et c'est pour cette raison qu'elles peuvent continuer ainsi à maintenir cette proximité.
3: Dernière question, Mandana Denoué, d'ici 2030, on estime qu'il va y avoir entre 10 000 et 12 000 postes vacants de secrétaire de mairie partout en France et donc en Creuse. Il y a un vrai enjeu de recrutement. Est-ce que vous avez l'impression que c'est un métier qui est assez valorisé ?
13: En tout cas, c'est un métier très compliqué et très difficile parce qu'en fait, elle contribue à maintenir la proximité avec les habitants et avec l'administration. Et c'est un métier qui demande de la rigueur, de la discrétion, de la disponibilité et particulièrement beaucoup de diplomatie. Vous voyez, il faut rendre ce métier quand même avec un peu plus de valeur et mettre à l'honneur le travail de secrétaire de mairie. Le travail est très chargé, le poids de l'administration et puis au premier front, en fait, au contact avec les institutions et avec l'administration et les habitants. Donc c'est un métier très compliqué.
3: Merci Mandana Denoué d'avoir été notre invitée sur Ici Creuse. Je rappelle que vous êtes maire à Naya depuis mars dernier. Bonne journée à vous.
13: Merci, belle journée à vous. Au revoir.
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0: Et nous en profitons pour saluer tous les secrétaires de mairie en Creuse. Un sacré boulot. Merci d'être là parce que c'était vraiment bien de les mettre en lumière ce matin. Vous écoutez Ici Creuse, vous nous regardez aussi. Bonne journée, 7h52.
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0: commencer à chanter. Avec Patrick Fiori, il sera au printemps à Limoges, au Zénith. Notez bien la date, samedi 13 mars, 20h. Et puis d'ici là, hein, parrain du 40e Téléthon, les 4 et 5 décembre, avec votre radio locale ici Creuse. Il y a déjà d'ailleurs quelques manifestations qui s'organisent autour du Téléthon ces jours-ci, du côté de Boussac. Tiens, notamment, on vous salue du côté de Boussac, appelez-nous, on vous donne tout ça, bien sûr, l'accueil d'ici Creuse. Vous pouvez nous appeler, mais aussi via notre WhatsApp, ça c'est pour la météo, Thierry.
1: 05 55 52 37 38 pour
0: c'est
1: le WhatsApp.
0: Humide.
1: Ça pleut, vous nous le dites d'ailleurs ce matin sur Facebook, notamment l'atelier de Charlotte qui nous dit bonjour amis creusois ce matin, ça va bien, nous avons 11 degrés, le ciel est couvert, beaucoup de pluie, bonne journée. Bah, bonne journée aussi bonne à journée. Vous Charlotte. Et on va saluer notre fidèle auditrice, Joël, qui est là encore
2: bonjour,
1: ce matin.
2: Bonjour. 8,4 degrés ce matin, 16 degrés cet après-midi, et le temps est mitigé, un peu de soleil et par contre de la pluie. Sinon, je vous souhaite un bon jeudi. Bisous, à bientôt.
1: Bisous Joël. Faites comme Joël, laissez votre voix sur le WhatsApp 05 55 52 37 38. On vous écoutera.
0: Osez ce matin.
1: Allons-y.
0: Seriez-vous prêt? Alors déjà, nous laisser la météo, mais surtout à franchir le pas vers le photovoltaïque, éolien.
1: Seriez-vous prêt déjà à dire. Alors, sur votre toit, est-ce que vous verriez bien des panneaux solaires? Peut-être que vous l'avez fait et que vous allez nous dire, bah, on a fait des économies grâce à ça. C'est bien, c'est une bonne idée. On veut savoir comment ça se passe, vous, les photovoltaïques ou même les éoliennes dans votre jardin. 05 55 52 37 38 sur WhatsApp.
0: Stéphane Bern en 30 secondes.
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0: Et toute l'actu creusoise qui arrive dans 2 minutes 30 et chaque jour avec Ici Creuse. Un peu d'histoire avant l'actu justement. Bonjour Stéphane Bern.
12: Bonjour à tous.
0: Ce matin, on voyage au temps où marcher ne demandait aucun effort.
12: Au tournant du XXe siècle, Paris pensait avoir trouvé la solution miracle au transport. Supprimer la marche. L'avenir avait déjà la flemme. Paris, Exposition Universelle de 1900. La Tour Eiffel a 11 ans. Le métro vient d'ouvrir et les organisateurs veulent impressionner le monde entier. Wow ! Ils installent donc une attraction futuriste. Un trottoir roulant de plusieurs kilomètres qui longe une partie des quais de la Seine. Paris invente le déplacement sans effort, autant dire une idée appelée à un grand avenir.
13: C'est la France de demain. C'est l'avenir de notre pays, ça, mes vieux gars.
12: Le système est astucieux. On monte d'abord sur une plateforme lente, puis sur une deuxième plus rapide, puis sur une troisième qui file à près de 8 km à l'heure, soit à peu près la vitesse maximale d'une voiture dans Paris en 2026. En 1900, c'est de la science-fiction. On l'appelle d'ailleurs la rue de l'avenir. Les visiteurs adorent, enfin, pas tous. Certains ratent leur embarquement, d'autres perdent l'équilibre.
14: Alerte ! Paresseux à terre !
12: Les journaux racontent une collection impressionnante de chapeaux envolés et de dignités froissées.
15: Mais l'important, c'est pas la chute, c'est l'atterrissage.
12: Très vite, des ingénieurs imaginent un avenir radieux, des trottoirs roulant partout, dans toutes les grandes villes. Plus besoin de marcher. Mais la réalité est moins convaincante. L'installation coûte cher, prend beaucoup de place. Et reste compliqué à exploiter. Un date raté entre ingénieur et comptable. Après l'exposition, abracadabra, le trottoir roulant disparaît. Le Paris de 1900 était persuadé qu'au XXIe siècle, nous nous déplacerions sur des trottoirs mécaniques géants. qui se sont trompés. Mais si vous avez déjà traversé un aéroport sur un tapis roulant, vous utilisez encore, sans le savoir, un petit morceau de leur futur.
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0: Où que vous soyez en Creuse et même ailleurs, soyez bienvenus. Nous sommes jeudi, nous sommes le 8 octobre, il est 8h. Bonjour la Creuse.
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0: Avec toute l'équipe d'Ici Creuse et l'actualité creusoise. Avec vous, Margot Longeroche. Soulagement pour les opposants aux 5 nouvelles éoliennes à Chambonchard.
17: Le Conseil d'État vient de rejeter définitivement le recours de l'entreprise qui porte le projet. Elle avait réussi à obtenir l'autorisation de la préfecture, retoquée ensuite par la Cour administrative d'appel de Bordeaux. Le parc éolien, qui compte déjà 6 éoliennes, ne s'agrandira donc pas et ça met fin à une bataille judiciaire de 8 ans. Maxime Hernandez, pour le couple que vous avez rencontré, c'est une sacrée victoire.
18: La maison de Jean-Luc Paquet devait être cernée par ce projet d'agrandissement du parc éolien. Il prévoyait des éoliennes très proches de son habitation.
19: C'est exceptionnel, pratiquement en France, on se trouvait avec 7 éoliennes à moins de 1000 mètres. C'est vraiment exceptionnel.
18: Alors forcément, il ne peut que se réjouir de cette nouvelle.
19: On a compris qu'il y a une prise de responsabilité quand même maintenant. Ah ben moi je suis heureux de ne pas avoir ça devant chez moi.
18: Surtout qu'il a 6 éoliennes déjà existantes dans son champ de vision, ce qui occasionne des gênes au quotidien.
19: Ben c'est un problème de déjà la vue, plus le bruit quand elle tourne, plus les ombres portées quand il y a les ombres portées.
18: Il se mobilise depuis 8 ans. Alors Jean-Luc sort de son atelier un vestige de cette lutte, une grande pancarte.
19: J'ai mis « Il n'y a plus aucune limite, stop ». J'avais marqué même ces deux l'assassinat et j'avais même mis SOS, un appel au secours pour dire « Venez nous aider » parce que c'est plus possible d'avoir ça. Quoi.
18: Sa femme, Annie, se souvient de cette longue bataille juridique.
20: Bah, pendant ces 8 ans, notre retraite qui aurait dû être calme et bon, penser à autre chose, tout le temps penser à ça.
18: Et pour cette lutte, ils ont pu compter sur l'association Combraille Attractive qui continue à dénoncer les projets éoliens du département qui sont trop proches des habitations.
17: Et c'est le cas à Nouhan par exemple, où 3 éoliennes de 200 mètres de haut sont en attente d'une décision préfectorale. Autre projet qui est au cœur d'une bataille judiciaire, celui de l'usine Biosil à Guéret. Les recours de 2 associations environnementales viennent d'être rejetés alors que les travaux pour construire cette usine de granulés de bois ont commencé depuis février. Le permis de construire et l'autorisation préfectorale sont considérés comme valides par la justice. Ça ne surprend pas tant que ça. Marie-Christine Giraud, la présidente de France Nature Environnement en Creuse.
21: Malheureusement, on s'y attendait. Ce sont des recours qui interviennent dans un contexte de régression du droit de l'environnement. L'économie passe bien avant l'environnement. C'est un combat qu'on mène, mais c'est particulièrement difficile. Alors, il y a la possibilité de faire un appel, mais bon, comme le chantier a commencé, ça ne l'arrêtera pas. En revanche, il peut y avoir des aménagements prévus par le juge, notamment à la capacité de production. Le gros problème, c'est la taille de l'usine et la ressource forestière. Nous, on considère, sur la base d'experts, que la ressource forestière n'est pas suffisante pour produire le tonnage de granulés annoncé sur le long terme.
17: France Nature Environnement et Canopée ont 2 mois pour faire appel dans ce dossier de l'usine Biosil à Guéret.
0: Des barils débloqués par la France pour faire baisser le prix du carburant.
17: Ça fait partie des annonces du Premier ministre Sébastien Lecornu hier soir lors de son allocution télévisée. L'idée de prendre dans les stocks stratégiques de l'État pour faire baisser de 12 à 18 centimes le prix à la pompe. Le Premier ministre qui est aussi revenu sur les mobilisations lycéennes. Il promet des annonces à la fin du mois d'octobre pour répondre aux revendications du mouvement. En réaction, les organisations lycéennes demandent à être reçues à Matignon et elles appellent surtout à une nouvelle mobilisation aujourd'hui.
0: Ici Creuse 8h03. Comment est mort cet homme dont on a retrouvé le corps au bord d'une route en Creuse il y a 4 ans.
17: La question occupe les assises de Limoges depuis le début de la semaine. 2 hommes de 22 et 23 ans sont jugés jusqu'à ce soir. Ils sont accusés d'avoir tué cet habitant de Bellac, 69 ans à l'époque, et de s'être débarrassé de son corps en le jetant dans un fossé vers la souterraine. Selon eux, c'est un cambriolage qui a mal tourné. Mais Nina Sobetski, toute la question est de savoir s'il y a eu préméditation.
1: J'avais déjà mon plan en tête, c'est ce que soutient le principal accusé, celui qui a avoué le meurtre. Quelques semaines avant le drame, ce jeune homme aux cheveux bruns était entré en contact avec la victime. Il avait répondu à son annonce pour des travaux. Rapidement, leur relation dépasse le cadre professionnel. Ils partent en vacances ensemble et la victime, célibataire sans enfant, l'invite dans sa maison en Suisse et dans sa caravane en Espagne. Le jeune homme s'aperçoit que sa proie a de l'argent, beaucoup de matériel informatique et une voiture. Il reconnaît alors avoir organisé un cambriolage avec son complice. Mais avait-il prévu de tuer leur victime dès le début ? L'accusé prétend que non, que les choses ont dégénéré et qu'il a fini par étrangler le sexagénaire avec un câble. Mais ses versions varient. Devant la cour, il lâche même « Oui, j'avais envisagé de le tuer si ça se passait mal ». Quant au rôle de son complice, il reste flou. Il prétend ne pas avoir participé au meurtre, juste au transport du corps. Mais depuis 4 ans, il a donné énormément de versions contradictoires. Et au procès, il a la plupart du temps préféré garder le silence.
17: Verdict attendu ce soir aux assises de la Haute-Vienne. Les deux accusés encourent la réclusion criminelle à perpétuité. Si vous êtes logé par Creusalis, méfiez-vous, une arnaque circule. Des mails avec un nouveau RIB pour payer le loyer d'octobre. C'est complètement faux en réalité. Le bailleur social n'a pas changé de coordonnées bancaires. Au moindre doute, il faut contacter directement Creusalis avant de payer. Ces questions du quotidien, elles sont souvent là pour y répondre. On s'intéresse ce matin au travail des secrétaires de mairie, indispensables dans nos petites communes rurales. Un atelier a eu lieu cette semaine à Ahun avec des maires et des secrétaires pour leur apprendre à mieux gérer leurs relations. Et c'est indispensable pour Jean-Baptiste Contarin, l'un des organisateurs.
2: L'intérêt, c'est que le binôme, c'est comme un couple en fait. C'est que le maire a besoin de sa secrétaire pour fonctionner et la secrétaire a besoin de son maire, puisque le maire, c'est lui qui, par exemple, va porter le projet politique, c'est lui qui décide et c'est la secrétaire qui met en œuvre. Et c'est vrai que le mot qui est ressorti, c'est la confiance. Et donc la confiance, eh ben, on l'a pas forcément dès le début, c'est quelque chose que l'on construit, que l'on tisse, voilà, en mettant des règles de fonctionnement en place, des codes. Voilà, dès le départ. Mais des deux côtés, à la fois du côté des élus et à la fois du secrétariat de mairie, justement pour instaurer dès le départ un binôme de confiance et surtout un binôme gagnant-gagnant où chacun a connaissance de sa place et respecte le rôle de chacun.
17: Il y a quelques minutes, Mandana Denoué, la maire de Naya, était notre invitée sur Ici Creuse. Elle tient à dire à quel point la présence de ces deux secrétaires de mairie est indispensable, également pour la qualité de son contact avec les habitants. Et puis, un repas droit, c'est ce qui attend aujourd'hui les élèves à Guéret. Ce midi, deux chefs creusois vont cuisiner pour les cantines de la ville avec des produits de saison. Juste pour vous donner un petit peu faim, au menu, il y aura un crémeux de potimarron aux noisettes torréfiées, du bœuf limousin avec un écrasé de pommes de terre et un petit moelleux aux noix en dessert.
22: Je suis sûr que vous allez faire un reportage, moi.
17: Ah bah j'irai bien.
22: Ah, oui.
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22: Eh ben c'est de la pluie aujourd'hui en Creuse, hein, sauf sur le nord de la Creuse peut-être. Ça demande quand même confirmation, cette info de Météo France Creuse, vous qui êtes par exemple dans le pays australien. N'hésitez pas, le WhatsApp 05 55 52 37 38, exprimez-vous des précipitations qui devraient, selon Météo France, cesser rapidement. Côté température, on arrive à des températures de saison, automnales. Gouzounia, 10 degrés ce matin, nous a signé Dominique, par exemple, 9 à 14. Ça, c'est pour cet après-midi, 9 degrés à la Courtine, 10 degrés à Royères, 12 à Élévaux-les-Bains, 13 à Guéret. Ils seront bien, les petits creusois, à manger ce bon repas à la cantoche avec 13 degrés. Voilà, donc très bien. Demain, il va faire un peu plus frais quand même. Hein. On aura, ce sera les mêmes valeurs en journée. Ouais, 12 à 14 degrés avec un petit peu pluie. De la pluie aussi qui s'invite ce week-end. On en a besoin, c'est une bonne nouvelle.
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22: Il y a des travaux sur la Nationale 145.
25: Dans le secteur de Parsac, donc prudence si vous arrivez, puisque la circulation est basculée sur la chaussée opposée. Et si vous prenez le volant ce matin, attention à l'eau, on n'est plus trop habitué à rouler sur les routes mouillées. Vous ne faites pas avoir, ça risque de glisser, même des pluies grasses par endroits. Côté SNCF, tout va bien. À la gare de la Souterraine, un petit retard de 10 minutes. Il est en train de partir, hein, ce train de Limoges bénédictin qui avait pris
3: de
25: des, des minutes de retard.
17: Il fait un drôle de bruit, votre train.
25: Ça fait plus tchou tchou tchou.
22: Moi, je ne monterai pas dans votre train, je vous le dis tout de suite.
25: Comment vous faites le train? Vous dites-nous sur WhatsApp. Ah, non, merci, Gaëtan.
17: C'est
25: avion.
17: Faites-nous
25: une imitation de WhatsApp ce matin. Sur le WhatsApp, on veut savoir.
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22: Et même imitation de train, donc, et de moyens de locomotion.
17: On sait tout faire.
22: Ah là là,
17: je tente le... Vous l'avez ou pas?
22: Non, je ne sais pas.
17: C'est le train
25: de la
17: croise.
25: SNCF. Là. Ah non, ah, je pensais que c'était...
17: Non, mais c'est pas grave, allez, je me rendors.
22: Ah, je vois, ça y est, oui, oui.
25: C'est pas facile, hein.
22: Ah bah c'est pas simple tous les jours. Donc j'espère que ça va bien chez vous, peut-être déjà au travail d'ailleurs. Bon courage si vous y êtes, c'est ici Creuse, il est 8h10.

0: y a 40 ans, les frères Gibb ont été voir, en gros, c'est ça l'histoire d'Diana Ross.
1: Salut Diana, on aimerait bien faire une chanson
2: pour toi.
1: Qu'est-ce
2: que vous faites bien, Diana Ross?
0: Oui, non, ça, ce sont les Bee Gees.
2: Ah, les Bee Gees.
0: Oui, vous avez vu la traduction? Mais bien sûr, les garçons, je veux bien. Et ça a donné Chain Reaction. Et d'ailleurs, les Bee Gees, on les entend dans les chœurs. Hein. 8h13.
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0: Avec Margot Longeroche pour nous accompagner avec toute l'actu creusoise tout à l'heure à 8h30. D'ailleurs, il y aura aussi toute l'actu en France et dans le monde. On va aussi retrouver C'est pas vrai avec Aude Raseau dans un court instant, chasse aux arnaques chaque matin. Thierry Bolaton est là également. Il nous relaie toutes vos infos météo, circulation. Et il fait même, vous l'avez entendu, de formidables imitations ce matin. Indochine, ça c'est un événement. Nouveau titre du groupe. Ça s'appelle Victoria, on va se faire plaisir, c'est promis, avant 8h30. Je vous redonne la parole, tiens, Thierry, seriez-vous prêt ou avez-vous franchi le pas vers le photovoltaïque ou l'éolien?
2: Avez-vous installé des panneaux solaires sur votre toit? Oui, ou est-ce que votre voisin l'a fait? Est-ce que peut-être il a installé une éolienne et ça vous embête? On veut savoir l'impact un petit peu sur votre environnement, sur votre vie de tous les jours. Est-ce que ça vous plaît, vous, ces histoires de panneaux solaires ou de photovoltaïque? On veut le savoir.
0: Tout
2: 05 55 55 52 37 38 sur WhatsApp.
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0: Vous êtes ici, vous avez fait le bon choix, 8h16.
1: Et c'est l'heure du rendez-vous anti-arnaque de Aude Raseau. Ce matin, elle nous parle de ces escrocs qui se font passer pour la Banque de France. Il y a un SMS assez piégeux qui circule en ce moment.
11: Oui, et je vais vous le lire, comme ça si vous le recevez, vous le démasquerez au premier coup d'œil. Fichage auprès de la Banque de France, contactez-nous d'urgence. Bon, si vous recevez ça ou un message qui ressemble à ça, ne paniquez pas, je mets les choses au clair tout de suite. La Banque de France n'envoie jamais de SMS alarmant comme ça, jamais. Et point très important aussi, elle a beau s'appeler Banque de France, elle ne vous demandera jamais de transmettre par téléphone des coordonnées bancaires. Donc poubelle, parce que le piège c'est ça, hein, quelqu'un là essaye de vous piquer des informations sensibles, ce n'est pas la Banque de France, n'appelez pas le numéro qui vous écrit, ne cliquez pas non plus sur le lien qui est inscrit dans le texto, en fait ne faites rien, voilà.
1: Aude, est-ce que ça vaut le coup de signaler ces textos frauduleux ?
11: Ah, ça c'est une question que vous, les auditeurs, vous me posez souvent. Oui, oui, oui, tout à fait, vous pouvez signaler les SMS frauduleux, les dénoncer. Je vous donne deux solutions. La plus simple, vous faites un appui long sur le message, vous choisissez « transférer » et vous le transférez au 33700. 33700, c'est la plateforme de lutte contre les SMS et les appels indésirables. Deuxième solution, vous allez sur internet, 33700.fr, c'est la même chose, hein, sauf que vous envoyez la capture d'écran du message frauduleux. Et il faut bien, attention, qu'on voit le numéro de portable qui vous a écrit. Ça va permettre aux opérateurs téléphoniques ensuite de le bloquer. Alors, c'est pas une baguette magique, ça va pas faire disparaître ces messages d'un coup. Les opérateurs doivent vérifier quand même avant. Mais faites-le, vous sauverez sans doute de futures victimes. Et c'est déjà ça.
1: Et merci Aude Razo, notre spécialiste anti-arnaque que vous retrouvez tous les jours. Cette chronique est, comme toutes les autres, à retrouver en replay sur l'application ici, sur notre site ici.fr. Je vais y arriver.
0: Et ben, pas de souci. 8h18. J'avais envie de vous faire plaisir ce matin, Margot.
1: Ah bon? Qu'est-ce
0: comme,
1: que...
0: comme chaque jour, d'ailleurs.
1: Oui.
0: Oh, écoutez cette chanson.
1: J'adore cette chanson.
0: Oh. C'est Bambi, c'est la chanson de la pluie. Pourquoi Thierry? Parce que ça y est, on y est.
2: Ça pleut, ça mouille, c'est la fête à la grenouille. Ah, Marie-Noël nous annonce 10 degrés ce matin avec du vent et de la pluie à Soumont, 11 degrés à la Saunière, où Claire se réjouit, enfin le retour de l'eau. Et Jean-Michel nous a laissé un message ce matin.
1: Jean-Michel.
2: Est-ce qu'on a Jean-Michel? On n'a pas Jean-Michel. On va chercher Jean-Michel.
0: On a promis Jean-Michel, dites donc.
2: C'est Jean-Michel, pas grave, Jean-Michel. Parce que lui, il a eu une bonne idée. Il s'est dit, on va laisser un petit message sur WhatsApp ce matin.
0: Et vous savez quoi? Eh ben,
2: vous l'avez.
0: Un,
2: vous l'avez.
0: Deux, trois.
2: Non, il a voilà,
0: on se la refait.
2: On a perdu Jean-Michel ce matin. On le passera tout à l'heure.
0: Je sais qu'à six morts, ça ne marche pas tout le temps. Un, deux, trois.
12: Bonjour à tous.
0: Bonjour.
12: Jean-Michel de la Chapelle Taillefer.
0: Oui.
12: Eh bien, ce matin, il bruine avec 10 degrés et 14 degrés de prévu cet après-midi. Voilà, bonne journée.
0: Eh ben, écoute,
2: merci Jean-Michel. Faites comme lui, WhatsApp, exactement. Facebook, laissez-nous vos messages.
0: 8h19.
13: C'est quoi la décennie?
14: T'es belle, t'es blonde, t'as les yeux bleus, ma chérie.
15: Tu peux te brosser, Martine.
16: J'aime me beurrer la biscotte.
17: Eh, on veut savoir avec qui?
0: Yannick Cottin, il est comédien. Il nous donne rendez-vous le jeudi 15 octobre, 21h, à la Tour de Bridier, dans le cadre de la saison culturelle du Centre culturel Ifuré, pour Les Ombres du Texte. Qu'est-ce que c'est que Les Ombres du Texte?
2: Qu'est-ce que c'est, Les Ombres du Texte, Gaëtan?
0: Une lecture théâtralisée à haute voix de récits fantastiques, horrifiques, inspirés par des textes de Edgar Allan Poe, de Guy de Maupassant ou encore de Stephen King, pour frissonner à la Tour de Bridier. Bien vendu, hein?
2: Ah, c'est beau,
1: très, très
2: c'est
1: bien, pas mal.
2: Gaëtan, qu'un prendre
1: dans l'équipe. Ah là là.
2: Un cadeau ce matin?
0: Mais oui, un cadeau tout à fait. Bah, c'est ça le cadeau, Les Ombres du Texte.
2: C'est formidable.
0: C'est formidable.
2: Il faut aller le voir.
0: On va vous demander de retrouver le titre d'un film à travers un extrait. Film sorti le 8 octobre, qui est d'ailleurs d'actualité, on parle de parapluie.
18: Permis de conduire, vignette, assurance, carte grise.
19: Je t'emmerde. Prépare les valises, on part.
20: Ça c'est bien un parapluie quand même.
0: Film de Gérard Rory, ça a été un carton plein. J'aurais pu vous mettre aussi Ragout Toutou, le ragout de mon toutou, j'en suis fou. Pierre Richard qui est publicitaire en fait dans ce film. Vous n'avez pas la référence vous, Margot, de Ragout Toutou?
1: Vous avez vu le vide dans mes yeux, non? Désolé.
0: Absolument. Film de Gérard Rory avec Gérard Jugnot qu'on a entendu. Le coup du parapluie, c'est sorti pendant quelle décennie?
21: 70, 80, 90, 2000.
22: Jouer au 05 55 52 37 38.
13: C'est quoi la décennie?
0: C'est sorti un 8 octobre et puis je me suis dit, avec le tour d'aujourd'hui, le coup du parapluie, ça tombait plutôt pas mal. Allez, faites vite, hein, y a deux places pour Les Ombres du Texte à gagner à Bridier. Bonne chance. Victory.

0: de Babel, Babel. Il est 8h24.
1: Travailleuses, travailleurs, c'est à vous que je m'adresse.
2: C'est quoi la décennie ?
3: Moi, président de la République.
4: Vous savez quelle différence entre un con et un voleur ?
5: C'est dubitatif, c'est en un seul mot.
6: Je vous demande de vous arrêter.
0: Nous sommes à la souterraine. Bonjour Franco.
7: Bonjour Franco.
8: Bonjour.
0: Est-ce que vous étiez hier à l'ancien loft, avenue de la Liberté, pour l'enregistrement du Creusois du jour avec Kevin Gazo ? Non, c'était pas la question, c'est pas la question du jeu. Non, hier on était à la souterraine et c'est vrai qu'on a passé un chouette moment, que vous étiez ou pas. D'ailleurs, bah, rendez-vous le 26 octobre toute la semaine pour découvrir cet enregistrement. Non, on joue pour un rendez-vous qui se passe limite dans votre jardin, tout près, hein, Tour de Bridier, Franco. Ouais. Ça s'appelle Les Ombres du Texte, le jeudi 15 octobre, 21h. Si vous aimez les choses un petit peu qui frissonnent, vous voyez l'esprit Stephen King, un petit peu de choses comme ça, c'est hyper sympa. Ouais. Pour gagner deux places, on joue avec ce film, Le Coup du Parapluie.
9: Permis de conduire, vignette, assurance, carte grise.
10: Je t'emmerde.
11: Prépare les valises, on part.
10: Ça c'est bien un parapluie quand même.
0: Richard, Gérard Jugnot, Valérie Mérez notamment dans ce film de Gérard Houry. Ça date de quelle décennie selon vous, Franco ?
8: Ouais, les années 80.
0: Bravo !
10: Super.
0: Wow. Vous l'avez vu ce film à l'époque ou plus récemment ?
8: Oui, Le Coup du Parapluie. Oui, c'est un film que j'ai vu, oui, par le passé.
0: C'est un grand classique. Moi, je me souviens du fameux ragoût toutou, le ragoût de mon toutou, j'en suis fou. Voilà.
8: Ouais, non,
0: ça a été un carton hein, au box-office, ce film-là. C'est sorti le 8 octobre 80. Et puis, vu que la flotte est là, on a tous besoin du parapluie. Mais pas du même, parce que celui-là, il n'était pas terrible. Hein. Il était empoisonné dans Le Coup du Parapluie, quand même.
8: Ouais,
0: bon, exactement. Deux places pour Les Ombres du Texte, Franco. Le 15 octobre, vous y serez à Tour de Bridier.
8: Oui, super.
0: Bon, bah, j'espère que c'est super, dites donc. Si vous voulez pas, on garde les places. Je plaisante. Quelle radio, Franco, vous réveille chaque matin ?
8: C'est Creuse.
0: C'est une excellente idée, ça. Ouais. Bonne journée. Bonne journée, Franco.
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0: Avec toute cette semaine, un Creusois qui est en Creuse d'ailleurs depuis plus de 40 ans. Il a été longtemps animateur ici à Ici Creuse. Il est chanteur et musicien. Il s'appelle Henri Stolz.
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13: 1983, c'est là que je suis arrivé en Creuse pour travailler à Radio La Creuse. J'étais en Auvergne, je savais pas quoi faire. Et après les radios pirates en Italie, les radios privées, j'ai un copain qui m'a dit « Mais attends, pas loin de là où tu es, en Auvergne, là, en Creuse, ils font une radio locale. » Je me suis présenté au directeur et puis j'ai été engagé. Je faisais une petite émission samedi matin et l'après-midi, une émission qui s'appelait « La course au sac ». C'est une genre de chasse au trésor, ce qui m'a permis de visiter la Creuse et de connaître beaucoup mieux ce département. C'est quelque chose qui a été absolument fabuleux pour les gens ici, avoir leur radio. Une radio qui permettait d'avoir des nouvelles de l'autre bout du département.
14: En tout cas, nous, on
13: et une radio qui parlait de chez eux,
14: musicale.
13: Une radio qui venait en aide quand il y a eu des problèmes, où il y a eu le froid, où il y a eu la sécheresse. Et c'était vraiment un lien entre les auditeurs. Et ils en étaient très fiers de leur radio. On faisait partie de la famille.
0: 1983, dans l'actualité creusoise, le 22 octobre, on apprend que les fanfarons guérétois ont parcouru plus de 10 000 kilomètres à travers la France. Le groupe musical composé de 40 personnes a désormais acquis une renommée nationale. De février à juillet, pas un dimanche de répit pour les membres de 8 à 60 ans. D'Orléans à Brive, de Vichy à Bordeaux, voire en Espagne à Saint-Sébastien, le succès ne désemplit pas pour ce groupe désormais surnommé la Banda de Guéret. Ici comme ailleurs, en ce mois d'octobre 83, dans les discothèques creusoises, on danse collé serré sur I Like Chopin de l'italien Gazebo. Cet hommage à Frédéric Chopin et Georges Sand se classera numéro 1 dans 16 pays et se vendra à 8 millions d'exemplaires à travers le monde, dont 614 000 en France.
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0: Ouais, et l'intégrale, c'est ce samedi 11h. 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
0: Bon réveil, c'est jeudi 8 octobre, 8h30, dans l'actu creusoise, Bargon-Logeroche.
16: Un recours rejeté contre l'usine Biosil à Guéret, déception pour les deux associations France Nature Environnement et Canopée qui s'opposent à la construction. Dernier jour de procès aux assises de Limoges pour les deux hommes accusés d'avoir tué un homme de 69 ans et jeté son corps dans un fossé près de la souterraine, c'était en 2022. Et puis comment feraient les maires sans leur secrétaire de mairie? Eh bien ce serait très compliqué et c'est pour ça qu'une bonne relation entre eux est nécessaire, on en parle dans l'info d'ici juste après. Après un point sur l'actualité en France et dans le monde avec Cyril Ardo-Redon.
17: Voilà qui devrait faire baisser de quelques centimes le prix du litre de gasoil dès le mois de novembre. 12 à 18 centimes de moins selon Sébastien Lecornu qui annonce que 10 millions de barils de nos stocks stratégiques vont être débloqués. Le Premier ministre précise aussi que le chèque énergie sera versé en janvier et non plus au printemps pour les ménages les plus modestes. Le chef du gouvernement s'est exprimé aussi sur les lycées avec des annonces attendues fin octobre. C'est aujourd'hui l'acte 4 du mouvement. Au total, ce matin, 375 établissements sont perturbés, dont 224 totalement fermés selon le gouvernement. C'est 6% des lycées français. L'Assemblée nationale poursuit l'examen de la proposition de loi intégrale contre les violences sexistes et sexuelles. Plusieurs mesures adoptées hier, et notamment la création d'un délit contre l'envoi non consenti d'images à caractère sexuel. Il reste des centaines d'amendements à examiner avant le vote solennel prévu mardi. La préfecture de la région Occitanie interdit les manifestations des opposants à l'autoroute A69 entre Toulouse et Castres. Les militants préparent une grande mobilisation de vendredi à dimanche. Le préfet dit redouter des troubles à l'ordre public. 6 personnes placées en garde à vue, dont les 2 cambrioleurs présumés du musée Auguste Renoir à Cagnes-sur-Mer, dans les Alpes-Maritimes. Début septembre, 4 tableaux du célèbre peintre ont été volés. 2 toiles n'ont pas été retrouvées. Et puis l'astronaute française Sophie Adnaud et ses coéquipiers en route pour la Terre après 9 mois dans la Station Spatiale Internationale. Partie hier vers 14h, ils doivent amerrir vers 17h aujourd'hui.
16: Merci Cyril Ardo-Redon. Sans elles, les maires ne seraient rien, ils le savent bien. Les secrétaires de mairie sont un des piliers de nos communes creusoises et c'est très important que le duo entre l'édile et sa secrétaire fonctionne. Un atelier était organisé cette semaine à Ain pour parler communication et confiance dans la relation entre les élus et les agents. Atelier que vous avez suivi, Maxime Hernandez.
18: Dans la salle des fêtes, les élus sont répartis en 2 groupes et les secrétaires en 3 groupes. Jean-Baptiste Contarin du centre départemental de gestion de la Creuse anime l'un d'entre eux.
19: Ce que je vous propose, c'est collectivement de réfléchir à 3 engagements à instaurer dès le début du mandat.
18: Autour d'une table, les secrétaires organisent leurs réponses et les affichent avec un post-it sur un poster au mur.
20: Transparence.
21: Respect des rôles de fonction.
22: À échanger, communiquer.
23: Dialogue, non ?
18: Très vite, il faut synthétiser tout ça.
24: On va venir identifier une bonne pratique à mettre en place.
25: Ça serait échangé dans un...
26: La communication, moi, pour moi.
27: Communiquer,
28: c'est la communication qui est la base de tout.
18: De leur côté, les élus font la même chose et tout est mis en commun lors d'une restitution. Sylvie Joachim, adjointe à Genouilla, le fait pour son groupe. Et le mot qui revient souvent, c'est la communication.
29: La bonne pratique, c'était un temps de dialogue régulier et en confiance.
18: Avec cet atelier, Hervé Trimoulinard, le maire de Saint-Médard-la-Rochette, a pris conscience de la nécessité d'un dialogue.
30: Il ne faut pas cacher les choses, il faut tout dire. Et c'est vrai que la secrétaire doit être au courant de tout et d'une certaine façon, nous aider également. parce que si elle n'est pas au courant, elle ne peut pas nous aider. Et ça marche dans les deux sens et c'était franchement très intéressant.
18: Et c'est aussi l'occasion pour les agents de comparer le fonctionnement dans d'autres communes. Linda Desabres, secrétaire à Genouilla, l'a remarqué sur la disponibilité des élus.
1: D'autres secrétaires fonctionnent différemment. Moi, c'est vrai que le maire est retraité, très actif. On n'a pas besoin de fixer un temps d'échange fixe dans la semaine, voilà. Par rapport peut-être à un élu qui effectivement travaille.
18: Des disparités, il y en a. Et l'un des organisateurs de l'atelier, Jean-Baptiste Contarin, le voit tous les jours.
4: C'est vrai qu'après les élections de mars 2026, il y a eu 50% de turnover. Donc effectivement, il y a l'adaptabilité, hein, mais c'est des deux côtés, hein, à la fois pour les élus et les secrétaires. Il y a certaines fois où il y a des conflits. Donc on essaie, nous, de leur donner des outils pour avoir un bon fonctionnement, surtout dès le départ.
18: Pour prolonger cet atelier, la journée s'est terminée avec un partage d'expériences et de bonnes pratiques sur la collaboration entre élus et agents.
16: En Creuse, cette année, 24 personnes ont été formées pour devenir secrétaire de mairie et c'est d'autant

0: et ça va remonter. 17 à 19 degrés ce week-end.
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2: Alors qui dit pluie dit risque de glissade possible sur les routes ce matin. Évidemment, on lève le pied, gare à l'aquaplaning. Gare aussi sur la Nationale 145. Vous qui roulez en direction de Montluçon, il y a toujours ces travaux avec ce basculement de chaussée à hauteur de Parsac jusqu'à lundi 12 octobre, lundi prochain sur 200 mètres. Ouvrez l'œil. Du côté des trains, on avait de bonnes nouvelles du côté de Guéret puisque tous les trains étaient à l'heure, ils le sont toujours. Prochain départ, ça sera le TER pour Limoges que vous allez peut-être prendre d'ailleurs à 8h39, enfin il part dans 3 minutes maintenant, prochain départ. Ensuite ça sera Montluçon comme prévu à 11h09 et on a des petits retards, 5 à 10 minutes tout au plus en gare de la Souterraine, notamment pour vous qui devez vous rendre à Toulouse ce matin. L'Intercité ne partira qu'à 9h28.
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2: 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Merci d'être ici, merci de prendre le petit-déj avec nous. C'est Ici Creuse qui vous réveille en ce jeudi. Il est 8h37.

0: la star, mais c'est plus que ça, le phénomène, celle dont on parle tout le temps sur l'ensemble de la planète, Céline Dion, actuellement en concert à Paris. À Paris, elle a fait une chute hier soir, figurez-vous, sur la chanson Dans un autre monde, plus de peur que de mal.
1: D'ailleurs, vous aimez tellement Céline Dion que vous nous envoyez des messages quand on passe des chansons de Céline Dion.
0: C'est bien, super.
1: Sur Ici Creuse. Eh oui, une petite flamme, merci Ludovic.
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0: Le 28e festival d'automne en Creuse, il débute là, à la fin du mois, hein, c'est le 28 octobre à la Souterraine. Demandez le programme à Thierry Bourguignon, c'est le directeur artistique du festival, il sera avec nous en compagnie de Nora Bedrouni avant 9h. Thierry Bollette, on est toujours avec nous, bien évidemment pour relayer vos météos, vos conditions de circulation et puis même tout ce qui se passe sur nos réseaux sociaux, sur notre WhatsApp notamment, on rappelle les numéros
1: 05 55 52 37 38 13. J'y sais, même quand vous écoutez des chansons comme Céline Dion, vous pouvez nous le dire si ça vous plaît.
0: Par exemple, un Souchon.
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0: Il arrive avant 9h. J'espère que personne ne sera KO parce qu'il y a la 14e édition de la Casi Night ce samedi à Souterraine avec Ici Creuse, nous sommes partenaires de cette course nocturne. Dominique Aupetit, vous êtes avec l'un des membres du club organisateur Endurance 23.
5: On va aller dans les petits secrets d'Endurance 23 et de cette fameuse Casi Night qui se prépare, hein, c'est à la fin de la semaine. Avec Thierry Maudeux, vous êtes responsable des chemins, Thierry.
6: Depuis plusieurs années, on essaie de trouver des chemins un petit peu adaptés aux différentes distances et aux différents niveaux de nos pratiquants.
5: Vous en découvrez des nouveaux ou vous vous reposez sur un paquet de chemins ?
6: Alors la base, depuis quelques années, est un petit peu la même. Après, on essaie de trouver toujours des petites variantes d'une année sur l'autre avec des petits singles ou des monotraces qui varient d'une année à l'autre.
5: La monotrace, ça veut dire qu'il y a de la place que pour un coureur ou une coureuse.
6: Voilà, c'est ça, oui. On y passe un ou deux, donc on évite de mettre des monotraces au début, parce que sinon ça bouchonne un peu, donc voilà.
5: Comment ça se passe ? Vous allez voir les propriétaires quand c'est des chemins privés ?
6: Alors c'est un travail qui se fait très en amont. Effectivement, donc on utilise bien sûr des sentiers publics, et quand on veut passer sur des terrains ou des bois qui sont un petit peu privés, et bien là il faut aller au cadastre, il faut récupérer les noms des propriétaires et puis travailler avec les propriétaires avec des autorisations, des demandes d'autorisation.
5: Le cadastre, c'est quoi ? C'est un gros livre ?
6: Alors il faut aller à la mairie, il faut passer aux mairies et une personne ressource nous donne les numéros de parcelles, les parcelles des terrains privés avec le nom du propriétaire.
5: Bon, j'imagine que la plupart du temps les propriétaires vous accordent le droit de passage ?
6: On va dire à 99%, oui.
5: Comment ça s'est passé pour cette année ?
6: Cette année, nous on a 3 circuits, donc on a un 5 km qui est assez ludique et assez facile en termes de difficulté. Le 10 et les 20, c'est des parcours qui sont un peu plus techniques, avec un peu plus de dénivelé, des beaux circuits à 99% en sentier.
5: Et ben, on vous souhaite pleine réussite pour cette Casi Night, mais également pour la saison d'Endurance 23.
6: Ah oui, saison très chargée, parce qu'après la Casi Night, on se projette déjà sous les foulées sostraniennes du mois de juin, et ainsi de suite.
5: Merci.
6: Merci, au revoir.
0: 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Je vous laisse toutes les infos pratiques. 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
0: matin. Un grand bonjour à vous qui nous rejoignez peut-être d'ailleurs pour la première fois. C'est Ici Creuse, Actu Locale, musique et bonne humeur. Et ben vous savez quoi, tous les matins on parle aussi d'emploi. 8h46, Ingrid Herbst.
13: Bonjour, bonjour à tous. Une nouvelle offre d'emploi aujourd'hui, c'est avec Sébastien de l'agence Manpower. Bonjour Sébastien.
14: Bonjour.
13: Pour un acteur majeur de la logistique situé à Aubusson, vous recherchez un cariste, homme ou femme. Alors on va commencer par les missions principales, quelles sont-elles?
14: Alors les missions principales, elles seront d'assurer le stockage et le déstockage de marchandises, réaliser des opérations de manutention à l'aide de chariots élévateurs, approvisionner les zones de préparation de commandes, effectuer le gerbage et dégerbage de palettes, contrôler la qualité et la conformité des produits et bien sûr respecter les règles de sécurité et les procédures de l'entreprise.
13: Alors le profil du candidat ou de la candidate idéale, quel est-il?
14: Le profil, nous recherchons quelqu'un qui est titulaire du CACES R489 catégorie 3 et 5. Quelqu'un qui a déjà une première expérience dans la logistique ou en conduite d'engin sera un plus. Quelqu'un de rigoureux, motivé et qui apprécie le travail en équipe et surtout quelqu'un qui a envie de s'investir dans une mission durable.
13: Quel est le type de contrat que vous proposez?
14: On est sur un contrat intérim, sur un salaire SMIC horaire, sur une durée de 2 semaines, mais qui est renouvelable à chaque fois.
13: Vous proposez donc une mission d'intérim pour un cariste, homme ou femme, pour une entreprise basée à Aubusson, CACES R489 en cours de validité exigée et première expérience en logistique ou en conduite d'engin serait un plus. Vous pouvez évidemment retrouver tous les détails de l'offre et le contact sur le site ici.fr / Creuse Emploi pour postuler. Merci Sébastien, la semaine prochaine.
14: Merci beaucoup.
0: Et merci Ingrid, à tout à l'heure 10h hein, depuis le marché de Dun-le-Palestel. On vous attend fort nombreux. Ici Creuse continue sa tournée des marchés toujours plus près de vous. Venez nous retrouver sur le marché avec Ingrid et toute l'équipe d'Ici Creuse. Il y aura même l'isoloir, tiens d'ailleurs, dites-le ici. Ça, c'est vraiment une superbe opportunité d'exprimer votre point de vue, vos préoccupations, vos envies, vos craintes, vos espoirs en remplissant un questionnaire. Ça demande vraiment quelques minutes en vue de la présidentielle de 2027. L'isoloir, il sera installé entre 10h et midi. Et j'espère qu'il pleuvra pas trop à Dun-le-Palestel dans le courant de la matinée, Thierry.
1: En tout cas, la pluie fait des heureux ce matin en Creuse. Michel à Saint-Maurice, la souterraine relève 8 degrés, se réjouit de cette eau tellement nécessaire. Alors, vous parliez de Dun-le-Palestel. C'est Isabelle ce matin qui nous donne 9 degrés 6 et déjà près de 9 mm de pluie. Mmh. Et puis je vous rappelle le record du jour, hein, c'est 30 mm. Hein. Alors j'ai pas loin, j'ai Dédé à Saint-Priest-la-Plaine avec 25 mm qui nous met en garde contre le mildiou sur les tomates.
0: Dans un instant, une belle idée de sortie avec le 28e Festival d'automne. C'est du jazz, jazz à la soute. Thierry Bourguignon, demandez le programme à la souterraine dans un instant avec Nora Bedroni. Juste après, un titre un peu jazzy d'ailleurs.

0: des plus belles chansons d'Alain Souchon sur votre radio ici Creuse. Quand je serai KO. Tiens, un mot de la route, on va remercier Jean-Marc de Grandbourg.
1: Qui nous a appelé ce matin, il nous signale un arbre qui se trouve au milieu de la chaussée. Nous sommes sur la route départementale à la sortie de la Brionne en direction de Montbu. Donc Jean-Marc de Grandbourg, merci pour cet arbre. Je le rappelle, au milieu de la chaussée sur la route départementale à la sortie de la Brionne en direction de Montbu.
0: Il est 8h51.
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0: Et un très beau festival, le 28e festival d'automne en Creuse de jazz à la Soute, débute à la fin du mois, le 28 octobre exactement, à la Souterraine. Le directeur artistique du festival, Thierry Bourguignon, est en ligne avec vous, Nora Bedrouni.
4: À quoi va ressembler ce festival cette année, ce festival d'automne ?
5: Écoutez, ce sont bien sûr des concerts, mais pas seulement. Ce seront aussi deux spectacles, en fait, comme le vendredi 23 octobre, avec Jour de Fête, qui sera un sort de cabaret autour du jazz à la Souterraine, mais également le samedi 31 octobre à Évry-les-Bains avec les Zigs de Bellevue, qui vont retracer un petit peu la vie assez incroyable de Django Reinhardt, pour un peu scénariser des projections, etc. Et puis ensuite, des concerts plus classiques, si j'ose dire, qui rendront hommage à des grandes figures, comme le Gaël Olroux et Claude Egea Quintet, qui vont rendre un hommage à Michel Legrand. Voilà, sachant que Claude Egea, qui sera là à la trompette, est resté près de 20, plus de 20 ans, je crois, trompettiste chez Michel Legrand.
4: Ah oui.
5: Voilà. De la musique aussi qui nous viendra de la Nouvelle-Orléans, avec un musicien de renommée internationale, Don Vapi, qui est un des plus grands banjoïstes au monde et qui a joué notamment avec Wynton Marsalis. Voilà, aussi l'ensemble de jazz du conservatoire qui va se produire à l'EHPAD de Bouzon également. Un ciné jazz, enfin plus exactement un documentaire qui s'appelle Soundtrack tout le coup d'État, voilà, qui va mettre en lumière le travail de musiciens pour les droits civiques. Voilà, la venue de Sophie Alour, par exemple, le 6 novembre à Aubusson, qui est une saxophoniste remarquable, qui a reçu une victoire de la musique jazz il y a quelques années. Du jazz imprégné de musique créole aussi un peu, avec Sweet Mama. Ce sera Don Palestel le 25 octobre. Et puis on terminera avec l'Odyssée Octet, pour un jazz très festif, et on aura l'occasion d'accompagner trois danseurs de claquettes. Donc on finira, je pense, une sorte de feu d'artifice, voilà, à la salle André Lejeune le 8 novembre.
4: Jazzalasoute.com, c'est le site internet où on trouve toute la programmation de cette nouvelle édition, et puis même on peut réserver, il faut se dépêcher parce que c'est vrai que ça part très très vite. Thierry Bourguignon, voilà. Merci beaucoup, je vous souhaite un bon festival, et puis on a hâte de découvrir tous ces chouettes concerts.
0: Un bel événement avec ici Creuse ce soir, 17h40. Nora, vous serez cette fois avec Yannick Cottin, qui sera à Bridier, voilà. 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Superbe rendez-vous avec le Centre culturel Ifuré de la Souterraine. Rendez-vous ce soir 17h40.
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0: Absolument. Il est 9h05, donc 8h55. Et sur ici.fr, comme sur votre radio et à la télé, il est là chaque matin pour parler santé. Bonjour à vous, docteur Kirzek. Tiens, ce matin, on va s'attaquer à une idée reçue plutôt tenace dans le genre, les féculents, le soir, ça fait grossir ?
6: Bonjour à toutes et à tous, c'est un classique des idées reçues, on le disait hier à propos du cœur, pas de féculents le soir, sinon ça se stocke pendant la nuit. Alors on imagine le corps qui, à 20h, appuie sur le bouton stockage. Non, pour être clair, ça marche pas comme ça, notre corps ne fonctionne pas en fonction de l'heure à laquelle nous avons mangé tel aliment. Le corps en fait un bilan sur la journée, ce qu'il reçoit et ce qu'il dépense. Et pas seulement les féculents, riz, pâtes, pommes de terre, pain, légumes, ils sont intéressants le soir ou le matin. Et ils sont intéressants pourquoi ? Parce qu'ils aident à métaboliser le tryptophane, c'est un acide aminé qui va fabriquer de la mélatonine, l'hormone du sommeil justement. Donc finalement, c'est pas inintéressant, et s'en priver expose à avoir faim la nuit et donc à mal dormir. Donc ça peut arriver même avec des féculents, mais il faut pas les exclure complètement. Et si on veut être honnête, les études sur l'heure des repas et le poids donnent des résultats contrastés. Ce qui compte vraiment, c'est la quantité, la qualité et ce qu'on met autour. Parce que les vrais coupables, ce ne sont pas les pâtes, mais c'est la crème, le beurre, le fromage râpé en quantité astronomique, les lardons et la sauce. Bref, on accuse les pâtes, mais c'est la carbonara qui fait le coup.
0: Alors concrètement, docteur, on en mange combien et lesquels ?
6: Les recommandations françaises, notamment celles du site Manger Bouger, sont claires. Des féculents à chaque repas et de préférence des féculents complets. pain complet ou semi-complet, pâte ou riz complet, au moins une fois par jour. Pourquoi ? Parce qu'ils apportent des fibres, ça rassasie, ça aide à réguler la glycémie et ça protège le cœur. Or, en France, seulement 8% des femmes et 17% des hommes atteignent les 25 grammes de fibres recommandées. On en est loin. Et à l'inverse, les féculents complets ne font pas grossir, ils rassasient et évitent de grignoter. Et on n'oublie pas évidemment les légumes secs, les lentilles, les pois chiches, les haricots, au moins deux fois par semaine. Et pour l'assiette du soir, allez, la moitié en légumes, un quart en féculents, un quart de protéines, poisson, œufs, volaille. Et comme ça, ça permettra d'avoir vos portions et on évite de le faire juste avant de se coucher. On laisse au moins une, deux, voire trois heures entre la fin du repas et le coucher. Allez, bon appétit pour ce soir, un bon plat de pâtes sans culpabiliser et d'ici là, portez-vous bien.
0: On va faire le plein de sucre lent grâce à vous, docteur Kerzek. L'application ici pour retrouver tous vos conseils santé. À propos de santé, vous serez tout à l'heure, juste après le journal de midi, aux côtés d'Enora Malagré, de toute la bande dont vous doit bien ça. Journée de la vue aujourd'hui. À quelle fréquence doit-on vérifier sa vue et quels symptômes doivent nous inquiéter? Vous poserez la question et puis surtout, vous allez nous répondre. Rendez-vous tout à l'heure après le journal de midi. Avant cela, rendez-vous très important. Vous qui êtes dans le secteur de Dun-le-Palestel, du pays du Noix, on vous donne rendez-vous sur le marché de Dun ce matin à partir de 10h avec Ingrid Herbst et toute l'équipe. Venez nous retrouver. Vraiment, on va passer un très chouette moment et vous pourrez même d'ailleurs à ce sujet vous exprimer en vue de la présidentielle de 2027 grâce à notre isoloir. Dites-le ici. Partagez vos préoccupations, vos envies, vos craintes, vos espoirs en répondant en seulement quelques minutes. C'est très rapide. Hein, au questionnaire que l'on vous propose. Donc vraiment, pensez-y, on l'a mis en place exprès pour vous et on va tout vous expliquer sur place, évidemment, avec Ingrid et toute l'équipe. Passez une bonne journée, rendez-vous demain ici même. Bonne journée à vous.
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0: Thierry, êtes-vous dans le vent ?
1: C'est une bonne question. Est-ce qu'on est dans le vent ? Est-ce qu'on est avec des éoliennes ? Est-ce qu'on est avec des panneaux solaires ? Est-ce que vous avez essayé chez vous ces solutions un petit peu alternatives pour avoir de l'énergie ? C'est le sujet de ce matin. Est-ce que vous avez fait installer des panneaux solaires ? Est-ce que vous en êtes content ? Est-ce que ça vaut le coup financièrement, en fait ? Est-ce qu'on s'est pas fait avoir en signant souvent ce bon de commande ? C'est des questions auxquelles on va essayer de répondre avant 9h30. On sera avec Bernard Foguet, notamment, de Que Choisir Ensemble. Et surtout, exprimez-vous. Dites-nous ce que vous en pensez ce matin sur le WhatsApp. 05 55 52 37 38. Vous pouvez également nous appeler ce matin. On va saluer Sofiane du côté de l'accueil qui vous attend avec le sourire pour vous exprimer qu'est-ce que vous pensez de ces panneaux solaires et de ces éoliennes.
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1: 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Il est 9h. Margot Lange-Roche pour l'actualité, nouveau revers pour les opposants à l'usine Biosil à Guéret.
9: Le recours de deux associations environnementales est rejeté par le tribunal de Limoges. Il portait sur l'autorisation préfectorale et le permis de construire de cette usine de granulés de bois. Les travaux sont en cours, lancés depuis février. France Nature Environnement et Canopée avaient déjà tenté de les arrêter avec une procédure en référé, mais sans succès. Et même après ce nouvel échec, les deux associations ne veulent pas lâcher le dossier, Fanny Boucaud.
10: Et les associations cherchent déjà d'autres solutions. Faire appel d'abord dans un délai de 2 mois. Explication de leur avocat Yann Fauconnier.
11: S'il y a réformation du jugement, étant donné que c'est pas suspensif, Biosil va pouvoir construire, Biosil va pouvoir exploiter. Mais si le jugement était remis en question, ça voudrait dire qu'on reprend la copie Biosil et qu'on vérifie qu'en l'état, l'usine qui a été construite n'est pas trop impactante. Si elle l'est, elle peut toujours être mise à l'arrêt. Si elle l'est un peu trop, mais que par certaines prescriptions particulières, par exemple, limiter certains massifs forestiers qu'elle pourrait prélever, on pourrait faire ajouter des prescriptions restrictives à son exploitation. Le jugement n'est pas définitif pour le moment.
10: Les associations n'oublient pas non plus les habitants et aimeraient qu'une enquête publique se fasse. Bruno Doucet, chargé de campagne à l'association Canopée.
12: Nous, on demande à ce que la préfecture fasse une enquête sérieuse sur les risques qui sont liés à l'implantation de cette usine. Pourquoi est-ce qu'un risque ? Parce que Biosil va utiliser 140 000 mètres cubes de bois, de feuillus chaque année pour alimenter l'usine. Et que, vu la situation des forêts en Creuse, ça va représenter un risque sur les forêts alentours. Si l'entreprise se construit et s'approvisionne bien, que si on n'a pas ces garanties-là, elle se fasse pas.
10: L'association Canopée affirme qu'il y a déjà de moins en moins de bois dans les forêts en Creuse.
9: Les deux structures ont 2 mois pour faire appel devant le tribunal de Limoges. À Chambonchard, les riverains gagnent cette fois face aux éoliennes. Décision du Conseil d'État dans le même sens que la cour d'appel de Bordeaux. Elle avait retoqué l'autorisation préfectorale et l'entreprise porteuse du projet ne pourra donc pas implanter ces 5 nouvelles éoliennes en plus des 6 qui existent déjà.
1: Dernier jour de procès pour le meurtre d'un sexagénaire jeté dans un fossé en Creuse.
9: C'était en 2022 et 2 hommes comparaissent devant les assises de Limoges depuis le début de la semaine. Ils avaient 18 et 19 ans à l'époque et ils expliquent que c'est un cambriolage qui a mal tourné chez l'habitant de Bellac. Ils se sont ensuite débarrassés du corps sur la route vers la souterraine. L'un des 2 hommes dit être l'auteur du meurtre, mais le rôle du second reste flou. Ils risquent tous les deux la réclusion criminelle à perpétuité. On va peut-être enfin voir les prix baisser à la pompe. Le Premier ministre Sébastien Lecornu annonce que le gouvernement va débloquer des stocks stratégiques de gazole, 10 millions de barils mis à disposition. Il prévoit que ça va permettre de diminuer de 12 à 18 centimes le prix du carburant. Les organisations lycéennes appellent à une nouvelle mobilisation aujourd'hui. Hier soir, lors de son allocution, Sébastien Lecornu a précisé que la plateforme en ligne lancée par le gouvernement a déjà réuni 40 000 contributions de lycéens. Il prévoit des annonces pour répondre à leurs revendications à la fin du mois d'octobre.
1: Elles sont des maillons essentiels de la vie locale.
9: Les secrétaires de mairie qui travaillent en binôme avec les maires, et il vaut mieux que ça se passe bien dans ce duo pour la vie de la commune. Un atelier était organisé cette semaine à A1 pour que des élus et des agents échangent à ce sujet. Et c'est très instructif pour Hervé Trimoulinard, le maire de Saint-Médard-la-Rochette.
13: Et c'est vrai qu'en fin de compte, c'est pas quelque chose qui est inné et c'est vrai que c'est pas évident. À côté de ça, on a son propre boulot et j'avoue que des fois, on n'arrive pas à faire la différence entre son travail et la partie collectivité de l'autre côté. Et on a aussi l'autre côté des secrétaires de mairie qui ont leurs soucis également, leurs problèmes et à nous après de faire que les deux puissent fonctionner ensemble dans un bon climat avec une bonne ambiance. Donc j'ai adoré cette formation et franchement, va me permettre de réfléchir et de voir les choses différemment.
9: Vision partagée par Quentin Paternoster, secrétaire de mairie à Clairavaux, surtout que d'après lui, les élus ne sont pas toujours formés pour bien communiquer.
14: Là, avoir cette question de comment on travaille au quotidien et du coup d'avoir les retours des collègues sur eux et elles, comment elles transmettent les informations qu'elles recueillent au long de la journée, comment ça va aussi dans l'autre sens, c'est-à-dire comment les élus leur transmettent ce qu'ils ont pu voir en réunion, ce qu'ils ont pu décider, il y a plein de manières de faire. Et puis discuter avec des élus aussi, là, en l'occurrence ce matin, c'était cool de pouvoir discuter avec des personnes qui sont de l'autre côté de la barrière et donc voir un peu eux comment ils perçoivent le truc, quoi.
9: Notre reportage à cet atelier entre maire et secrétaire de mairie est à retrouver sur notrecitici.fr. La pluie est de retour aujourd'hui, vous l'avez forcément remarqué, et des élus creusois ont justement rendez-vous cet après-midi à Champs-Sanglard pour parler gestion de l'eau et comment notamment organiser l'espace public pour accueillir toute cette pluie. Pour ça, ils vont visiter les aménagements réalisés dans la commune. Et puis des collégiens visitent le lycée des métiers du bâtiment de Feltin aujourd'hui. Ils viennent découvrir les différentes filières pour peut-être leur donner envie avec la maçonnerie, le bois, l'électricité, mais aussi le numérique ou encore le photovoltaïque. Ils vont découvrir au total une 20aine d'ateliers. Et ils pourront même découvrir un chantier en temps réel puisque le LMB est actuellement en travaux.
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9: et de l'eau justement. Il en tombe du ciel ce matin.
1: Et le ciel va rester bien chargé avec quelques averses, surtout dans le sud du département. Mais ça ne va pas durer. Les pluies vont rapidement s'arrêter. Les nuages vont laisser place à de belles éclaircies cet après-midi. Des températures pas très chaudes. Hein. 12 degrés ce matin à Guéret. Cet après-midi, entre 12 et 15 degrés. Attention à la fraîcheur la nuit prochaine avec le retour des étoiles et des températures qui vont dégringoler. Météo France nous prévoit même moins de 1 degré par endroit avec des petites gelées possibles au réveil. Demain, ça sera un peu de soleil pour commencer la journée, 13 à 14 degrés. Des températures qui vont remonter ce week-end. On devrait atteindre 17 à 18 degrés. Et si vous êtes sur la route, attention, Jean-Marc de Grandbourg qui nous signalait il y a quelques minutes qu'un arbre se trouve au milieu de la chaussée sur la route départementale à la sortie de Labrionne en direction de Montbut.
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1: L'éolien fait de nouveau parler en Creuse. Margot Longeroche, vous en parliez il y a quelques instants. La cour administrative d'appel de Bordeaux a annulé l'autorisation accordée par la préfecture pour le projet de 5 éoliennes à Chambonchard. Une décision rendue le 13 janvier dernier. La justice estime notamment que ce projet aurait engendré un effet de saturation et ne respectait pas suffisamment le voisinage. Alors vous, qu'est-ce que vous en pensez un petit peu de ces nouvelles énergies? Les panneaux solaires ou alors les éoliens? On veut savoir ce matin sur le WhatsApp 05 55 52 37-38. On va s'intéresser, nous, ce matin aussi à ceux qui ont passé le pas, qui ont décidé d'installer des panneaux solaires. Est-ce que c'est une bonne opération? Est-ce que ça rapporte? Est-ce que ça vaut le coup? Dites-nous si c'est votre cas. On avait rencontré il y a quelques semaines Bernard Foguet de Que Choisir Ensemble. On lui avait demandé si ça valait le coup et surtout, est-ce qu'on peut continuer à être appelé pour être démarché avec ça?
17: Ça part très mal, puisque sachant que c'est interdit, ces personnes le savent. Ce sont des sociétés qui ne sont pas de la région, bien souvent, qui viennent de l'autre bout de la France. Et ce sont uniquement des vendeurs, ce ne sont pas des professionnels des panneaux photovoltaïques. Ils sont là pour vous démarcher, pour vous faire vendre du matériel, souvent à un prix prohibitif, le plus souvent associé à un crédit sur lequel ils vont toucher des commissions et qui va vous coûter beaucoup plus cher que si vous le payez avec vos propres deniers ou avec un crédit affecté à la banque. Donc, ça part très mal. Donc, en aucun cas, ne répondre au téléphone ou raccrocher. Et si vous êtes démarché à domicile, parce que là, ça peut se faire. Mais pourquoi? Je vais vous dire, quand vous avez besoin d'une baguette, vous n'attendez pas d'être démarché par votre boulanger, vous allez l'acheter. Donc si vous avez besoin, et on va en parler, est-ce qu'on a besoin de panneaux photovoltaïques? Si vous en avez besoin, faites la démarche vous-même auprès d'un professionnel qualifié.
1: Si vous voulez témoigner ce matin, vous avez eu des soucis peut-être avec ces fameux panneaux solaires, vous pouvez nous appeler par téléphone au standard ou via WhatsApp 05 55 52 37 38. Et encore une fois, on va pas tout mélanger, on parle d'arnaque ce matin, on parle pas des artisans qui sont creusois, qui font du bon boulot et qui viennent installer des panneaux solaires.
17: Absolument, des artisans creusois qui font très bien leur travail, ou du Limousin, ou même on peut aller jusqu'à Bordeaux, parce que il y en a pas énormément, ils ont beaucoup de travail. D'ailleurs, ils ont tellement de travail qu'ils n'ont pas le temps de démarcher. Voyez. Donc c'est déjà un signe, quelqu'un qui a du boulot, qui travaille bien, il ne viendra pas vous démarcher, jamais. Donc contactez des professionnels qui sont sérieux, qui vont vous vendre du bon matériel. Il y en a, oui, en Creuse, il y en a, ou dans le Limousin, donc n'hésitez pas de faire appel à eux et de les prioriser par d'autres personnes que vous ne connaissez pas du tout.
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1: On vous attend à l'accueil pour réagir sur ces fameux panneaux solaires ou même ces éoliennes 05 55 52 37 38. Qu'est-ce que vous en pensez?

0: Cette chanson avait été enregistrée par Régine à l'origine. Et oui, en 1980, reprise en 98 par La Rousseau, évidemment.
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0: Éolien, photovoltaïque, qu'est-ce que vous en pensez? Est-ce que vous en voulez dans nos campagnes creusoises? Est-ce que ça peut être utile? Est-ce que ça peut être intéressant pour vous? 05 55 52 37 38, c'est la question qu'on vous pose ce matin. Vous pouvez témoigner en direct, également par écrit, ou avec des messages vocaux sur le WhatsApp. Derrière les grands débats sur la transition énergétique, il y a donc des décisions très concrètes à prendre chez soi. Et le démarchage, vous le savez, depuis octobre 2025, est interdit par téléphone. Mais ils peuvent venir chez vous, ils peuvent se déplacer, ils peuvent très bien vous démarcher. Alors qu'est-ce qu'on fait quand c'est comme ça? On va en parler encore avec Bernard Fouguet de Que Choisir Ensemble. Depuis octobre 2025, on ne peut plus être appelé.
3: Exactement, depuis octobre 2025. Donc vous pouvez être démarché, par contre, à domicile. Un conseil, ne signez rien. Ne signez rien, demandez à ce que la personne revienne, et entre-temps, demandez à d'autres personnes, à des professionnels, appelez l'UFC Que Choisir, mais ne signez jamais de suite. Et si vous êtes démarché à domicile, que vous laissez entrer malgré tout cette personne, sachez que vous avez un délai de rétractation de 14 jours, ce qui vous permet de réfléchir. Donc il faut absolument rien signer dans ce délai, pas de crédit, rien du tout. Parce qu'on a vu, on voit Que Choisir, des dossiers qui nous sont présentés où dès le lendemain matin de la signature, une entreprise se présente avec des panneaux et commence à grimper sur votre toit. Ce qui est complètement interdit, bien sûr, avant les 14 jours, la fin du délai de rétractation.
0: On pourrait se dire ils sont réactifs, c'est bien.
3: Oui, ils sont un peu trop réactifs et là ça doit mettre immédiatement la puce à l'oreille. Il y a un loup.
0: C'est pas normal.
3: Non, du tout. Alors pourquoi, en effet, c'est une bonne question. Déjà, il faut se dire, est-ce que j'ai besoin de panneaux photovoltaïques? Et pourquoi je vais en mettre sur le toit de ma maison? Alors ça peut être, on a la fibre écolo, on s'inquiète pour l'avenir, pour nos enfants, de la planète, de tout ça. Donc, ok, pourquoi pas, ça se respecte totalement. Mais là, il faut voir si c'est rentable. Après, on peut, deuxième point pour lequel on peut opter pour les panneaux photovoltaïques, c'est dans l'espoir de revendre un petit peu de cette électricité produite à Enedis, à EDF. Et là, ce qu'il faut bien savoir aussi, c'est que depuis quelques années, le prix de rachat a drastiquement diminué, passant de 12 centimes environ à peu près 4 centimes du kilowatt. Et ça va aller en s'empirant. Les aides également que l'on peut obtenir pour la prime à l'autoconsommation ont diminué de moitié. Alors, la dernière raison pour laquelle on peut, la seule, je vais dire, à l'heure actuelle, c'est de consommer un petit peu moins d'électricité, c'est de produire son électricité. Voilà. Là, on peut se poser la question, et là, il faut étudier, il faut faire plusieurs devis, demander plusieurs devis, faire un calcul de rentabilité, savoir si vraiment ça vaut le coup, parce que ça a quand même un prix qu'il faut amortir, au bout de combien de temps ça va être rentabilisé, combien d'électricité est-ce que je vais économiser, quel va être le montant de ma facture. Voilà, il y a plein de questions à se poser. Mais sinon, oui, on peut tout à fait, c'est une bonne chose quand c'est réalisé, encore une fois, par des artisans sérieux, creusois, il y en a, il faut le dire et le redire, en Creuse, en Limousin. Ça peut être intéressant, nous allons en parler donc pour voir exactement combien on peut faire d'économies.
0: Vous pouvez réagir sur le WhatsApp ce matin, 05 55 52 37 38, ou même passer à l'antenne en direct. Sauvienne, qui est à l'accueil, il vous attend.

0: toi. Alors derrière ce titre, il y a un nom que vous connaissez peut-être pas, c'est Renaud Robilliau. Faut savoir, c'est un des producteurs les plus prisés actuellement de la scène pop française. Il a eu la bonne idée pour la première fois de faire chanter Vita et Joseph Kamel. Et ben ça marche pas trop mal avec ce titre hein, qu'on vous dévoile avec Issy Creuse, ça s'appelle Jamais. Hein.
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0: On parle ce matin d'énergie renouvelable, hein, vous l'avez écouté aux infos tout à l'heure avec Margot Longeroche. C'est soulagement pour des opposants. 5 nouvelles éoliennes à Chambourchard ne verront pas le jour. Le Conseil d'État vient de rejeter définitivement le recours de l'entreprise qui porte le projet. Alors la question qu'on se pose ce matin, c'est vous en tant que particulier, est-ce que ça vous intéresse un petit peu ces histoires d'éoliennes et de panneaux solaires? Est-ce que vous avez passé le pas, peut-être sur votre toit, sur votre maison? Est-ce que ça vaut le coup? Vous pouvez nous donner votre ressenti et vos retours ce matin. Alors il y a une autre question au-delà du démarchage. Est-ce que le photovoltaïque est réellement une bonne solution? Bah justement chez vous, parce que toutes les maisons et toutes les situations ne se ressemblent pas. Avant de signer, il faut savoir ce qu'on achète et comment on va l'installer. C'est la question qu'on a posée à Bernard Fouguet de Que Choisir Ensemble. Qu'est-ce qui se passe une fois qu'on a signé?
8: Alors donc, il faut s'adresser, comme on le disait tout à l'heure, à un artisan reconnu, garanti RGE. Il faut bien s'assurer qu'il ait cette qualification. Donc après, le technicien, le poseur va venir chez vous et qu'est-ce qu'il va regarder? Il faut que votre maison déjà soit bien orientée, c'est-à-dire que l'endroit du toit où on va poser les panneaux photovoltaïques soit orienté plein sud pour recevoir le maximum de soleil. Il ne faut pas qu'il y ait un gros chêne devant qui gêne le soleil. Il faut que le toit soit en bon état. Et très très important, c'est l'isolation. Si votre maison est mal isolée, peu isolée, abandonnée, tout de suite le projet, ça ne sera pas rentable. Et investissez plutôt dans une super isolation de votre maison, sachant que le point le plus important quand on dit isoler une maison, ça commence par le toit. C'est là que c'est très important. Mettez de la laine de verre, de la laine de roche, ou peu importe, tout ce que vous voulez. Mais il faut mettre, souvent on met du 20 à 30 cm. On peut aller, il faut aller jusqu'à 40 cm d'isolation si vous voulez une maison super isolée. Si vous avez une maison en granit comme ça, qui est très peu isolée, abandonnez le projet photovoltaïque. Après, quand tout ça, quand le technicien sérieux aura examiné tout ça, si c'est pas rentable, si c'est pas valable, il vous le dira de suite. C'est là qu'on voit encore les démarches commerciales et les démarches réalistes. Voilà. Et en fonction de tout ça, donc après, il y aura des démarches à faire. Si vous êtes d'accord, il faut bien sûr signer le devis. Ensuite, faire les démarches auprès de la mairie. Faire une démarche aussi auprès de Enedis pour avoir l'autorisation de raccordement et pour faire la demande de prime à l'autoconsommation. Parce qu'on a une prime à l'autoconsommation qui n'est pas énorme, mais qu'il faut demander. Et ne jamais signer après le bon de commande, ne jamais commencer les travaux, parce qu'après c'est trop tard. Si vous commencez par faire les travaux, que vous faites les démarches après, vous perdez tout. Donc il faut bien faire tout ça dans l'ordre.
9: On peut être accompagné, il y a des organismes qui existent.
8: Bien sûr, il y a des organismes qui peuvent vous accompagner. Il faut pas hésiter, mais je disais à faire appel à plusieurs artisans, faire appel à Que Choisir, un petit coup de fil, ça ne coûte rien. Et on vous dira, on vous accompagnera, vous nous dites ce que vous avez comme devis et si vraiment ça vaut le coup.
0: Vous pouvez continuer à témoigner sur le WhatsApp au 05 55 52 37 38. On va parler justement encore énergie dans quelques minutes. Est-ce que vous avez déjà allumé le chauffage? C'est la question qu'on va vous poser juste après.

0: 7h28, hein, Louis and Fire, ça donne la pêche, hein, ça, en ce jeudi matin. Peut-être que vous êtes déjà sur le marché de Dol Palestel. On y va en direct, hein. Ça sera à partir de 10h avec Ingrid Herbst. On va vous faire vivre ce marché. Vous pouvez aller faire un petit coucou, hein, à nos collègues, hein, qui sont déjà sur place également. Allez donner votre opinion. Vous le savez, on a installé une urne où vous pouvez, en toute discrétion, donner votre avis. Et ça, c'est vachement sympa. On vous expliquera sur place. Allez faire un tour, hein, du côté de la hutte, j'ai envie de dire, d'ici Creuse. Dans un instant, on va parler chauffage.
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0: Est-ce que vous avez déjà rallumé le chauffage chez vous avec un peu d'humidité, avec un peu de fraîcheur? On veut savoir, est-ce que vous avez appuyé sur le bouton? Si vous êtes frileux, donnez-nous votre avis. Alors, vous pouvez témoigner en direct, hein, ce matin. Vous pouvez également laisser vos messages sur le WhatsApp 05 55 52 37 38. On va saluer Guillaume à la réalisation et Sofiane qui vous attend avec un magnifique sourire à l'accueil.

0: France Gall avec une chanson de Michel Berger qui parle vraiment de débrancher électriquement les appareils. Hein. C'était précurseur à l'époque hein, pour France Gall et Michel Berger. Ils avaient vu venir le coup avec ces nouvelles technologies. Ils lui disaient à France Gall, débranche tout simplement pour revenir à nous.
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2: 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Continuez à nous donner vos infos sur le WhatsApp Ici Creuse 05 55 52 37 38.
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0: Et depuis 9h, on vous parle de panneaux solaires, d'éoliennes, d'énergie. On va parler de chauffage hein, dans un instant, savoir si vous avez rallumé le chauffage encore ou pas. Vous pouvez continuer à témoigner hein, sur les sujets qui vous intéressent, dont vous parle ce matin au 05 55 52 37 38. On va accueillir Blandine de Gouzon. Blandine, bonjour.
4: Bonjour.
0: Vous vouliez réagir, vous, parce que apparemment, vous êtes équipée en panneaux solaires, Blandine.
4: Oui, il y a environ 5-6 ans, on a fait installer des panneaux. Ça correspond à ça correspond à 9 kilos.
0: Donc 9000 watts, hein, qui correspond à un abonnement EDF classique, hein, j'ai envie de dire. Oui.
4: Ouais. Ces panneaux photovoltaïques, on ne les a pas fait installer sur la maison parce qu'on trouve que ce n'est pas très sécurisant. On a préféré les faire installer sur un atelier qu'on a fait construire. Et on utilise

0: au courant, si je comprends bien. Et on vous rembourse en plus 500 euros par an. Et vous vous chauffez comment, Blandine ?
1: Eh bien, je me chauffe surtout avec un poêle à bois. Mais notre maison, elle est équipée d'une... on se chauffe par le sol aussi.
0: D'accord, c'est les chauffages par inertie, si je dis pas de bêtises. Et c'est peut-être un autre terme. Vous pouvez m'aider d'ailleurs ce matin. Il y a sûrement des spécialistes mieux que moi sur le WhatsApp. Vous pouvez nous donner l'info. Alors du coup, ça vaut le coup parce que le chauffage est pas électrique chez vous.
1: Si, il est électrique par le sol.
0: D'accord. Et c'est en complément de votre poêle à bois.
1: Oui, on utilise surtout le poêle à bois parce que on a du bois. Donc, mais c'est très agréable d'avoir un chauffage par le sol parce que c'est très agréable.
0: Merci beaucoup pour votre témoignage, Blandine. Donc, quelqu'un qui est satisfait de ces panneaux solaires pour les coups. Vous pouvez continuer à réagir, vous, sur le WhatsApp, 05 55 52 37 38. Bonne journée au chaud, Blandine. Est-ce que vous avez rallumé le chauffage, vous, déjà?
1: Non, mais ce matin, j'ai encore 22,6 dans la maison, donc j'ai pas besoin d'allumer le chauffage.
0: Donc la maison est encore à température. Bonne journée, Blandine, à bientôt.
1: Au revoir.
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0: Est-ce que vous avez rallumé le chauffage chez vous? Comment ça se passe? On parle énergie et chauffage ce matin. 05 55 52 37 38 si vous voulez témoigner.

Monsieur Gérald de Palmas, qui avait annoncé sa carrière musicale il y a quelques temps, il est un petit peu à la retraite des scènes également, en raison des petits problèmes vocaux. Et oui, ça arrive souvent avec l'âge. En tout cas, c'est toujours avec autant de plaisir qu'on l'écoute, avec ce qu'il a fait avant. Et oui, comme un instant tombé.

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2: Est-ce que vous avez rallumé le chauffage? C'est peut-être le débat à la maison. Il y en a qu'on froid, il y en a qu'on chaud, on n'arrive pas à se mettre d'accord. Et il y a ceux qui ont déjà craqué, ceux qui ne tiennent plus avec un pull, un plaid ou une bouillotte. À l'approche de l'hiver, c'est le retour de la guerre du bouton. Chez vous, le chauffage est-il déjà allumé? Dites-nous ce matin au 05 55 52 37 38. Parce que là, derrière cette petite bataille du quotidien, il y a évidemment le prix. 36% des ménages disent aujourd'hui avoir des difficultés à payer leur facture d'énergie.
3: Un matin, il faisait moins 4. Je me dis, bon, les gens vont rester chez eux pour éviter de mourir. Non, j'ai vu des gens dans des parcs en train de faire du sport en short. Je me suis dit, mais en fait, ici, vous n'avez pas de terminaison nerveuse, c'est ça que je dis. Quand tu demandes à un Français, là, ici, ça fait combien de temps que t'es là? Il te répond jamais en nombre d'années. Il te répond en nombre d'hivers, tellement ça l'a traumatisé.
2: Franjo, à l'instant, il a tout compris, hein, cet humoriste. Alors, qui gagne chez vous, le frileux ou ceux qui trouvent qu'il fait très bien comme ça à 17 degrés? Et ce n'est pas vraiment un sujet nouveau, hein. On va revenir en 1979. Vous savez, on aime bien vous passer des archives de temps en temps avec les crises pétrolières. À l'époque, déjà, les Français cherchent comment se chauffer autrement et le bois fait son grand retour. Nous sommes en 1979.
4: Et puis voilà notre usine à bois sérieusement inquiétée par le pétrole depuis cet été. À force d'augmenter, le baril a fini par répandre une véritable psychose de pénurie. Le compromis intelligent, mixité, bois, fuel, installation pas donnée, mais amortissement rapide. Écoutez ce pionnier.
5: Monsieur Lullier, quand avez-vous adopté ce duo bois-fuel?
6: Je l'ai adopté il y a environ 7 ans. Je fais une économie d'environ 4000 litres de fuel par an.
4: Toujours chauffage central bois-fuel, voici le plus cher comme investissement, mais aussi un système d'avenir, les chaudières séparées, évitant par exemple le goudronnage d'un foyer mixte.
7: Le fuel nous sert surtout en demi-saison, quand on veut réchauffer la maison un peu le soir, il suffit d'appuyer sur un bouton et la maison est tout de suite plus agréable, mais en plein hiver, nous chauffons uniquement la maison au bois.
4: Si l'on veut développer le chauffage moderne au bois hors des régions forestières, il faut mécaniser toute la filière combustible, revoir les normes de construction pour les stockages et vite calmer notre faim de bois car il prend déjà le chemin du fioul. Quant à la forêt et à ses industries, elles tremblent de voir à quel bois nous allons nous chauffer.
2: Et oui, il y a 27 ans, hein. Ça a un peu changé tout ça, on voit un petit peu différemment aujourd'hui en mode de chauffage. En tout cas, si vous avez un avis là-dessus, dites-nous ce que vous en pensez, notre mode de chauffage actuel, est-ce qu'il vous semble bon? Est-ce que vous avez rallumé le chauffage? Surtout, est-ce que vous avez froid déjà aujourd'hui en ce 8 octobre?

0: fuir le bonheur de peur qu'il se sauve à l'instant. C'était en 1983 avec un album qui s'appelait Baby Alone in Babylon. Et bien sûr, derrière tout ça, c'est monsieur Serge Gainsbourg avec la voix de Jane Birkin.
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0: Alors, qui gagne à la maison? Qui cède? Est-ce qu'on rallume le chauffage ou pas? Alors, souvent, il faut associer ces histoires de chauffage à des histoires d'économie. Le chauffage représente plus de 60% de la consommation énergétique d'un logement. Et pour ceux qui se chauffent au fioul, c'est encore plus sensible. Près de 2,6 millions de résidences principales utilisent toujours cette énergie. On va essayer d'en savoir un petit peu plus, ça.
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0: Et avec la hausse des prix, certains ne remplissent même plus complètement leur cuve. On a rencontré une société distributrice de fioul qui nous donne un petit peu la température actuelle.
13: Je ressens beaucoup d'hésitation, beaucoup de « est-ce que ça va vraiment baisser à un moment ou à un autre ? Est-ce que je fais le plein maintenant ou est-ce que j'attends ?» Les gens, ils vont en reculant un petit peu, quoi. Ils me disent tout simplement que non, on va remplir au minimum, tant pis, on va voir. On fait plus, c'est rare, les pleins de cuves complets maintenant. Certains clients me demandent de les rappeler si ça baisse, d'autres me rappellent toutes les semaines et je leur dis toutes les semaines, pas encore. L'an dernier, je voyais beaucoup moins d'hésitation. Et les gens savaient qu'à commander en juillet, août, c'était moins cher. Là, cette année, depuis le mois de mars, où les prix sont complètement délirants, alors ils comparent toujours par rapport au prix de l'an dernier, ce qui n'est pas une bonne idée, parce qu'ils se font très très peur, mais les prix sont très très hauts. Pour 1000 litres actuellement, moi je suis à 1,872€ du litre. L'an dernier, j'étais bien à 30-40 centimes de moins du litre. C'est énorme parce que on parle de facture à 1800€, donc voire presque 2000€, alors que l'an dernier, on était plutôt à 1100-1200. C'est toujours une grosse somme, mais cette année, c'est très conséquent.
0: Alors, comment réduire rapidement la facture sans pour autant passer l'hiver avec trois pulls? On a posé la question à Frédéric Ferriot, elle est directrice générale du médiateur national de l'énergie.
14: Déjà, la première chose à faire, c'est de regarder son contrat et ses factures d'énergie pour voir quelles sont ses caractéristiques. Quel est le prix de l'abonnement? Quel est le prix du kilowattheure? Comment est-ce qu'évolue le prix de mon offre? Et donc ensuite, on peut se rendre sur le site energie-info.fr et utiliser le comparateur du médiateur national de l'énergie pour regarder si un autre contrat serait plus avantageux et souscrire un autre contrat ou une autre offre. Ça peut permettre déjà, si l'offre est adaptée à ses besoins, de faire des économies. Alors c'est quelques pourcents, hein, ça peut être 5-10%.
0: Frédéric Ferriot, à l'instant directrice générale du médiateur national de l'énergie. Si vous aussi, vous voulez témoigner, vous pouvez continuer sur le WhatsApp à nous laisser vos messages au 05 55 52 37 38. Dans 8 minutes, on va faire un tour à l'info. Et oui, elle sera là, notre journaliste avec nous en studio, Margot Lange-Roche. Et juste après, ça sera Ingrid Herbst qu'on va retrouver en direct du marché de Dol-Palestel ce matin.

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1: Alors on a essayé en studio avec Guillaume à la réalisation de chanter aussi fort de Lewis Capaldi. Ça ne fonctionne pas, je vous le dis.
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1: Et dans quelques minutes, c'est Ingrid Herbst qui arrive. Elle sera en direct du marché de Dol Palestel. Restez bien avec nous.

0: 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Alors si vous tendez un peu l'oreille, vous allez entendre le marché de Don Palestel avec Ingrid qui chantait. Je vous entendais absolument chanter dans le casque. Oh, bonjour Ingrid.
1: Oh mamie, oh mamie, mamie blue.
0: Ah, Ingrid, vous avez attaqué au café ce matin ou...
1: Oui, c'est peut-être un Irish coffee, peut-être, je ne sais pas.
0: Alors, vous êtes en direct de Dun-le-Palestel ce matin?
1: Absolument, en direct du marché de Dun-le-Palestel pour la tournée des marchés ici, Creuse. Voilà, vous pouvez d'ailleurs, si vous passez au marché, faire un petit tour, nous dire un petit coucou et puis venir répondre aux questions de l'isoloir. Dites-le ici, on vous donne la parole, donc venez, n'hésitez pas. Merci Thierry.
0: Merci, à tout de suite Ingrid.
1: À tout de suite.
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0: Vous écoutez Ici Creuse, bienvenue, il est 10h. Les infos, Margot Lange-Roche.
3: Le tribunal de Limoges rejette le recours contre l'usine Biosil à Guéret, celui de deux associations environnementales. La construction de cette future usine de granulés de bois se poursuit. France Nature Environnement et Canopée peuvent encore faire appel de la décision de justice. Là, ce sont les riverains qui gagnent. À Chambonchard, le parc éolien ne s'agrandira pas. Le Conseil d'État confirme le rejet de l'autorisation préfectorale. 5 éoliennes devaient être implantées en plus des 6 qui existent déjà. Son corps avait été retrouvé dans un fossé près de la souterraine. Dernier jour de procès après le meurtre d'un homme de 69 ans en 2022. Deux jeunes de 22 et 23 ans sont jugés aux assises de Limoges. Ils sont accusés d'avoir tué cet habitant de Bellac. Selon eux, c'est un cambriolage qui a mal tourné, mais la question de la préméditation se pose depuis le début du procès. Peut-être bientôt une bonne nouvelle à la pompe. Sébastien Lecornu annonce 10 millions de barils vont être débloqués de nos stocks stratégiques. Ça doit permettre de faire baisser le prix du litre de gasoil dès le mois de novembre, 12 à 18 centimes en moins. Le Premier ministre précise aussi que le chèque énergie sera versé en janvier et non plus au printemps pour les ménages les plus modestes. Que faire de nos déchets verts, que ce soit la tonte de la pelouse, la taille des haies, des branchages ou les restes de plantes du potager? Pour changer nos habitudes et désemplir les déchetteries, Evolis 23 organise aujourd'hui une journée pour changer le regard sur ces déchets. C'est de 9h à 18h au lycée agricole d'Ahun. Et puis, à la cantine, comme au restaurant, c'est le grand repas pour les élèves de Guéret aujourd'hui. Ce midi, deux chefs creusois vont cuisiner pour les cantines de la ville avec des produits de saison. Potimarron, du bœuf, des pommes de terre, des noix, des pommes. C'est les parents qui vont être jaloux.
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3: Ingrid, dites-nous, est-ce qu'il pleut chez vous?
1: Non, pas. Il a plu. Là, il ne pleut plus. Donc, si vous allez bien faire votre marché à Dun-le-Palestel, prenez quand même un imperméable, un caouet ou un parapluie, car il va quand même pleuvoir. Hein, et des averses localisées toute la matinée. Et localisées, et non, pas qu'à Dun-le-Palestel d'ailleurs, mais également sur l'ensemble de la Creuse. Et cet après-midi, le ciel devrait se dégager avec néanmoins quelques petits passages nuageux par-ci, par-là. Et en ce qui concerne le mercure, ce matin, hein, prenez votre liquette, il fait très frais. Comptez 7 degrés à la Courtine, 9 degrés à Bourganeuf, 10 degrés à Évaux-les-Bains, Guéret, la Souterraine et Tercilla, et 11 degrés à la Souterraine et Dun-le-Palestel, justement. Et cet après-midi, Météo France prévoit des maximales à 15 degrés, donc on va bien se geler, si j'ose m'exprimer. Ça se rafraîchit bien. Retour de votre info locale à 11h. À demain, Margot. Venez faire un petit tour sur le marché de Dun-le-Palestel, peut-être.
3: J'arrive, Ingrid.
1: Ah, on vous attend.
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6: Bonjour.
1: Bonjour, bienvenue à vous si vous nous rejoignez en ce jeudi 8 octobre. Ici Creuse se rapproche de vous avec la tournée des marchés creusois. Aujourd'hui, si ça marche, votre rendez-vous des initiatives positives locales est sur le marché de Dun, le Palestel, en direct jusqu'à 11h. Il y a de l'ambiance sur ce marché, on l'a vu tout à l'heure, on chante et puis aussi du passage aussi. Venez donc nous faire un petit coucou sur le stand ici Creuse. Ici ça marche, les initiatives positives locales et une structure justement qui fourmille de projets d'initiatives les plus positives les unes que les autres à Dun Palestel, c'est bien la palette des projets intergénérationnels pour les plus jeunes, pour les moins jeunes et les plus sages. Pour nous présenter cette palette, une des animatrices, Marlène Lecourt, bonjour.
6: Bonjour.
1: À la palette, qui apprend le plus des autres, les jeunes ou les moins jeunes?
6: Ah ah. Bah, tout le monde apprend les uns des autres et cette année notamment on a pu monter un projet en commun avec les jeunes et moins jeunes, c'était le banquet citoyen et je pense que les personnes l'ont monté communément.
1: Allez, qu'est-ce que c'est la palette exactement, comment ça fonctionne, en quoi c'est utile? Réponse dans Ici ça marche, en direct du marché de Dun, le Palestel.
7: Ah oui, c'était d'accord, je vous laisse comme ça, prendre bien le temps.
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1: Ici ça marche sur le marché de Dun Palestel. Alors si vous passez par là en faisant vos emplettes, n'oubliez pas l'isoloir, dites-le ici. Profitez-en pour vous exprimer dans cet isoloir grâce à un questionnaire. Vous exprimez vos remarques, vos sentiments et vos idées concernant l'avenir. Et tout sera transmis aux candidats à l'élection présidentielle prochaine. Et tout de suite, c'est YouTube, New Year's Day. On se présente.

0: U2, New Year's Day à l'instant sur votre radio ici Creuse.
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0: Et oui, si ça marche jusqu'à 11h en direct du marché de Dun le Palestel en compagnie de Marlène Lecourt, animatrice de La Palette. Alors Marlène, La Palette c'est quoi exactement ?
2: La Palette c'est une association d'éducation populaire où navigue une équipe salariée et une équipe bénévole pour construire ensemble un programme qui soit d'animation et surtout des projets qui peuvent être des projets de territoire.
0: Ça représente combien de bénévoles ?
2: Il y a environ plus d'une trentaine de bénévoles à La Palette, puisqu'il y a des actions très différentes. Ça peut être l'accompagnement à la scolarité, toutes les actions aussi invisibles, le conseil d'administration, des personnes bénévoles qui font des échanges de savoir, des personnes qui sont au transport solidaire.
0: Alors comment ça fonctionne cette palette et en quoi c'est utile au territoire du Noir ?
2: C'est utile puisque c'est un lieu, un espace où on peut, de toutes les générations, accéder à ses droits, qu'ils soient sociaux, culturels, qu'ils soient dans des droits d'action, d'expérimentation. Ça touche un peu toutes les générations. On peut être un enfant et se rendre à l'accueil de loisirs, à la cabane magique et
0: des adultes, des jeunes et moins jeunes. Voilà, ça s'adresse à tous ces publics-là,
2: le public ado. Il y a également un local ado du pôle jeunesse. Du coup, Enfance Jeunesse propose des activités, mais propose aussi aux enfants et aux adolescents d'être porteurs de projets.
0: Avec l'espace local ado, c'est ça ?
2: L'espace local ado et l'espace de la cabane Maginette également, qui est l'accueil de loisirs. Le pôle famille propose de travailler autour de la parentalité, de la grand-parentalité, de la famille au sens large. Et puis, le pôle ressources propose du coup de travailler sur l'accès aux droits, avec aussi des permanences et des acteurs locaux qui sont présents et qui viennent à La Palette. Et également la possibilité d'être accompagné, mais également tout un programme aussi d'animation et de proposition de projets qui peuvent être communément établis avec les habitants et habitantes.
0: Voilà, tout le monde peut y trouver son compte. Alors comment justement La Palette accompagne les habitants, peut-être avec un exemple cet après-midi par exemple, il paraît qu'il se passe quelque chose cet après-midi.
2: Cet après-midi, donc on a les initiatives d'habitants, il y a Béatrice qui a l'habitude d'animer des ateliers cuisine, qui va rencontrer l'animatrice du plan alimentaire territorial pour ensemble parler et cuisiner surtout autour des légumineuses et du coup aborder la cuisine aussi dans un sens un petit peu plus large autour de voilà des thèmes qui peuvent ressortir aussi la précarité alimentaire, l'environnement, ce que peut drainer comme sujet l'alimentation.
0: Et tout à l'heure vous parliez de transport solidaire, ça consiste en quoi ?
2: Le transport solidaire, c'est une initiative justement d'habitants qui ont mis en place un réseau de solidarité pour les personnes privées de mobilité. Donc c'est plein d'initiatives, c'est aussi un appui aux auto-entrepreneurs et aux auto-entrepreneuses, La Palette, avec un collectif de professionnels pour sortir de l'isolement avec des formations. Il y a son pendant aussi parce qu'on porte le réseau Guide Asso, donc aussi un lieu d'écoute et d'orientation pour les associations avec aussi un programme de formation. C'est assez varié, il y a plein de portes d'entrée, il y a plein de possibilités pour rentrer à la Palette et aussi de venir soit bien sûr avec des questions très individuel et de voir comment on peut aussi s'en saisir collectivement.
0: Et actuellement, justement, vous travaillez sur un autre projet qui s'appelle Confluence des Solitudes. On va en parler après.
2: Oui. Mais pour dire, peut-être pour enchaîner avec les initiatives des habitants qu'on aurait voulu toutes citer, qui travaillent autour du jardin, il y a l'atelier aussi dicté, l'atelier des rencontres musicales. En tout cas, toutes ces personnes qui travaillent aussi, et notamment le transport solidaire vers l'allée vert, font remonter, bien sûr, des récits de vie. Et nous aussi, dans notre équipe, on entend et on essaye d'être à l'écoute de ce qui se passe sur le territoire. Et donc, effectivement, le sujet de la solitude ressort beaucoup. Et donc, on s'est attelé un peu à un projet avec la compagnie Saute le Pas qui s'appelle Confluence des Solitudes.
0: Alors ici, ça marche en direct du marché de Dun le Palestel. Dans un instant, on vous présente donc ce projet Confluence des Solitudes de la compagnie Saute le Pas en partenariat avec La Palette. Ne bougez pas.
3: Oui, je sais.

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1: Estelle, te rencontrer encore sur... Elle termine à Sissi Creuse. Des projets, la palette en a plein dans sa besace. Et parmi ces projets, il y a Confluence des Solitudes, un projet pour lutter contre la solitude en milieu rural. On retrouve Marlène Lecourt de la palette et Mélodie Vidalin de la compagnie Saute le Pas, porteuse du projet, dans un instant dans Ici ça marche.
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1: Ici ça marche en direct du marché de Dun-le-Palestel. On parle projet avec Marlène Lecourt, animatrice à la palette, et Mélodie Vidalin, artiste de la compagnie Saute le Pas. Bonjour Mélodie Vidalin.
9: Bonjour.
1: Votre compagnie Saute le Pas est à l'origine d'un projet qui s'appelle Confluence des Solitudes, un projet qui est lauréat de la fondation Daniel et Nina Carasso, un projet en partenariat avec la palette. Alors Confluence de Solitudes, qu'est-ce que c'est exactement? Expliquez-nous.
9: Alors Confluence de Solitudes, c'est un projet qu'on a imaginé en commun avec l'association La Palette, pour aller à la rencontre des habitants en prenant le prétexte de collecter des chaussettes solitaires. Et en faisant du porte-à-porte dans les bourgs autour de ces chaussettes, l'idée c'était d'arriver à des conversations autour de la manière dont les gens vivent la solitude, qu'elle soit une solitude subie de l'isolement ou une solitude choisie et heureuse.
1: Alors c'est un projet lauréat de la Fondation Carasso, ça représente quoi? Une reconnaissance, une aide financière peut-être également?
9: Alors, ça représente les deux. Nous, je pense qu'on n'en avait pas tellement conscience, à part la reconnaissance financière, c'est-à-dire qu'on sait qu'on a un peu d'argent pour pouvoir faire le projet, mais c'est plutôt d'autres acteurs institutionnels qui ont été surpris, mais ravis qu'on ait cette fondation qui nous soutienne, parce que c'est une reconnaissance au national d'un projet dans un monde rural, éloigné.
1: C'est une fondation qui œuvre pour justement mettre en place des projets comme ça, sociaux, ou voilà. De solidarité.
9: Alors c'est une fondation qui a deux axes, qui soutient des projets autour de l'alimentation et des projets autour de l'art citoyen, puisque l'idée du projet c'est d'associer les habitants pour créer des choses par rapport à cette thématique de la solitude.
1: Alors on parlait donc de cette fondation Carasso, mais votre compagnie Saute le Pas, c'est quoi rapidement?
9: Alors la compagnie Saute le Pas, c'est une association qui a envie de mener des projets dans le monde rural, en mélangeant les sciences sociales et le spectacle vivant.
1: Alors, ce projet, donc Confluence des Solitudes, ça s'inscrit vraiment, Marlène Lecourt, dans le projet et volet social de la palette?
9: Oui, tout à fait. C'est une envie, autant de l'équipe que des habitants, aussi de penser le aller vers et sortir un peu des murs et d'un espace, d'aller à la rencontre des personnes qui n'ont pas toujours soit la mobilité, soit la possibilité de venir à notre rencontre. Et l'idée, c'est vraiment d'aller à la rencontre des habitants et habitantes.
1: Donc, c'est vous qui vous déplacez vers les habitants?
9: Oui, et l'idée c'était aussi de suivre des auxiliaires de vie dans leur tournée, qui elles sont souvent le dernier rempart avant un isolement total. Donc, et elles travaillent aussi seules. Donc il y avait une double solitude à aller explorer de ce côté-là.
1: Et si ça marche sur le... Peut-être rajouter quelque chose, Marlène Lecour. Je sens que vous êtes motivée.
0: Ajouter que l'idée en fait, du projet, c'est d'être dans une approche de la collecte des récits et des expériences de la solitude, mais bien sûr de petit à petit avec des partenaires futurs, les habitants aussi, construire des propositions concrètes, qu'elles soient effectivement pour valoriser voilà, les solitudes heureuses, mais aussi bah, pour créer des solutions concrètes face à l'isolement social des personnes.
1: Et si ça marche sur le marché de Dun-le-Palestel, c'est jusqu'à 11h.
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0: Ici Creuse en mode disco avec Bonhème et Daddy Cool.
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0: Et en direct du marché de Dun le Palestel, ici ça marche avec Marlène Lecourt, animatrice de l'association La Palette, et Mélodie Villalin, artiste au sein de la compagnie Saute le Pas. Alors pour finir, et vous savez, c'est le rituel d'ici ça marche, le petit chapeau de paille ici creuse avec ses petits papiers, il faut en piocher un, le lire à haute voix et puis réagir assez rapidement.
2: Ah, j'en ai deux.
0: Ah ben, et on faut prendre un seul. Alors, qui commence? Mélodie Villalin.
3: La demande la plus insolite qu'on vous ait faite. Je vais avoir besoin de temps pour réfléchir.
0: Et vous, Marlène Lecourt, en attendant, Mélodie réfléchisse.
4: En attendant, c'est... les personnes vont rire à l'autre bout. Votre plus grand défi associatif? Le plus grand défi associatif, en tout cas, c'est celui de préserver les associations et d'être...
0: Préserver les associations. Oui, c'est bien ça. C'est un bon
4: c'est
0: défi.
4: Pas mal, hein.
0: Et vous, Mélodie, rapidement? Alors,
3: bah écoutez, j'en sais rien, on m'a jamais rien demandé d'insolite, mais peut-être que ça arrivera.
0: Ça arrivera, voilà, c'est l'avenir. Pour finir, prochain rendez-vous important, La Palette et Saute le Pas, peut-être.
4: Oui, il y a plein de rendez-vous importants, mais on va...
0: Très rapidement,
4: on va donner du coup les dates pour Confiance de Solitude.
3: Oui, on fête le début du projet Confiance de Solitude, mercredi 14 à 18h.
4: Et également un atelier à la Bourse aux Vêtements, du coup qui a lieu à la salle de la Palestel, par le pôle famille, avec l'atelier d'Hélène Burgoyne, qui vous demande d'amener du coup des chaussettes solidaires, et il y aura un petit atelier artistique autour de ces chaussettes solidaires.
0: Marlène Lecourt et Mélodie Villalin, merci beaucoup.
4: Merci beaucoup. Merci.
0: Vous êtes respectivement animatrice à l'association La Palette et artiste au sein de la compagnie Saute le Pas. Merci d'avoir été avec Ici Creuse. Merci. Allez, il fait un peu frais. Elle a raison, Isabelle Adjani, hein, de trouver un petit pull marine si elle veut bien. Allez, elle veut peut-être se plonger dans sa piscine, peut-être, Isabelle Adjani, oui. À 10h27 avec Ici Creuse.

0: Marine, Isabelle Adjani, ici Creuse, en direct du marché de Dun-le-Palestel, agrémenté des bons plans et conseils pratiques près de chez vous.
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2: Le CCAS d'Aubusson vous invite à participer à la prochaine récolte solidaire de pommes de terre ce vendredi à 16h au jardin de la Chassagne. Les récoltes de cette opération Patate Solidaire sont destinées aux bénéficiaires des Restos du Cœur, de la Croix-Rouge, de l'ADAPI, du Centre Hospitalier et des jardiniers des jardins familiaux. La communauté de communes Creuse Sud-Ouest vous propose des composteurs. Commandez le vôtre et réduisez vos déchets. Plusieurs modèles sont disponibles en 300 600, 800 litres selon vos besoins. Pour passer commande ou obtenir des informations, contactez la Comcom Creuse Sud-Ouest. Atelier réparation électroménager avec la Dynamo à Chambon-sur-Voueize. Un atelier pour apprendre vous-même à réparer à l'aide de Jérôme des Saxo Vélo & Co. Ça se passe ce samedi de 10h à 13h. Le prix libre est conscient. Inscription obligatoire auprès de lesateliers.ladynamo@gmail.com.
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0: À suivre dans Ici ça marche, en direct du marché de Dun-le-Palestel. Nouvel invité, le maire de la commune, Laurent Dolny. On va parler du dynamisme de Dun.
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0: Ici Creuse vous fait vivre l'ambiance du marché de Dun-le-Palestel en direct avec Ici ça marche.

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1: Ici ça marche en direct du marché de Dun-le-Palestel. Il y a du monde sur le stand ici Creuse. Venez vous aussi nous dire un petit coucou. Et nous sommes, justement, il y a du monde et du beau monde. Nous sommes en compagnie de Laurent Dolny, maire de Dun-le-Palestel, qui nous a donc rejoint. Laurent Dolny, bonjour.
2: Bonjour à toutes et tous.
1: Alors Dun-le-Palestel, c'est une commune très dynamique, on l'a vu avec la palette, mais également dynamique au niveau de ses commerces, boulangerie, pâtisserie, café, restaurant. Il y a de quoi faire. Hein.
2: C'est vrai qu'on a cette chance sur Dun-le-Palestel d'avoir une commune dynamique par le monde commercial. On a la chance d'avoir, vous l'avez très bien dit, les boulangers, les pâtissiers, les bouchers. Ce sont des commerces en plus de qualité et de proximité, ce qui fait aussi la force, d'ailleurs, par la qualité de ces commerces qui résistent en centre-bourg, malgré les grandes surfaces. Au-delà de ces commerces de bouche, on a la chance aussi d'avoir, on recevra tout à l'heure une jeune fille qui s'est installée, qui tient un magasin de cuir extraordinaire dans la grande rue. On a Vélo Futur qui est venu de la région parisienne depuis maintenant plus de 3 ans et qui rayonne et qui est un excellent mécano vélo, ce qui est important pour notre région. Et puis au-delà de ça, il y a tous les commerces utiles à ce que la population du Pays du Noix, du canton, puisse venir se servir et surtout les services qui sont à leur disposition. Et puis bien évidemment, aujourd'hui on est sur le marché le jeudi, et le marché du jeudi c'est l'incontournable aussi pour la population, puisque malgré la période un peu maintenant automnale, aujourd'hui en tout cas, on retrouve quand même beaucoup de monde au marché, beaucoup de marchands justement qui viennent et qui sont fidèles au marché tous les jeudis. Donc cette dynamique-là, eh bien on la doit bien évidemment en premier lieu à ces commerçants qui savent recevoir, qui savent présenter les produits. Et puis nous, la mairie, eh bien, on essaie d'être bien évidemment à l'écoute. On a pu soutenir d'ailleurs, puisque là, faut savoir aussi que l'aide économique, c'est les communautés de communes qui peuvent aider les commerces, et on a pu soutenir plusieurs commerçants artisans dans le cadre de leur installation. Voilà, donc l'idée et l'intérêt, c'est qu'on continue comme ça cette dynamique et qu'elle ne s'arrête pas surtout.
1: Alors quand vous vous promenez dans le bourg, quel commerce et initiative récente vous rend le plus fier?
2: Je crois qu'aujourd'hui, on a déjà la reprise des commerces. Et ce qui me rend fier aujourd'hui, c'est qu'on est à côté de la halle. Et là, on voit deux cœurs là sur le toit. Et prochainement, début 2027, il y aura un restaurant qui va ouvrir ici, PMU Café. Ce qui veut dire que derrière, on va redonner vie à cette place du champ de foire qui accueille plein d'événements. Mais franchement, un café aujourd'hui, restaurant qui va rouvrir sur cette place, on ne peut que soutenir cette initiative de porteurs privés. Et franchement, on a tous hâte de voir ouvrir ce commerce dont on a tant besoin sur Dun-le-Palestel.
1: Alors, il y a un restaurant donc, qui va s'installer là, à Dun-le-Palestel. Mais quel commerce, un autre commerce peut-être que vous aimeriez voir s'installer ou même reprendre à Dun-le-Palestel?
2: L'épine dans le pied que nous avons aujourd'hui depuis 3 ans maintenant sur la commune, c'est l'hôtel. L'hôtel Joly, qui était une institution, puisque cet hôtel avait ouvert en 1905. Il n'y avait jamais eu de fermeture depuis. Et hélas, depuis 3 ans maintenant, cet hôtel est à reprendre. Donc, on peut lancer un appel, même si peut-être qu'il y a une bonne nouvelle, il y a peut-être une piste qui se profile, mais je peux guère en dire plus aujourd'hui. En tout cas, cet établissement, on en a besoin. Voyez, on fait des spectacles à la salle Apollo, on fait plein de manifestations, et derrière, on peut même pas héberger tout simplement les gens qui viennent et puis qui souhaitent rester le week-end ou rester une soirée. Donc ça nous fait faute. Et espérons, enfin, en tout cas, je croise les doigts que cet établissement, qui était une institution pour le Pays du Noix, rouvre. Et franchement, là, si on arrive à cela, c'est un projet privé, donc nous, on ne peut pas s'immiscer dans leur, même si on peut les aider peut-être par la communication pour essayer de trouver quelqu'un, et surtout aider le porteur de projet si jamais il y a. Mais derrière, voilà, je crois qu'on aura bouclé la boucle sur l'ensemble des besoins qu'on a vraiment sur ce territoire.
1: Alors, on vous retrouve, monsieur le maire, dans quelques minutes. On va parler dynamisme sportif. Allez, venez nous faire un petit coucou, ici Creuse, en direct du marché de Dun-le-Palestel. Il y a du monde sur le stand, venez nous faire un petit coucou.

0: Martignac et les visiteurs sur votre radio ici Creuse, ces idées-là.
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0: Toujours en direct donc du marché de Dun-le-Palestel en compagnie du maire Laurent Dolny. Alors après le dynamisme commercial de la commune, on va aborder le dynamisme sportif. Le sport qui cartonne ici, c'est bien le cyclisme.
2: C'est bien, le cyclisme qui cartonne. Cette année, on a eu la chance d'accueillir évidemment une étape d'arrivée du Tour du Limousin. On a évidemment la 61e critérium cycliste professionnel, cher à Jean-Marie Barraille, son président. Et derrière tout ça, d'ailleurs l'année prochaine, nous aurons aussi une compétition nouvelle avec le championnat de France de la gendarmerie nationale qui aura lieu fin septembre à Dun-le-Palestel. Et bien évidemment, on est, vous savez, on avait loupé une étape du Tour de France puisque c'est Yvo Lesbains qui avait été sélectionné et choisi. On est en train de réfléchir et on parle d'ailleurs avec Madame la maire d'Aigurande, le président du conseil départemental de l'Indre, donc bien évidemment associé à Valérie Simonet, afin que on cherche pour faire un contre-la-montre. On va rencontrer prochainement Christian Prudhomme, un petit contre-la-montre entre Berry et Limousin, entre la Creuse et le Berry, et entre Aigurande et Dun-le-Palestel. Donc, on est en train de travailler sur cela. Donc, on doit rencontrer avec Marc Fleuret, le président du département de l'Indre, prochainement Christian Prudhomme, voir comment on peut établir cela. Et si je dis ça, c'est tout simplement que j'ai eu la chance l'an dernier, suite à un dîner que nous avions fait avec Valérie Simonet, de parler avec Christian Prudhomme et d'évoquer cela. Et il m'a toujours dit, en partant, il m'a dit, déjà sans rancune, parce qu'il savait que j'étais un peu déçu, bien évidemment, de ne pas avoir eu l'étape. Et puis il me dit, sache que sur le Tour de France, on ne va pas que dans les grandes villes. Il nous faut aussi des petites villes et des petites communes. Donc j'ai bien reçu le message, j'ai compris ce qu'il m'avait dit et ce qu'il m'a glissé. Donc derrière, avec Virginie et Lyon, la maire d'Aigurande, maintenant, on va travailler et œuvrer ensemble afin d'essayer d'accueillir un beau contre-la-montre, ce qui serait malgré tout médiatiquement et puis sportivement une belle occasion de faire reconnaître encore notre Creuse. Et rapidement, parce que je sais que mon temps est compté, mais au-delà du vélo, on peut être fier aussi, mon club de rugby qui est reparti depuis maintenant un an, avec la création cette année d'une équipe féminine, tout comme l'entente sportive du football. Donc voilà, c'est aujourd'hui, on voit une dynamique aussi dans le sport féminin, et bravo à toute cette, je parle pas du basket, parce qu'il y a tellement de choses, à vrai dire qu'il me faudrait la matinée pour présenter toutes les associations sportives, mais en tout cas, nous sommes là pour les soutenir, et derrière, je crois que cette dynamique sportive, elle amène évidemment, elle amène du monde, on l'a vu pour le Tour du Limousin, où l'arrivée en plein mois d'août a été une réelle opportunité d'apporter beaucoup, beaucoup de monde et beaucoup de joie surtout. Et des gens, de voir les gens avec la banane à l'occasion de ces manifestations-là, ça fait plaisir.
0: Laurent Dolny, merci.
2: Merci, c'est un plaisir.
0: Je rappelle que vous êtes maire de la commune de Dun-le-Palestel. Allez, on parle sport. On continue. Sport avec l'hymne de la Coupe du Monde Foot 2026. Shakira, Dai Dai.

0: Love Die Die sur votre radio ici Creuse. Ici, ça marche en direct du marché de Dun-Palestel. On retrouve Victoria Béliard de l'atelier Victoria B de l'artisanat local du Noix dans Ici, ça marche.
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0: Ici, ça marche en direct du marché de Dun-le-Palestel. De l'ambiance sur ce marché, beaucoup de Dunois et Dunoises venus faire leurs emplettes de produits locaux. Et quand on parle local, eh bien, on parle aussi d'artisanat. Victoria Béliard, bonjour.
7: Bonjour.
0: Vous êtes la créatrice et la gérante de l'atelier Victoria B, installé depuis le début de l'année à Dun-le-Palestel. Alors, présentez-nous cet atelier. Qu'est-ce que vous y faites ?
7: Alors, on a emménagé à Dun au mois de janvier. On est sellier harnacheur maroquinier. Donc, on fait tout ce qui est articles pour chevaux, pour chiens, mais également les sacs à main, les ceintures et tout ce qui est petite maroquinerie.
0: Vous utilisez uniquement des produits français, ça c'est votre truc à vous, venant de vieilles maisons françaises qui ont fait leurs preuves.
7: Oui, on a la chance d'avoir un métier très ancien et donc des fournisseurs très anciens. On a donc pour le cuir la tannerie de Chamon à Saint-Pardoux-la-Rivière. Le fil de lin vient de la maison aux Chinois à Lille. Et par exemple, notre cire d'abeille qu'on utilise pour cirer le fil et pour faire les tranches du cuir vient de nos juste à côté, et même les boucles de la maison Poursin depuis 1830.
0: Ouais, c'est bien ça d'utiliser vraiment le français et le local aussi. C'est super.
7: Bah, c'est surtout une très bonne qualité, c'est pour ça qu'on travaille avec eux.
0: Pourquoi vous êtes installée ici ? Qu'est-ce qui vous a plu à Dun ?
7: Alors, c'est vrai qu'avant j'étais à La Châtre, j'ai créé l'entreprise là-bas. Et mon conjoint m'a dit, tu vas voir à Dun, pour le prix de la pension de ton cheval, on aura un local qui va être beaucoup plus grand, on va pouvoir s'agrandir, développer l'entreprise. Et c'est vrai qu'on a été surpris d'avoir une clientèle aussi agréable et qui reconnaît l'artisanat, ça fait vraiment plaisir.
0: Alors justement, votre atelier boutique propose de la maroquinerie et aussi, c'est une sellerie, hein, vous le disiez, c'est une manière pour vous de lier vos deux passions, l'équitation et le travail du cuir.
7: Voilà, tout à fait. C'est vrai que je suis depuis toute petite passionnée par les chevaux. Et c'est revenu tout seul. On m'a dit, Victoria, tu travailles le cuir, tu pourrais pas me réparer mon licol. Et je me suis dit, bah oui, c'est pas le même cuir, mais je vais me former. Je suis partie aux haras nationaux et je me suis dit, je vais me mettre à mon compte finalement, parce qu'il n'y en a pas beaucoup. C'est un métier qui est vraiment pas courant, on peut dire. Et on a plaisir à faire des pièces sur mesure pour les chevaux. Et ça marche, donc c'est ce qui compte.
0: Alors vous êtes une passionnée jusqu'au bout, parce que vous poussez la création, bah justement jusqu'au bout aussi, puisque vous utilisez également des outils anciens.
7: Oui, voilà, c'est vrai qu'on est passionné de vieux outils avec mon conjoint qui est de base maréchal ferrant. Donc lui aussi utilise des vieux outils et c'est un vieux métier. Et en fait, on a plaisir à faire les vide-greniers, même des artisans, des anciens artisans qui nous apportent des outils qui ne servent pas, des gens. J'avais ma grand-mère, mon grand-père qui m'ont transmis des vieux outils. J'ai pas envie qu'ils dorment dans un placard, ils nous les apportent. Le métal, ça n'a rien à voir. Ça tient l'affût beaucoup plus longtemps, on travaille mieux. Et quel plaisir d'avoir des outils qui ont des centaines d'années, qui ont travaillé, qui ont fait des pièces exceptionnelles et qui vont pouvoir revivre au final.
0: Alors justement, pour pouvoir aller voir ces outils, vous organisez des portes ouvertes de votre atelier du 21 au 24 octobre, si je ne dis pas de bêtises. Est-ce qu'il faut s'inscrire pour venir?
7: Oui, tout à fait. Donc il faut s'inscrire. On a vraiment hâte de vous rencontrer, découvrir notre métier, parce que bien évidemment, on est passionnés, on a plein de choses à transmettre.
0: Et si vous êtes impatient, ce week-end, vous pouvez quand même venir à la fête du cuir à Levroux, parce que vous serez là aussi, là, rapidement, quelques mots.
7: Oui, donc tous les ans, on a un stand à la fête du cuir. C'est vrai que ça regroupe les passionnés. Vous allez trouver énormément de stands, aussi bien le parchemin, le cuir, le textile, et c'est vraiment super là-bas.
0: Merci Victoria Béliard, vous êtes gérante et artisane de l'atelier Victoria B à Dinle-Palestel. Ce week-end, rendez-vous à la fête du cuir à Levroux, et les portes ouvertes de l'atelier Victoria B, c'est du 21 au 24 octobre.

0: Nougaro et Nougayork sur votre radio ici Creuse.
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0: Bonjour Kevin.
3: Bonjour Ingrid R. Bonjour tout le monde. Le Creusois du jour, 05 55 52 37 38. Venez jouer avec nous. On vous attend. Dernière journée de qualification. À demain Ingrid.
0: À demain Kevin.
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3: Merci d'avoir choisi la première radio de Creuse. Ici Creuse, il est 11h. L'actualité avec vous, Camille André, bonjour.
4: Bonjour Kevin, bonjour à tous.
3: Les prix à la pompe devraient bientôt baisser.
4: Oui, un peu de répit pour notre portefeuille. Le Premier ministre annonce que ces trois prochains mois, il va débloquer 10 millions de barils des stocks stratégiques de la France. Ça devrait permettre de diminuer le prix du gasoil de 12 à 18 centimes le litre. Par contre, il exclut toujours de baisser les taxes sur le carburant. Encore un revers pour les opposants au projet Biocil. De nouveaux recours viennent d'être rejetés par la justice. Les associations attaquaient le permis de construire et l'autorisation émise par la préfecture. Malgré ce nouveau coup dur, les opposants ne s'avouent pas vaincus. Ils veulent faire appel. Pendant ce temps, les travaux se poursuivent pour construire cette usine appelée au nord de Guéret. Ça fait 8 mois qu'ils ont commencé.
3: Et eux, en revanche, ont gagné leur bras de fer.
4: Oui, on parle des anti-éoliennes de l'est de la Creuse. L'association Combraille Attractive a convaincu la justice d'enterrer définitivement le projet d'agrandissement du parc éolien situé à cheval sur Chambonchard et Évaux-les-Bains. Il était question de passer de 6 à 11 éoliennes. Saura-t-on enfin comment est mort le sexagénaire retrouvé dans un fossé près de la souterraine il y a 4 ans? Vous vous souvenez peut-être de cette affaire? En novembre 2022, ici Creuse avait relayé un avis de recherche pour retrouver la victime d'un meurtre. Les auteurs avaient avoué s'être débarrassés du corps en bordure de la Nationale 145. Ces deux jeunes, 22 et 23 ans aujourd'hui, sont jugés jusqu'à ce soir aux assises de la Haute-Vienne. Ils disent avoir tué cet habitant des environs de Bellac au cours d'un cambriolage qui aurait mal tourné, mais le déroulement des faits et le rôle exact de chacun reste flou. Ils risquent la prison à perpétuité, verdict attendu ce soir.
3: Et encore une nouvelle arnaque en Creuse.
4: Un faux mail de Creusalis circule en ce moment. Il prétend que le bailleur social a changé de coordonnées bancaires et demande aux locataires de payer le loyer sur le nouveau RIB. Alors ne vous faites pas avoir, hein, c'est complètement faux. Si vous avez un doute, n'hésitez pas à contacter Creusalis avant d'effectuer votre paiement. Et puis le grand âge, souvent ça fait peur. Si vous n'allez pas en rajeunissant et que vous vous posez des questions, vous pourrez peut-être trouver des réponses aujourd'hui à Aubusson, puisqu'un forum est organisé autour du bien vieillir avec une trentaine de pros et d'associations. Vous pourrez parler de l'adaptation des logements, des aides auxquelles vous pouvez prétendre ou même de la préparation de votre retraite. C'est ouvert à tous, c'est gratuit de 10h à 18h au hall polyvalent.
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4: Eh bien Kevin, justement, il a plu cette nuit, est-ce que ça va continuer?
3: Alors, non. Eh ben non,
4: donc, c'est tout là.
3: Je sais bien, mais non, les éclaircies vont revenir cet après-midi, fin d'après-midi, elles seront là demain. Et puis après, ben, les nuages vont revenir, mais la pluie, elle va rester quand même assez rare, même s'il a bien plu cette nuit. Ça ne fait pas de mal. On espère quand même qu'il y aura un tout petit peu plus de pluie dans les prochains jours. Ce week-end, en tout cas, vous allez pouvoir profiter, puisque ça sera des éclaircies et quelques nuages par-ci par-là pour vous accompagner cet après-midi. Il fait 9 à la Courtine, 10 à Croix et Jean-sur-Pigerolles, 12 à Auzance et Bourganeuf, 13 à Guéret et Aubusson, la maximale 14 degrés. Ça se passe à la Souterraine et Boussac.
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3: Et oui, et on va agiter tout ça pour que ça puisse faire 4 finalistes. Demain, 11h midi, le Creusois du jour se transforme en Creusois de la semaine qui va repartir avec une carte illicado d'une valeur de 80 euros. La réponse demain, mais avant ça, qui va repartir avec son gâteau le Creusois et sa qualification. Mais il va falloir encore patienter un tout petit peu jusqu'à la fin de l'heure. Pour vous, vous nous appelez 05 55 52 37 38. Vous venez jouer avec nous toute dernière journée de qualification. Trois manches, une première manche, une série de cinq questions. Vous répondez à côté de la plaque en 15 secondes. La deuxième manche, le blind test mal interprété. Un titre, à vous de retrouver l'artiste et le titre. Pourquoi pas les deux. Et puis enfin, on terminera avec le chiffre creusois. Une petite énigme, à vous d'être le plus proche de ce fameux chiffre creusois. Vous doublez vos points si vous êtes le plus proche de votre manche numéro 1 et numéro 2. Venez tenter votre chance, 05 55 52 37 38.
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3: 11h05, Clara Luciani qui s'invite tranquillement dans vos oreilles avant de jouer avec son titre, La Grenade. Le creusois du jour, on est ensemble.

0: Luciani sur votre radio, ici Creuse, à l'instant, à 11h08.
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0: Notre premier candidat du jour, Corentin de Guéret. Bonjour Corentin.
3: Bonjour Kevin, bonjour à toute l'équipe.
0: Bah, c'est la toute première fois que vous jouez avec nous.
3: Oui, tout à fait.
0: Qu'est-ce qui vous a poussé à nous appeler là ?
3: Eh bien, j'avais la radio allumée, donc je me suis dit pourquoi pas. J'ai appelé.
0: Eh bien, vous avez bien fait. Est-ce que vous allez être qualifié ? Ça, on va le découvrir à la fin de l'heure. Je rappelle demain la finale avec une carte illicado d'une valeur de 80 euros. Pour le moment, vous pouvez repartir avec votre gâteau Le Creusois si vous êtes notre meilleur candidat. Mais pour ça, trois manches. Une première manche où il faut répondre à côté de la plaque, une série de 5 questions à répondre en 15 secondes. La deuxième manche, le blind test mal interprété, un titre, un artiste à retrouver. Et enfin, on terminera avec le chiffre creusois. Si vous êtes le plus proche, vous doublez vos points de la première et seconde manche. Qu'est-ce que vous faites dans la vie, Corentin ?
3: Je suis infirmier.
0: Infirmier, bon courage. Donc vous êtes en repos, là, aujourd'hui ?
3: Oui, en repos et boulot le week-end qui arrive, donc un petit peu de repos avant.
0: Ah bon, bah profitez-en et bon courage en tout cas à tous ceux qui Merci. Bossent dans la santé. On sait que c'est pas forcément le métier le plus simple, mais on a besoin de vous. Corentin, on joue.
3: Il faut tenir le coup, c'est sûr.
0: Eh bah oui, on a besoin de vous, mais on a besoin aussi de vous là pour que vous puissiez marquer plein de points. Voici donc la première manche, une série de 5 questions en 15 secondes. Vous devez répondre à côté de la plaque. Voici donc la première question. Quel objet utilise-t-on généralement pour changer la chaîne à distance?
3: Un couteau.
0: À quoi sert principalement le supermarché?
3: À faire le plein.
0: Combien font 10 moins 5?
3: 8.
0: Par quelle lettre commence le mot cheval?
3: Un X.
0: Et le gong qui a retenti. On est à 4 points sur cette première manche. Bravo Corentin. Mais c'est pas fini, il va falloir continuer de marquer des points avec le blind test mal interprété. Un titre, un artiste à découvrir. 2 points par bonne réponse, 5 points si vous trouvez le titre et l'artiste en même temps. Voici l'extrait. Corentin, vous nous dites en 10 secondes.
3: Alors c'est très très mal interprété et j'avoue que je n'en ai aucune idée.
0: C'est le but, hein. Faut que ça soit mal interprété. Vous n'avez aucune idée.
3: Non, je n'ai pas. Non.
0: Et pourtant c'était ça. Elle était pas simple. Patrick Hernandez, Born to be Alive sur votre radio ici Creuse. 0 point Corentin sur cette deuxième manche. C'est pas grave, vous allez pouvoir vous rattraper avec la troisième manche, le chiffre creusois. Je rappelle que vous avez 4 points, vous pouvez monter jusqu'à 8 points à la fin de l'émission si vous doublez votre score. Voici l'énigme, vous allez avoir 5 secondes pour nous donner un chiffre ou un nombre. Un boulanger insomniaque apporte une caisse de pâté aux pommes de terre au concours de la fête patronale sans forcément lire le règlement. Une photo géante réunit tous les habitants de Agen, Vigeville et Jalèche. Combien de personnes figurent sur l'image ?
3: 3000 personnes.
0: C'est noté, on découvre si vous doublez vos points ou pas à la fin de l'émission. Restez proche de votre téléphone puisqu'on vous rappelle tout à l'heure. À tout à l'heure Corentin.
3: Entendu, merci beaucoup, à tout à l'heure.
0: Avec plaisir. En attendant, c'est Nino Ferrer qui s'invite dans vos oreilles. Le Sud, oui. Bon, là pour l'instant avec la grisaille, on n'est plus vraiment dans le Sud. Allez, appelez-nous 04 05 55 52 37 38.

0: Nino Ferrer, le Sud sur votre radio ici Creusin, 11h17. Venez jouer avec nous, le Creusois du jour, c'est jusqu'à midi. 05 55 52 37 38.
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0: Teddy Swims à 11h18 sur votre radio Ici Creuse. 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Alors il faut tenter votre qualification dès maintenant. 05 55 52 37 38.

0: Ouais, c'est le titre. Mister Know It All sur votre radio ici Creuse, 11h22.
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0: Kevin Gazo pour vous accompagner jusqu'à midi, le creusois du jour. Pour le moment, nous avons notre premier candidat, Corentin Duguerret, qui a fait 4 points. Est-ce qu'il va doubler ses points ou pas? On va le découvrir à la fin de l'heure. Mais avant ça, on va jouer avec Dolores de Châtelut-le-Marché. Bonjour Dolores.
3: Bonjour Kevin, bonjour à tous.
0: Vous allez tenter une dernière fois votre chance cette semaine. Je crois que vous avez tenté tous les jours, non?
3: Non, pas tous les jours. Il a manqué un.
0: Ah oui, il a manqué un. Oui, bon. Trois quarts, quoi. Dolores, on va jouer avec vous. Je rappelle les règles, vous les connaissez, mais pour vous, là, qui nous écoutez peut-être pour la première fois, voici les règles. Trois manches, une série de cinq questions en 15 secondes où il faut répondre à côté de la plaque. La deuxième manche, le blind test mal interprété. Troisième manche, le chiffre creusois. Dolores, voici la première manche, 5 questions, 15 secondes à vous d'être la plus rapide et surtout de répondre à côté de la plaque. Avec cette première question, à quoi sert généralement un cahier?
3: Cuisiner.
0: À quoi sert principalement le métro?
3: À courir.
0: Par quelle lettre se termine le mot fraise?
3: Y.
0: Dans quel milieu très froid vient le manchot empereur? Et le gong, le gong, le gong a retenti. 3 points pour vous sur cette première manche, ce qui est déjà très très bien. Mais attention, il reste la deuxième manche. Deuxième manche, le blind test mal interprété. À vous de retrouver soit le titre pour avoir 2 points, soit l'artiste pour avoir 2 points, soit les deux pour avoir 5 points. Voici l'extrait.
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0: Dolores, pour nous donner une bonne ou mauvaise réponse.
3: Johnny Hallyday, mais alors quelque chose de Tennessee.
0: On vérifie.
5: Quelque chose de Tennessee.
0: Bah oui, c'est une bonne réponse. 5 points supplémentaires, Dolores. Ouh, ça sent bon pour vous, j'ai envie de vous dire. Johnny Hallyday, quelque chose de Tennessee, ce qui vous fait donc 5, 6, 7, 8 points. 8 points, 8 points, 8 points. Mais attention, attention. Corentin, juste avant vous, a fait 4 points. Ça veut dire qu'il peut monter lui aussi à 8 points. Donc il y aura une question subsidiaire si jamais c'est lui qui double ses points. Dolores, à vous justement de tout donner sur le chiffre creusois. Voici l'énigme. Vous allez avoir 5 secondes pour me donner une réponse. Un accordéoniste perdu promet une pile de cartes postales au vainqueur d'une tombola organisée dans un pré. 3 bourgs, un seul compteur. Quel est le total d'habitants de Naya, Crozant et puis Malsigna?
3: Et puis Malsigna, on va dire.
0: Vite.
3: 2500.
0: 2500, c'est noté. On découvre votre score dans un instant. Mais avant ça, c'est un grand classique. Jean-Jacques Goldman qui s'invite dans vos oreilles avec Je ne vous parlerai pas d'elle. Jean-Jacques Goldman qui fête ses 75 ans le 11 octobre prochain. Vous direz...

0: Jean-Jacques Goldman sur votre radio, ici Creux. 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
2: 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Le petit déj des aidants, c'est mardi 13 octobre, de 9h45 à 11h45 à la maison de santé de Boussac, en présence d'une psychologue et d'un travailleur social, et c'est gratuit. L'inscription est obligatoire auprès de la Pause des aidants, lapausedesaidants23@ccs-guerry.fr. La Comcom Creuse Sud-Ouest recrute un accompagnant ou accompagnante enfance pour rejoindre l'équipe de la micro-crèche des Petits Siatons dans la commune d'Ain. Bienveillance, patience, dynamisme sont vos qualités. Rejoignez donc une équipe engagée pour le bien-être et l'épanouissement des enfants au quotidien. Plus d'infos sur le site creusesudouest.fr. Continuez à nous donner vos infos sur le WhatsApp Ici Creuse 05 55 52 37 38.
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0: Dans un instant, vous allez pouvoir marquer des points. Oui, aller plus haut même que les autres candidats si vous jouez comme il faut et surtout si vous marquez tous ces points qui vous attendent. 3 manches, 5 points sur la première manche, 5 points sur la manche numéro 2, ce qui fait déjà 10 points et vous pouvez même monter jusqu'à 20 points. Mais pour le moment, c'est Tina Arena. Allez plus haut en attendant que vous nous appeliez. 05 55 52 37 38.

0: Allez plus haut, Tina Arena sur votre radio, ici Creuse.
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0: 05 55 52 37 38. Vous tentez votre chance pour jouer au Creusois du jour. On vous attend. Je vous rappelle qu'à la fin de la journée, à la fin de l'heure, un gâteau, le Creusois a gagné, ainsi que votre qualification pour la finale demain, 11h midi. 80€ en carte illy cadeau pour vous, pour vos proches, pour vous faire plaisir à dépenser dans plus d'une centaine d'enseignes. 05 55 52 37 38. C'est le Creusois du jour jusqu'à midi. Vous venez de l'entendre, Tina Arena, allez plus haut. Et bien vous savez quoi, on va aller plus haut, on va même aller plus loin, on va aller au prochain été, next summer, avec Damiano David sur votre radio ici Creuse.

Next Summer, Damiano David sur votre radio Ici Creuse. On continue en musique ? Allez, un petit Jeanne Mas, Sauvez-moi sur votre radio Ici Creuse, c'est ce qui arrive.

0: Guns N' Roses, Dance Monkey sur votre radio, ici Creuse à 11h46. Dans un instant, on va découvrir qui va repartir avec son gâteau, le Creusois, et qui va se qualifier pour la finale du Creusois du jour demain, 11h midi, et peut-être repartir avec 80€ en carte. Il est cadeau, bougez pas, ça arrive juste après ça.
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0: Alors, qui de Corentin de Guéret ou Dolores de Châtelut-le-Marché va repartir avec son creusois du jour? Et surtout, qui va se qualifier pour la finale demain, 11h midi, pour le creusois de la semaine et donc 80€ en carte. Il est cadeau. On va revenir sur le score de Corentin de Guéret. Corentin, vous nous aviez fait 4 points sur la première manche, 0 point sur la seconde manche. Et pour la troisième manche, je vous ai demandé... Un boulanger insomniaque apporte une caisse de pâté aux pommes de terre au concours de la fête patronale sans lire le règlement. Une photo géante réunit tous les habitants de Agen, Vigeville et Jalèche. Combien de personnes figurent sur l'image? On réécoute.
14: 3000 personnes.
0: Vous nous avez dit 3000 personnes. 3000 personnes. La bonne réponse était 1278. Ce qui fait donc une différence de 1722 habitants. Pour l'instant, vous restez avec nous, puisqu'on va découvrir le score de Dolores de Châtelut-le-Marché. Dolores, vous aviez fait 3 points sur la première manche, 5 points sur la manche numéro 2. Ce qui fait donc un total de 5, 6, 7, 8 points. Si c'est vous qui doublez vos points, vous repartez avec le gâteau Le Creusois. Si c'est Corentin, il y aura une question subsidiaire. La manche numéro 3. Je vous demandais, un accordéoniste perdu promet une pile de cartes postales au vainqueur d'une tombola organisée dans un pré. Trois bourgs, un seul compteur. Quel est le total d'habitants de Nayac-Crozant? Et puis Malsignan, on réécoute.
15: 20 et puis Malsignan, on va dire.
0: Vite.
15: 2500.
0: Vous nous avez dit 2500. La bonne réponse était donc 1258. Ce qui fait donc 1242 de différence. Et c'est donc vous, Dolores, qui vous qualifiez.
15: Merci.
0: Et vous repartez avec votre gâteau Le Creusois. Corentin, malheureusement, ça n'aura pas suffi.
15: Vous pouvez
14: c'est pas grave, félicitations Dolores.
0: Comment Dolores, on vous a mal entendu?
15: Je vous disais, vous pouvez offrir le gâteau à Corentin. Voilà.
14: Ah, non, c'est très gentil, mais je vous le laisse. Vous avez gagné, félicitations.
15: Non, mais c'était pour vous.
0: Alors, si personne ne le veut, moi je le prends. Il n'y a pas de souci. Avec Guillaume, on va se régaler, mon technicien en ce moment. Vous inquiétez pas. Je vous laisse voir ça hors antenne. Il n'y a pas de souci. On peut donner votre cadeau, Dolores. En tous les cas, Dolores, on vous retrouve demain pour la finale, 11h midi. Corentin, je vous dis à demain. À demain, non, vous n'êtes pas qualifié. À la semaine prochaine, si vous voulez rejouer, en tout cas. Très belle journée à vous et à la prochaine. En attendant, vous savez quoi ? On va faire la fête. Oui, on va redanser.

0: Sylvester, You Make Me Feel, sur votre radio ici Creuse à 11h55. Dans quelques minutes, juste après vos infos de midi, on va retrouver toute la bande avec Enora Malagré pour On vous doit bien ça. Aujourd'hui, c'est quoi le thème, Enora? Bonjour.
1: Bonjour à toutes et à tous. Bienvenue dans On vous doit bien ça. On est ensemble entre 12 et 13 heures tous les midis. Et aujourd'hui, nous allons vous parler de votre vue, comment en prendre soin. Nous allons vous donner plein de conseils et aussi vous aider à éviter les arnaques.
0: Eh bien, on sera là en tout cas juste après vos infos de midi sur votre radio ici Creuse. Sans oublier qu'on fera un point aussi également sur votre météo juste après vos infos. En attendant, Julien Doré et ce titre Nous s'invite dans vos oreilles pour terminer l'heure.

0: Julien Doré et ce titre « Nous » sur votre radio ici Creuse. Le Creusois du jour, les journées de qualification sont terminées pour cette semaine. Rendez-vous demain, 11h midi pour la finale. Qui deviendra notre grand gagnant? Qui deviendra le Creusois de la semaine? Qui repartira avec une carte il cadeau d'une valeur de 80€ à dépenser dans plus d'une centaine d'enseignes? La réponse, demain.
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0: Vous écoutez Ici Creuse, première radio de Creuse, il est midi. L'actualité avec vous, Camille André, et le parc éolien d'Evaux-Chambonchard ne s'agrandira pas.
2: Il compte déjà 6 éoliennes et le promoteur voulait en implanter 5 de plus. De quoi déclencher la colère de certains riverains. Ils ont porté l'affaire en justice et après 8 ans de bataille juridique, ils viennent de l'emporter définitivement. Une issue, Maxime Hernandez, qui réjouit ce couple que vous avez rencontré.
3: La maison de Jean-Luc Paquet devait être cernée par ce projet d'agrandissement du parc éolien. Il prévoyait des éoliennes très proches de son habitation.
4: C'est exceptionnel pratiquement en France, on se trouvait avec 7 éoliennes à moins de 1000 mètres. C'est vraiment exceptionnel.
3: Alors forcément, il ne peut que se réjouir de cette nouvelle.
4: On a compris qu'il y a une prise de responsabilité quand même maintenant. Enfin, moi je suis heureux de ne pas avoir ça devant chez moi.
3: Surtout qu'il a 6 éoliennes déjà existantes dans son champ de vision, ce qui occasionne des gênes au quotidien.
4: Ben, c'est un problème. Déjà la vue, plus le bruit quand elle tourne, plus les ombres portées quand il y a les ombres portées.
3: Il se mobilise depuis 8 ans, alors Jean-Luc sort de son atelier un vestige de cette lutte, une grande pancarte.
4: J'ai mis « Il n'y a plus aucune limite, stop ». J'avais marqué même ces deux assassinats et j'avais même mis SOS, un appel au secours, pour dire « Venez nous aider » parce que c'est plus possible d'avoir ça.
3: Sa femme, Annie, se souvient de cette longue bataille juridique.
5: Bah, pendant ces 8 ans, notre retraite qui aurait dû être calme et bon, penser à autre chose, tout le temps penser à ça.
3: Et pour cette lutte, ils ont pu compter sur l'association Combraille Attractive qui continue à dénoncer les projets éoliens du département qui sont trop proches des habitations.
2: C'est le cas notamment à Nouhan où 3 éoliennes de 200 mètres de haut sont en attente de décision préfectorale. Eux ont moins de succès dans leur combat. Les opposants au projet Biosil subissent encore un revers en justice puisque 2 nouveaux recours viennent d'être rejetés. Pendant ce temps, la construction de l'usine appelée se poursuit au nord de Guéret. Verdict attendu ce soir aux assises de la Haute-Vienne. 2 jeunes hommes sont jugés en ce moment pour un cambriolage au cours duquel ils ont tué un habitant des environs de Bellac. L'affaire s'était terminée en Creuse puisque les 2 malfrats se sont débarrassés du corps en bordure de la Nationale 145, tout près de la souterraine. C'était en 2022.
0: Et ça fait maintenant 7 mois qu'ils travaillent ensemble.
2: Les maires nouvellement élus et leur secrétaire de mairie. Et figurez-vous que les relations ne sont pas toujours si simples. Un atelier vient d'être organisé à 1 pour que ces duos apprennent à communiquer et saisissent mieux leurs contraintes mutuelles. Mandana Denoué est la maire de Naya. Ce matin sur notre antenne, elle a rendu hommage à ses 2 secrétaires de mairie.
6: Elles sont la colonne vertébrale administrative d'une collectivité. C'est ce que j'ai appris durant ce mandat de maire. La commune de Naya, par exemple, les 2 secrétaires de mairie étaient en poste avant moi. Elles connaissent souvent les habitants, leurs habitudes, leurs préoccupations et parfois leur histoire. Donc, les secrétaires de mairie peuvent orienter les habitants, les rassurer, les aider dans leurs démarches. Le travail est très chargé, le poids de l'administration et puis au premier front, en fait, au contact avec les institutions et avec l'administration et les habitants. Donc, c'est un métier très compliqué.
2: Mandana Denoué était notre invitée ce matin. Interview à réécouter sur ici.fr. Et on va finir par une bonne nouvelle. Les prix à la pompe devraient bientôt baisser. Le Premier ministre annonce qu'il va débloquer 10 millions de barils des stocks stratégiques de la France. Ça devrait permettre de diminuer le prix du gasoil de 12 à 18 centimes le litre. Et puis quand il n'y en a plus, il y en a encore une dernière info. Les élèves de Guéret vont avoir un repas spécial ce midi. C'est un repas unique imaginé par 2 chefs creusois pour mettre à l'honneur les produits et les savoir-faire locaux. Je vous fais saliver un petit peu avant de passer à table. Le menu, c'est crémeux de potimarron aux noisettes torréfiées, bœuf limousin écrasé de pommes de terre ou encore moelleux aux noix, pommes rôties au miel de la Creuse.
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2: Bon Kevin, à votre avis, est-ce qu'on peut déjeuner en extérieur aujourd'hui ?
0: Je vous conseille quand même de rester abrité, même si le soleil commence à prendre le dessus. Il sera là jusqu'à demain matin. Demain après-midi, les nuages seront de retour. Très bon appétit à vous. Je vous retrouve tout à l'heure, 13h30, 16h pour votre après-midi en musique.
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8: Bonjour à tous, j'espère que vous allez bien, j'espère que vous tenez le coup depuis cette rentrée pas facile. Et justement, on est là pour vous rendre service dans ce nouveau rendez-vous quotidien sur Ici qui s'appelle « On vous doit bien ça » entre 12h et 13h tous les midis. Alors moi je m'appelle Enora Malagré, je ne suis pas seule, j'ai une joyeuse bande qui m'accompagne pour vous rendre service, je l'ai dit, en la personne de Aude Razo, Madame Antierna. Coucou Aude.
9: Coucou et coucou tout le monde.
8: Le grand médecin que tout le monde nous envie, Monsieur Gérald Kierzek, bonjour. Docteur.
10: Bonjour à tout le monde. France présente, c'est ça. Je suis Enora Malagré. Je suis Gérald Kierzek. Bonjour.
8: Effectivement. Et alors, vous ne le savez pas, mais je vous le dis tout de même. Il a mis sa blouse de médecin pour faire l'émission aujourd'hui. Notre grande journaliste Elsa Wolinski. Bonjour Elsa.
11: Bonjour.
8: Et Monsieur Bonplan Valère Coréard. Bonjour.
12: Salut Enora. Bonjour à toutes et tous.
8: Alors aujourd'hui, nous allons consacrer un large dossier à la vue. Ça nous préoccupe beaucoup. Comment payer moins cher ses lunettes? Comment on consulte? Alors pardonnez-moi, c'est une tannée en plus pour avoir un rendez-vous chez l'ophtalmo, si je puis me permettre.
10: De moins en moins.
8: Kierzek. Oui, oui, c'est
10: non,
8: ça.
10: Non, non, mais de moins en moins, je vous expliquerai pourquoi.
8: Vous allez nous expliquer dans un instant. En tout cas, on parle de votre vue majoritairement dans l'émission. Elsa Wolinski nous parlera du retour de la bande dessinée Le Petit Nicolas.
11: Mais oui, tout à fait.
8: Et ça, ça va nous plonger dans une délicieuse nostalgie. Et puis, Aude Razo aussi nous parlera de quelque chose d'assez... qui nous a mis en chagrin. C'est les arnaques, en fait, aux cagnottes.
9: Les faux appels aux dons, effectivement. Et il y en a beaucoup plus que ce qu'on croit. Donc il faut avoir quand même une certaine vigilance quand vous voyez passer des appels aux dons sur les réseaux sociaux.
8: Et tout au long de l'émission, Valère Coréard, je l'ai dit, nous distillera des bons plans. On est ensemble jusqu'à 13h. Si vous avez des questions, ça se passe au 0810 055 056. Vous pouvez aussi nous laisser des messages vocaux, comme l'a fait Géraldine aujourd'hui.
13: J'ai entendu dire qu'on pouvait contacter les impôts pour faire baisser notre taxe foncière. Vous pourriez m'expliquer, me donner un peu plus de détails, parce qu'évidemment, ça m'intéresse.
8: Alors ça, c'est pour la personne la plus riche de France, Valère Coréard, quand je présente. Non mais qu'il y a des bons plans à ce sujet qui viennent tout nous expliquer.
12: Et oui, hein. Avez-vous un bidet chez vous? Sans doute pas, mais il y en a peut-être eu un jour. Et pour les impôts, il est toujours là. Et ça vous coûte de l'argent, je vais
8: alors,
12: vous expliquer.
8: J'ai pas
13: alors
8: tout
13: nous
8: compris.
13: N'avons pas compris.
10: Mais c'est vachement bien, un bidet bien en plus, il faut le laisser.
12: Si vous avez eu un jour un bidet dans votre maison, ça a une valeur que vous payez aujourd'hui alors qu'il n'est peut-être plus là. C'est ce dont je vais vous parler.
8: Je suis blonde, ça a mis du temps à monter au
13: mais
8: cerveau.
13: Je suis brune, ça a mis du temps à monter au cerveau.
12: C'est peut-être été mauvais. Hein.
8: On va y répondre en tout cas dans une trentaine de minutes. Et puis vous le savez, je booste votre pouvoir d'achat tout au long de l'année. En fin d'émission, nous allons désigner un ou une gagnante qui s'est inscrite sur le site ici.fr et c'est 200 € de pouvoir d'achat pour vous. C'est deux cartes, une carte carburant de 100 € et une autre carte de 100 € également à dépenser dans une grande enseigne. Et oui, parce qu'on vous doit bien ça sur Ici. Et nous allons, je vous l'ai dit en préambule, parler de la vue. À quelle fréquence doit-on vérifier sa vue? Quels symptômes doivent nous inquiéter? Valère nous dira aussi comment s'équiper pas trop cher. Alors Gérald, à quelle fréquence doit-on vérifier sa vue?
10: Il n'y a pas de chiffre magique. Alors déjà, quand on a des symptômes, on va consulter. Mais globalement, si vous n'avez pas d'antécédent particulier entre 20 et 40 ans, voilà, c'est un peu votre fourchette d'âge, c'est tous les 5 ans, ça sert à rien d'y aller plus. En revanche, plus on vieillit, plus on va avoir besoin de contrôler sa vue. Et plus on a des maladies, je pense au diabète en particulier, un diabétique doit aller chez l'ophtalmo tous les ans, par exemple, parce qu'on sait que le diabète complique, bouche les petites artères de la rétine en particulier, donc c'est un contrôle avec des examens spécifiques tous les ans, parfois c'est même de manière plus resserrée. Et si vous n'êtes pas diabétique, pas d'antécédent particulier, c'est vrai qu'au-delà de 65 ans, on se dit que tous les 1 ou 2 ans, c'est pas mal d'aller faire contrôler sa vue. Et puis les gamins, c'est important aussi, parce que par exemple, si vos enfants vos petits-enfants, vous les voyez plisser un peu des yeux, pas bien voir ce qu'il y a au fond, etc. Il faut vérifier, les instits hein, ou les profs peuvent vous le dire et vous le signaler, il faut vérifier que votre enfant n'est pas myope, par exemple. Donc là aussi, c'est un contrôle de la vue. C'est pas forcément chez l'ophtalmo, ça peut être un contrôle chez un opticien. Ils ont les appareils pour contrôler votre vue, votre acuité visuelle, et puis il y a des contrôles qui sont faits par la médecine scolaire ou les infirmières
8: scolaires.
10: Parce que
8: je vous taquinais, docteur Kierzek, dans le sommaire, mais c'est vrai qu'on a du mal à trouver un rendez-vous chez l'ophtalmo, pardonnez-moi.
10: Oui, alors ça c'était vrai, et je regardais en fait les chiffres, il y a plein de centres qui se sont multipliés, qui sont beaucoup mieux organisés, les rendez-vous sont optimisés, pris de manière électronique sur Internet, vous allez chercher le rendez-vous, on va vous en trouver un dans un centre où il y a des ophtalmos et des orthoptistes.
8: Qu'est-ce que c'est orthoptiste ?
10: Un orthoptiste, c'est un peu, ils vont pas être d'accord si je dis ça, mais c'est le technicien paramédical, un peu comme l'infirmière par rapport au médecin. Ben, c'est l'orthoptiste qui va faire tous les examens et il peut faire aussi de la rééducation des yeux, mais en fait, il prépare tous les examens qui prenaient du temps à l'ophtalmo. Et donc avant, ben, les rendez-vous d'ophtalmo, ça durait, c'était le médecin ophtalmologiste qui faisait les gestes, les examens, etc. Donc pendant un rendez-vous, vous, bah, il voyait un malade et ça durait. Là, les orthoptistes, il y a plein de délégations de tâches, ils vont lui gagner du temps et après l'ophtalmo, il fait le bilan. Et quand on regarde 2017, il fallait plus de 2 mois pour avoir un rendez-vous. Évidemment, ça dépend des régions, etc. Maintenant, en 2 semaines, voire moins, vous avez sans aucun problème alors, un rendez-vous.
8: En voilà une bonne nouvelle. Audre Azou, Pierre Zavolinski.
9: Je plus sois pour les centres, effectivement, parce que pendant,
8: je plus sois
9: tout à fait.
8: Je l'aime
9: parce
8: infiniment.
9: Que, bah, maintenant, voilà. J'ai trouvé un ophtalmo, mais pendant des années, je ne trouvais pas d'ophtalmo. Et effectivement, j'ai trouvé un centre dans une clinique. Et effectivement, on passe entre les mains de plein de gens différents et on termine finalement avec l'ophtalmo qui fait l'examen final. Et finalement, on a un rendez-vous, mais franchement, en 3-4 jours, c'est
8: d'accord.
9: Super. Et sur Doctolib, il y en a plein des centres comme ça.
8: Ça peut vous rassurer, chères auditrices, chers auditeurs.
11: Alors, moi, c'était pas sur les rendez-vous. Écoutez, je profite de votre venue, cher médecin. Quand on est ménopausée, j'ai l'impression qu'on a quand même la vue qui baisse beaucoup plus vite. Je ne suis pas la seule à le dire.
10: Oui, mais c'est pas en lien avec la ménopause, même si les variations hormonales peuvent influencer la vue. C'est en lien avec l'âge, tout simplement. Quand on est ménopausée, ça veut dire, allez, en moyenne, c'est autour de 45-47 ans, bah, c'est l'âge où on a aussi la presbytie.
9: Ah, ça, ça me fait peur, j'ai 40 ans, je vais être presbyte.
10: Oui, la presbytie, c'est-à-dire que c'est le cristallin qui accommode moins, donc on a du mal, hein, on est obligé d'éloigner le journal, parce
8: c'est
10: que bah, de près, on ne voit pas, donc on éloigne un peu le journal. Alors, on démarre avec
8: on
10: des
8: éloigne aussi
10: loupes.
8: Un peu son mari, parfois. Moi, de près, je le vois flou.
10: On a des loupes, et ce n'est pas la bonne idée de prendre ces loupes qu'on trouve avec une correction standard.
8: Oui, j'allais vous poser la question.
10: Ce n'est pas forcément la bonne idée, parce qu'en fait, il faut contrôler votre vue, voir s'il y a une asymétrie entre l'œil droit et l'œil gauche, et il faut adapter les verres justement à votre problème, à votre correction. Et souvent, votre œil, il a compensé, et puis on arrive avec la presbytie, et c'est là où on décompense une myopie, un astigmatisme, et donc avec la presbytie, bah, c'est là où on y voit moins bien. Donc il faut vraiment adapter avec des verres qui sont adaptés. Et moi, j'ai pris pendant des années des loupes comme ça, les copains ophtalmos me disaient non, c'est pas une bonne idée parce que ça a peut-être aggravé ton trouble oculaire. Il faut vérifier qu'il n'y a pas une cataracte aussi. La cataracte, c'est la lentille. À l'intérieur de l'œil, il y a ce qu'on appelle le cristallin qui va devenir opaque. Et quand c'est très opaque, on voit les gens, on discute avec eux, ça devient blanc un peu l'œil.
8: Ouais.
10: Et à un moment donné, il faut opérer la cataracte.
8: Très rapidement, quand on fait de la dégénérescence maculaire
10: liée à l'âge,
8: quels sont les petits symptômes ?
10: Bah, les petits symptômes, ça va être, vous allez être obligé d'augmenter le contraste de votre écran, par exemple, ou la nuit, le soir, quand il y a un peu d'obscurité, vous voyez moins bien. Et puis, c'est la déformation des lignes. Donc si vous prenez un tableau, là on a un tableau sous les yeux avec des lignes verticales et horizontales, bah, vous regardez si les lignes sont un peu déformées, c'est peut-être une atteinte ou en tout cas il faut aller contrôler la rétine parce que ça c'est l'arrière de l'œil. C'est très complexe l'œil, hein. Il y a la cornée qui est en avant, ensuite on rentre dans l'œil, bah, c'est un peu visqueux, au milieu il y a le cristallin, c'est ça qui s'opacifie et qui devient la cataracte.
8: Et, bon appétit, bien
10: et
8: sûr.
10: À l'arrière, mais non, et à l'arrière il y a la rétine et c'est là où sont projetées les images. Et ben, à tous ces segments de l'œil peuvent être atteints.
8: Moi, j'ai comme un petit cil en permanence. J'ai l'impression d'avoir un cil qui me bloque un peu la
10: vue. C'est peut-être un cil d'ailleurs, non ? Vous avez regardé ?
8: Allez, en tout cas, il y a beaucoup, beaucoup à dire sur la vue. Si vous avez des questions, profitez-en. Ça se passe au 0810 055 056. Valère, dans un instant, va nous dire comment s'équiper pas trop cher. Ça nous intéresse sacrément parce que ça nous ruine un peu hein, quand même, hein, les lunettes, etc. Mais pour l'heure, Amy Winehouse, Back to Black sur ici. Et on est ensemble jusqu'à 13h, chers amis.

0: Black, Amy Winehouse sur Ici. On est ensemble jusqu'à 13h. 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
0: Il est midi 17, nous sommes en direct dans votre nouveau rendez-vous qui s'appelle On vous doit bien ça. On essaye de vous rendre service, de vous accompagner avec sérieux et bonne humeur. On en a bien besoin en ces temps compliqués. On est au milieu d'un gros dossier sur la vue. Un peu plus tard dans l'émission, Aude Razzo nous parlera de ces arnaques aux cagnottes. C'est un véritable scandale. Et puis, on plongera dans un bain délicieux de nostalgie avec Elsa Wolinski qui nous parlera du retour du petit Nicolas. Souvenez-vous de cette merveilleuse bande dessinée qui a accompagné nos enfances. Beaucoup de réactions au 0810 055 056, Valère.
2: Oui,
0: attention, il y a un défi pour vous, monsieur Kerzek.
2: Un message pour le docteur. Il nous le dit d'ailleurs avec respect, mais il ne faut pas déconner, docteur, vous dit-il, cet auditeur. C'est une réaction de Parisien. Les rendez-vous ophtalmologie Bim sont très compliqués, sauf à Paris, j'imagine bien.
3: Non.
0: Mordicus.
3: Mais non, il y a des centaines de centres. Je ne vais pas citer les noms, mais les points vision, etc. Il y en a plus de 70 en France. Alors évidemment, c'est pas dans les villages. Vous n'aurez pas un ophtalmo dans un village, mais vous aurez un centre à proximité. Il y a les opticiens. Vous en avez de partout. Ils sont à même de contrôler votre vue. Il y a de la téléconsultation qui est possible dans les centres d'optique, les magasins d'optique avec un ophtalmo à distance. Donc il y a des solutions. Bien sûr, à Paris, il y a une offre de soins qui est plus importante.
0: Dans les grandes villes aussi, il y a pas
3: plus de population, mais il y a maintenant ces centres, et je vais vous dire, je vais même plus loin, il va y avoir un problème de concurrence et probablement de surabondance de ces centres, comme des médecins d'ailleurs, mais ça on en reparlera. On parle
0: Absolument.
3: De déserts médicaux.
0: Ouais.
3: Oui, il y a des déserts, mais on est en train de former trop de médecins, et vous verrez que dans 10 ans, il y aura trop de médecins.
0: Ah bon ?
3: Mais oui.
0: J'ai vraiment loupé le coche. J'ai envie de faire des études, moi. On va accueillir Nathalie qui nous appelle de Montignard. Oh là là, pardon, excusez-moi. Montignargès. Pardonnez-moi, Nathalie, vous allez bien? En tout cas, elle appelle
4: de
0: du
4: Montignard.
0: Gard.
4: Montignargue, bonjour.
0: Montignargue.
4: Oui, je vais très bien.
0: C'est proprement scandaleux ce que je viens de faire, je suis désolée. On embrasse très fort les collègues de Issy-Garlozère. Voilà.
4: Alors. Les collègues d'Issy-Garlozère.
0: Exactement, qu'on embrasse très fort. Vous venez de refaire votre nouvelle paire de lunettes, chère Nathalie.
4: Tout à fait. Je les ai reçus hier.
0: Et alors, c'était exorbitant les prix ?
4: Mais c'est ce qui est hallucinant, c'est qu'en fait, on a le choix entre plusieurs prix. C'est ouais. qu'en fait, moi, je pensais que les verres, c'était des verres, alors qu'on met des options anti-bleu, anti-écran bleu, enfin des filtres, tout ça, anti-rayures. Mmh. Mais en fait, on m'a proposé trois prix de verres différents.
0: D'accord.
4: En me disant, avec celui-là, bon, celui-là, vous avez un dépassement de 100 euros. Celui-là, vous avez un dépassement de 300 euros. Et là, vous avez un dépassement de 700 euros. Donc, ben là, vous y verrez comme si vous aviez retrouvé vos yeux.
0: Ouais, avec la vision de Superman.
4: Là, vous y verriez, vous aurez un petit peu de flou, mais pas trop. Bon, là, vous serez un peu dans le brouillard, mais en même temps, le dépassement
3: Mais c'est moins cher.
0: C'est incroyable.
4: Et puis, sinon, vous avez le 100% santé où vous y verrez, mais ne vous plaignez pas, vous n'avez rien payé.
0: Oh ben voilà. Non, mais Gérald.
3: Non, mais je crois qu'on.
0: Et après, évidemment, Valère va nous donner des vrais bons plans pour pas payer trop cher.
3: Il y a différentes qualités de verre, ça, c'est normal, comme sur les voitures. Il y a les Rolls-Royce, et puis vous avez, je ne sais pas citer les marques, mais des marques qui sont de moindre qualité. Mais sur les verres, donc, il y a différents fabricants. Il y a des fabricants qui fabriquent à l'étranger. Il y a du Made in China aussi. Et c'est vrai que le 100% santé, c'est plutôt l'entrée de gamme. Mais de là à dire que vous n'y verrez rien, non, si votre correction est bien faite, si on a testé, vous y verrez. Par contre, c'est vrai que peut-être que la durabilité du verre, peut-être que les options anti-reflets, anti-lumière bleue, etc., vous ne les aurez pas. Mais on ne peut pas dire que vous n'y verrez rien avec des verres qui sont à zéro et que vous verrez comme si vous aviez été opéré avec des verres à 700 euros. Je crois qu'il y a un discours commercial aussi. Il faut savoir distinguer le discours médical du discours commercial.
0: Alors, on parle de commerce, on s'adresse à Valère Correa, monsieur Bonplan. On vous attend avec impatience. Bon. Donnez-nous des bons plans.
2: Le rendez-vous ophtalmologiste, c'est bien de regarder le secteur dans lequel exerce. Si on a ce loisir, évidemment, et qu'il y a un petit peu d'offres, et des médecins disponibles, vous savez, il y a le secteur 1, secteur 2. Bon, si vous êtes dans le secteur 1 conventionné, vous avez des prix qui sont en accord avec l'assurance maladie et vous êtes mieux remboursé entre l'assurance maladie et la complémentaire. Et ensuite, secteur 2, regardez au moins si le praticien a l'option OPTAM. OPTAM, ça veut dire qu'il va faire attention à ses prix. Il va dépasser les prix de l'assurance maladie, mais il va faire attention et vous serez mieux remboursé. Donc ça, c'est le premier point sur le côté ophtalmo.
0: D'accord.
2: Ensuite, il faut comparer effectivement plusieurs devis sur ses lunettes, par exemple, et demander le détail du prix. C'est-à-dire, il y a les verts, il y a la monture, et Nathalie en parlait, il y a les options. Ah, parfois, on vous propose plein d'options. Alors, les écrans bleus, les anti-reflets,
3: les anti-rayures,
2: les essuie-glaces, la caméra dans les lunettes, parce qu'on vous dit parfois, mais maintenant, vous pouvez même avoir la lunette avec la... Non, mais c'est vrai, il faut faire attention à ça, c'est très important.
0: Faire le tri avec ça. Hein.
2: Exactement. Alors, sur le 100% santé, moi, je pense quand même que c'est un bon plan, le 100% santé, c'est-à-dire que chaque opticien doit vous proposer un certain nombre de montures et de verres qui rentrent dans le 100% santé sans reste à charge. Ça veut dire que là, vous n'allez pas sortir, enfin 1 euro si, vous allez sortir les 2 euros je crois du forfait, enfin ça reste résiduel. Et puis enfin, moi je vous recommande deux bons plans, les lunettes, les montures reconditionnées, si vous voulez vous faire un peu plaisir, de plus en plus d'opticiens ont des corners de seconde main, c'est-à-dire que les lunettes ont été remises en état et vous pouvez vous faire plaisir.
3: Il manque une branche,
2: il n'y a pas les verres, mais voilà.
0: Non, mais c'est vrai que vous nous avez expliqué que reconditionner, c'est pas des vieilles lunettes de brocante, si je puis dire, elles sont reconditionnées, donc comme
2: remises en
0: état. Remises en état.
2: Exactement. Et puis, vous pouvez acheter en ligne. J'ai cru comprendre que Nathalie avait fait ça, parce qu'elle a dit je les ai reçus. Enfin, je sais pas, mais acheter en ligne, c'est pas mal. Mais vous comparez, et surtout, vous n'avez pas la pose, vous n'avez pas la petite, vous savez, les petits tours de vis, etc., pour les mettre, les adapter exactement à votre nez. Enfin, moi,
3: Et puis, c'est un instrument de mode, donc il y a plein de créateurs qui s'y sont mis, etc. Et c'est ça qu'on paye aussi très souvent. Oui, il y a les verres, mais il y a la monture. Et la monture, si vous voulez un truc
0: si
3: qui est ciglé,
0: ben
3: vous allez payer la marque.
0: Tout ce qui est à la mode se démode. Donc, ne soyons pas trop inféodés à tout cela. Merci beaucoup. Non, vous aviez encore un petit bon plan?
2: Non, je peux en inventer un si vous voulez, mais il sera moins intéressant. Hein.
0: Merci Valère Correa. On continue de parler de votre vue, de parler lunettes. Si vous avez des questions, ça se passe au 0810 055 056. C'est votre antenne. On vous doit bien ça sur ICI. Nous allons écouter Boulevard des Airs avec Carbone. Et ça s'appelle C'est pas si facile. Mon

0: racines.
1: Boulevard désert et carbone, c'est pas si facile sur ici.
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1: On vous doit bien ça. Midi 26, c'est votre nouveau rendez-vous quotidien, ça s'appelle On vous doit bien ça et on essaye de vous rendre service. On parle bon plan, vie quotidienne, arnaque à éviter et on a parlé en première partie d'émission de la vue, des opticiens, des ophtalmos, de comment payer moins cher sa monture de lunettes et nous allons accueillir Martine qui a appelé au 0810 055 056. Elle appelle de Mozac. Bonjour Martine, bienvenue.
3: Bonjour, bonjour à tout le monde.
4: Bonjour.
1: Bonjour. Comment bonjour, ça va Martine docteur. Aujourd'hui?
3: Ça va, malgré le temps, il est très froid.
1: Oui, ça y est, hein, l'hiver pointe le bout de son nez. Et on embrasse très fort ici, Pays d'Auvergne, nos chers amis et collègues. Alors vous aviez des questions à nous poser, ma chère Martine, notamment à notre docteur.
3: Je voulais poser la question au docteur. Est-ce que j'ai un glaucome depuis un an et demi, deux ans à peu près, et je voulais savoir si c'était grave.
5: Bonjour Martine, le glaucome c'est de la tension dans l'œil. C'est-à-dire que l'œil c'est rond, dedans il y a du liquide, ce liquide il doit être renouvelé et quand le renouvellement se fait mal, l'évacuation se fait mal, la tension à l'intérieur augmente. Et cette tension, ça va appuyer sur le nerf optique. Donc voilà pourquoi il faut mesurer sa tension, c'est pour ça qu'on va chez l'ophtalmo. Il vous met un petit appareil dessus, on mesure un peu comme votre tension artérielle, on va mesurer la tension, éventuellement vous donner des colliers, des médicaments pour faire baisser la tension pour éviter que ça abîme l'œil. Donc la bonne nouvelle c'est que vous avez été diagnostiqué, vous avez peut-être sûrement un traitement et on va contrôler surtout cette tension intraoculaire et ça va permettre d'éviter de prévenir les lésions du nerf optique.
1: Martine, vous aviez une deuxième question sur les myrtilles, c'est ça? C'est
3: quoi? Voilà, sur les myrtilles, j'ai toujours entendu dire que c'était très bon pour la vue.
1: Ah, moi aussi.
5: Eh ben ouais,
1: moi aussi, Zavolinski.
5: Ma grand-mère, elle disait ça
1: c'est
5: aussi.
1: Vrai.
5: Alors c'est pas complètement idiot en fait. Quand on regarde, il y a des antioxydants, ça s'appelle les anthocyanes à l'intérieur des myrtilles. En fait, c'est en anti-vieillissement de la rétine et anti-vieillissement du nerf optique. Et donc voilà pourquoi on dit que ancestralement les myrtilles étaient bonnes pour la vue. Il n'y a pas d'études très solides qui permettent de dire un groupe qui a pris des myrtilles, il n'y a pas de problème de vue, etc. Mais j'allais dire pourquoi pas. En tout cas, tout ce qui est nourriture, fruits, légumes, antioxydantes, etc., c'est excellent parce que la vue, c'est des cellules qui permettent de voir. Et donc si on préserve ces cellules, et l'alimentation, c'est un bon moyen, ça permet de préserver sa vue.
1: Merci beaucoup Martine. Faites comme Martine si vous avez des questions pour notre médecin ou pour tout autre personne autour de la table, 0810 055 056. Beaucoup de réactions d'ailleurs, Audrazo, hein, sur le WhatsApp.
6: Beaucoup de réactions. Sylvie, par exemple, qui nous parle des verres 100% santé. Valère en parlait. Elle dit, j'en suis à ma troisième paire, je suis très contente. Les verres sont fins, ils sont de qualité.
1: Donc, voilà.
6: Bien gardé en tête.
1: Exactement. On continue de dérouler l'émission. On parlera du petit Nicolas. Le retour du petit Nicolas avec Elsa Wolinski. On parlera des arnaques aussi aux cagnottes. Mais pour l'heure, c'est l'actualité dans toutes vos régions grâce aux 44 locales de votre radio ici. A tout de suite, les amis.
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1: Et il est midi 32, tout pile sur votre radio ICI et nous on est ensemble jusqu'à 13h. Dans cette émission, ce nouveau rendez-vous qui s'appelle On vous doit bien ça, moi je m'appelle Enora Malagré et je suis entourée d'Aude Razo, du docteur Gérald Kirzek, de la journaliste Elsa Wolinski et de monsieur Bonplan Valère Coréard. C'est votre émission, on essaye de vous rendre service parce qu'on vous doit bien ça. Et si vous avez des questions, eh bien ça se passe au 0810 055 056. On a parlé de la vue hein, tout à l'heure dans la première partie de l'émission. On parlera du petit Nicolas avec Elsa Wolinski. On parlera des arnaques à la cagnotte. Et puis, vous pouvez aussi nous les

0: Salut Enora, salut toute l'équipe. Merci pour tout ce que vous faites, vraiment c'est super chouette. J'ai entendu dire qu'on pouvait contacter les impôts pour faire baisser notre taxe foncière. Vous pourriez m'expliquer, me donner un peu plus de détails, parce qu'évidemment ça m'intéresse.
1: Ah bah oui.
0: Il y a quelques économies à faire.
1: Ah
0: ciao,
1: bah oui.
0: Merci.
1: Vous pensez bien, ma chère Géraldine. Merci. Ça c'est une mission pour Valère Coréard, Monsieur Bonplan.
2: Et vous avez sans doute là payé tout récemment la taxe foncière, ou c'est sur le point d'être le cas. Alors c'est vrai qu'elle est calculée cette taxe à partir de la valeur locative cadastral du logement. Et en fait, cette évaluation repose sur des références assez anciennes. Elles ont été établies dans les années 70. Le calcul prend en compte la surface et des éléments de confort auxquels le barème attribue une surface équivalente. Par exemple, prévu par le barème, 4 mètres carrés, ça c'est pour l'eau courante, 2 mètres carrés, c'est pour l'électricité. Si vous avez une baignoire, c'est 5 mètres carrés. Un lavabo, une douche, c'est 3 mètres carrés. Mais seulement, peut-être que dans votre logement, il y a eu des travaux depuis, donc il y a un lavabo en moins, le bidet y est plus, le vide ordure, ça a aussi une valeur. Donc, ce que vous devez faire, c'est vous utiliser votre messagerie sécurisée de impots.gouv.fr. Je l'ai fait là, mais ils m'ont pas encore répondu parce que je pense qu'ils ont pas mal de demandes. C'est un sujet qui tourne pas mal en ce moment. Et vous demandez au service des impôts fonciers la fiche de calcul de la valeur locative cadastrale. D'accord. Donc, en gros, vous dites, moi, j'aimerais y voir clair sur comment vous calculez ma taxe foncière, tout simplement.
3: Plus 30%.
2: Alors non, sachez que ça a pas une valeur scientifique, mais il semblerait quand même que dans 7 à 8 cas sur 10, il y a un correctif en votre faveur. Ça veut dire que vous pouvez économiser peut-être 50, 100, 200, jusqu'à 500 ou 600 euros, là sur la dernière taxe foncière que vous venez de payer ou que vous êtes sur le point de payer. Donc ça vaut vraiment le coup. Demandez de la transparence. Demandez de la transparence, le détail du calcul, et voyez si ça correspond bien à la réalité de votre logement.
1: Merveilleux. Vous qui êtes propriétaire, chaque docteur.
2: Multipropriétaire.
1: Multipropriétaire. Le cliché.
3: J'ai rien fait. C'est pas ma fête. C'est le 5 décembre. Et tout ça, c'est faux.
1: Pardon. Allez, on va continuer. Alors, si vous avez des questions, d'ailleurs, pour Valère, 0810 055 056, on va reprendre aussi des auditeurs tout à l'heure sur la vue, parce qu'on voit que ça réagit beaucoup sur notre WhatsApp. Mais pour l'heure, Véronique Sanson, besoin de personne sur ici. On est ensemble jusqu'à 13h, chers amis.

0: WhatsApp 0810 055 056. On va vous faire de la place dans un instant, juste après le billet très important de notre cher Aude Razo qui va nous parler des faux appels aux dons. C'est un scandale cette histoire.
1: Oui, et il y en a eu plusieurs ces derniers jours. C'est pour ça que je voulais faire un point de vigilance là-dessus. Je vais être honnête, c'est un sujet qui me touche parce que j'ai eu un décès dans ma famille il y a quelques temps. Et en fait, après le décès, on a appris que quelqu'un faisait du porte-à-porte dans la commune pour récolter de l'argent en se faisant passer pour quelqu'un de la famille. C'est vraiment absolument sordide. Abject. Donc, faux appel aux dons, quelqu'un qui va lancer une cagnotte ou faire du porte-à-porte, par exemple, pour quelqu'un, pour une cause, et qui va derrière se mettre l'argent dans la poche. Donc, il y a un exemple très récent, c'est ce jeune lycéen Maël. Vous en avez sans doute entendu parler en écoutant les journaux, qui participait à un blocus de lycée à Tours, qui a perdu un œil, malheureusement. Ouais. Nos collègues d'ici Touraine ont révélé qu'il y avait une fausse cagnotte qui avait été lancée, soi-disant pour récolter des fonds. Les internautes, en fait, se faisaient passer pour la maman de l'adolescent. Donc, il y avait écrit « Je suis la maman de Maël, je suis complètement désemparée, chaque euro peut nous aider ». Il y a des gens qui ont aidé, il y a même des célébrités qui avaient relayé cet appel. Et donc, nos collègues d'ici Touraine ont enquêté et, en fait, l'appel n'a pas du tout été lancé par la famille du lycéen. C'était sur une plateforme sérieuse, hein, je le précise, c'était sur GoFundMe. Et donc, ça, c'est le premier point important.
0: Très connue, cette plateforme, bien sûr.
1: Premier point important, c'est pas parce que la plateforme de dons, elle est connue et qu'elle est fiable, que l'appel au don est nécessaire. Sincèrement sérieux. On peut citer Litchi, GoFundMe, Le Pot Commun. En fait, il y a quand même des garde-fous sur ces plateformes, il faut le savoir, elles le disent, hein, c'est important de le dire. Elles ont conscience de ce risque qu'il y ait des fausses cagnottes qui puissent être lancées grâce à elles. Elles ne laissent pas tout passer, elles font des vérifications. Mais parfois, oui, il y a des escrocs qui arrivent à passer les filtres. Donc, soyez prudents. Ça arrive souvent, des gens qui profitent des drames pour se faire de l'argent, notamment après des tempêtes, après des inondations. On a souvent des faux appels aux dons. Donc, souvent sur des événements très médiatisés. En fait, quand on parle d'appel aux dons de particuliers, on ne peut jamais vraiment savoir si c'est vrai, si c'est faux. En fait, vous ne serez jamais vraiment sûr à 100%, à moins que vous connaissiez la personne qui lance l'appel aux dons. Vous n'êtes jamais sûr. Donc, si c'est très éloigné de vous, si c'est vraiment quelque chose qui vous touche, certes, hein, je comprends qu'on puisse être touché par des histoires émouvantes, etc., un enfant malade, je vous conseille quand même d'être prudent, faire quand même quelques recherches. Conseil que je donne, généralement, quand l'événement est médiatisé, les médias parlent du fait qu'il y a des cagnottes qui sont lancées. Mmh. Donc, si en fait, vous voyez une cagnotte passer, mais il n'y a rien dans les médias, vraiment, c'est pas du tout évoqué qu'il y a des appels
0: aux
1: dons,
0: c'est
1: un peu suspect. Donc, en fait, abstenez-vous aussi. Parfois, il faut savoir aussi se dire, bon, attendez, là, je vais attendre un petit peu.
0: Et vous référez plus aux cagnottes qui sont déjà relayées par les médias. Une petite question d'Elsa Wolinski.
2: Mais je me demandais, quand on se fait avoir, quel est le repli? Qu'est-ce qu'on peut faire?
1: Les plateformes, alors sur les plateformes sérieuses, il y a des recours, hein, c'est-à-dire que là, en fait, quand la cagnotte est démasquée, en fait, ils vont vous rembourser. Généralement, il y a évidemment des choses qui sont faites, voilà. Donc, vous aurez quelque chose. Il y a aussi les appels aux dons en dehors des plateformes. Et alors là, énorme vigilance. Donc, vous voyez passer un post sur les réseaux sociaux qui vous raconte une histoire souvent là aussi larmoyante et qui vous met un identifiant PayPal ou quelque chose comme ça pour que vous versiez de l'argent. La mort de Brigitte Bardot l'année dernière, c'était en décembre. Il y avait eu dans la foulée des ventes sur internet, sur les réseaux sociaux, des fausses photos de Brigitte Bardot, des produits dérivés à l'image de Brigitte Bardot, soi-disant au profit de la cause animale et de la fondation Brigitte Bardot. Comment les gens auraient pu savoir que c'était faux à ce moment-là, dès le premier coup d'œil? On allait voir le site internet ou les réseaux sociaux de la fondation Brigitte Bardot. Il n'y avait rien, en fait. La fondation n'avait rien posté. Donc, il ne parlait pas de vente, rien. Donc, en fait, il y a forcément quelque chose qui ne va pas. Donc, faut pas se précipiter, faut pas tomber dans l'émotion. Et en fait, bon, la fondation Brigitte Bardot, pour finir l'histoire, a fini par poster quelque chose quelques jours plus tard, en voyant que l'ampleur que ça prenait, en disant, attention, nous, on vend rien, on n'a pas fait d'appel au don, on n'a rien fait du tout. Donc, faites quand même toujours cette démarche, petite enquête.
0: Soyez un petit journaliste, petit Hercule Poirot, chers amis. Oui, le docteur Kirchner.
3: C'est terrible parce qu'on joue sur le bon cœur des gens, sur la générosité, sur la vulnérabilité aussi. Incroyable. Et avec les moyens techniques, c'est extrêmement crédible. C'est-à-dire qu'ils prennent des logos, ils copient-collent. On a vraiment.
0: Maintenant,
3: on
0: a l'impression qu'il y a des
3: faux, faux articles de presse. Enfin, c'est terrible.
0: Il faut tout vérifier soi-même un petit peu maintenant. Valère Coréard.
4: C'est ici Touraine qui a révélé ça, c'est ça?
0: Oui, absolument.
4: Mais ça montre aussi le travail remarquable qui est fait dans ce réseau. C'est qu'on est sur le terrain et on peut démêler le vrai du faux. Et il faut rappeler l'importance de ce service public de proximité que nous sommes.
0: Bravo, Valère Coréard. Oui, docteur.
3: Non, rien. Il est toujours très bon élève.
0: Il n'est pas bon élève. Hypochondriaque
3: et bon élève.
0: Les deux ensemble, les deux duettistes, c'est un régal. Merci infiniment, Aude Razo. C'était très, très important ce que vous nous avez raconté. Dans un court instant, on va faire une petite plongée dans la nostalgie, mais une jolie nostalgie avec notre Elsa Volant.

Ski qui nous parlera du retour de la bande dessinée du petit Nicolas, oui, souvenez-vous. Mais pour l'heure, oh, une petite page, une petite pause, mais vraiment très courte. On est ensemble jusqu'à 13h, à tout de suite.

0: commence à danser un petit peu dans le studio avec Kids Stand on the World sur votre radio ici. Jusqu'à 13h,
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0: Et toujours cet accent breton-anglais, hein, dont je n'arrive pas à me départir, chers amis. On est ensemble jusqu'à 13h, je vous l'ai dit. Ça réagit beaucoup hein, au 0810, 055, 056, parce qu'on a ouvert l'émission avec un sujet éminemment concernant. On a parlé de la vue. Beaucoup d'appels, on va prendre Marie qui nous appelle d'Aix-en-Provence. Coucou les amis à Issy-Provence d'ailleurs. Marie qui nous pose une question très intéressante, qui va nous parler cataracte, chère Marie. Bonjour et bienvenue.
2: Bonjour, merci de m'avoir appelé. Je voudrais savoir, docteur, à quel moment il faut se faire opérer de la cataracte ?
0: Merci pour cette question, Marie, bien sûr.
3: C'est une question importante, Marie, mais il n'y a pas d'âge, en fait. Il n'y a pas un âge où il n'y a pas une baisse de l'acuité visuelle. Vous voyez, un seuil qui dirait à tel chiffre, hop, il faut opérer. En fait, ça dépend du ressenti et de votre gêne quotidienne. Si au début, c'est juste les contrastes, vous êtes un peu obligé d'augmenter le contraste de la télé ou de l'écran, ou si vous êtes un tout petit peu ébloui, c'est pas très grave. En revanche, si ça vous gêne pour conduire, ça vous gêne pour lire, ça vous gêne dans vos activités quotidiennes, ben là, il faut peut-être opérer. À ce moment-là, c'est votre ophtalmo qui va décider avec vous. La cataracte, on le rappelle, hein, c'est l'opacification du cristallin. Et donc, l'objectif, c'est d'enlever le cristallin et on met un implant.
0: Parce que Marie, vous avez peur d'en souffrir ?
2: Non, c'est parce que j'ai mon ophtalmo qui veut m'opérer de la cataracte. Par contre, moi, je n'ai absolument aucune gêne.
0: Ouais.
2: Parce que je fais les mots croisés, je couche, bon, j'enfile l'aiguille et tout. Donc, je ne comprends pas pourquoi il veut que je me fasse opérer de la cataracte.
3: Bah, ouais. D'abord, il n'y a pas d'obligation. On rappelle que le médecin, il donne l'information, mais il faut avoir le consentement, il faut être d'accord.
0: Voilà.
3: Et puis, il y a un deuxième truc qui existe, ça s'appelle le deuxième avis. Donc, pourquoi pas peut-être prendre un deuxième avis.
4: Est-ce que parfois, on ne pousse pas un peu à la consommation, entre guillemets ?
3: Bien sûr, on est dans un système qui est un système libéral, un système où les gens sont payés à l'acte, y compris à l'hôpital. Donc parfois, je ne dirais pas qu'ils poussent parce qu'il y a la déontologie et on n'opère pas comme ça en décidant d'opérer. Mais parfois, il y a des gens qui disent, bah, tiens, vous n'avez pas encore une gêne, mais à titre un peu préventif, c'est peut-être pas mal d'y penser avant que vous soyez gêné. Mais
0: merci
3: en tout cas,
0: beaucoup.
3: Si vous n'êtes pas convaincu ou si vous avez un doute, n'hésitez pas à prendre un deuxième avis.
0: Il
3: n'y
0: a jamais de mauvais
3: problème.
0: Doute. S'écouter aussi beaucoup, Marie. Merci beaucoup. Je vous souhaite une très belle après-midi. On essaye de prendre le plus de personne possible. Hein. On va prendre Richard, bien sûr. Bonjour, Richard. Il nous appelle de Normandie. Oh, probablement un cousin.
5: Oui. Bonjour et merci d'avoir pris mon appel. Donc j'ai été opéré de la cataracte il y a une petite dizaine d'années.
0: D'accord.
5: Et donc j'ai eu des implants.
0: Oui.
5: Et je voudrais connaître un peu la durée de vie de ces implants. Est-ce que maintenant, jusqu'à ma mort, je n'aurai pas besoin de les changer ou il va falloir que je les change tous les 5, 10 ou 15 ans ?
0: Merci d'avoir posé cette question éminemment intéressante, cher Richard. Docteur ?
3: Ça ne se périme pas, Richard, l'implant qui est mis. Il n'y a pas de date de péremption. Donc, a priori, c'est à vie, surtout qu'on vous l'a mis, je ne sais pas, à quel âge on vous l'a posé ?
5: 55 ans à peu près.
3: Oui, donc il n'y a pas de raison que ça se périme. Ce qui peut arriver, c'est que là, vous n'avez pas de symptômes, mais ce qui peut arriver, parfois, la vision se trouble un peu parce qu'il y a la capsule autour de l'implant qui peut poser problème. Et là, les ophtalmos ont des lasers. C'est assez fabuleux ce qu'ils font avec les lasers, hein, ce qu'on appelle le laser IAC. Ils peuvent donner un petit coup de laser. Ça prend vraiment quelques secondes ou minutes et ça peut permettre de traiter cette capsule et de retrouver une vue transparente. Mais a priori, pas de péremption de l'implant.
0: Merci beaucoup, Richard, de nous avoir appelé. Continuez à poser vos questions 0810 055 056. Je me permets moi-même une dernière question très rapidement, docteur Kirzek. Les portables, la lumière des portables, ça crame un peu la vue, cette histoire.
3: Bah, des écrans, des portables. Alors, il y a la lumière, mais il n'y a pas que la lumière. Il y a le fait qu'on ait le nez collé dessus. Donc, on regarde de près. On n'a pas l'exposition à la lumière extérieure. Et il y a une épidémie mondiale, c'est la myopie. 80% des gamins en Asie, notamment, qui sont tous devant des écrans, ils sont myopes. Donc, la règle, ce n'est pas tellement les filtres anti-lumière bleue, etc. C'est de sortir à l'extérieur et de faire des pauses visuelles.
0: Merci beaucoup, docteur. Dans un instant, Elsa Volens qui nous parlera du retour du petit Nicolas. Oh, nostalgie. Allez, à tout de suite sur ici.
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0: Encore quelques minutes à passer en votre bonne compagnie. Ça passe à une vitesse folle. Quelle riche émission encore aujourd'hui. Et je voudrais vous remercier vraiment tout personnellement pour vos si nombreuses réactions au 0810, 055, 056. On voit qu'on est ensemble, hein, cette émission. On l'a construit ensemble depuis cette rentrée. Et on est très heureux de ça. Et on vous doit bien ça. Ah, on va faire un petit saut dans le passé, mais un saut joyeux grâce à notre journaliste Elsa Wolinski qui va nous parler du petit Nicolas. C'est le retour.
11: Et oui, tout à fait. Alors, Gérald, vous disiez, on arrête les écrans. Ben oui, on arrête les écrans et on se met à lire, remet à lire. Si je vous dis Clotaire, Alceste, Annian, Eudes, ça vous fait penser à quoi ? Petit Nicolas.
0: Mais oui, ah ouais.
11: Alors en plus, je sais que Aude répond parce que vous, Eudes, vous avez été bercé.
12: Ah, oui, je peux raconter un petit peu.
11: Allez,
12: mon enfance.
11: Oui,
3: vous avez été bercé trop près.
0: Oh non, il est très enfant.
3: Du mur.
12: Ça, je vais le raconter un truc joli en plus. C'est ma maman me lisait le petit Nicolas dans le lit avant d'aller dormir. Elle était dans son lit, je me glissais à côté d'elle et elle me lisait le petit Nicolas avant que mon papa vienne se coucher. Et en fait, on était morts de rire, mais morts de rire. Et ça, c'est vraiment des super souvenirs. Moi, le petit Nicolas, c'est vraiment quelque chose. C'est mon enfance, quoi.
11: Ah, bien sûr. Voilà, c'est ça. Ça rapporte.
13: Mais oui, ça rapporte aussi.
11: Non, ça fait du bien, ouais. Effectivement. Pardon, je perds mes mots.
0: C'est normal.
11: Vous savez ce que c'est? C'est les brouillards cognitifs, c'est la ménopause, Gérald. Justement.
0: On y consacrera une émission, Elsa Wolinski.
11: Alceste qui mange tout le temps, Annian, premier de la classe, Clotaire, le dernier, et Eudes qui distribue les coups de poing. Oui, le petit Nicolas revient. Aujourd'hui, il sort en librairie 12 nouvelles histoires dans un livre qui s'appelle « Je reviens ». Sempé disait déjà, à l'époque, « Le petit Nicolas est indémodable car lorsque nous l'avons créé, il était déjà démodé ». C'est vrai, il a un côté un peu démodé, ce petit Nicolas. Mais peut-être que c'est ça aussi qu'on aime quand on retourne chez... Vous savez, c'est comme quand on retourne chez sa grand-mère. Vous savez, on n'aime pas trop le papier peint, mais on ne veut pas qu'elle l'enlève. Hein, vous voyez ce petit goût.
0: Je suis complètement d'accord.
11: C'est la petite Madeleine de Proust. Ouais. On en trouve que c'est un peu moche, mais on veut quand même que ça soit là. Et dans ce monde qui va mal, ben le petit Nicolas, c'est notre petite Madeleine de Proust, justement. Alors derrière Nicolas, il y a deux amis. René Goscinny pour les mots et Sempé pour les dessins. Leurs récits illustrés apparaissent en 1959, le premier livre en 1960. Aujourd'hui, la fille Anne Goscinny, la fille de René, reprend l'histoire avec Jean-Philippe Arroux-Vignaud et le dessinateur Fursy Tessier. Elle explique « J'ai réalisé que c'était le seul personnage qui n'avait pas survécu à mon père. » Parce que oui, Goscinny, c'est aussi Astérix et Obélix, créé avec Uderzo, Is No Good avec Tabary et les scénarios de Lucky Luke, le personnage de Maurice. Tous avaient continué leurs aventures. Nicolas, lui, n'avait plus de nouvelles aventures. Il n'avait plus d'histoire. Alors quand Anne parle de son père, elle raconte son allure de notaire de province un peu. Son papa est mort en 1977. Bien plus tard, elle lui écrit une lettre devenue un livre, Le bruit des clés, les clés de son père dans l'entrée quand il rentrait. Ce bruit familier auquel on ne prête plus attention jusqu'au jour où on ne l'entend plus. Elle lui raconte ses livres, ses enfants, la vie qu'il n'a pas pu voir. Mais dans les histoires de Nicolas, elle retrouve encore sa voix. De temps en temps, je relis le petit Nicolas et j'entends la voix de mon papa. raconte-t-elle. Ce lien, elle l'avait aussi prolongé au cinéma. Nicolas était déjà passé à l'écran dans des dessins animés et 3 films avec des acteurs. Puis en 2022, Anne participe à l'écriture de « Qu'est-ce qu'on attend pour être heureux ?». Aujourd'hui, Anne prolonge l'histoire dans un livre et elle fait bouger les choses enfin. La mère du petit Nicolas en a assez de dépendre de son mari pour s'acheter des chaussures ou un livre. Alors enfin, elle trouve un travail au rayon parfumerie d'un grand magasin. Et le papa se met à la cuisine. Oui,
0: moderne.
11: Mais oui, c'est moderne. Et enfin, l'école devient mixte. Ah, oh, le petit Nicolas, il n'est pas très content hein, d'être avec des filles. Les filles arrivent, ça bouscule un peu tout son petit monde et ses copains. Mais ce qui reste, c'est cette façon de regarder la vie à hauteur d'enfant. Cette invitation à prendre au sérieux leur chagrin, leur enthousiasme, leur histoire de copains, tout ce que nous réduisons parfois à « ce n'est pas grave », alors que pour eux, c'est toute leur vie. Et c'est bizarre, ça me rappelle un petit peu ce qui se passe en ce moment.
0: Merci beaucoup, Elsa Wolinski. C'est donc, vous l'avez compris, le retour du petit Nicolas. Nous allons accueillir la gagnante de notre jeu. Elle s'appelle Jocelyne. Elle nous vient de Portes-les-Valences. Bonjour Jocelyne.
10: Ah, mais je suis contente.
0: Alors, vous êtes tellement contente que vous êtes partie dans la stratosphère. On va, ça va, Jocelyne?
10: Ah, ça va très, très bien.
0: Oh là là, mais quelle voix enthousiaste. Quel bonheur de vous entendre. Alors, vous nous écoutez. D'accord, et ben bienvenue à lui dans ce monde de fous d'ailleurs. Vous êtes vous êtes une jeune retraitée. Vous êtes inscrite sur la page d'ici.fr et c'est gagné, Jocelyne.
10: Bravo. Ah, merci.
0: On est très heureux de booster votre pouvoir d'achat tout au long de l'année. Donc vous aurez une carte carburant 200 €, bim et boum. Je fais beaucoup les bruitages en ce moment. Une carte aussi pour faire votre plein de courses, ma chère Jocelyne.
10: Et ça. Je gâterai mon petit-fils.
0: Voilà, les mamies sont toujours tellement généreuses. On vous embrasse très fort, Jocelyne. Passez une très belle après-midi.
10: À bientôt.
0: À bientôt. Alors, demain, grande émission. Qu'est-ce qu'on va faire demain? Ah oui, c'est le bricolage demain.
12: Est-ce que vous avez une perceuse chez vous?
0: Bah, bien sûr.
12: Eh bien, il aurait fallu la louer, pas l'acheter.
0: Dis donc, elle m'a remis en place. Boum. Évidemment, on va vous donner plein de bons plans demain pour bricoler sans trop se ruiner. Et puis, on aura aussi le retour de Nordine Atam, notre coach sportif. Me concernant, ça sera pas dommage. Ça sera pas dommage. Ma chère équipe, merci docteur, qui a fait toute l'émission aujourd'hui. Merci à Céline à la réalisation, presque. À Elorie à la technique, Alexandra au standard et Gwenelle à la préparation. Et quant à moi, chers amis, je vous dis à demain. Dans un instant, pourquoi j'ai parlé en l'air, on ne sait pas, le trésor de nos régions avec Marine Legénie. Bonjour chère Marine.
12: Bonjour Enora, et à tout de suite.
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0: Et merci d'écouter la radio ici. Il est 13h. Les informations, Marine Legénie.
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14: Bonjour à toutes et à tous, bienvenue. Région marquée encore une fois par les manifestations lycéennes en cours dans de nombreuses villes. Nous irons à Marseille, à Paris, direction Reims également, où le ministre de l'Éducation était ce matin en visite dans un lycée. Édouard Geffray annonce d'ores et déjà un plan d'urgence sur Parcoursup et les remplacements. Nous l'entendrons, car hier soir, l'allocution du Premier ministre n'a pas vraiment convaincu les jeunes.
15: Le cornu, il est très gentil, mais ça va 5 minutes de nous dire qu'il nous a compris à la manière de Charles de Gaulle. Il nous a compris très bien, alors il faut agir, il nous faut du changement. On veut plus de paroles, on veut du changement.
14: Robinson, lycéen parisien au micro d'ici Paris Île-de-France. Sébastien Lecornu qui a tenté de répondre aux deux crises du moment sur les carburants. Il ambitionne de faire baisser le prix du litre de gasoil de 12 à 18 centimes. On vous explique comment et on constate qu'à la pompe, ça ne convainc pas non plus les automobilistes. Au programme également de ce 13h, de nouvelles aides pour les agriculteurs, une campagne de vaccination contre le Covid et la grippe peut-être avancé, le mauvais bilan des Bleus du judo mondiaux, et puis de retour, celui de Sophie Adnaud sur Terre et celui du petit Nicolas en BD. Bienvenue. bienvenue dans le 13h de nos régions. On est ensemble jusqu'à 13h30. Alors que les défilés et les blocus lycéens se poursuivent, peut-on espérer une sortie de crise cet après-midi? Les trois principales organisations lycéennes seront en tout cas reçues par Édouard Geffray au ministère de l'Éducation. Il était en déplacement à Reims, le ministre de l'Éducation, ce matin. Il a annoncé un plan d'urgence sur Parcoursup et les remplacements. On l'écoute.
16: Quelque chose comme Parcoursup, qui est un des gros chantiers sur lesquels le Premier ministre nous a mis à travailler avec le ministre de l'Enseignement supérieur. Il faut forcément quelques jours, quelques semaines, pour réfléchir à la façon dont nous allons globalement faire évoluer la plateforme. C'est assez logique. Parce que derrière tout ça, vous voyez qu'il y a des réglages et qu'il ne faut pas non plus arriver à une solution inverse. Je rappelle que Parcoursup a permis d'éviter, quand même, de réduire considérablement l'assignation sociale et territoriale qui préexistait auparavant. Et donc les gens qui aujourd'hui disent qu'il suffirait de supprimer Parcoursup, en réalité, ils recréeraient de l'assignation sociale et territoriale. En revanche, modifier Parcoursup, l'adapter, travailler sur la transparence, travailler sur les places à l'issue, ça serait un vrai travail qui compte et qui rendra service effectivement à nos élèves. Ça prend forcément, vous comprendrez, quelques jours pour que le ministre d'Enseignement supérieur puisse faire des propositions qui ne soient pas des propositions en l'air, mais qui soient des propositions fondées. Et vous savez, les grandes annonces, c'est souvent des annonces mensongères. Quand on répond à des problèmes, quand on apporte des solutions concrètes aux revendications des lycéens, moi j'entends Parcoursup, on s'y est mis. J'entends remplacement, on a un plan d'urgence dont j'aurai l'occasion de détailler les données précises d'ici probablement quelques heures ou quelques jours. J'entends horaire. Et ça, pour le coup, c'est un sujet global, mais sur lequel on a ouvert le chantier. J'entends on est seul et on n'est pas entendu. J'ai engagé la refonte de la démocratie scolaire. Et j'entends le bâti avec les régions, avec lesquelles on s'est vu hier, d'ailleurs on a encore travaillé ce matin ici aussi. On regarde tout ce qui peut être fait à la fois en termes d'entretien, qui relève des chefs d'établissement, et de rénovation ou de réhabilitation, qui relève des régions. Donc en fait, les principales revendications aujourd'hui, elles font l'objet d'un plan d'action qui est extrêmement précis. Ensuite, leur concrétisation, effectivement, ça prendra quelques jours, parce qu'il ne faut pas mentir aux gens.
14: Le ministre de l'Éducation, ce matin à Reims, donc sur ce plan d'urgence, sur le remplacement notamment présenté d'ici quelques heures ou quelques jours. Les lycéens seront reçus au ministère de l'Éducation par Édouard Geffray et Philippe Baptiste cet après-midi, tout à l'heure à 15h. Philippe Baptiste, c'est le ministre de l'Enseignement supérieur et de la Recherche. Au total, 375 établissements sont perturbés depuis ce matin, un chiffre en baisse de 30% par rapport à la veille, selon l'exécutif, qui ajoute 94% des établissements scolaires sont ouverts, soit totalement, soit partiellement. On part tout de suite en région parisienne où les manifestants sont en train de converger vers la place de la Bastille à 15h à Paris, lieu d'un rassemblement donc statique. Bonjour Marie Boéda. Est-ce qu'on a Marie Boéda? Non, on retrouvera peut-être tout à l'heure Marie Boéda, qui est en région parisienne, dans la manifestation lycéenne et étudiante. Un peu partout en France, en tout cas, ce sont les mêmes scènes, des lycéens en colère qui défilent, des établissements bloqués, quelques tensions parfois. C'est l'acte 4 de la mobilisation de la jeunesse. Direction Marseille, dans le 13h de nos régions, où la manifestation vient tout juste de se terminer. Bonjour Philippe Bocara.
17: Bonjour Marine, bonjour à toutes et bonjour à tous.
14: Alors, vous l'avez suivi, cette manifestation pour ICI Provence, Philippe Bocara. Comment ça s'est déroulé? Il y avait moins de monde, mais une mobilisation qui reste importante et déterminée.
17: Oui, absolument. Avec cette manifestation dont la dispersion est en cours dans le calme, vous le disiez, un petit peu moins de monde que mardi dernier. La préfecture de police des Bouches-du-Rhône parle de 2800 manifestants. Les syndicats, et c'est une tradition à Marseille, que ce soit les syndicats étudiants ou alors les syndicats de l'éducation nationale comme la FSU, eux parlent de 15 000 à 20 000 participants. C'est, selon les syndicats, 10 000 de moins que mardi dernier. Mais en tout cas, dans ce cortège qui a défilé pendant 2 heures dans l'hypercentre de Marseille, eh bien, on a vu énormément de motivation pour poursuivre le mouvement, même si le ministre, cet après-midi, au cours de ses consultations, pourrait annoncer, concrétiser des éléments de la revendication. En tout cas, ici, beaucoup de détermination. On a vu dans ce cortège aussi beaucoup d'étudiants qui ont rejoint le mouvement, ainsi que beaucoup de professeurs de l'enseignement public. Ici aussi, à Marseille, une délégation de la mobilisation étudiante et lycéenne doit être reçue dans l'après-midi par le préfet de région.
14: Merci beaucoup Philippe Bocara en direct de Marseille pour Ici Provence, Marseille où on l'a entendu, les lycéens comptent poursuivre leur mouvement malgré la rencontre prévue cet après-midi entre les organisations et le ministre de l'Éducation Édouard Geffray. Des blocages de lycées qui se jouent aussi derrière les écrans pour perturber les cours à distance. Des lycéens mobilisés s'échangent depuis plusieurs jours sur la plateforme en ligne Discord des liens des cours organisés sur Teams ou Zoom pour mettre donc en place des cyberblocages, Antoine Deyana.
18: Nous sommes dans un cours de physique en ligne.
19: Il faut que N1 soit supérieur à N2 et il faut que l'onde au niveau de l'interface...
18: Et sans prévenir, d'un coup, des cris. Dans une autre visio, c'est de la musique qui vient perturber le cours.
20: On retravaillera, vous me renverrez ça par mail.
18: Et puis il y a aussi ceux qui diffusent en direct des vidéos humoristiques, mais aussi des images pornographiques. Tous ces liens vers des cours en ligne, on les trouve sur la plateforme Discord, où des jeunes organisent la contestation lycéenne via des boucles de discussion. On y trouve les prochaines dates et lieux des blocages, et puis des accès vers les visioconférences organisées par les enseignants, souvent dépassés par le phénomène.
20: Ça va être très très compliqué de faire cours avec tout ce bruit ambiant.
21: Madame, est-ce que vous pouvez ban les gens qui font du bruit comme ça ?
18: Ban pour bannir, bloquer un élève. Mais là aussi, c'est compliqué pour les enseignants, démunis face au nombre de participants et d'infiltrés. Parfois plusieurs centaines de lycéens en même temps, comme on a pu le constater.
20: Eh ben, je n'y arrive pas en fait. C'est pas possible, ils ont dérouté le système de sécurité.
18: Tout est fait pour pousser l'enseignant à interrompre son cours, ce qui est le cas le plus souvent.
14: Antoine Deyana de l'agence de vérification de Radio France qui a donc infiltré plusieurs de ces groupes de jeunes mobilisés sur Discord. Une mobilisation de la jeunesse qui fait réagir aussi dans nos isoloirs ici.
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14: Avec aujourd'hui un isoloir un peu particulier, puisque c'est Cali qui s'est prêté à l'exercice. Cali, vous le connaissez, c'est ce chanteur de 58 ans qui a répondu aux 5 questions d'ici à plus de 6 mois de la présidentielle. Et il veut donc passer un message optimiste sur ces manifestations de lycéens. On l'écoute.
24: Ce qui me rend optimiste, c'est le regard vers l'éternité de ces enfants dans la rue, dans les manifs à Paris, à Perpignan, partout en France. Là. Le regard déterminé. Et dans le regard de ces enfants, je vois, nous ne lâcherons rien. Et vous avez peut-être gâché beaucoup de choses, vous les adultes. Mais nous, nous sommes là. Et vous n'allez pas détruire notre vie. On est là, on va se défendre, on va rien lâcher. Alors faites attention, ça me rend optimiste.
14: Voilà, l'optimisme de Cali dans l'isoloir d'ici pour refermer cette page dédiée aux mobilisations lycéennes, cet acte 4. Pour retrouver l'isoloir le plus près de chez vous, ici.fr vous a concocté, je vous le rappelle, une carte interactive très pratique. Pas d'annonce concrète concernant les lycées hier soir, donc de la part du Premier ministre, qui a préféré parler plus longuement carburant aux Français pour soulager un peu la facture des automobilistes. Il annonce donc que la France va libérer, en concertation avec le G7, 10 millions de barils de gasoil issus de ses stocks stratégiques, soit environ 10% des réserves totales. Sébastien Lecornu estime que cela permettra une baisse de 12 à 18 centimes le litre de diesel à la pompe. Alors, comment est-ce possible, Alexis Morel ?
25: Normalement, le recours au stock stratégique est prévu pour éviter une pénurie de carburant. Ce n'est pas vraiment l'objectif ici. En fait, le gouvernement fait un pari. Le gasoil contenu dans ses réserves stratégiques françaises a été acheté avant la crise au Moyen-Orient, donc à un prix bien plus bas qu'aujourd'hui. En sortant 10 millions de barils pendant 3 mois, l'idée est de mettre à disposition du carburant moins cher et d'envoyer un signal au marché, un signal de détente, qui doit donc aboutir à cette baisse à la pompe d'environ 12 à 18 centimes le litre, ce qui rapprocherait donc le prix du diesel des prix de l'essence. À condition que toute la chaîne joue le jeu, bien sûr. Le Premier ministre doit réunir très vite les distributeurs pour leur passer ce message.
14: Alexis Morel, donc sur ce pari du gouvernement qui doit maintenant négocier avec les distributeurs. Et du côté des automobilistes, on trouve cette solution qui ne concerne que le gasoil, bien insuffisante. Comme ici, dans une station-service des Yvelines à Coignières, Sarah Ders.
26: Sous la pluie, la file de voitures s'allonge. Nawel a les yeux rivés sur la pompe. Prix à payer, 59 euros pour 30 litres de gasoil. Cette professeure des écoles traverse chaque jour le département des Yvelines.
27: Est-ce que ça va vraiment baisser réellement ?
2: grande question, mais je pense pas. Elles sont dans les 18 centimes sur le litre, ça reste dérisoire.
26: Cette baisse attendue des prix à la pompe ne concerne que le gasoil. Nicolas, amer.
3: Pas pour ceux qui mettent de l'essence. Donc bon. Parce que si le prix augmente encore, normalement, on va pas vraiment s'en sortir non plus. Hein.
26: Le gouvernement a trouvé une solution pour faire baisser les prix sans que ça coûte un centime aux finances publiques. Stéphane est gérant d'une société à Rambouillet.
4: Bah, c'est toujours mieux que rien.
5: Maintenant, s'il y avait moins de taxes dessus, ça serait quand même mieux, quoi, malgré tout, quoi. Je veux dire, c'est l'État qui se sert beaucoup, c'est tout.
26: Désormais, le Premier ministre va devoir négocier avec les distributeurs.
5: On verra, malheureusement. Si les pétroliers jouent le jeu ou pas, et les distributeurs. Ouais.
26: Pour Marion, l'exécutif cerné par les crises cherche à gagner du temps, temporise avant de nouvelles mobilisations.
2: Je pense que c'est juste pour apaiser les gens, parce que là on est quand même dans une situation de crise avec les lycéens.
26: La baisse du prix du gasoil n'est pas espérée avant le 1er novembre.
6: Reportage dans les Yvelines, signé Sarah Dair. C'est dans ce contexte, les salariés de Total Energy sont appelés à faire grève aujourd'hui. La CGT réclame une revalorisation des salaires à hauteur de 5%, soit l'équivalent de ce que le groupe promet à ses actionnaires. La direction, elle, propose une prime de 1 000 euros. La CGT fait donc pression dans un contexte où depuis la guerre au Moyen-Orient, Total a des résultats hors normes avec la hausse des prix du carburant, Luc Chemla.
7: Total, effectivement, a vu ses bénéfices augmenter d'environ 10 milliards d'euros sur un an et ses marges de raffinage se sont envolées, y compris en Europe, comme l'a rappelé récemment son PDG Patrick Pouyanné devant ses investisseurs.
8: Certains disent régulièrement que les raffineries européennes sont à la traîne, mais ce n'est pas le cas. Elles tournent toutes à plein régime et ce sont des mines d'or cette année.
7: Encore faut-il du personnel. La CGT réclame en urgence des embauches dans les raffineries. Fabien Privé-Saint-Lannes, secrétaire au CSE central.
27: On fait partie d'une branche raffinage pétrochimie qui avons perdu 900 emplois en 5 ans chez Total Energy en France. Beaucoup de salariés qui travaillent 12 heures, 16 heures même parfois. De ces emplois découle le bon fonctionnement en sécurité de nos raffineries.
7: Plus de salariés, c'est aussi ce qu'attend Jérôme Dupouy, représentant CGT chez RG10. Cette filiale de Total gère plus de 180 stations pour le pétrolier, aujourd'hui prise d'assaut, et il l'affirme, depuis le plafonnement des prix, les conditions de travail sont très difficiles.
28: Les gens sont agressifs et les salariés subissent au quotidien des incivilités et des agressions. Les salariés se font cracher dessus, se font insulter parce que ça va pas assez vite, parce que le matériel est très sollicité, il y a des pannes.
7: Dans ce contexte, le syndicat réclame une hausse de salaire de 200 euros par mois.
6: Les contactés Total ne souhaitent pas faire de commentaires. La CGT milite aussi pour l'embauche d'intérimaires et de meilleures conditions de travail.
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6: Les lycéens, les automobilistes, les agriculteurs, les colères sont nombreuses. On revient tout de suite sur les nouvelles aides annoncées par Annie Genevard envers les exploitants agricoles. On parlera aussi du Covid qui revient, d'un menu anti-crise près de Montbéliard, de l'IA qui sème la panique dans les mathématiques et du fiasco des Français au judo. Donc tout de suite à ces nouvelles mesures d'aide pour les agriculteurs touchés par les conséquences de la sécheresse annoncées ce matin par la ministre de l'Agriculture, Annie Genevard, au sommet de l'élevage de Cournon d'Auvergne, c'est près de Clermont-Ferrand. Édouard Marguier, l'objectif cette fois, c'est de soulager les trésoreries.
29: Effectivement, des prêts à taux zéro seront proposés aux agriculteurs. C'était une demande de certains syndicats. L'État prendra en charge les intérêts des prêts sécheresse proposés en ce moment par les banques à 2,5% sur 2 ans. Cette prise en charge a une limite de 2 milliards d'euros et elle est conditionnée, il faut le souligner, à l'adoption du prochain budget de l'État, ce qui est incertain. Ces prêts serviront par exemple à acheter du fourrage pour les éleveurs qui risquent d'en manquer, car vu les prairies brûlées, ils utilisent les stocks depuis cet été. Cet argent servira aussi à acheter des semences et des engrais. Le ministère estime que 10% des exploitations françaises sont en péril, 35 000 environ. Cette mesure vient compléter en fait le plan d'urgence sécheresse annoncé il y a un mois, 1,3 milliard d'euros, qui contient notamment l'aide à l'achat de gasoil non routier qui sert aux engins agricoles. Elle est de 15 centimes par litre. La ministre s'engage à faciliter la procédure pour le remboursement de cette aide sur facture. Elle est jugée trop longue. Cette procédure est complexe par les syndicats. Le prix du GNR, comme le gasoil grand public, doit baisser de 12 à 10%. 18 centimes suite au déblocage, je vous l'avais dit, de 10 millions de barils de gasoil.
14: Édouard Marguier pour ICI. Les élections municipales du printemps dernier sont annulées à Évreux dans l'Eure compte tenu des conditions de dépouillement. Une enveloppe avec une centaine de bulletins avait disparu un moment des yeux des membres du bureau de vote, créant une situation d'incertitude sur le résultat du scrutin, estime la justice. Le maire d'Yverdroite, Guy Lefranc, qui avait été réélu, peut faire appel de cette annulation devant le Conseil d'État. Le Covid a peut-être refait irruption dans votre foyer ces dernières semaines. Vous n'êtes pas les seuls. Le nombre de cas a augmenté au mois de septembre et la ministre de la Santé envisage donc d'avancer la prochaine campagne de vaccination. Cette année, elle démarre dans quelques jours, le 13 octobre, en priorité pour les plus de 65 ans et les plus fragiles. Alors si officiellement il n'est pas question de changer de stratégie, au ministère de la Santé, Anne Lordanier, la question se pose.
0: Stéphanie Rist a été interpellée sur un marché d'Orléans où elle habite et même par sa pharmacienne. À chaque fois, on lui a demandé pourquoi la campagne de vaccination contre le Covid n'avait pas encore démarré alors que le virus circule déjà. Mi-septembre, le nombre de cas a fait un bond, plus 67% de passages aux urgences chez les adultes par rapport à la semaine précédente. Quelques hôpitaux ont même été un peu débordés dans la Manche, l'Essonne, la Meuse et le Tarn. Les agences régionales de santé l'ont signalé à la ministre. Elle a demandé aux médecins qui conseillent le gouvernement de se pencher sur la question, d'autant que cela fait 3 ans qu'on observe un pic de cas de Covid en septembre. Et puis la ministre de la Santé remarque que la campagne de vaccination du printemps, réservée aux plus de 80 ans et aux résidents des EHPAD, ne fonctionne pas bien. Cette population n'est donc pas protégée 6 mois plus tard lors de la rentrée, d'où l'intérêt de faire démarrer éventuellement la campagne de vaccination contre le Covid avant la mi-octobre.
14: Précision signée Anne Lordanier pour ICI. À l'heure du déjeuner, on vous invite pour un menu anti-crise. Entrée, plat, dessert pour seulement 10 euros. C'est ce que propose le bar-restaurant L'Écluse 24. C'est à Pont-de-Roide, Vermondon, au sud de Montbéliard. Établissement longtemps abandonné, rénové et repris récemment par un couple, Arnaud et Sabrina Meslin-Lorraine. Il a décidé donc ce couple de lancer cette formule à un prix imbattable du mercredi midi au samedi midi. Lison Bourgeois.
1: Alors, il est midi passé de quelques minutes seulement, mais les premiers clients commencent déjà à s'installer à l'Écluse 24. Je vais m'approcher pour voir s'il y a encore une table de dispo pour moi.
9: Bonjour.
10: Bonjour. Je vous laisse regarder la carte, messieurs dames. Et le menu anti-crise, si vous le souhaitez.
11: Alors, attendez.
10: Un poulet frites et une panna cotta. Allez, c'est parti.
1: J'entends que vous venez de commander les deux menus anti-crise. Est-ce que je peux prendre vos prénoms d'abord, s'il vous plaît ?
12: Sandrine.
13: René.
12: Je trouve que c'est une bonne initiative et puis il faut que ça marche.
13: C'est un truc très, très, très bien. Celui qui n'a pas beaucoup d'argent, au moins, il peut venir aussi au restaurant.
12: C'est l'occasion aussi de sortir une fois de plus.
1: Je vais aller voir en cuisine ce que ça donne. Alors, ça y est, c'est les premiers menus anti-crise qui se préparent.
15: C'est les premiers menus. Donc, une terrine qui a moins de 24 heures. C'est le morceau de porc qui est différent.
1: Moins prestigieux, moins...
15: Exactement. Mais on peut toujours faire une terrine. Il a fallu désosser, il a fallu défaire, il a fallu couper, il a fallu... Voilà, on a eu beaucoup plus de boulot. On a un meilleur tarif sur la matière première. Et du coup, l'arrivée... On est compétitif là-dessus.
1: Bon, je mange juste à côté de vous.
15: On l'invite.
1: Bon, au dessert, vous avez gentiment accepté que je mange avec vous.
13: C'était très bon.
16: Très bon goût et puis sympa.
13: C'est vraiment très bien pour les gens qui ont du mal. Vous voyez, avec une petite retraite, ça facilite les choses. Voilà. Ça permet de sortir et puis ça fait plaisir. Je n'irai pas au restaurant en pleine semaine comme ça s'il n'y avait pas de prix.
16: Et puis, menu anti-crise, ok, mais c'est solidaire aussi. Les producteurs avec le restaurateur, sur la semaine, même à 10 euros, ils s'y retrouveront. Quoi.
1: Vous réglez mon repas, s'il vous plaît. Et il y avait un café en plus.
17: Alors, ça nous fait 11,90 €, s'il vous plaît.
1: Combien vous avez eu de personnes alors ce midi ?
17: 26 personnes. En règle générale, on est à 10, 15 couverts le midi, le soir, en semaine. Là, on est presque au double. Je rentre quand même dans mes frais. J'ai pas dit que c'était le waouh, mais c'est vraiment correct.
1: Un menu anti-crise qui reviendra toutes les semaines, tant qu'il est demandé, avec toujours le même prix, 10 euros, mais des plats qui pourront évoluer. La semaine prochaine, par exemple, ça pourrait bien être du lapin.
14: Lison Bourgeois, ici Belfort, Montbéliard. Cette alerte du mathématicien le plus célèbre de France sur les dangers de l'IA, l'intelligence artificielle. L'ex-ministre lauréat de la médaille Fields, Cédric Villani, estime que ces outils pourraient fragiliser la formation des doctorants et la recherche en mathématiques, en réduisant notamment le temps consacré à la réflexion et à la résolution des problèmes. On l'écoute.
30: Cette nuit, vers minuit et demi, heure française, OpenAI a lâché une petite bombe mathématique. Ce sont des centaines de résultats qui tous ont été rédigés, développés, produits par les logiciels d'OpenAI au cours du dernier mois, pas davantage. Donc un rythme de production qui est juste invraisemblable. Aucune université dans le monde ne produit de mathématiques de haut niveau à un tel rythme. Il faut bien comprendre qu'il y a encore un an, on pouvait dire que la mathématique était de toutes les sciences, celle qui était sans doute la moins impactée en recherche. L'IA était beaucoup dans le plausible, dans la statistique, dans ce qui est empirique. Bon. Et aujourd'hui, on peut dire que c'est peut-être la plus impactée. Et évidemment, certains qui vont se dire, c'est le moment de changer de métier. Dans ma pratique personnelle, je vais continuer à l'ancienne pour des questions de style, pour des questions de savoir-faire, parce que c'est comme ça que j'aime bien pratiquer la recherche. Bien, il y a encore quelques mois, j'aurais jamais pensé vivre une nuit comme celle que nous venons de vivre.
14: Et on reste dans le domaine des sciences. L'astronaute Sophie Anneau a entamé son retour vers la Terre depuis hier. Elle devrait amerrir en fin d'après-midi, après 8 mois dans l'espace. Sophie Anneau, 3 de ses collègues astronautes, 2 Américains et 1 Russe, sont donc en route vers la Terre. Ils vont traverser l'atmosphère à toute allure avant d'arriver en douceur au large de la Californie. Sophie Becherel, il va falloir se réadapter à la gravité.
3: En dépit des séances quotidiennes de sport pour compenser la perte musculaire, un long séjour dans l'espace ne laisse pas indemnes les astronautes. On peut les voir marcher sans problème au retour, mais en revanche, ils ne peuvent pas se remettre à la course à pied, par exemple. Le corps est lourd, ils peuvent ressentir des vertiges, une perte d'équilibre, l'oreille interne ayant été perturbée. Le système cardiovasculaire est particulièrement affecté aussi. Ils ne peuvent pas reconduire avant une semaine, et il faut donc prévoir pour eux une récupération, des séances de kiné en particulier. Toutefois, selon l'astronaute italienne Samantha Cristoforetti, tout ça n'est pas plus difficile qu'après un accouchement. Sophie Adenau, qui a un fils, a donc connu cette situation.
14: Est-ce qu'il peut y avoir des séquelles à long terme ?
3: Oui, cela peut arriver, en particulier pour la vue. Sophie Adenau a été obligée de porter des lunettes pendant sa mission parce qu'en l'absence de pesanteur, les fluides remontent vers la tête. Cela augmente la pression sur l'arrière des yeux et modifie légèrement leur forme et l'accommodation. Une fois rentrés sur Terre, il arrive que les astronautes ne récupèrent pas totalement leur vision d'avant-vol. Pour les radiations, 30 à 40 fois supérieures à celles reçues sur Terre, elles n'ont à ce jour pas provoqué de cancer dans cette profession, hyper suivie médicalement. Enfin, en ce qui concerne les effets d'une mission longue durée sur la santé mentale, elle aussi très scrutée, Sophie Adenau affirme avoir vécu la sienne comme l'accomplissement d'un rêve encore plus magnifique que ce qu'elle avait imaginé.
14: Heure d'amérissage prévue donc pour Sophie Adenau, 17h34. L'équipe de France, dans le dur, aux mondiaux de judo à Bakou en Azerbaïdjan, 2 ans après la razzia olympique et les 10 médailles décrochées à Paris, le bilan des Bleus à mi-compétition, et on peut le dire famélique, seulement 2 médailles de bronze, très loin de l'objectif annoncé de 4 médailles d'or sur ces championnats du monde. Même Clarisse Agbeniénou, habituée des podiums, va rentrer bredouille après son échec hier pour son
4: Bah, 2 médailles de bronze, parce que c'est le bilan après 4 jours de compétition. C'est vrai, après la moitié, même plus de la moitié de la compétition, c'est en tout cas très loin des objectifs qui avaient été annoncés sur ces mondiaux. Donc c'est vrai que c'est mauvais. Mauvais, c'est le mot choisi avant même la fin de cette semaine, désiré par le président de la Fédération française, Stéphane Nomis. C'est vrai qu'il aurait pu employer le mot fiasco, parce que l'objectif que lui-même avait annoncé, c'était, vous l'avez dit, 4 médailles d'or sur ces mondiaux. Et là, eh bien, depuis, il a changé de registre. Il annonce un grand chantier à venir pour l'équipe de France. Donc bilan très insuffisant, clairement, pour l'instant, sur cette compétition, qui est un point de passage très important sur la route de Los Angeles 2020. On est à mi-Olympiade. Donc il s'agit pour les Bleus de venir chercher ici des points déjà pour le classement olympique. Et puis il s'agit surtout de marquer les esprits. Bah, là, c'est marquer les esprits négativement, puisque la France est 9e au classement des médailles, derrière des pays comme l'Espagne, l'Italie ou encore les Émirats Arabes Unis.
14: Bon, Nicolas Perronnet, on l'a compris, on peut parler de fiasco, mais est-ce qu'il nous reste un tout petit peu d'espoir pour la suite des événements ?
4: Alors pour aujourd'hui, un tout petit peu, effectivement, c'est l'expression, parce qu'il faudra se contenter de peu quand même, parce qu'il n'y aura pas de médaille d'or encore pour cette 5e journée de compétition. Il y avait 3 Français aujourd'hui sur les tatamis pour cette matinée. Clément Sémé en moins de 70 kilos, Alexa Mitrovic et Maxime Gaël Ngaïa-Pambou en moins de 90, et c'est fini pour les 2 premiers. Clément Sémé, la niçoise, a raté sa journée clairement. L'outsider Alexa Mitrovic l'a plutôt réussi malgré tout, hein. Lui qui a une histoire incroyable, il a 24 ans, 7 ruptures des ligaments croisés au genou. Il était l'invité surprise de la fédération. Il était allé jusqu'en quart de finale, mais voilà, c'est trop juste. Et puis le rescapé, c'est donc Maxime Gaël N'Gaïap Ambou, battu en demi-finale par sa bête noire, le japonais Murao. Il combattra, lui, cet après-midi pour une médaille de bronze. Et ce sera au mieux ce que les Bleus récolteront aujourd'hui. Le bronze, c'est ce qu'avait déjà récolté le Français au JO de Paris. Et s'il récidive, ce serait pour lui une première au championnat du monde.
14: Merci beaucoup, Nicolas Perronnet, en direct de Bakou, en Azerbaïdjan, pour ici, donc sur le fiasco, on peut le dire, hein, des Bleus du judo dans ces mondiaux. Vous me permettrez cette transition, Nicolas, je vais vous parler d'un petit Nicolas à présent. Ça fait plus de 60 ans qu'il n'avait pas eu de nouvelles histoires du petit Nicolas. L'élève imaginé dans les années 50 par Jean-Jacques Sempé, René Goscinny, revit aujourd'hui grâce à l'imagination d'Anne Goscinny, la fille du scénariste. Augustin Arrivé a pu les lire en avant-première avec un fan qu'il n'est pas allé chercher très loin, puisqu'il a donné le livre à son propre fils de 6 ans.
2: Ce que je préfère au monde, c'est retrouver mes copains. Ils sont terrés, mes copains.
5: Elias avait quasiment tout dévoré des histoires d'origine, un humour intemporel de cours de récré qui fonctionne toujours, même si Anne Goscinny a eu la bonne idée d'en dépoussiérer certains aspects.
2: Ça ne sera plus jamais pareil.
9: Comment tu trouves ces nouvelles histoires du petit Nicolas ?
2: Bah, mieux qu'avant. C'est un peu drôle et l'école mixte, ça fait tout changer. Il est fille en plus, quoi.
5: Sacré chamboulement pour Alceste et les autres de voir débarquer Bertille, Elvire et Zélie.
2: Maintenant, c'est plus Agnan, le meilleur élève de l'école.
9: La maîtresse, elle est comment ?
2: Je dirais qu'elle est sévère par rapport à ma maîtresse.
5: Sévère, mais juste, contrairement au surveillant, le bouillon, qui menace désormais les enfants d'une retenue le mercredi et non plus le jeudi. Et ce n'est pas le seul changement.
2: Oui, la mère, elle travaille.
9: Et ça, tu trouves ça comment ?
2: Pas bien. Bah, elle ne doit pas faire que les corvées.
9: Et du coup, le papa, il fait un peu manger.
2: Bah oui, ça c'est largement.
5: C'est mieux, bien mieux, en effet, même s'il y a encore du boulot avant la parité. Tout ça est très bien amené, avec des blagues efficaces et un dessin fidèle au style Sempé, c'est même à s'y méprendre. Un livre pour les parents nostalgiques et ceux parmi les enfants qui ne sont pas encore rassasiés.
14: Voilà, très joli reportage d'Augustin Arrivé et de son fils Elias. Pour ici, on termine avec cet appel de l'établissement français du sang. Nouvel appel à la collecte après un été très chaud qui a freiné les dons et une rentrée qui n'y est plus propice. Frédéric Cabaret est directeur collecte et production à l'EFS. On l'écoute.
11: De multiples facteurs ont affaibli nos réserves de sang, les conditions météo, que ce soit cet été en période de canicule, on constate toujours une baisse de fréquentation de nos collectes. Et en ce moment, avec les inondations, les mouvements sociaux, les blocus lycéens qui aujourd'hui réduisent notre capacité à collecter ou nous interdisent l'accès à certains lieux de collecte, les épidémies saisonnières, le coût de l'essence qui peut amener à renoncer à venir sur nos lieux de collecte, bien tous ces facteurs m'amènent à appeler les donneurs de sang et ceux qui voudraient devenir donneurs de sang à prendre rendez-vous sur nos lieux de collecte pour nous aider à remonter les réserves de sang.
14: Frédéric Cabaret, directeur collecte et production à l'établissement français du sang. Et puis tiens, une nouvelle application pour les nostalgiques des séries télé de notre jeunesse. Ça s'appelle JLA Play et c'est lancé par le producteur Jean-Luc Azoulay. Producteur donc des séries cultes de la fin des années 90, j'étais très fan personnellement. Hélène et les garçons ou encore Les mystères de l'amour, des séries qui comptent encore aujourd'hui de nombreux fans, je ne suis pas seule, qui vont pouvoir revoir donc leurs épisodes préférés sur leur téléphone portable grâce à cette appli, des formats courts par le biais d'un abonnement ou d'un paiement à la demande. Ça devrait donc faire fureur en Chine également où Hélène Rollès est extrêmement populaire. C'est la fin du Trésor de nos régions. Merci de nous avoir suivis. Rendez-vous demain, même heure et même endroit. L'après-midi se poursuit en musique sur ICI.
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Daniel Balavoine, aimer plus fort que d'être aimé. Bon, à cette heure-ci, le vrai grand amour, c'est surtout la machine à café qui accepte encore de nous parler. Bienvenue dans votre jeudi après-midi sur votre radio ici Creuse. Kevin Gazo avec vous, que vous soyez au boulot, sur la route ou à la maison. Je vous accompagne jusqu'à 16h avec l'emploi, l'actualité, la météo et suffisamment de musique pour commencer à sentir le week-end. Mais bon, il va falloir patienter encore un tout petit peu. Allez, on attaque avec Charles Doré et son titre Hypersensible sur votre radio ici Creuse. Très belle après-midi.

0: Blondie avec Heart of Clay sur votre radio ici Creuse. Et d'ailleurs, avant le disco, le morceau avait été essayé en version reggae. Comme quoi, eh ben en fait, changer de voix peut tout simplement mener au succès. Et si d'ailleurs c'était votre moment de changer de voix et d'arriver au succès, ben voici l'offre d'emploi du jour en Creuse sur votre radio ici Creuse avec Ingrid Herbst.
1: Bonjour, bonjour à tous. Une nouvelle offre d'emploi aujourd'hui, c'est avec Sébastien de l'agence Manpower. Bonjour Sébastien.
2: Bonjour.
1: Pour un acteur majeur de la logistique situé à Aubusson, vous recherchez un cariste, homme ou femme. Alors on va commencer par les missions principales, quelles sont-elles?
2: Alors les missions principales, elles seront d'assurer le stockage et le déstockage de marchandises, réaliser des opérations de manutention à l'aide de chariots élévateurs, approvisionner des zones de préparation de commandes, effectuer le gerbage et dégerbage de palettes, contrôler la qualité et la conformité des produits et bien sûr respecter les règles de sécurité et les procédures de l'entreprise.
1: Alors le profil du candidat ou de la candidate idéale, quel est-il?
2: Le profil, nous recherchons quelqu'un qui est titulaire du CACES R489, catégorie 3 et 5, quelqu'un

0: Quelqu'un qui a déjà une première expérience dans la logistique ou en conduite d'engin serait un plus. Quelqu'un de rigoureux, motivé et qui apprécie le travail en équipe. Et surtout quelqu'un qui a envie de s'investir dans une mission durable.
1: Quel est le type de contrat que vous proposez ?
0: On est sur un contrat intérim, sur un salaire SMIC horaire, sur une durée de 2 semaines, mais qui est renouvelable à chaque fois.
1: Vous proposez donc une mission d'intérim pour un cariste, homme ou femme, pour une entreprise basée à Aubusson, Cassès R. 489 en cours de validité exigée et première expérience en logistique ou en conduite d'engin serait un plus. Vous pouvez évidemment retrouver tous les détails de l'offre et le contact sur le site ici.fr / Creuse Emploi pour postuler. Merci Sébastien, à la semaine
0: Merci
1: prochaine.
0: Merci beaucoup.
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0: Fabienne Thibault, le monde est stoned. Le monde est peut-être, mais nous on garde quand même le sourire. Dans quelques minutes, Elton John avec Whispers et juste après la pause Zaz avec Mon Sourire. Ouais, c'est une thérapie musicale et immédiate sur votre radio ici Creuse. Très bel après-midi.
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1: Très bel après-midi avec Ici Creuse, il est 14h. Vos infos arrivent dans un instant.
2: Un plan d'urgence pour remplacer les professeurs absents dans quelques heures ou quelques jours. Voilà la réponse d'Edouard Geffray, le ministre de l'Éducation, à la colère lycéenne. Une rencontre avec les organisations de jeunesse est prévue à 15h cet après-midi au ministère. En attendant, il y a des manifestations partout en France. Les premiers cortèges se sont élancés ce matin à Marseille. 3900 personnes selon la police, 15 000 selon la FSU. Lycéens, étudiants, enseignants, parents d'élèves manifestent. Également à Nantes, à Caen ou encore à Rennes, un rassemblement est prévu place de la Bastille à Paris à 15h. Colère également des salariés de Total Energy, la CGT mobilisée pour l'emploi et les salaires. Tous les sites du groupe sont concernés, les expéditions de carburant sont bloquées dans plusieurs raffineries selon les syndicats. Concernant la hausse des prix du carburant cette fois, Sébastien Lecornu a fait des annonces hier soir en libérant 10 millions de barils de gasoil issus de nos stocks stratégiques. Le Premier ministre ambitionne de baisser de 12 à 18 centimes le prix du litre à la pompe. La ministre de l'Agriculture, quant à elle, annonce des prêts à taux zéro pour les agriculteurs, de nouvelles mesures donc pour les exploitants frappés par la sécheresse. C'était une demande de la FNSEA qui dépendra en grande partie de l'adoption du budget. Le gouvernement a déjà annoncé en septembre un plan d'urgence de plus d'un milliard d'euros. Et puis le prix Nobel de littérature 2026 décerné à une femme, la poétesse canadienne Anne Carson, âgée de 76 ans. C'est la 19e femme à décrocher la prestigieuse récompense.
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1: La grisaille continue de nous accompagner en Creuse durant l'après-midi, même si ça y est, le soleil est en train de prendre le dessus. Demain, ça sera l'inverse, hein. Soleil le matin, temps nuageux l'après-midi. Et pour ce week-end, on va jongler entre soleil et nuages. Cet après-midi, il fait 9 à la Courtine, 10 à Crau et Jean-sur-Pigerolles, 12 à Auzance et Bourganeuf, 13 à Guéret et Aubusson. La maximale en ce moment même, 14 degrés, ça se passe à La Souterraine et Boussac. Je vous souhaite une très belle après-midi à l'écoute de votre radio, ici Creuse.
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Supertramp, It's Raining Again, un titre à diffuser hein, pour que on comprenne bien qu'il faut qu'il pleuve. D'ailleurs, ça tombe bien, la météo est en train de suivre justement cet ordre. Dans quelques minutes, Nino Ferrer avant lui, Pierre Demar et juste après la pause, Julien Clerc. Trois chansons françaises à la suite sur votre radio. Ici Creuse, je vous souhaite une très belle après-midi.

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0: Nino Ferrer, la maison près de la fontaine sur votre radio ici Creuse. On quitte la maison 60 secondes pour faire justement les bons plans et les services en une minute avec Ingrid Herbst.
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2: Le CCAS d'Aubusson vous invite à participer à la prochaine récolte solidaire de pommes de terre ce vendredi à 16h au jardin de la Chassagne. Les récoltes de cette opération Patate Solidaire sont destinées aux bénéficiaires des Restos du Cœur, de la Croix-Rouge, de l'ADAPI, du Centre Hospitalier et des jardiniers des jardins familiaux. La communauté de communes Creuse Sud-Ouest vous propose des composteurs. Commandez le vôtre et réduisez vos déchets. Plusieurs modèles sont disponibles en 300, 600, 800 litres selon vos besoins. Pour passer commande ou obtenir des informations, contactez la Comcom Creuse Sud-Ouest. 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

0: Frankie Goes to Hollywood, The Power of Love, le pouvoir de l'amour, oui c'est magnifique. Retrouver ses clés du premier coup, c'est carrément super naturel, ou pourquoi pas tout simplement trouver un billet qui traînait dans votre pantalon depuis plusieurs jours. Alors qu'on l'avait oublié, ça c'est de l'amour, je vous le dis. Allez, avant l'actualité de 15h, PhD, précédé par Marc Lavoine et Patrick Fiori, juste après la pause, Alain Bachung avec Gabi, oh Gabi. Très bel après-midi.
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2: Succès aussi pour la boucherie-charcuterie qui, elle aussi, vient d'ouvrir. Jean-Michel habite Châtelut-Malvalet depuis plus de 10 ans. Il attendait ce commerce avec impatience.
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1: Ici Creuse, 15h, l'heure du goûter pour certains, troisième café pour les autres et les infos également.
2: Le ministre de l'Éducation nationale doit recevoir les organisations de lycéens en ce moment en déplacement à Reims ce matin. Édouard Geffray a déjà annoncé un plan d'urgence pour les lycées sur Parcoursup et les remplacements. Cela va-t-il suffire à calmer la colère? En attendant, en tout cas, les blocages se poursuivent. C'est aussi une grande journée de manifestation avec notamment plusieurs cortèges en route vers la place de la Bastille à Paris. Les salariés de Total Energy sont en grève. La CGT réclame une revalorisation des salaires à hauteur de 5%, soit l'équivalent de ce que le groupe promet à ses actionnaires. En face, la direction propose une prime de 1 000 euros. Après un été exceptionnellement sec, sans surprise, les nappes phréatiques connaissent un gros déficit de pluie. La situation reste très préoccupante pour 66% d'entre elles, selon le dernier bulletin du BRGM, le Bureau de Recherche Géologique et Minière. Des nouvelles mesures d'aide donc pour les agriculteurs touchés par les conséquences de cette sécheresse. L'État prendra en charge les intérêts des prêts sécheresse proposés en ce moment par les banques, des taux à 2,5% sur 2 ans. Cette prise en charge a une limite de 2 milliards d'euros selon Annie Genevard, ministre de l'Agriculture. La ministre de la Santé, de son côté, envisage d'avancer la prochaine campagne de vaccination contre le Covid. Cette année, elle doit démarrer la semaine prochaine, mardi 13 octobre, pour les plus de 65 ans et les plus fragiles. Or, tous les indicateurs de contamination sont en hausse.
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1: La grisaille continue de nous accompagner en Creuse durant l'après-midi, même si ça y est, le soleil est en train de prendre le dessus. Demain, ça sera l'inverse, hein. Soleil le matin, temps nuageux l'après-midi. Et pour ce week-end, on va jongler entre soleil et nuages. Cet après-midi, il fait 9 à La Courtine, 10 à Croix et Jean-sur-Pigerolles, 12 à Auzance et Bourganeuf, 13 à Guéret et Aubusson. La maximale en ce moment même, 14 degrés, ça se passe à La Souterraine et Boussac.

0: You Can't Call Me All sur votre radio ici creuse. Dans le clip, Chevy Chase lui vole carrément le premier rôle en faisant semblant de chanter pendant que Paul Simon joue le figurant blasé. Magnifique hold-up. Hein. Dans quelques minutes, Eddie Mitchell, avant lui Manon Lisa et juste après la pause, Céline Dion. Trois chansons françaises à la suite sur votre radio ici creuse.
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0: Eddy Mitchell, il ne rentre pas ce soir. Nous, on rentre tout de suite dans les bons plans et les services en une minute avec Ingrid Herbst.
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0: 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Continuez à nous donner vos infos sur le WhatsApp Ici Creuse 05 55 52 37 38.
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0: Starship, Nothing's Gonna Stop You Now, une chanson créée pour le film Mannequin. Donc si une vitrine se met à chanter à Guéret, ne paniquez pas, c'est juste culturel. Allez, avant l'actualité de 16h, Michel Delpech, avant ça Axel Red, et juste après la pause, Michel Berger avec la groupie du pianiste. Il est temps pour moi de vous souhaiter une belle fin d'après-midi, de vous dire que je vous retrouve demain. Prenez soin de vous.
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1: Ici Creuse, 16h, la fin d'après-midi commence, mais la bonne humeur ne bouge pas. Vos infos en 90 secondes qui arrivent.
2: Les lycéens appellent à une nouvelle journée de mobilisation mardi prochain, le 13 octobre, tout comme le syndicat SNES-FSU. Tant qu'on n'aura pas 10 milliards sur la table, on continuera à se mobiliser selon la porte-parole de l'Union étudiante qui s'exprimait en marge de la manifestation parisienne ce matin. Édouard Geffray a annoncé un plan d'urgence pour remplacer les professeurs absents qui sera dévoilé dans quelques heures ou quelques jours. Le ministre de l'Éducation doit rencontrer également les organisations de jeunesse aujourd'hui au ministère. Des lycéens qui défilent donc partout en France. Ce matin à Marseille, ils étaient 3900 selon la police, 15000 selon la FSU. Lycéens, étudiants, enseignants et également parents d'élèves qui ont manifesté à Nantes, Caen ou encore à Rennes. Un rassemblement est en cours, place de la Bastille à Paris. Colère également des salariés de Total Energy aujourd'hui. La CGT mobilisée pour l'emploi et les salaires. Tous les sites du groupe sont concernés. Les expéditions de carburant sont bloquées dans plusieurs raffineries, selon les syndicats. La ministre de l'Agriculture, Annie Genevard, annonce des prêts à taux zéro pour les agriculteurs. De nouvelles mesures, donc, pour ces exploitants frappés par la sécheresse. C'était une demande de la FNSEA qui dépendra en grande partie de l'adoption du budget. Le gouvernement a déjà annoncé en septembre un plan d'urgence de plus d'un milliard d'euros. Et puis le prix Nobel de littérature 2026 décerné à une femme, la poétesse canadienne Anne Carson. Le Nobel consiste en un diplôme, une médaille et un chèque d'un peu plus d'un million d'euros.
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5: Soyez les bienvenus en fin d'après-midi en Creuse. Les nuages deviendront plus menaçants dans le centre creusois ainsi que sur le plateau de Millevaches. Ils pourront même lâcher quelques averses, des petites averses, hein, je le précise. Les températures entre 12 et 15 degrés, des températures en dessous des valeurs normalement observées. Et puis la nuit sera bien étoilée, même si en fin de nuit nous aurons quelques nuages qui vont apparaître et les températures basses. Moins 1 degré seulement dans le centre creusois, 0 à plus 3 degrés ailleurs.
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5: Et on démarre avec un classique des années 80, plus de 40 ans après sa sortie. C'est un titre qui reste l'un des plus gros succès du groupe Culture Club. Boy George et ses couleurs arrivent sur Ici Creuse. Karma Caméléon.

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2: Et c'est Jordan et Sofiane qui m'accompagnent pour ce 16-19. Dans quelques minutes, on va s'intéresser à la 14e édition de la Casi Night. C'est une course à pied. C'est ce samedi à la Souterraine. Nous allons retrouver Dominique Aupetit juste après ce titre et une artiste qui continue d'écrire et de composer en privilégiant des textes ciselés. Je veux bien sûr parler de Zazie, peu importe.

0: Peu importe, c'était Zazie sur Ici Creuse. On parle de la 14e édition de la Casey Night. C'est ce samedi, c'est à la Souterraine. Une course nocturne qui se prépare activement. Dominique Aupetit, vous êtes avec l'un des membres d'Endurance 23, club organisateur.
1: On va aller dans les petits secrets d'Endurance 23 et de cette fameuse Casey Night qui se prépare, hein, c'est à la fin de la semaine. Avec Thierry Maudeux, vous êtes responsable des chemins, Thierry.
2: Depuis plusieurs années, on essaie de trouver des chemins un petit peu adaptés aux différentes distances et aux différents niveaux de nos pratiquants.
1: Vous en découvrez des nouveaux ou vous vous reposez sur un paquet de chemins ?
2: Alors la base, depuis quelques années, est un petit peu la même. Après, on essaie de trouver toujours des petites variantes d'une année sur l'autre avec des petits singles ou des monotypes. Trace qui varie d'une année à l'autre.
1: La monotrace, ça veut dire qu'il y a de la place que pour un coureur ou une coureuse.
2: Voilà, c'est ça, oui. On y passe un ou deux, donc on évite de mettre des monotraces au début, parce que sinon ça bouchonne un peu, donc voilà.
1: Comment ça se passe ? Vous allez voir les propriétaires quand c'est des chemins privés ?
2: Alors c'est un travail qui se fait très en amont. Effectivement, on utilise bien sûr des sentiers publics, et quand on veut passer sur des terrains ou des bois qui sont un petit peu privés, et bien là, il faut aller au cadastre, il faut récupérer les noms des propriétaires et puis travailler avec les propriétaires avec des autorisations, des demandes d'autorisation.
1: Le cadastre, c'est quoi ? C'est un gros livre ?
2: Alors, il faut aller à la mairie, il faut passer aux mairies et une personne ressource nous donne les numéros de parcelles, les parcelles des terrains privés, avec le nom du propriétaire.
1: Bon, j'imagine que la plupart du temps, les propriétaires vous accordent le droit de passage ?
2: On va dire à 99%, oui.
1: Comment ça s'est passé pour cette année ?
2: Cette année, nous, on a trois circuits, donc on a un 5 km qui est assez ludique et assez facile en termes de difficultés. Le 10 et les 20, c'est des parcours qui sont un peu plus techniques, avec un peu plus de dénivelé, des beaux circuits à 99% en sentier.
1: Et ben on vous souhaite pleine réussite pour cette Casey Night, mais également pour la saison d'Endurance 23.
2: Ah oui, saison très chargée, parce qu'après la Casey Night, on se projette déjà sous les foulées sostraniennes du mois de juin et ainsi de suite.
1: Merci.
2: Merci, au revoir.
0: C'est donc la 14e Casey Night ce samedi à 18h à la Souterraine. Infos et inscriptions en vous connectant sur clicgo.fr. La Casey Night, je vous rappelle que c'est un événement Ici Creuse. Voici un titre qui a révélé Maroon 5 au monde entier, inspiré d'une rupture vécue par Adam Levine. C'est This Love, chanson d'ailleurs qui a remporté le Grammy Award de la meilleure performance pop d'un duo ou groupe. C'était en 2005.

0: C'est sorti en 1986. Elle était toute jeune. Elsa, elle n'avait que 13 ans lorsque ce titre est devenu un immense succès. Avec plus d'un million d'exemplaires vendus en France, un record pour une artiste aussi jeune. T'en vas pas, c'est le titre.
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La ville de lumière du groupe Gold sur Ici Creuse. Nous n'avons pas tous le même thermostat intérieur. Certains ont toujours trop chaud, d'autres se les gèlent en permanence. Alors pour réchauffer tous les frileux, préparez-vous à chanter avec de drôles de petites bêtes dans l'humour en tube et Fred Ballard.

Oh oui, un bon petit jeu de mots signé Morbac, le Morpion, tout de suite ça réchauffe et ça rappelle peut-être de bons souvenirs à certains, des souvenirs de Chantal Goya hein, bien sûr, et de ses fans de la première heure, les Inconnus qui chantaient avec elle tous en chœur.

0: Voilà, il y en a d'autres qui vont se coller au poil peut-être aujourd'hui hein, pour les frileux en automne. Le calvaire commence, mais il y a franchement pire qu'un frileux français en France. Il y a le frileux français qui débarque au Québec.
1: Un matin, il faisait moins 4. Je me dis, bon, les gens vont rester chez eux pour éviter de mourir. Non, j'ai vu des gens dans des parcs en train de faire du sport en short. Je me suis dit, mais en fait, ici, vous n'avez pas de terminaison nerveuse, c'est ça que je dis. Quand tu demandes à un Français, là, ici, ça fait combien de temps que t'es là? Il te répond jamais en nombre d'années. Il te répond en nombre d'hivers, tellement ça l'a traumatisé.
0: Alors, normalement, Franjo vient de réchauffer tous ceux qui vont commencer à se plaindre hein, des températures automnales sur le territoire français. Mais pour les Québécois, ici, c'est Tahiti. Donc, youpi. Et sinon, pour se réchauffer, se poêler devant la cheminée, ça marche aussi très bien.
2: Merci, Fred Ballard.
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2: Et on poursuit avec ce titre, toujours parmi les groupes préférés des Français. Indochine poursuit son histoire avec Victoria.

0: Victoria, c'est le tout nouveau Indochine et c'est sur Ici Creuse et sur Ici Creuse, première radio de la Creuse. Eh bien, on vous donne des infos toutes les heures et c'est avec vous, Ingrid Herbst.
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2: Le CCAS d'Aubusson vous invite à participer à la prochaine récolte solidaire de pommes de terre ce vendredi à 16h au jardin de la Chassagne. Les récoltes de cette opération Patate Solidaire sont destinées aux bénéficiaires des Restos du Cœur, de la Croix-Rouge, de l'ADAPI, du Centre Hospitalier et des jardiniers des Jardins Familiaux. La communauté de communes Creuse Sud-Ouest vous propose des composteurs. Commandez le vôtre et réduisez vos déchets. Plusieurs modèles sont disponibles en 300, 600, 800 litres selon vos besoins. Pour passer commande ou obtenir des informations, contactez la Comcom Creuse Sud-Ouest. 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Ça se passe ce samedi de 10h à 13h. Le prix libre est conscient. Inscription obligatoire auprès de lesateliers.ladynamo@gmail.com.
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0: Et une chanson pleine de tendresse extraite de l'album Sarbacane. Voici Francis Cabrel, la fille qui m'accompagne.

0: Mercury en solo, un titre devenu un tube mondial après un remix publié en 1993, soit 2 ans après sa disparition. Living on my own.
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0: Et chaque jour, en collaboration effectivement avec les archives départementales de la Creuse, c'est un Creusois ou qui revient, ou une Creusoise même, sur un moment de sa vie. Et cette semaine, et c'est à l'occasion de la parution de son autobiographie, l'intervieweur interviewé, Henri Stolz, ex-animateur d'Ici Creuse, et avant tout musicien passionné et chanteur, il nous ouvre sa boîte à souvenirs aux côtés de Gaëtan Spagnol.
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4: 1983, c'est là que je suis arrivé en Creuse pour travailler à Radio La Creuse. J'étais en Auvergne, je savais pas quoi faire. Et après les radios pirates en Italie, les radios privées, j'ai un copain qui m'a dit « Mais attends, pas loin de là où tu es, en Auvergne, là, en Creuse, ils font une radio locale. » Je me suis présenté au directeur et puis j'ai été engagé. Je faisais une petite émission samedi matin et l'après-midi, une émission qui s'appelait « La course au sac ». C'est une genre de chasse au trésor, ce qui m'a permis de visiter la Creuse et de connaître beaucoup mieux ce département. C'est quelque chose qui a été absolument fabuleux pour les gens ici, avoir leur radio, une radio qui permettait d'avoir des nouvelles de l'autre bout du département.
5: En tout cas, nous,
4: et une radio qui parlait de chez eux,
5: musicale.
4: Une radio qui venait en aide quand il y a eu des problèmes, où il y a eu le froid, où il y a eu la sécheresse, et c'était vraiment un lien entre les auditeurs. Et ils en étaient très fiers de leur radio. On faisait partie de la famille.
6: 1983, dans l'actualité creusoise, le 22 octobre, on apprend que les fanfarons guérétois ont parcouru plus de 10 000 kilomètres à travers la France. Le groupe musical composé de 40 personnes a désormais acquis une renommée nationale. De février à juillet, pas un dimanche de répit pour les membres de 8 à 60 ans d'Orléans à Brive, de Vichy à Bordeaux, voire en Espagne à Saint-Sébastien. Le succès ne désemplit pas pour ce groupe désormais surnommé la Banda de Guéret. Ici comme ailleurs, en ce mois d'octobre 83, dans les discothèques creusoises, on danse collé serré sur I Like Chopin de l'italien Gazebo. Cet hommage à Frédéric Chopin et George Sand se classera numéro 1 dans 16 pays et se vendra à 8 millions d'exemplaires à travers le monde, dont 614 000 en France.
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0: Et la suite demain, bien sûr, à la même heure sur Ici Creuse. Et notez que le mercredi 14 octobre de 14h à 18h, Henri Stolz dédicacera son nouveau livre à l'espace culturel de Guéret.

0: Une jolie reprise d'un classique de Sonny and Cher par UB40, accompagné de Chrissy Hynde, d'une version qui a atteint la première place des charts britanniques. C'était en 1985. Les infos arrivent dans moins de 9 minutes.
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0: soul impressionnante est l'un des artistes qui monte le plus. Teddy Swims, Mr. Know It All.
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0: Belle fin d'après-midi, il est 17h. Et c'est l'heure des infos avec vous Camille André. Bonjour Camille.
2: Bonjour Nora, bonjour à tous.
0: Les rivières reprennent des couleurs.
2: Oui, avec les grosses pluies des 24 dernières heures ajoutées à celles de la semaine dernière, le niveau des cours d'eau est bien remonté. Mais est-ce que ça suffit à tout effacer? On a posé la question à Mickaël Grandjean, prévisionniste pour l'association Météo Creuse. Pour nous répondre, il commence par un tour d'horizon des précipitations tombées hier et cette nuit sur le département.
3: 10 mm, ça c'était dans la vallée de la Petite Creuse en moyenne, au nord, et ponctuellement un peu plus de 30 mm du côté de Bourganeuf. Il y a eu même 38 mm du côté de Lupersa. On est dans une période de transition entre la période estivale et la période hivernale. Et on n'a pas notre flux d'ouest océanique qui a vraiment encore repris, mais on commence à avoir quelques perturbations. Ça ne remplit pas encore clairement les réserves d'eau, les rivières. Les petites rivières commencent à couler légèrement, mais c'est encore insuffisant. On permet juste au sol, aux premières strates de sol, de s'humidifier. Mais on n'est vraiment pas dans un rattrapage clair et net. Globalement, sur la Creuse, là, depuis le début de l'année, on a un déficit de 10%, enfin 11% pour la Courtine, ce qui est la zone la plus préservée. Mais on va jusqu'à 40% du côté d'Aubusson. Puis sinon, on parle de 25 à 35% globalement. Donc c'est quand même un gros déficit de pluviométrie, ça.
2: Pour le prévisionniste, les pluies pourraient s'accentuer en novembre et décembre. On croise les doigts car vous l'avez compris, la situation hydrique reste très tendue. D'ailleurs, sur le secteur de Royères-de-Vassivière, le syndicat d'eau pourrait réduire les débits sur certains captages ces prochains jours pour permettre l'accès à l'eau pour tout le monde. La mairie appelle ses administrés à être économes. Pour info, les restrictions sont toujours en vigueur. L'arrosage des jardins reste interdit de 8h à 20h. Interdit aussi de remplir les piscines ou de laver les véhicules.
0: Des prêts à taux zéro pour soutenir les paysans.
2: La ministre de l'Agriculture était au sommet de l'élevage de Cournon d'Auvergne ce matin. Annie Genevard a fait de nouvelles annonces pour aider la profession sévèrement touchée par la sécheresse. Parmi les mesures à retenir, 2 milliards d'euros sous forme de prêts à taux zéro, donc pour renflouer les trésoreries et permettre d'acheter du fourrage, par exemple. La ministre a aussi parlé du loup. Le quota de loup qu'il sera possible d'abattre en 2026 va être relevé en France de 21 à 23%. Le centre hospitalier d'Aubusson se mobilise pour Octobre Rose. Si vous n'avez pas vu de gynécologue depuis quelque temps, mesdames, c'est l'occasion. Demain, vous pourrez venir sans rendez-vous pour passer une mammo ou pour faire un frottis. Vous pourrez aussi faire des dépistages des maladies rénales ou encore du diabète. Ça commence à 9h. Les renseignements sont au standard d'ici Creuse, si vous le souhaitez.
0: Les prix à la pompe devraient bientôt baisser.
2: C'est la bonne nouvelle du jour. Le Premier ministre annonce qu'il va débloquer 10 millions de barils de stock stratégique de la France, ce qui devait permettre de diminuer le prix du gasoil de 12 à 18 centimes le litre. Et puis le grand âge, souvent ça fait peur. Si vous n'allez pas en rajeunissant et que vous vous posez des questions, il vous reste encore une heure pour trouver des réponses à Aubusson. Un forum est organisé autour du bien vieillir avec une trentaine de pros et d'associations. Vous pourrez parler de l'adaptation des logements, des aides auxquelles vous pouvez prétendre ou même de la préparation de votre retraite. C'est gratuit, ça se passe au hall polyvalent.
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2: Nora, le soleil refait une petite apparition.
0: Oui, une petite apparition. Bon, ça devrait quand même se dégager en fin de journée d'après Météo France. 12 à 15 degrés seulement pour les températures, ça change. Et puis la nuit sera bien étoilée, même si en fin de nuit, nous aurons droit à l'apparition de quelques nuages. En Basse-Marche et Pays du Noix surtout, 0 à 3 degrés en ce qui concerne les températures. Moins 1 degré seulement dans le centre creusois. Et puis demain, de nombreux nuages toute la journée. Quelques averses possibles en fin de journée sur les Combrailles et les températures 13 à 14 degrés, Camille.
2: C'est vrai que c'est pas très chaud, mais bon, on va s'y faire.
0: On va pas se plaindre, il a plu, c'est déjà bien. Voilà, et puis il va encore pleuvoir d'ailleurs. Vous serez de retour tout à l'heure à 18h ?
2: Oui, à tout à l'heure, Nora.
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0: Alors si vous êtes actuellement sur la RN 145, il y a des travaux, il y a plutôt le fauchage des accotements. C'est prévu jusqu'à 18h de Bellac vers Montluçon. Il y a une voie qui est concernée, qui est neutralisée. C'est de Saint-Sulpice-le-Guérétois à Saint-Fer. Soyez prudents.
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0: Et une chanson qui défend l'harmonie entre les peuples en comparant les touches noires et blanches d'un piano. Deux légendes réunies, Paul McCartney et Stevie Wonder.

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2: Et l'équipe au grand complet, Jordan et Sofiane, pour vous accompagner. Et dans quelques minutes, on va retrouver Kevin Gazo dans la peau d'un mécanicien. Ce n'est pas gagné, hein, je vous le dis tout de suite. Place au funk avec la soul britannique du début des années 80, le groupe Imagination, Music and Lights.

0: Tricheur.
1: Tricheur, c'était Marine sur Ici Creuse. Je vous rassure, le groupe Imagination arrive dans quelques instants. Juste après ce rendez-vous avec Pierre Ferré qui arrive avec une ampoule dans la main et Kevin Gazo, pense immédiatement qu'elle est destinée à sa salle de bain. Bien évidemment, bien sûr. Ça commence bien au garage d'un. Il doit simplement remplacer l'ampoule du phare d'une de chevaux. Une opération assez facile, sauf peut-être quand c'est Kevin qui s'en occupe.
2: Je suis A1 pour devenir mécanicien auprès d'un grand maître de la mécanique, Pierre Ferré, bonjour.
3: Bonjour Kevin.
4: Aujourd'hui, Kevin change de métier.
5: Enfin, il va essayer.
4: Au boulot, Kevin.
2: Bon, je vous vois avec une ampoule, c'est pourquoi? Pour changer l'ampoule de votre salle de bain?
3: Non, c'est l'ampoule de côte phare qui ne marche pas.
2: Ah, donc là on est devant une magnifique voiture, une 2 chevaux. Vous me la donnez à la fin, c'est ça?
3: Ouais, si vous voulez, on va faire le tour. Ouais.
2: Alors, donc là, sur cette 2 chevaux, il faut changer l'ampoule, le phare, quoi. Voilà. C'est plus simple que sur une voiture récente?
3: Tout à fait, oui. On n'a pas besoin d'outils.
2: Si je dois changer l'ampoule, donc je me dirige vers le phare.
3: Il y a un petit loquet dessus.
2: Oui, il faut appuyer.
3: On appuie.
2: Ok, on appuie sur le loquet et ça s'ouvre.
3: Ah, voilà. Et le phare bascule.
2: Ok, on peut le retirer?
3: Oui, on le retire.
2: Oh, mais j'ai retiré le phare. Ok, donc là, la prochaine étape, c'est quoi?
3: Faut le déconnecter. Faut déconnecter le connecteur de la lampe, là.
2: J'ai peur de casser.
3: Non.
2: C'est normal qu'il faut forcer?
3: Oui, c'est normal. Il faut, faut reculer.
2: Oui. Ben oui, mais moi, j'ai peur de casser.
3: Non, il n'y a rien à casser.
2: Mais c'est dur?
3: Oui. Mais il faut que ça fasse contact. Hein.
2: Donc, oula, j'ai failli faire tomber. Faut pas le casser non plus. Non. Donc là, je suppose qu'il faut enlever les petits clips.
3: Faut basculer les clips.
2: Comme ça,
3: voilà.
2: Ok, là, j'ai le phare dans la main. J'ai la petite ampoule dans la main. Alors là, comment on la retire? On la dévisse?
3: Ah non. Ah. C'est complet.
2: Ah oui, c'est complet, ça se change. Très bien, je vous donne l'ancienne.
3: Voilà.
2: Et je vais mettre la nouvelle, alors, dans ce cas-là. Donc je la pose.
3: Ah. Là, mais t'as dû monter, mais t'as pas fait attention, il y a un sens.
2: Ah bah oui, c'est vrai qu'il y a un sens.
3: Parce que sinon, celui qui va venir en face de toi, il va être ébloui.
2: Ok, ça rentre là. Voilà. C'est un petit truc qui ressort, hein, et donc ça se clipse dedans. Donc là, on est bon, on a changé l'ampoule. Par contre, on l'a pas encore rebranché. Donc là, on est bon.
3: Là.
2: Et ensuite, je branche ça.
3: C'est un détrompeur, tu ne peux pas te tromper.
2: Ah bah oui. Et là, hop.
3: Tu enfiles.
2: Et voilà. C'est bon?
3: Et c'est remplacé.
2: Je l'ai fait?
3: Oui.
2: Bon bah c'est parfait. Merci beaucoup alors Pierre. J'ai changé donc l'ampoule de cette 2Dush. Tout va bien alors. On peut maintenant rouler de nuit.
3: Voilà.
2: Eh ben parfait. Merci beaucoup.
3: Voilà. Bonne route.
1: Au garage de Pierre Ferré à 1, l'ampoule est finalement installée dans le bon sens et le phare est même rebranché. Kevin a seulement failli le faire tomber. Voilà, monter l'ampoule à l'envers et oublier le connecteur, mais ça ne m'étonne pas. La 2 chevaux peut désormais rouler la nuit et les automobilistes arrivant en face pourront remercier Pierre bien sûr. Et la suite demain au boulot. Kevin, c'est le titre de cette chronique à retrouver sur ici.fr.

0: Eyes, c'était le groupe Imagination sur Ici Creuse. Un petit coup d'œil sur vos conditions de circulation sur la RN145 dans le sens Bellac-Montluçon. Il y a des travaux, par conséquent, il y a un basculement de chaussée. Soyez prudents, c'est à hauteur de Parsac, bien sûr. Je vous rappelle le numéro à composer. En cas de difficulté à nous signaler, n'hésitez pas. 05 55 52 37 38.
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0: du groupe Louise Attaque. Il est en solo, c'est Gaëtan Roussel sur Ici Creuse. Tout s'en va. Et bien sûr, on parle actu musicale chaque soir. C'est avec vous, c'est Décibel, la chronique. Émilie Mazoyer, bonsoir.
1: Salut tout le monde.
2: Émilie, au rapport pour votre dose quotidienne d'actualité musicale. Nous sommes le 8 octobre et il y a tout pile 39 ans, un pionnier du rock'n'roll recevait une étoile bien méritée sur le Hollywood Walk of Fame à Los Angeles. L'étoile de Chuck Berry sur le Walk of Fame, c'était le 8 octobre 1987, il y a 39 ans, la 1857e étoile du boulevard. Aujourd'hui, il y en a 1000 de plus, et dans le lot, une vingtaine de Français, dont les chanteurs Charles Aznavour et Maurice Chevalier. Le prochain, c'est David Guetta. Il vient d'être sélectionné et son étoile sera inaugurée l'année prochaine. Au mois de mai dernier, les grands concerts anniversaires des 50 ans de carrière de Renaud ont fait le plein au Zénith de Paris. Et bonne nouvelle, ils ont été enregistrés.

Camille, Pascal Obispo, Noé Préchauffe et Renaud, évidemment, vous les entendez sur ce « Dès que le vent soufflera ». C'est le premier extrait du double album, hein, 31 titres, c'est énorme, intitulé très sobrement « Renaud et ses invités au Zénith de Paris ». Le disque sortira début décembre avec les prestations d'une trentaine de chanteurs et chanteuses, dont Alain Souchon, Francis Cabrel, Jean-Louis Aubert, Nicolas Sirkis et Hugo Frey. Très belle équipe. Stevie Wonder a tenu parole pour célébrer les 50 ans de son chef-d'œuvre « Songs in the Key of Life ». Il a dévoilé 4 chansons inédites issues des sessions d'enregistrement de l'époque. It's

dire qu'à l'époque, il les avait laissées de côté, ces chansons. Vous pouvez les écouter, les 4 inédits de Stevie Wonder, sur toutes les plateformes de streaming. Et pour les vénards qui ont réussi à trouver des places pour son unique concert en France, à Paris, attention, restez concentrés, c'est jeudi prochain. Ce serait bête d'oublier d'y aller. Marc Lavoine annonce un album de duo, certains déjà connus et d'autres inédits, avec Louane, Kenji, Clara Luciani, Philippe Catherine, Bernard Lavillier. Chers amis, sortira le 6 novembre, l'occasion de réécouter cette merveille avec l'irremplaçable Catherine Ringer.

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Qu'est-ce qu'elle est belle, cette chanson. Ce duo mythique, Marc Lavoine et Catherine Ringer, sur Ici Creuse, dans Décibel la chronique. Et d'ailleurs, Émilie, ce soir, on va vous retrouver après 19h, après les infos. Robert Charlebois, vous allez l'accueillir pour son spectacle Robert en Charleboiscope 2. C'est au Grand Rex de Paris, les 16 et 17 mars 2027. À ce soir, Émilie.

0: immense classique italien signé Eros Ramazzotti, Cosè della Vita, et c'est sur Ici Creuse. Et des infos tout de suite, comme à chaque heure avec vous Ingrid.
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2: 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Plus d'infos sur le site creusesudouest.fr. Continuez à nous donner vos infos sur le WhatsApp Ici Creuse 05 55 52 37 38.

Et une invitation au voyage avec l'une des chansons les plus emblématiques de son répertoire depuis 1988. Voici Bernard Lavillier, On the Road Again.

0: des nouvelles voix de la pop française que perso j'adore. C'était Adèle Castillon. Était avec toi, c'est sûr, ici Creuse.
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0: Avec un joli rendez-vous, Les ombres du texte, Les frontières de la folie, c'est à découvrir le jeudi 15 octobre à 21h à la tour de Bridier avec un comédien passionné de littérature. Il s'agit de Yannick Cotten qui est avec nous. Bonsoir Yannick.
3: Bonsoir.
0: Bienvenue. Alors dites-moi, comment est née l'idée de cette lecture et puis avec un titre qui intrigue quand même. Hein.
3: Les frontières de la folie.
0: Les ombres du texte.
3: Oui, les ombres du texte. L'idée m'est venue parce que je suis un comédien qui travaille beaucoup sur la lecture à voix haute. C'est très important dans ma pratique. À chaque fois que je prépare un rôle ou une pièce, le rapport au texte et à la lecture est très

0: Des textes que vous avez choisi de faire entendre au public, quels sont ces textes que vous avez choisis d'ailleurs ?
1: Eh bien, j'ai choisi en fait des textes pour les frontières de la folie, des textes en fait vraiment récits fantastiques qui ont en commun cette thématique de la folie. Est-ce que quand un être croit qu'il est fou ou a la sensation de perdre la raison ? Donc il y a des classiques de la littérature, il y a le Orla de Maupassant notamment. Il y a aussi un texte qui s'appelle « Les rats dans les murs » de Lovecraft. Et puis, il y a aussi un peu de littérature fantastique contemporaine. Il y a un texte d'une autrice d'Argentine, Mariana Enriquez, qui est un peu une autrice qui aujourd'hui débarque dans le récit fantastique et a un énorme succès et bouleverse un peu les codes. Et puis aussi un peu de Stephen King. Voilà, j'essaye de faire comme une sorte, je sais pas, de grand panorama, de grand paysage, de toute une thématique littéraire. Et là, c'est le fantastique et oui, la folie.
0: Et comment vous préparez, comment on prépare d'ailleurs une lecture publique ? Parce que je suppose qu'il faut travailler la voix pour faire vivre les mots sans décor ni mise en scène.
1: Oui, eh bien en fait, moi je le vis un peu comme une espèce de... Je présente toujours les ombres du texte comme un acteur seul et ses livres. Pour être très honnête, par exemple, une de mes grandes influences là-dessus, ça a été Fabrice Luchini, qui, quand il arrive sur scène, en fait, il a plein de spectacles tout seul où il a une table avec ses bouquins, en fait. Et moi, je me suis un peu dit, mais pourquoi c'est presque le seul acteur à faire une forme comme ça. Et donc, moi, au début, chez moi, en fait, dans mon espace de travail, j'ai une énorme bibliothèque. Et quand je répète, quand je fais en sorte de garder vivant mon savoir-faire de comédien, quand je ne suis pas en train de répéter une autre création, ben en fait, je lis à voix haute beaucoup. Et donc, quand j'ai monté ce projet, ben, en fait, j'ai eu l'idée de faire entendre des textes que je porte avec moi depuis très longtemps. Et en revanche, quand je commence à créer cette forme, eh bien, je la pense comme une petite mise en scène. C'est-à-dire, il n'y a pas grand-chose, mais pour chaque texte, il peut y avoir une petite idée de lumière.
0: Vous les rendez vivants. Et on va en parler, bien sûr, dans quelques minutes. Vous restez avec nous, hein, bien sûr, pour parler de ce rendez-vous, les ombres du texte. C'est une lecture le jeudi 15 octobre à 21h à la Tour de Bridier, à la Souterraine.

0: que c'est un chef-d'œuvre, moi. Hein. Roxane, c'était le groupe Police sur Ici Creuse.
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0: Et oui, et on souffle avec les ombres du texte, les frontières de la folie. C'est à découvrir avec le centre culturel Yves Furet de la Souterraine. Le jeudi 15 octobre, c'est à 21h à la Tour de Bridier, à la Souterraine. Et bien sûr, un comédien passionné, Yannick Cotten, qui est avec nous. Yannick, le fil conducteur, c'est la folie, c'est ça?
3: Oui, exactement.
0: Tous ces textes que vous allez lire. Vous avez un texte ou un passage qui vous touche particulièrement dans ce programme?
3: Oui, le dernier, c'est Les rats dans les murs de Lovecraft, qui a vraiment... C'est le texte le plus long, mais c'est un texte qui m'a énormément marqué parce que il est raconté à la première personne et ce personnage est d'une certaine façon, je veux pas trop en dire, mais un peu précurseur sur certaines sensations de comment on touche justement les bords de la folie un peu dans le monde d'aujourd'hui.
0: Et le site de Bridier, qui possède une atmosphère singulière, en quoi ce lieu dialogue avec les textes que vous allez lire à cette occasion?
3: Eh ben, déjà, il dialogue déjà par rapport à la forme, qui est une forme assez intimiste, qui demande justement, je dirais, une certaine forme de qualité d'écoute, quelque chose d'assez délicat, et j'ai l'impression que l'intérieur de cette tour pourra pas mal s'y prêter. J'ai l'impression que Romain Janvier et toute l'équipe du Centre culturel ont eu cette intuition.
0: Romain Janvier, qui est directeur du Centre culturel des Furets, voilà.
3: C'est ça, exactement. Et aussi, pour revenir à ce texte encore de Lovecraft, qui se passe dans un prieuré, dans une ville fictive d'Angleterre. Et donc, le personnage, justement, est dans une tour. Et bref, c'est un cadre, je dirais, absolument idéal pour la thématique de cette lecture.
0: Et ça s'adresse à tout le monde?
3: Alors, ça s'adresse à tout le monde, oui, parce qu'il n'y a pas spécialement d'éléments choquants, mais c'est vrai que ça reste une lecture à voix haute, donc c'est pas vraiment une proposition jeune public, tout simplement parce que effectivement la lecture à voix haute est quand même l'écoute de la lecture à voix haute est quand même un exercice particulier qui n'est pas, je dirais, sensationnaliste. Donc,
0: voilà. Et la durée de la lecture?
3: À peu près 1h15.
0: 1h15 et 8€ pour les tarifs. Il y a aussi des tarifs réduits. Et il faut réserver, bien sûr, auprès de l'Office de tourisme de la Souterraine. Je rappelle que c'est avec le Centre culturel Yves Furet. Le jeudi 15 octobre, 21h à la Tour de Bridier. Les ombres du texte. Merci beaucoup, Yannick Cotten. Et puis, à très vite, alors, en Creuse.

0: Summer, c'était le groupe Bananarama. Des travaux de réfection de la chaussée sur la RN145, dans les deux sens d'ailleurs, c'est jusqu'au 10 novembre, c'est de Quinssaines à Domera, donc soyez prudents bien sûr.
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0: des plus belles chansons de la pop française des années 90. L'autre Finistère, c'était Les Innocents.
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0: Bon début de soirée, il est 18h. Le journal nous est présenté par Camille André. Bonsoir Camille.
2: Bonsoir Nora, bonsoir à tous.
0: Vous avez sans doute dû vider votre pluviomètre ce matin.
2: Il a bien plu ces dernières 24 heures en Creuse. 10 mm au nord du département, 30 dans les environs de Bourganeuf et jusqu'à 38 à Lupersa, à l'est du département. Le bon point, c'est que ça recharge un peu nos cours d'eau. Mais n'allez pas croire que la sécheresse est derrière nous. Globalement, le déficit en eau en Creuse est d'environ 30%. Il faudra encore beaucoup d'eau pour revenir dans les normes. D'ailleurs, illustration à Royères de Vassivière, le syndicat d'eau envisage encore aujourd'hui de réduire les débits sur certains captages pour être sûr que tous les usagers continuent à avoir de l'eau au robinet.
0: À la souterraine, la maison des femmes va être rénovée.
2: Oui, ouvert en 2024, cet hébergement d'urgence accueille des femmes seules ou des familles victimes de violences conjugales ou encore sans domicile. Depuis 2 ans, 50 personnes y ont résidé. Une belle initiative gérée par l'association Les Amis de Traces de Pas. L'ennui, c'est que le bâtiment est très vieillot. Fanny Boucaud, de gros travaux sont prévus ces prochains mois. Qu'est-ce qui doit être refait ?
3: Mise aux normes de sécurité, accessibilité PMR, mais aussi isolation, chauffage et réorganisation des espaces de vie. L'une des pièces les plus importantes, avouent les résidents, la cuisine. Léo Dumignard, le directeur des Amis de Traces de Pas.
4: Il faut imaginer dans cet espace 10 personnes d'âge, de cultures différentes qui peuvent cuisiner dans un espace aujourd'hui qui n'est pas adapté. Voilà, le repas est vraiment un moment de partage et de cohabitation. Donc c'est pour nous le lieu cœur de la maison. C'est pour ça qu'il est indispensable aujourd'hui de le repenser avec les personnes qu'on accompagne pour que ce lieu-là soit fonctionnel, utilisable et vraiment un lieu entre guillemets plaisir pour les personnes qu'on accompagne.
3: Les moquettes seront enlevées ainsi que les lits et armoires en bois pour éviter les punaises de lit par exemple. Et les chambres seront aussi transformées. Un petit casse-tête à venir, avoue Loane Gerbeau, accompagnatrice sociale.
5: Il va y avoir des chambres qui vont être exceptionnelles, qui vont être créées pour ça. Après, on va être obligé peut-être de réduire un peu les effectifs sur la maison des femmes, mais on va essayer de justement faire des travaux sur une partie de la maison et continuer à habiter une autre partie de la maison. On va un peu jongler entre les différents lieux.
3: Un chantier qui se monte à plus de 500 000 euros.
2: Les travaux commenceront en mars et devraient durer 6 mois. Des prêts à taux zéro pour soutenir les paysans. La ministre de l'Agriculture était au sommet de l'élevage de Cournon d'Auvergne ce matin. Annie Genevard a fait des nouvelles annonces pour aider la profession sévèrement touchée par la sécheresse. Parmi les mesures à retenir, 2 milliards d'euros sous forme de prêts à taux zéro, donc pour renflouer les trésoreries et permettre d'acheter du fourrage, par exemple. La ministre a aussi parlé du loup. Le quota de loup qu'il sera possible d'abattre en 2026 va être relevé en France de 21 à 23%. Le centre hospitalier d'Aubusson se mobilise contre les cancers du sein. À l'occasion d'Octobre Rose, il proposera demain des mammographies sans rendez-vous de 9h à 18h et aussi des frottis de 10h à 16h. N'hésitez pas à franchir le pas. La plupart du temps, c'est juste de la prévention et si jamais on vous détecte quelque chose, eh bien, plus c'est pris tôt, plus vous avez de chances de guérison.
0: La fête de la science prend ses quartiers à Aubusson.
2: Aujourd'hui et demain, les enfants et les jeunes sont incités à découvrir la biologie, la chimie, la physique de manière ludique. Un événement national qui, cette année, a pour thème « Saveurs savantes ». Un atelier propose par exemple de voir et d'expliquer la transformation du maïs en pop-corn. Pour l'organisateur Gilles Pallier, c'est important de sensibiliser les jeunes dès le plus jeune âge justement.
6: C'est là que les jeunes sont prêts à s'émerveiller. Et vous voyez, donc, il n'y a pas un jeune qui a un portable. Ils sont tous à expérimenter, donc, sur les différents ateliers. Par exemple, quand on a, donc, une bouteille de soda, et donc, il y a des gaz. Quel est ce gaz? Eh bien, ils ne savent pas. Mais la transmission, c'est quelque chose d'extrêmement donc, important, puisque on transmet en donnant les outils pour comprendre ce qu'est le vivant et comment donc, il peut y avoir donc, des saveurs savantes un peu partout dans le vivant. Et les jeunes s'émerveillent, ils essaient de comprendre, ils s'interrogent. Donc les ateliers peuvent leur faire découvrir cela.
2: Si vous aussi vous êtes curieux, la fête de la science se poursuit demain. C'est à la salle des conférences d'Aubusson de 9h à midi et de 14h à 17h. Sortez vos bottes et votre bêche. La récolte des patates continue demain aussi dans les jardins solidaires d'Aubusson. Chaque année, les bénévoles produisent plusieurs tonnes de pommes de terre pour des associations caritatives comme les Restos du Cœur ou la Croix-Rouge. Si vous voulez donner un coup de main, rendez-vous à 16h au jardin de la Chassagne. Et puis, c'est une petite bête qui n'a pas vraiment la côte, l'araignée. Pourtant, elle est très utile et largement méconnue. Pour en apprendre plus, une sortie est organisée demain sur le site du Marais du Chancelier à Saint-Fiel. L'occasion donc de découvrir les araignées dans leur environnement naturel. Ça se passe à 14h30 et ce sera suivi d'une conférence à 18h30 à la quincaillerie de Guéret.
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2: Nora, est-ce qu'on doit s'attendre à un petit peu d'eau cette nuit?
0: Alors, ça sera plutôt étoilé. Hein. Bon, quelques nuages vont arriver en fin de nuit. Surtout en Basse-Marche et Pays du Noix, les températures, moins 1 degré seulement dans le centre creusois.
2: Et puis ça commence, cette première température négative, je pense, de cet automne.
0: C'est un événement. 0 à 3 degrés seulement ailleurs. Et puis demain, des nuages nombreux toute la journée. Mais des averses possibles. Hein. Il faudra patienter en fin de journée sur les Combrailles. 13 à 14 degrés seulement pour les températures maximes. Vous savez tout, Camille.
2: C'est noté.
0: Belle soirée et prochain rendez-vous avec les informations tout à l'heure à
2: 19h.
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0: Et on poursuit avec un texte plus que jamais d'actualité, Daniel Balavoine.

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2: Et dans quelques minutes, c'est Ingrid Herbs que nous allons accueillir pour quelques offres d'emploi. À la réalisation, c'est Jordan. C'est pas mal, Jordan. Ouais, on va peut-être le rebaptiser, tiens. Et puis, voici le tout nouveau Vianney d'or et d'étain. Bon début de soirée.

0: paroles interprétées par Vianney. Et d'ailleurs, c'est signé Vianney d'or et d'étain. C'est sur Ici Creuse. Voici quelques petites offres d'emploi avec vous, Ingrid Herbst.
1: Bonjour, bonjour à tous. Une nouvelle offre d'emploi aujourd'hui, c'est avec Sébastien de l'agence Manpower. Bonjour Sébastien.
2: Bonjour.
1: Pour un acteur majeur de la logistique situé à Aubusson, vous recherchez un cariste, homme ou femme. Alors on va commencer par les missions principales, quelles sont-elles ?
2: Alors les missions principales, elles seront d'assurer le stockage et le déstockage de marchandises, réaliser des opérations de manutention à l'aide de chariots élévateurs, approvisionner les zones de préparation de commandes, effectuer le gerbage et dégerbage de palettes, contrôler la qualité et la conformité des produits et bien sûr respecter les règles de sécurité et les procédures de l'entreprise.
1: Alors le profil du candidat ou de la candidate idéale, quel est-il ?
2: Le profil, nous recherchons quelqu'un qui est titulaire du CACES R489 catégorie 3 et 5. Quelqu'un qui a déjà une première expérience dans la logistique ou en conduite d'engin sera un plus. Quelqu'un de rigoureux, motivé et qui apprécie le travail en équipe et surtout quelqu'un qui a envie de s'investir dans une mission durable.
1: Quel est le type de contrat que vous proposez ?
2: On est sur un contrat intérim, sur un salaire SMIC horaire, sur une durée de 2 semaines, mais qui est renouvelable à chaque fois.
1: Vous proposez donc une mission d'intérim pour un cariste, homme ou femme, pour une entreprise basée à Aubusson, CACES R489 en cours de validité exigée et première expérience en logistique ou en conduite d'engin serait un plus. Vous pouvez évidemment retrouver tous les détails de l'offre et le contact sur le site ici.fr page Creuse Emploi pour postuler. Merci Sébastien, la semaine prochaine.
2: Merci beaucoup.
0: Et merci Ingrid. Les Écossais de Wet, Wet, Wet, le groupe, prennent le relais tout de suite avec Angel Eyes.

0: Waterloo, c'est un titre qui a changé l'histoire du groupe ABBA. Ce titre a remporté l'Eurovision en 1974 et même lancé la carrière internationale du groupe. Jette un petit coup d'œil sur vos conditions de circulation. Je vous rappelle qu'il y a des travaux sur la RN145 jusqu'au 12 octobre. Il y a un basculement de chaussée, ce sont des travaux d'entretien en fait. Et c'est dans les deux sens et c'est à hauteur de Parsac. Soyez prudents, bien sûr il y a une réduction du nombre de voies. Puis je vous rappelle un numéro 05 55 52 37 38. Si de votre côté vous constatez la moindre perturbation, n'hésitez pas à nous le faire savoir. Et puis des travaux de réfection de la chaussée sur la RN145 dans les deux sens, de Quinsaine à Domera.
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0: écrite et composée par Icard. Céline Dion, bonjour, pardon, merci et merci de nous écouter. On va retrouver Ingrid avec quelques petites infos tout de suite.
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2: Le CCAS d'Aubusson vous invite à participer à la prochaine récolte solidaire de pommes de terre ce vendredi à 16h au jardin de la Chassagne. Les récoltes de cette opération Patate Solidaire sont destinées aux bénéficiaires des Restos du Cœur, de la Croix-Rouge, de l'ADAPI, du Centre Hospitalier et des jardiniers des jardins familiaux. La communauté de communes Creuse Sud-Ouest vous propose des composteurs. Commandez le vôtre et réduisez vos déchets. Plusieurs modèles sont disponibles en 300, 600, 800 litres selon vos besoins. Pour passer commande ou obtenir des informations, contactez la Comcom Creuse Sud-Ouest. Atelier réparation électroménager avec la Dynamo à Chambon-sur-Voueize. Un atelier pour apprendre vous-même à réparer à l'aide de Jérôme des Saxo Vélo & Co. Ça se passe ce samedi de 10h à 13h. Le prix libre est conscient. Inscription obligatoire auprès de lesateliers.ladynamo@gmail.com.
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0: Et une bonne dose de soleil avec l'un des pionniers du reggae, Jimmy Cliff.

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0: autrement, de jolies paroles interprétées par Julien Lib, et c'est sur Ici Creuse.
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0: Et il est temps de vous retrouver, Patrice Gascoigne, avec vos coulisses TV. Et aujourd'hui, eh bien, vous avez choisi de nous parler de la série Intraçable, lancée ce soir sur TF1, et qui va nous montrer à quel point il est difficile de disparaître d'Internet.
3: Julia a un mari, Julia a un fils, mais Julia a aussi un drame qui la hante jour et nuit.
4: Ça a commencé. Il est l'heure.
5: Je suis la femme de David Becker. Il est mort il y a 7 ans.
6: David ?
5: J'ai pratiquement tout oublié de l'accident. Jusqu'à hier soir.
3: Mais que s'est-il passé hier soir ? Ce que je peux vous dire, c'est que Julia est interprétée par Sofia Issaidi. Vous l'avez compris, Julia a perdu son mari dans un tragique accident. Depuis, elle a tout fait pour se reconstruire. Elle a un nouveau travail, elle est taxi. La relation avec son fils est très difficile. Jusqu'à ce soir où un inconnu monte dans son taxi et Julia reconnaît ce visage. À partir de là, elle se lance dans une quête vertigineuse pour la vérité. Une quête face à un ennemi mystérieux, un hacker. Pour s'en sortir, elle doit se mettre en état de mort numérique, c'est-à-dire se débrouiller sans téléphone, sans ordinateur, sans carte de crédit. L'histoire est palpitante, elle est écrite par 4 personnes, Amy Cohen, Raphaël Meyer, Mathilde Arnaud et France Ortelli. J'ai demandé à Amy Cohen comment on écrivait une série à 4 mains. Qui fait quoi ? Écoutez sa réponse.
7: Écrire une série, c'est un très long processus avec plusieurs étapes clés. Premier, il y a l'idée, c'est la création. Puis ensuite, il y a les arches, ça c'est l'histoire concrète. Puis les scénarios, qui eux sont la division de l'histoire en épisodes. Et donc avec Raphaël Meyer, quand on a créé la série, on a décidé d'ajouter une personne à chaque étape. Parce que l'écriture, comme son nom l'indique pas, c'est surtout beaucoup de discussions. Et la discussion, ça a besoin d'énergie. Et donc on a fini par se retrouver à 4 avec France et Mathilde à discuter pour que l'histoire prenne forme. Et ensuite seulement, chaque scénariste part de son côté pour écrire un ou plusieurs épisodes. Et Raphaël et moi, après, on fait la supervision de tout ça pour avoir une cohérence entre les épisodes. Donc en fait, on n'écrit pas à 4 mains, mais on développe l'histoire à 4 cerveaux. Voilà.
3: Grâce à Amy Cohen, l'un de ses auteurs, vous savez comment a été écrite la série Intraçable, à voir ce soir sur TF1.
0: Eh bien, c'est noté. Merci Patrice Gascoigne. Et avant de retrouver les messages que vous nous avez laissés dans la boîte vocale de Ici Creuse, voici un titre inspiré par l'univers des Beatles. Tears for Fears, qui signe ici l'un de ses plus grands succès, Sowing the Seeds of Love.

0: Sowing the Seeds of Love, c'était les Tears for Fears sur Ici Creuse. Allez, on regarde si tout se passe bien sur la RN 145. C'est plutôt fluide hein, dans les deux sens. Soyez prudents, il y a des travaux. D'ailleurs, il y a un basculement de chaussée. Je vous le rappelle, hein, c'est à hauteur de Parsac. Et ce, dans les deux sens.
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0: Elle existe spécialement pour vous permettre d'annoncer les superbes événements. Et d'ailleurs, bravo à vous que vous organisez en Creuse. Et on écoute vos messages.
4: Samedi 10 octobre à 17h à la mairie d'Arfeuil-Châtain, venez participer à la conférence sur les perturbateurs endocriniens. Conférence animée par Amélie Baudin du CPIE des Pays Creusois, l'Escureau.
5: Marche solidaire à Domiro le dimanche 11 octobre. Le départ se fera à 9h30. 6 km et 13 km avec un ravitaillement au milieu pour le 13 et un ravitaillement à l'arrivée. La Ligue contre le cancer aura un stand et nous espérons avoir la petite de chevaux rose qui était présente lors de l'édition 2025.
6: Bonjour, samedi 10 octobre à 20h30, le comité de jumelage de Saint-Sulpice-Soréano organise un concert avec Rive Gauche Quartet, Thierry Bourguignon et Elisabeth Leclerc qui nous replongeront dans le Paris de Saint-Germain-des-Prés. C'est à la salle polyvalente André Bourliot à partir de 20h30. L'ouverture des portes à 19h45, gratuite pour les moins de 12 ans. Réservation vendredi 8 octobre de 10h à 19h à la salle des mariages à la mairie de Saint-Sulpice-le-Guérétois.
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0: On poursuit avec un titre qui a révélé Laura Pausini à toute l'Europe, la chanson qui a remporté le festival de San Remo. C'était dans la catégorie Nouveau Talent en 1993, La Solitudine.

0: avec un tout nouvel album pour Florent Pagny, Le braquage des sentiments, ça en est extrait. Alain Souchon arrive dans quelques instants pour une petite balade.
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0: Démodable, incontournable, Alain Souchon sur Ici Creuse et la célèbre balade de Jim.
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0: Demain, c'est Carole Micot qui va vous accompagner dès 16h. Nous, on se retrouve dans quelques instants après les infos, les 19h. Place au journal qui nous est présenté par Marine Logeny.
2: Quelle suite pour le mouvement des lycéens? En attendant les annonces d'Edouard Geffray, ministre de l'Éducation nationale, ce soir, aux 20h de TF1, des mesures concrètes, promet Matignon. Les associations de lycéens, d'étudiants et le SNES-FSU appellent à une nouvelle journée de manifestation mardi prochain, le 13 octobre, alors que l'acte 4 est en train de s'achever ce soir. Sur la place de la Bastille à Paris, les gendarmes et CRS ont demandé aux manifestants de se disperser. Les jeunes quittent la place petit à petit. Marie Boéda, vous avez rencontré une mère et son fils.
3: Des mots écrits en bleu sur la pancarte de Nadia.
4: Des élèves sans prof, des profs sans poste, académique Créteil, tu te fous de nous.
3: Elle est professeure de français, contractuelle, se tient prête à remplacer les enseignants manquants, sauf qu'on ne l'appelle pas.
4: Exactement, et je sais que pas seulement dans l'académie de Créteil, mais également dans l'académie de Versailles, il y a eu de nombreux contrats de contractuels qui n'ont pas été renouvelés, en particulier pour les professeurs d'histoire et géographie à l'académie de Versailles.
3: Des académies de plus en plus désorganisées, déplore cette maman, accompagnée de son fils de seconde, Antoine.
5: Aujourd'hui, je suis censé avoir cours en fait. Je viens en séchant un petit peu les cours, mais bon, elle m'a théorisé, donc ça passe.
3: Son lycée à Vitry ne bloque pas, ce qui ne l'empêche pas de faire entendre sa voix. Et quand on lui parle des réponses du ministre de l'Éducation nationale au mouvement lycéen, il secoue ses boucles brunes.
5: Bah, c'est du foutage de gueule, enfin, c'est très bien qu'ils vont jamais le faire. C'est des paroles comme ça pour apaiser les tensions, mais on sait très bien qu'au final, il n'y aura aucune répercussion.
3: Demain, retour en cours pour l'adolescent. Il espère convaincre ses camarades de bloquer l'établissement.
2: Reportage signé Marie Boéda, place de la Bastille à Paris, pour Ici Paris, Île-de-France. Des manifestations parfois tendues, un lycée proche de Bordeaux était en partie saccagé, provoquant plusieurs centaines de milliers d'euros de dégâts selon le proviseur. Une dizaine d'ordinateurs d'une valeur d'environ 3000 euros pièces ont été volés, d'autres endommagés. Concernant une autre crise, celle des carburants, on apprend ce soir que Sébastien Lecornu recevra lundi les distributeurs à Matignon pour organiser concrètement la baisse des prix à la pompe après l'annonce de la libération de 10 millions de barils des stocks stratégiques. L'exécutif qui tente d'éteindre plusieurs feux avec de nouvelles mesures d'aide pour les agriculteurs, cette fois touchés par les conséquences de la sécheresse. Édouard Marguier, l'objectif cette fois, c'est de soulager les trésoreries grâce à des prêts à taux zéro.
6: L'État prendra en charge les intérêts des prêts sécheresse proposés en ce moment par les banques, des taux à 2,5% sur 2 ans, avec une limite de 2 milliards d'euros, à condition que le prochain budget de l'État soit adopté. Ces prêts serviront à acheter du fourrage pour les éleveurs qui risquent d'en manquer, car vu les prairies brûlées, ils utilisent les stocks depuis cet été. Ça peut aussi servir pour des semences et des engrais. Le ministère estime que 35 000 exploitations françaises sont en péril. Cette mesure vient compléter le plan d'urgence sécheresse annoncé il y a un mois, 1,3 milliard d'euros, qui contient notamment l'aide à l'achat de gasoil non routier qui sert aux engins agricoles. Elle est de 15 centimes par litre. La ministre s'engage à faciliter la procédure pour son remboursement sur facture. Elle est jugée trop longue et complexe par les syndicats.
2: Précision signée Édouard Marier. Le splashdown est fait. Sofiano est rentrée à la maison. L'astronaute française a bien amerri au large de la Californie à 17h34 heure française à bord de la capsule Dragon. Sofiano est restée au total 235 jours dans l'espace. Les équipes de récupération sont sur place pour extraire les 3 astronautes de la capsule. Et ensuite, pas de répit pour Sofiano. C'est ce qu'explique le médecin aérospatial Franck Lehau.
7: On va rapatrier Sophie Adnault au plus vite. Hein, c'est ce qu'on appelle le direct return. Donc pourquoi ? Parce que on a deux objectifs. Premièrement, il y a des scientifiques qui ont comme objectif de voir un petit peu, d'étudier précocement dès son retour les effets de la pesanteur sur les divers systèmes de son corps, les os, les muscles, le ORL, etc. Et d'un autre côté, on a les médecins qui vont vouloir commencer à la rééduquer, à la réadapter à à la pesanteur terrestre. Donc déjà, on va la transférer très vite à Cologne, elle y sera demain. Et pour elle, va commencer un séjour peut-être d'environ 3 semaines. Bon, elle va vivre dans l'Enviab, hein. C'est une sorte de laboratoire scientifique qui est à Cologne, où elle pourra recevoir sa famille. Elle sera dans un appartement confortable, mais elle aura tous les équipements et le personnel dédié autour d'elle pour la prendre en charge et la rééduquer.
2: Vidéo de cet amérissage sur ici.fr. Le prix Nobel de littérature 2026 décerné à une femme, la poétesse canadienne Anne Carson, âgée de 76 ans. C'est la 19e femme à décrocher cette prestigieuse récompense.
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9: La nuit en Creuse s'annonce calme et étoilée, mais bien fraîche, avec 0 à 3 degrés, moins 1 degré seulement dans le centre creusois. Et puis demain, vendredi, les nuages seront nombreux du matin au soir. Quelques averses pourront apparaître en fin de journée, surtout vers les Combrailles. Les températures vont gagner quelques degrés, 13 à 14 degrés au meilleur de l'après-midi. Et puis un vent d'ouest à sud-ouest viendra ensuite s'installer. 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
10: Salut à toutes, salut à tous et bienvenue dans Décibel. On est ensemble jusqu'à 20h. Et de la musique, oh oui, il y en aura, il en sera question. Aujourd'hui, c'est l'anniversaire du premier tube de U2. Aujourd'hui aussi, au programme, un blind test pour lequel vous pouvez d'ores et déjà vous inscrire en appelant... Qui donc ? Oumaïma ! Oh, c'est Oumaïma ce soir au 0810 055 056 0810 055 056. Un blind test dont le thème sera le Québec. Pourquoi ? Vous demandez-vous peut-être. Eh bien, pour le plaisir, vous répondrai-je, mais aussi parce que notre invité de ce soir est la statue du commandeur québécois.

Robert Charlebois ce soir dans Décibel. Ceux qui nous suivent depuis la première saison savent que ce n'est pas la première fois, mais savent aussi qu'il a énormément d'histoires à raconter, énormément de talent, évidemment. 60 ans de carrière, une vingtaine d'albums et puis plusieurs vies pour cet artiste incroyable qui vient annoncer son retour sur scène en France au mois de mars prochain. Robert Charlebois est l'invité de Décibel. Mais avant... on vous annonce que tout ce pognon dépensé à louer tous les mois Disney Plus pour que vos enfants regardent en boucle La Petite Sirène, Pocahontas, que ne sais-je, ça va peut-être enfin vous servir à vous aussi, puisqu'à partir de demain, en streaming sur Disney Plus, il y a... Non, pas les Beatles, ben non, c'est Oasis. On s'y tromperait. Don't Look Back in Anger, le documentaire sur la reformation d'Oasis et la réconciliation des frères Gallagher dès demain sur Disney+.

0: Police, Don't Look Back in Anger, la chanson d'il y a 30 ans et le film documentaire à voir dès demain donc sur Disney Plus et sur Hulu. Bon, il était sorti au cinéma, donc je vous cache pas que moi je suis allée voir au Cinoche et franchement ça vaut le coup, c'est génial de voir les frères Gallagher se réconcilier 16 ans après leur séparation en France, on s'en souvient bien, au festival Rock en Seine. Donc voilà, c'est un très très beau film. Si vous n'avez pas de code Disney Plus, n'oubliez pas de faire tourner, hein, c'est comme ça qu'on fait, on fait tourner les codes Canal, Disney, Amazon, Netflix, comme ça on peut tous voir un peu tout ce qu'on veut, quoi. Enfin, c'est une bonne méthode, je crois.
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0: Le coup de cœur du jour est signé sur le label Atome. Il s'appelle Johnny Montreuil. Johnny, parce qu'il est fan de Johnny Cash. Et Montreuil, parce qu'il a fixé sa vie de nomade dans une caravane sur un terrain vague à Montreuil, il y a maintenant une vingtaine d'années. Et c'est là qu'il vit et qu'il compose. Donc, depuis le milieu des années 2000, Johnny Montreuil va sortir un quatrième album au printemps prochain. Et on a aujourd'hui la sortie du premier extrait qui s'appelle Les Ascenseurs. Vous allez voir que ce garçon a une super voix, c'est un très bon auteur. Il est rock, oui, mais aussi country, rockab, chanson. Bref, un immense coup de cœur pour Johnny Montreuil et ses ascenseurs.

0: Johnny Montreuil, vous l'avez compris, certains prennent l'ascenseur social, tant mieux pour eux. Ils partent de zéro, mais lui, il dit, moi, je suis parti de moins 30 et je cours dans les escaliers. Il est trop fort, Johnny Montreuil. L'album, c'est au printemps et son prochain concert, c'est en banlieue parisienne, à Saint-Ouen, le 7 novembre prochain. Restez dans le coin, les amis. Décibel revient avec Robert Charlebois.
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0: Percé est venu s'installer en Puisaye, loin du tumulte, pour écrire et composer ses chansons folk. 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
1: Et dans Décibel, ça y est, il est arrivé, le seul, l'unique, la légende, Robert Charlebois, bonsoir.
2: Le lapin bleu en personne,
1: Émilie. Le lapin bleu personne de Émilie Jolie, le lapin bleu. Vous savez, quand j'étais petite, je vous écoutais tout le temps dans Émilie Jolie. Hein.
2: Ben écoutez, la dernière fois que je suis allé en Corse, je sais qu'il y a peut-être des amis qui nous écoutent en Corse.
1: Ouais.
2: Il y a deux belles petites filles de 50 ans qui rentrent dans un bar et qui me disent « Ah, c'est le lapin bleu !»
1: Eh oui, écoutez, souvenez-vous.
2: C'est pour ça que je veux...
3: C'est nous la compagnie des lapins bleus. Aux oreilles tendues et aux yeux malicieux.
1: C'est un bon souvenir pour vous.
2: Et c'est pour ça que j'ai demandé de couper la clim, parce que quand on attrape un rhume, on fait tchou, tchou.
1: Hey, vous le tenez encore bien.
2: Pas mal. Mais ça fait partie des souvenirs. Ben, je sais qu'on a perdu Philippe Châtel.
1: Oui, il y a quelques années, oui.
2: Non, c'était comme l'œuvre de sa vie, puis ça a été repris par d'autres et d'autres, et donc je suis fier d'avoir été le premier lapin bleu.
1: Robert,
2: mais je la fais pas sur scène, par contre.
1: Jamais vous chantez.
2: Déçu, mais le lapin bleu, non, je la pas dans Charlebois-Scope.
1: Alors Charlebois-Scope, il faut expliquer, parce que là, non seulement on est en Charlebois-Scope, mes amis, mais comme nous sommes en 2026 et très bientôt en 2027, nous sommes en Charlebois-Scope 2.0. Là, les gens disent, qu'est-ce que c'est que cette histoire? L'histoire, c'est que vous célébrez comme il se doit vos 60 ans de carrière, Robert, parce que vos premiers albums, c'était au milieu des années 60. Comment faire pour rendre hommage et justice à cet immense répertoire? Et vous vous êtes dit que vous vouliez un spectacle total. Pas juste un concert, pas juste un film, la totale.
2: Total. Ben, c'est-à-dire que maintenant, tout le monde est un peu cinéaste hein, avec les téléphones.
1: Ouais.
2: Moi, j'ai pas de téléphone, mais tout le monde est au moins photographe. Non,
1: vous n'avez pas de petits...
2: Non, ça brûle les neurones, puis déjà qu'il m'en reste pas beaucoup. Donc, même si je fais de l'argent un jour, je m'en achèterai pas un, parce que je veux pas travailler pour Elon Musk, et puis je suis libre. Personne sait où je suis, moi.
1: Vous, mais comment on fait pour vous joindre?
2: Ben, ma femme en a deux.
1: Voilà.
2: Mais j'ai une tablette aussi. Je suis pas un primate quand même.
1: Ouais. Mais donc vous n'êtes pas esclave du téléphone.
2: Non. Bravo. Puis parce que en même temps, je crois à la télépathie, puis ça brouille un peu les ondes, en plus de brûler les neurones. Il m'en reste pas trop, non. Donc je fais attention à ceux qui me restent.
1: Alors dans ce spectacle total, Robert en Charlebois-Scope.
2: Total, ça dit que je ne serai jamais un réalisateur de cinéma, même si le cinéma a affaire à moi par l'entremise des écrans qui sont au service du chanteur, de l'artiste ou du sorcier, appelez ça comme vous voulez, mais on ne peut pas. Moi, j'ai découvert ça quand j'étais dans les années psychédéliques à Hollywood en 1967-8. Il y avait des concerts aussi, les nightclubs, ça a toujours existé, mais les jeunes se réunissaient, puis ils se faisaient des light shows, on appelait ça des shows de lumière, puis c'était fait avec n'importe quelle sorte de couleur, la crème à gâteau écrasée en deux vitres, puis tout le monde disait, t'as vu les murs bougent, etc. Bon, ben, il y aura beaucoup ça, il y aura beaucoup d'images de cinéma, parce que j'ai quand même fait 7-8 films pour prouver que je ne suis pas un ancien acteur.
1: Vous dites que c'est le plus gros show de ma vie.
2: Il faut que ce soit pire que le premier, en fait.
1: Voilà.
2: C'est un mes pires succès.
1: 16 et 17 mars prochain à Paris, au Grand Rex. On va continuer à en parler, mais avant de dire aussi qu'il y aura évidemment les tubes incontournables, mais aussi des petites pépites en ce qui concerne les tubes incontournables. Je reviendrai à Montréal. Je pense que vous l'avez entendu 1 million de fois, et nous aussi, Robert, mais pardon. On ne s'en lasse pas. Ah, cette intro, là, c'est magnifique. Robert Charlebois est l'invité de Décibel. Il sera en Charlebois-Scope à Paris les 16 et 17 mars prochains. On continue à en parler dans Décibel. Mais d'abord, on chante.

0: On ne s'en lasse jamais de cette chanson. Est-ce que vous vous en lassez, vous, Robert Charlebois? Dites-moi la vérité.
1: Vous savez, honnêtement, non. Parce que l'arrangement est tellement fantastique. Et puis, ça vient d'entrer au patrimoine de l'humanité, comme le Stade olympique de Montréal. Cette chanson-là est née la même année que j'ai eu le bonheur de la chanter devant Nadia Comaneci cette année en plus, qui est venue pour célébrer le 50e anniversaire du Stade de Montréal.
0: Comaneci, pour les enfants, c'était une grande gymnaste.
1: Attendez, c'est arrivé une seule fois dans l'histoire de l'humanité, elle a eu 7 fois des 10 sur 10 comme gymnaste.
0: Ouais, ça n'existe pas normalement.
1: C'est une femme exceptionnelle, qui a un charisme fou, qui est simple comme tous les grands. Là. Puis, en tout cas, c'est un grand souvenir pour moi. Et ça, c'est pas des tubes, c'est des standards. Puis c'est pas les journaux, les magasins, les radios, les maisons de disques qui font ça, c'est le public qui s'en empare. Un tube, ça dure un an ou deux, des fois une semaine, deux semaines. Mais ça, quand ça dure 50 ans et plus, ça devient quasiment comme la musique classique, quoi. Ouais. D'après mon petit Robert à moi, en tout cas, c'est...
0: Le petit Robert.
1: Après 50 ans, ça devient un standard de la musique classique. Puis j'en ai quelques-unes, comme Lindbergh ordinaire, Jouer de l'amour. Même Je t'aime comme un fou, ça a bientôt 45 ans. Ça n'a pas tout à fait 50 ans.
0: Pas tout à fait 50, mais tout ça, c'est des standards.
1: Mais standard, c'est un cadeau qui est inexplicable. Puis, si je m'en lassais, moi, peut-être que tout le monde s'en lasserait aussi. Mais je la chante parce que des fois, il fait très chaud puis ça rafraîchit.
0: Les standards que vous allez pouvoir découvrir en Charlebois-Scope, si vous avez la bonne idée de venir au Grand Rex à Paris les 16 et 17 mars prochains, c'est par exemple, il en parlait, le grand Robert Lindbergh.

0: on a 60 ans de carrière, comment on construit, Robert Charlebois, la liste des chansons d'un spectacle qui donc est une somme, un retour sur toute votre carrière? Comment vous construisez la liste des chansons?
1: C'est comment dire,
0: une fois qu'on a mis les standards,
1: pour employer un mot latin, c'est un work in progress. Puis quand on commence les répétitions, on se dit, puis je me souviens qu'un jour j'étais allé voir Aznavour, puis j'ai dit, hey Charles, la première chanson avec laquelle t'as ouvert, ta nouvelle est bonne. Mais il dit, Robert, elle est pas nouvelle, je l'ai écrite il y a 25-30 ans, mais je la chante jamais. Et il faut aller des fois chercher des petites pépites qu'on oublie, qui s'insère bien dans un show. Si on fait, moi j'ai toute ma période trash punk, funky, assez rock and roll. Et puis après ça, je pense que les gens ont beaucoup envie d'entendre parler de tendresse, d'amitié, d'amour et de paix, parce que on est agressé de toutes parts. La guerre des sexes, les hommes contre les femmes, les politiciens qui parlent juste de guerre ou d'argent. Alors, les gens ont envie de d'un peu de oui, d'amour puis de tendresse.
0: Et vous, ça vous fait plaisir de leur apporter ça?
1: Ben oui. Faut pas faire trop de balades non plus, parce que les gens aiment ça. Même au Grand Rex, des fois, ça se lève puis ils viennent danser en bas. Là, puis ça, c'est fantastique pour un musicien de voir des gens danser sur la musique. Là, les gens, ils écoutent ça avec leur dos en même temps qu'avec leurs oreilles. Puis ça fait, il n'y a rien de plus stimulant. Les musiciens jouent mieux. Dès qu'il y a 4-5 belles filles qui se lèvent pour danser, whoop, la musique devient comme par hasard meilleure. Puis c'est la musique live. Il n'y a rien de préenregistré. Mais des fois, je suis tellement tannant, moi, que je me dis, et si je faisais semblant de chanter, bon, comme la plupart
0: du playback?
1: Non.
0: Enfin, non, Robert!
1: Non. Mais juste, mettons 30 secondes dans le show, puis devinez où, à la fin, vous gagnez une boîte de savon pour les genoux.
0: Ah ben d'accord. Hein? Pourquoi pas?
1: Et un show gratis pour votre beau-frère. Mais ça serait vicieux de ma part, mais je suis sûr que les gens s'en apercevraient pas.
0: Ah, je sais pas. Si le premier rang, les fans.
1: Le premier rang. Mais même Johnny, il prenait quelqu'un qui faisait les notes hautes derrière lui.
0: Son choriste, oui.
1: Et Madonna, quand elle chante puis qu'elle n'est pas essoufflée, tu sais, ça, c'est gros comme une église catholique, là, mais.
0: J'adore. Robert.
1: Disons que c'est. Faut pas que je m'écoute trop, une chance que j'ai des bons conseillers.
0: C'est ça. La cascade. Robert, en Charlebois-Scope, les 16 et 17 mars prochains à Paris, au Grand Rex, la billetterie est ouverte et ça se remplit très vite. Donc il faut vraiment prendre vos places maintenant. C'est donc un son et lumière, un concert et un écran géant, le bel écran du Grand Rex, qui va projeter un film inédit. Et donc, il le dit, Robert Charlebois, ici même, tout est live et oui, ça va être un grand moment
1: fais des blagues,
0: de musique.
1: Mais en fait, je suis pas prêt encore, je suis pas assez vieux pour faire du playback.
0: Voilà, du playback plus tard.
1: J'aurai 96 comme Hugo Frey, peut-être là je ferai des shows en playback.
0: À tout de suite, les amis, vous écoutez Décibel.
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0: Et ce soir, notre invité dans Décibel, c'est Robert Charlebois qui célèbre ses 60 ans de carrière avec Robert en Charleboiscope 2.0 au printemps prochain à Paris, au Grand Rex. On parlait de cinéma forcément.
1: Excusez-moi, on parlait d'Hugo Frey, j'espère que les gens n'ont pas compris que Hugo Frey chantait en playback.
0: Non.
1: Je dis, c'est la chance, vu que c'est admirable, si j'ai la chance de chanter à 96 ans, j'ai dit que peut-être là, j'utiliserai des trucs.
0: Des petites astuces.
1: Mais c'est fantastique. Il est en une forme, et il fait encore des tournées. Le plus vieux que j'ai vu dans ma vie, c'était Trenet. Je l'ai vu à 85 ans. Il avait encore toute sa voix. C'était assez prodigieux.
0: Ouais. Mais c'est pas une question pour vous, l'âge. De toute façon, vous êtes un jeune octogénaire.
1: Oui, mais j'ai 4 fois 20 ans. Moi, j'ai pas 80. Mais j'aime mieux dire 4 fois 20 ans. C'est plus élégant. Mais non, mais évidemment que c'est un cadeau extraordinaire de vieillir en santé. Le reste, bon, ben, y a beaucoup de gens qui n'ont pas cette chance. Moi, je dois tout à la chance.
0: C'est l'heure des choix cornéliens, monsieur Charlebois. Il faut choisir.
1: Au secours.
0: On y va. Si vous deviez choisir un seul mode de communication, parler, écrire ou chanter?
1: Ouf, un pouf. je dirais parler, parce que si on a des choses essentielles à dire, on les dit, on n'est pas obligé de mettre un rythme ou un tempo ou de la musique derrière. Mais écrire, c'est lent aussi. C'est long et c'est très, très difficile. Pour moi, c'est la chose la plus difficile au monde.
0: Vous préférez faire 2 heures de sport ou une grasse matinée?
1: Il est difficile, ça. Je pense une grasse matinée, oui, oui, oui. Parce que mon sport, c'est mon spectacle, en fait.
0: C'est vrai. Vous préférez devenir américain, comme le veut Donald Trump, ou devenir prêtre?
1: Nous sommes déjà les Américains, et pour moi, Donald Trump est un intrus, parce que ma famille est en Amérique du Nord depuis 350 ans, la sienne à peine depuis 100 ans. On n'est pas États-Unis, mais on est Américain bien avant lui. L'autre question, c'était quoi? Le choix entre être Américain ou prêtre?
0: Ouais.
1: Ah non, pas prêtre. Le pape a essayé de se marier avec Céline, une chance, ça n'a pas marché. Elle a dit non, sinon, t'imagines le monde, ça a tout refait, toi.
0: Ça aurait été quelque chose, effectivement.
1: Non, prêtre, je ne suis pas fait pour être prêtre. Je suis, agnostique depuis l'âge de 14 ans et demi, et puis je respecte toute la littérature. J'aime Jésus, surtout ses attachés de presse, là. Et puis, j'ai une littérature fantastique dans la liturgie et tout. Mais, non, on va pas s'embarquer là-dedans, ce serait trop long. Et je respecte le merveilleux de tout le monde.
0: On part ce soir, Robert. Une semaine au ski ou à la plage?
1: Ou à la plage, oui. Le ski, non, il y a trop de fous en planche qui savent pas tourner. Ils sifflent quand ils sont derrière nous à 80 km/h. Ça me rassure pas du tout.
0: Vous préférez faire une chanson qui fait rire ou qui fait pleurer?
1: Je crois que je suis un heureux mélange des deux. Puis c'est pour ça que j'aime tellement Nino Ferrer. C'est que il y avait le Nino de Mirza, puis de Gaston, puis il y avait le Sud. Et puis le Sud, ça me tire les larmes.
0: C'est très mélancolique. Ouais. Qu'est-ce qui vous met de mauvaise humeur? La pluie, les cons ou les impôts?
1: Les impôts, ça me met de bonne humeur parce que plus j'en paye, mieux ça va pour moi. Et puis la pluie, j'aime tout ce qui est beau, mais trop de pluie, non, ça c'est... Et l'autre, c'était quoi?
0: Les cons.
1: Ah non, les cons, ouais, qui a dit? En Bretagne, il n'y a plus que sur les cons.
0: Oui, c'est vrai.
1: C'est une de mes phrases. Et la seule phrase qui est plus jolie que ça, c'est: en Bretagne, il fait beau plusieurs fois par jour. J'adore celle-là aussi.
0: Et allez, on termine. Demain matin, vous vous réveillez avec une nouvelle voix. Celle de Garou ou celle de Céline Dion?
1: Ouh, il y a de la marge, là.
0: Faut choisir.
1: Me semble que, ouf, pour avoir celle de Céline, il faudrait que je me fasse castrer, donc je vais prendre Garou.
0: On comprend. Robert Charlebois, on continue à parler avec vous de votre nouveau spectacle, Charleboiscope, qui sera à Paris l'année prochaine. Mais avant, on vous écoute, entre 2 juin, celle-là, vous la chanterez ou pas l'année prochaine?
1: Ça se poudrait. Non, parce que c'est moins intéressant depuis que Justin Trudeau a légalisé la marijuana. Puis ça a servi quand même à... Les jeunes fument moins, parce qu'un des grands plaisirs du pote qu'on appelait, c'était que c'était interdit.
0: Ah oui, il fallait se cacher.
1: Ben là, c'est comme les films porno. Quand ils ont légalisé en Suède, il n'y avait plus personne pour y aller. Il n'y avait plus de queue. Enfin, une queue dans le sens de fil. Oui.
0: Bien sûr, on a compris. Robert Charlebois est dans Décibels.

0: beauté de décibels.
1: Oui, oui, ça me fait rire parce que avant Art Carney, Mark Carney, pardon, nous avions Justin Trudeau comme premier ministre du Canada, le fils de Pierre-Éliott Trudeau.
0: Le fiancé de Katy Perry.
1: Le fiancé de Katy Perry. Et le fils de Margaret Trudeau aussi. Et Margaret Trudeau qui fait des fois du stand-up comique pour les levées de fonds, pour la charité, pour des hôpitaux, etc. Puis elle dit, vous savez, j'ai été la femme du premier ministre du Canada, et bien maintenant je suis la maman du premier ministre du Canada. Puis il y en a qui pensent que je suis folle, mais ils ont raison. C'est très difficile, il paraît. Et puis, sa mère, elle fume du pot. Puis peut-être que Justin a légalisé ça, justement, pour ça que ça... Alors, un jour, c'est l'été dernier, il vient voir mon show. J'étais avec Lisa Leblanc, une fille qui chante acadienne. Ma vie, c'est de la merde. Exactement. Et là, on est à l'entraque, puis Justin, il me dit... Hey, ça sent le pot. J'ai dit, Justin, Chris, tu vas pas te plaindre, c'est toi qui as légalisé ça. Puis, tout le monde a le droit d'en fumer partout à travers le pays. Ouais. Puis, je dis, pourquoi t'amènes pas tes enfants dans, tu sais, c'est une soirée en plein air. Les gens, ils se lancent le frisbee, ils jouent avec les chiens, ils se tirent dans l'herbe, etc. Puis, j'ai dit, tu devrais amener tes enfants dans des soirées comme ça, Lisa Leblanc, ça swing, moi, ça swing, ils vont pas s'ennuyer. Ouais, je les ai amenés à un pop festival à Ottawa, puis en rentrant sur le terrain, ils ont dit, hey, ça sent grand-maman.
0: Incroyable! On embrasse la famille Trudeau.
1: Incroyable,
0: mais vrai, évidemment. Mais comme toutes vos histoires, Robert Charlebois, parlons un tout petit peu de cinéma, puisque vous qui chantiez que vous étiez un gars ben ordinaire.
2: Je suis un gars ben ordinaire. Des fois, j'ai plus le goût de rien faire.
0: Bah des choses, vous en avez fait beaucoup et il y a un film documentaire qui va sortir l'année prochaine et qui s'appelle La vie extraordinaire de Charlebois. C'est un film qui pour le moment a été présenté dans des festivals de cinéma. Vous venez d'avoir un prix, deux prix.
1: J'ai eu le coup de cœur d'Angoulême déjà, qui est fantastique. Une seule représentation, mais les gens me demandaient où est-ce qu'on peut le revoir et tout ça, puis ça riait et ça pleurait. Et... cette semaine, j'étais en vacances sur la côte avec des copains et je reçois un téléphone de Montréal mercredi. Je gagne le Grand Prix de Long Island Music Festival. C'est l'État de New York, évidemment, puis c'est des critiques américains. Il n'y a pas de francophones là-dedans. Ils m'ont donné le Grand Prix international du meilleur documentaire.
0: Bravo.
1: Musical, ok.
0: Bon. Documentaire musical.
1: Bon, ça, ok, c'est fantastique. Puis, deux jours après, Hollywood, Los Angeles qui appelle en disant, on a donné un prix à la vie extraordinaire d'un gars ordinaire, là, pour la meilleure insertion d'une bande dessinée dans un documentaire. Donc, dans la même semaine, j'ai New York et Los Angeles qui me donnent un prix.
0: C'est classe, hein? Donc, effectivement, c'est un docu psychédélique.
1: Oui,
0: parce que
1: c'est des...
0: Il y a comme ça des insertions d'un dessin animé à l'intérieur d'images d'archives. Il y a votre voix qui, parfois, nous aide à faire le lien.
1: Il y a une seule chanson, un bout de chanson en anglais dans tout le film. Ouais. Petroleum, que j'avais fait avec Frank Zappa en 1900, tranquille. Et
0: J'aime bien cette expression. Je vais la garder quand c'est trop loin, en 1900, tranquille. J'adore. Robert Charlebois, vous êtes trop fort.
1: Non, c'est pas moi, c'est Zappa qui est fort. Mais en tout cas, Petroleum et...
0: Et c'est la seule chanson.
1: Et donc, il n'y avait pas de francophones. C'était un jury complètement américain.
0: Mais c'est que le film est super.
1: Je comprends plus rien, là. Mais on veut dire que c'est. Non, je peux pas, moi, vu que je suis le sujet du film, en fait. J'ai fait la musique puis le scénario. Ouais. C'est ma vraie vie.

0: vide. Il faut plus perdre de temps. Il faut que chaque mot soit ciselé, que chaque pensée se rende à son but. C'est ça que j'essaye de faire. Moi, j'essaye pas de faire de la musique psychédélique. Dans Lindbergh ou dans n'importe laquelle de mes chansons, tout est ciselé. Il n'y a pas une note de trop. Il y a des sons de trop. Il y a des mauvais sons. Il n'y a pas un mot qui n'est pas pensé. C'est pas des paroles pour rien dire. C'est pas des chansons comiques que je fais.
1: Des chansons comiques
2: non.
1: que je fais.
2: Eh ouais. Non, ça c'était bien avant l'intelligence artificielle. Mais je crois qu'il y a des gens qui se mettent ensemble, qui ont l'intelligence du cœur, ça va plus loin que l'intelligence artificielle. Et c'est ça, ma vie, c'est juste des rencontres finalement, puis des associations avec les bonnes personnes. Et si tu rencontres des mauvais ou des bandits, ben ça veut pas dire que la synchronicité est toujours bonne pour la sérendipité. Sérendipité, c'est quand ça nous amène vers le haut et que le hasard fait qu'on va, même quelqu'un qui nous dit non, on dit une chance qu'il m'a dit non, j'aurais perdu mon temps avec lui, puis il y a des noms qui valent plus cher que des oui, etc. Donc, tout ça, c'est la chance, finalement. Synchronicité, la chance, et, comment je dirais, ben, j'appelle ça la bonne étoile, le timing aussi. Moi, j'étais un résultat des années psychédéliques. Donc, c'est le Québec qui m'a fait, c'est la psychédélie qui m'a fait, et non l'inverse.
1: Ben, moi, je
2: serais venu au monde 10 ans plus tôt ou plus tard que j'aurais peut-être fait une carrière, mais pas celle-là.
1: Une autre, c'est ça. Ben, je remercie, moi, ma bonne étoile, de vous avoir mis sur la route de cette émission. Décibel, merci d'être venu nous voir, cher Robert Charlebois.
2: Le lapin bleu te remercie.
1: Merci, avec ses yeux malicieux. Robert Charlebois, rendez-vous à Paris les 16 et 17 mars prochains au Grand Rex. Et on reparlera, oui, du film La vie extraordinaire de Charlebois quand il sortira. À très bientôt, portez-vous bien.
2: Bisous.
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2: Robert Charlebois a quitté le studio, mais pas nos cœurs, évidemment, ni nos playlists, ni notre blind test, puisque nous consacrons notre jeu musical de ce soir aux chansons qui viennent du Québec, évidemment. Alors, pour jouer avec nous et pour gagner, et voilà, le dernier album en date de Charlebois, avec notamment la super reprise d'Elvis Presley, Falling in Love with You, fou amoureux de vous, on adore. Pour gagner ce disque donc de Robert Charlebois, il y a Gilles. Bonsoir Gilles.
3: Bonsoir Émilie.
2: Bienvenue dans Décibel.
3: Merci.
2: Merci.
3: Très content.
2: Avec nous. Ah, ça me fait plaisir aussi. Et il y a également Benoît. Bonsoir Benoît.
4: Bonsoir Émilie, bonsoir Gilles.
2: Merci.
3: Bonsoir Benoît.
2: À tous les deux, c'est trop chouette que vous soyez là. Les artistes québécoises et québécois, il y en a de toutes les époques, dans tous les styles, sur tous les tons. On a choisi trois d'entre elles et eux. Et il va falloir les reconnaître le plus rapidement. À la fin, tout le monde gagne. Évidemment, Robert Charlebois, très classe, vous a laissé à chacun un album.

0: bien sûr. Voilà, donc quoi qu'il arrive, vous avez tous les deux gagné. Mais bon, puisqu'on aime quand même un peu la compète, on va donc vous passer des chansons, et puis il faut retrouver le plus rapidement possible le nom des interprètes, ok?
1: D'accord. Okay.
0: Alors, voici une première chanson qui vient du Québec. On cherche qui chante ça. Benoît et Gilles, n'oubliez pas de donner votre prénom avant de donner votre réponse.
1: D'accord. Benoît.
0: Benoît.
1: Et Garou.
0: Garou, il est accompagné de...
1: Céline Dion.
0: Oui.

0: dois vous le dire, qui m'a apporté beaucoup de peine. Beaucoup de plaisir aussi, mais beaucoup de peine, car c'était un peu mon Everest de karaoké. Je me suis dit, un jour, je vais la chanter au karaoké, ça va être beau. Eh bien non, ça n'a jamais été beau au karaoké. Trop difficile, mais oui, un jour peut-être, je ne sais pas. C'est, voilà. Pour le moment, c'est un fantasme inassouvi. Un point pour Benoît, en tout cas, qui a bien reconnu Garou et Céline. On reste au Québec, mais on change d'interprète. Cher Gilles, cher Benoît, dites-moi, mais qui chante ça?
1: Ah, Benoît.
0: Benoît.
1: Cœur de pirate.
0: Oui.

0: des enfants il y a un moment maintenant. Ça fait 20 ans qu'elle est sortie cette chanson. Ouais. 20 ans que Cœur de Pirate enchante nos oreilles avec cette jolie chanson. Benoît, c'est un sans faute. Je m'en vais voir Gilles pour prendre des nouvelles. Comment
1: c'est
0: ça va, Gilles?
1: Brillant.
0: C'est-à-dire que Benoît est très rapide, hein. On n'a pas tellement de temps de se poser la question.
1: Oui, désolé.
0: C'est pas grave. On va finir avec une chanteuse. Quoi qu'il arrive, je le rappelle, Gilles et Benoît, vous avez tous les deux gagné l'album de Charlebois. Et pour le plaisir, donc une troisième chanson qui vient du Québec.
1: Benoît. Charlotte Gardin.
0: C'est pas Gardin.
1: Charlotte.
0: C'est Charlotte, mais c'est pas Gardin avec un G.

0: Martin qui sera notre invité dans Décibel mercredi prochain. Mercredi prochain, on va recevoir des bonnes nouvelles de Charlotte Cardin ici même. Gilles et Benoît, vous avez gagné tous les deux, merci, bravo.
1: Merci beaucoup.
0: Je vous félicite, je vous embrasse. Et si vous voulez venir jouer avec nous au Blind Test, les amis, vous n'oubliez pas, c'est tous les soirs dans Décibel, du lundi au vendredi. Voilà, on joue autour de la musique. Allez, on reste au Québec avec Safia Nolin, une autrice, compositrice, guitariste, interprète québécoise qu'on adore et qui en ce moment fait une grande tournée avec des reprises. C'est sa passion, les reprises. On va écouter Safia Nolin maintenant faire une reprise de Laurie. Je serai ta meilleure amie. Et elle n'est pas toute seule, Safia Nolin, sur cette chanson. Elle est accompagnée par Pomme.

0: Safia Nolin qui reprend avec Pomme le classique de Laurie, ta meilleure amie. Safia Nolin qui vient de sortir un troisième volume donc de ses reprises et qui en ce moment est en tournée chez elle au Canada, qui débarque en France en mars 2027. Bah tiens, comme Robert Charlebois tout à l'heure. Elle sera à Jouer les Tours le 18 mars, puis à Amiens, Paris, ça sera le 25 mars à la Maison des Métallos. Rendez-vous aussi au Havre, Magny-le-Hongre, Vannes, Le Mans pour les dates françaises en 2027. Ça c'est pour Safia Nolin. Et en ce qui concerne Pomme, vous le savez, son prochain album, La Forteresse, sortira le mois prochain.
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0: C'est l'anniversaire du premier vrai gros tube de U2. Le premier 45 tours de l'histoire de U2 à être classé numéro 1 au Royaume-Uni. C'est Desire sur le sixième album du groupe, Rattle and Hum. Il était temps que ça marche, hein, les gars. Ils ont même reçu un Grammy Award pour cette chanson en 89 à Los Angeles.

0: tube, il est vrai. Alors avant Desire, il y avait eu New Year's Day en 83, il y avait eu Sunday Bloody Sunday la même année, ou encore With or Without You sur le Joshua Tree en 83. Oui, mais en 87, pardon. Oui, mais voilà le premier 45 tours de U2, numéro 1 des ventes. Et ben, c'est celui que vous venez d'entendre, Desire, et ça s'est passé un 8 octobre. Allez Décibel, c'est terminé pour ce soir. Merci à l'équipe de l'émission. Il y avait Kinan, Lajeli, Oumaïma Abaz, Iris Guitoni, Thierry Boffa, Thomas Demol et Mélodie Chaïb. N'oubliez pas de revenir nous voir demain puisque nous serons avec Dominique A. Et puis si vous restez à l'écoute de votre radio ici, c'est Jackie qui va débarquer dans Y a pas que Paris dans la vie.
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4: Bonsoir à tous et très heureux de vous retrouver. Merci d'avoir choisi ici un réseau de 44 stations en région et chaque soir avec vous, eh bien on voyage, on se balade dans votre pays. On ira d'ailleurs en Lozère ce soir à la rencontre d'un petit animal qui gagne à être connu grâce à la Revue des Merveilles. On ira dans le sud, près de Nice, pour découvrir une entreprise qui propose les services de personnes pour chouchouter vos animaux de compagnie. Nous irons enfin boire un thé ou un café si vous voulez, mais servi par des robots. Oui, c'est possible et c'est dans le Vaucluse. Ce soir, je reçois une personnalité pas comme les autres. Pas comme les autres parce qu'elle est considérée comme culte. Et croyez-moi, c'est rare. C'est un journaliste, animateur de télévision, musicovore. Il s'est fait connaître pour son rôle de précurseur d'émissions musicales à la télévision. Je pourrais citer Chorus, Les Enfants du Rock ou encore Platine 45, où il recevra tout le monde. Longtemps attaché de presse d'artistes comme Serge Gainsbourg, mais aussi Alain Bashung, Peter Gabriel et même Bob Marley, journaliste au magazine Rock & Folk, son visage devient familier dans les années 80 et 90 avec Récréa, depuis la consécration avec le Club Dorothée qui va marquer toute une génération et de parents et d'enfants dont je fais partie. Je reçois ce soir Jackie Jakubowicz, dit Jackie. Bonsoir Jackie.
5: Bonsoir Eric.
4: Bon, comment ça va, Jackie?
5: Ça va très bien.
4: Qu'est-ce qu'on fait? On la joue franc jeu. Hein.
5: Ouais.
4: On se connaît un peu.
5: On se connaît, donc on va.
4: On va se tutoyer.
5: Vous permettez que je tutoie?
4: Ouais, moi, je suis comme un fou de tutoyer, Jackie, parce que c'est vrai que tu fais partie quand même. Quand je dis que t'es culte, toi, tu vas me dire non, j'en ai absolument pas conscience, mais c'est vrai.
5: Bah, j'en avais pas conscience au début, mais là, je m'en rends compte. Parce que tous les jours, vrai qu'on me le dit, quoi.
4: Tu traverses la France et j'ai vécu avec toi. On t'arrête toutes les 5 minutes pour faire un selfie une photo.
5: Toutes les 3 minutes.
4: Ouais, toutes les 30 secondes même.
5: Toutes les secondes, allez.
4: Non, mais c'est extraordinaire. On va se balader avec toi et on va essayer de faire un petit voyage dans ta vie. On va essayer de découvrir un peu les endroits qui ont pu être des endroits marquants, des ancrages particuliers. C'est un peu le principe de cette émission. Et alors, je te remercie, t'es raccord. Il n'y a pas que Paris dans la vie.
5: Oui.
4: T'es né à Paris.
5: Oui, je suis là à Paris dans le 19e, en face des Buttes Chaumont. C'était déjà prémonitoire parce que la première télé que j'ai faite avec Antoine Decaune, c'était au Buttes Chaumont, Chorus.
4: Alors les Buttes Chaumont, on explique, voilà, c'était les sociétés de production, c'était les SFP.
5: C'était la SFP, oui, mais ça n'existe plus depuis qu'on y est passé avec Antoine.
4: Mais c'est vrai, non, ça n'existe plus. Non, mais c'est assez prémonitoire. Alors je ne sais pas si tu grandis dans le 19e, tu grandis où à Paris?
5: Dans le 11e, pas très loin, toi vers la République. Je suis un mec de la République, comme on dit.
4: Voilà. À quoi ressemble ton enfance? Qu'est-ce qu'ils faisaient tes parents?
5: Alors mon père était tailleur pour hommes, sur mesure.
4: Ouais.
5: Et ma mère faisait les retouches dans l'arrière-boutique.
4: Comme les parents de Nikos Aliagas. Le papa de Nikos, il était aussi tailleur.
5: Ah bah, exactement la même chose.
4: Tu grandis plutôt dans le 11e arrondissement, du coup?
5: Ah oui, oui.
4: Carrément, hein.
5: Oui, oui, je suis né dans le 19e, mais j'ai tout de suite habité le 11e.
4: D'accord.
5: Et voilà, j'ai grandi dans le 11e, dans deux rues différentes.
4: Quel souvenir tu peux donner le nom des rues, hein. Ça peut parler à des gens, hein.
5: Bien sûr, j'ai vécu au 24 rue Saint-Ambroise, Paris 11e, en face d'une église. Bon, ce qui pour un juif ashkénaze déjà, bon, tu vois ce que je veux dire.
4: Ouais.
5: Et après, donc, j'ai déménagé 6 rue de Guéry, aussi de l'11e, toujours en face d'une église, ça s'appelait l'église Saint-Joseph.
4: Allez, voilà. Pas mal, ça.
5: Mais tout près de la rue du Faubourg du Temple et tout près du Gibus, là où j'ai vu mes premiers concerts de rock'n'roll.
4: Ah non, mais rien n'est lié au hasard avec toi. Hein.
5: Rien.
4: Alors, cette enfance à Paris, ok, mais alors il n'y a pas que Paris dans la vie, parce que tu vas aussi un petit peu te déplacer et bouger avec ta famille.
5: Oui.
4: Et je sais que tu avais des vacances du côté des Sables d'Olonne.
5: Absolument, mes parents louaient une maison pendant 5-6 ans, 7 ans, même aux Sables d'Olonne. En Vendée.
4: Voilà. Alors, c'est paradoxal parce que quand t'allais au bord de la plage, t'aimais pas particulièrement l'eau.
5: Déjà, tout petit, j'aime toujours pas, mais j'aimais pas, non. J'aimais pas l'eau, j'aimais pas trop la plage, le sable.
4: Toi qui as pris des seaux d'eau après la télévision.
5: Bah, justement. Tu regardais le jeu de l'ABC ou le Jacky Saut?
4: Évidemment, Jacky, je suis né dans les années 80. Donc,
5: oui, c'est vrai.
4: Mais pourquoi t'aimais pas l'eau? Aujourd'hui, t'en es où avec l'eau?
5: J'y vais, quand je suis à la boule, j'y vais rarement, quoi. Tu vois, je préfère la regarder dans un bar, tu vois, comme ça, sur la plage, que ouais. Nager. Mais je sais nager, pourtant. Hein. Le seul truc qui me faisait venir sur la plage dans cette Bologne, c'est que quand mon père me proposait de jouer au football.
4: Alors,
5: parce que j'adore le football.
4: Parce que justement, la carte postale qui nous vient dès à présent, et on reparlera de la boule tout à l'heure, les Sables d'Olonne, c'est toi en train de jouer au foot avec tes cousins et avec ton papa.
5: Oui, absolument, c'est ça. J'ai gardé cette image, j'avais 8, 9 ans, 10 ans.
4: Qu'est-ce que tu gardes comme souvenir des Sables d'Olonne? Qu'est-ce que, je sais pas, il y a une plage qui t'a marqué, une rue, un endroit, une odeur?
5: Non, un endroit chez Pierrot. J'aimais bien chez Pierrot. Mon père m'achetait des sucettes.
4: C'est un confiseur.
5: Mais pas des sucettes à l'année. Hein. Non, oui, bah non. C'est un confiseur. Oui, oui, oui. Et alors, j'y suis retourné.
4: Ah oui?
5: Oui, je suis passé il y a 7 ans et chez Pierrot, ça existe toujours. Et ça m'a fait un petit truc.
4: Mais justement, je te demande, Mais quel lieu tu entretiens avec peut-être ces rues dans le 11e arrondissement ou avec justement les Sables d'Olonne où tu allais? Tu retournes régulièrement? Tu y repenses souvent?
5: Oui, je suis retourné une fois à rue de Guéry et ça m'a fait un petit truc de revoir l'appartement de mes parents, tout ça, où j'ai vécu pendant, on va dire, 12 ans, quand même.
4: Parce que nous, on est nostalgiques de toi et du club d'eau.
5: Oui.
4: Toi, est-ce que t'es nostalgique là? C'est ce que
5: oui,
4: tu dis,
5: complètement,
4: oui, finalement.
5: Complètement.
4: Tu
5: es aussi. Bien sûr, je le suis.
4: Bon, puisque tu me parles de Pierrot le confiseur, c'est quoi les spécialités vendéennes? Tu peux pas me dire qu'il mangeait pas de la brioche quand t'étais gamin?
5: Bah oui, il y a de la brioche, bien sûr. Ouais. Bah, bien sûr.
4: La Vendée, t'as eu l'occasion de t'y balader, d'y passer du temps, mais il y a aussi un autre endroit important qui compte pour toi, c'est les colonies de vacances.
5: Ah oui. Alors là, oui, ça compte vraiment à plein de niveaux. C'était donc à Verberie, dans l'Oise. Et c'était une colonie de vacances juive, parce que j'étais dans un mouvement juif, mais enfin un mouvement, ça s'appelait le Noir Kadima, jeunesse en avant, mais enfin ça avait pas de, on était ni de gauche ni de droite ni bon voilà. Et moi j'étais un enfant quand même qui était dans les jupes de ma mère, tu vois, ma mère était très avec moi, je suis fils unique, tu vois, donc j'étais très. Et c'est grâce à Verberie, donc j'y suis allé, j'avais 12 ans, où tout a changé.
4: C'est-à-dire
5: où je suis devenu, tu vois, un peu insupportable.
4: Ce qui est fou, c'est que tu rencontres un garçon qui s'appelle Richard Gotener.
5: Et oui, qui a le même âge que moi, on a exactement un mois de différence.
4: Ouais.
5: Et je l'ai rencontré là-bas, il avait donc 12 ans, et là, tout a commencé pour nous deux.
4: Ouais, mais on a des dossiers, il paraît que tu mettais de la menthe à l'eau dans les lits, oui, tu jouais avec du dentifrice.
5: Mais oui, je mettais du dentifrice, on est partis intimes.
4: Tes amis.
5: Il y avait un dortoir, c'était pas mix. Enfin, c'était mix, mais les garçons avec les garçons, les filles avec les filles. On attendait aussi que nos copains dorment pour leur mettre du sirop de menthe.
4: Oui, c'est ce que je te dis.
5: Sirop de menthe dans les draps, on faisait les lits en portefeuille. Enfin, tout, quoi. Tout ce qui était possible.
4: Et qu'est-ce que vous faisiez dans l'Oise? Vous baladiez? Vous avez découvert un peu les territoires, là-bas?
5: Non, pas du tout. C'est un château. Tu vois, c'était un château. Moi, je jouais au foot parce que j'adorais le foot. Et le reste du temps, oui, on se baladait. Bien sûr qu'on se baladait, on sortait un peu de Verberie, oui.
4: Ce lieu, il n'est pas anodin, parce qu'on en parle comme ça, on plaisante avec Richard Gotener, que tu as connu là-bas, mais c'est aussi un lieu où tu te lances dans cette fibre artistique. C'est là que ça commence à arriver.
5: Oui, c'est un peu là, vers 15 ans, on écrivait des sketchs. Mais à 15 ans, quand t'écris des sketchs, bon, on se prenait pour Poiret Serrault, parce que nos idoles, c'était Poiret Serrault.
4: Ouais.
5: Mais bon, on s'est vite rendu compte qu'on était ni Poiret, ni Serrault, si tu veux. On faisait des sketchs, tu vois, le vendredi soir pour Shabbat, pour les colons, quoi, mais ça marchait parce qu'ils nous connaissaient. Alors, on s'est appelé un problème. Ah, t'as vu, on est drôle et tout. Enfin, qu'on peut l'âge bête, toi, 15 ans. Et à 19 ans, on s'est dit, 3 ans plus tard, parce qu'on se voyait toujours, mais on n'était plus en colonie de vacances, hein, à 19 ans. On s'est dit, tiens, on va faire un cabaret, on va essayer de faire un cabaret.
4: L'échelle de Jacob.
5: Mais dis donc, mais attends, mais c'est incroyable, toi.
4: C'est à Paris, ça. Oui. C'est toujours à Paris. Je sais pas si ce lieu existe encore.
5: Oui. Si, ça existe.
4: Vous avez pas eu succès non plus, à ce moment-là.
5: Non, alors le mec nous dit, attendez, mais je me souviens, c'était en première partie de Thierry Leluron, qui était déjà un peu connu à l'époque. Et, il nous dit, bah, je vous allais passer comme ça. On nous dit son livre, vous venez de pas payer. Ben, nous, on était contents, tu vois. Et on commence à faire les trucs, deux, trois sketchs. Les mecs mangeaient, les mecs buvaient, personne ne rigolait. Donc, à la fin, on s'est dit, bon, on va arrêter là, on va tenter notre chance chacun de notre côté, puis ça nous a pas trop mal réussi.
4: Voilà. Les débuts de Jacky. On a encore plein de choses à se raconter. On a encore croisé plein de lieux. Je te propose d'aller faire un tour au cœur de la nature avec Benoît Prospero. On va prendre le temps d'observer aujourd'hui une sorte de petit animal qui gagne à être connu.
6: Une sorte de petit crapaud, léopard qui caquette comme une poule. Allez, on va prendre le temps de contempler le monde vivant. Et pourquoi pas, tiens, cet amphibien symbole de la biodiversité méditerranéenne. Avec ici Garlozer, on vous présente le pélobate cultripède. Et avant de voir ce qu'il a de plus que les autres, on va le décrire, cet amphibien. Alors déjà, physiquement, voici Juliette G. du Seine-Occitanie, conservatoire d'espaces naturels. Alors, il ressemble à quoi, le pélobate cultripède?
7: Il ressemble à un crapaud, et maximum 10 cm. Et il a la peau totalement lisse, donc pas de verrues comme le crapaud. Et il a un pattern. Il fait un peu léopard. Ça fait pas des taches, mais ça fait des grosses taches.
6: Bon, donc une sorte de crapaud léopard. Et il a une autre particularité physique, à savoir ses yeux.
7: Ce qui le rend un peu assez unique, c'est ses yeux qui sont assez globuleux au sommet de sa tête. Donc il a une carrure un peu spéciale. Il est assez drôle comme amphibien.
6: Donc, le Pélobate cultripède, c'est une sorte de crapaud de 7 à 10 cm qui ressemble à un léopard avec des yeux globuleux, ce qui est déjà assez original, mais ce qui le rend encore plus unique, c'est son chant.
7: Il y a certains qui disent que son chant ressemble un peu à un caquettement de poule.
6: Un chant qui rappelle celui de la poule qui caquette. Vous voulez écouter ? Alors, c'est vrai qu'un crapaud léopard qui chante comme une poule, c'est déjà original. Mais c'est pas fini.
7: C'est un des seuls amphibiens, en tout cas de France méditerranéenne, qui chante sous l'eau.
6: Et oui, parce que habituellement, vous prendrez le temps d'observer quand un amphibien, une grenouille ou un crapaud par exemple, chante, il est hors de l'eau. Ce que sait aussi faire le Pélobate cultripède. Et à ce moment-là, autre particularité, suivant s'il chante sous l'eau ou à l'extérieur de l'eau, eh bien, il ne chante pas de la même façon. Et c'est pas fini.
7: Le Pélobate cultripède, en fait, si on regarde un peu l'étymologie du sens, ça veut dire qu'il possède des couteaux. Ou ce qu'on appelle des couteaux, c'est des parties de ses pattes arrière qui lui permettent en fait d'avoir une partie un peu plus dure, qui lui permettent de facilement s'enfoncer dans le sol et assez rapidement pour se cacher, pour passer l'hiver, l'été ou les différents éléments.
6: Bon bref, je crois qu'on peut le dire, le Pélobate cultripède est une merveille. Et en parlant de merveille, petit rappel, la planète des amphibiens, c'est-à-dire là où ils vivent, c'est les zones humides, mares, étangs, ruisseaux, etc., à préserver donc. Merci Juliette G. du Seine-Occitanie, Conservatoire d'espaces naturels, et merci ici Garloser.
4: Merci à Benoît Prospero, restez bien avec nous sur ici, il n'y a pas que Paris dans la vie. Jackie, tu restes avec nous.
5: Bah bien sûr.
4: Jackie, vous avez reconnu sa voix, Jackie du Club d'eau, mais si ce n'était que ça, vous allez découvrir son parcours impressionnant dans les toutes prochaines minutes. On va quitter l'échelle Le Jacob et les débuts à Gauthénaire quand t'as 19-20 ans.
5: Oui.
4: Pour quitter complètement la France, n'en dis pas plus, c'est à suivre sur ici.
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4: Et Super Trump avec Give a Little Bit, sur ICI.

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2: Avec Jackie, notre invité aujourd'hui, il est né à Paris dans le 19e arrondissement, mais il va grandir du côté de Saint-Ambroise dans le 11e arrondissement, animateur de télé, de radio, formé, ne l'oublions pas, à l'école supérieure de journalisme à Paris, un amoureux de foot, on l'a évoqué tout à l'heure. C'est un parcours, c'est un destin à travers les régions, avec un ancrage très fort qu'il nous raconte ce soir. Évoqué tout à l'heure le foot, Jackie, c'est vrai que tu as été au Racing Club de Paris ?
3: Absolument, je jouais ailier droit au Racing Club de Paris, j'ai même été ramasseur de balles au Parc des Princes.
2: Bah, c'est génial ça.
3: Racing Club de Paris, à l'époque, oui, enfin j'ai fait ça de 10 ans à 15 ans.
2: Ouais, donc,
3: après, il y a les filles et le rock'n'roll.
2: Et voilà, c'est ça. Ouais, parce que là, tu vas sortir un petit peu de l'enfance, te diriger vers l'adolescence. Ouais. Et alors, un autre lieu qui compte, c'est celui-ci. Pas Notre-Dame de Paris, ça.
3: Non, je crois pas, non.
2: À 16 ans, si jeune, hein, tu découvres l'Angleterre, tu parles là parce que tu avais un correspondant, c'est ça ?
3: Oui, j'avais un correspondant à l'époque, ça se faisait beaucoup. Je sais pas si ça se fait encore.
2: Bien sûr. Ouais.
3: Donc moi, je l'invitais chez moi et il m'invitait chez lui, enfin chez ses parents, parce que lorsqu'on avait, on n'était pas. Oui. Et là, ça, j'ai découvert l'Angleterre, oui. J'ai découvert Londres, j'ai découvert le rock'n'roll.
2: Ah oui, bien sûr.
3: Ah bah voilà !
2: Les Beatles. Qu'est-ce qui me fascine quand t'arrives en Angleterre?
3: Ce qui me fascine, c'est en plus c'était la période du Swinging London, tu vois, dans les rues c'était vraiment bien. Il y avait une vraie énergie. Et mon correspondant a déjà adoré le rock'n'roll. Il m'a dit viens au Marquis, il y a les Beatles. Donc j'ai vu les Beatles, j'avais 17 ans.
2: Alors,
3: j'ai vu les Kings.
2: C'était où le Marquis?
3: Parce que le Marquis, c'est dans le Swinging London, tu vois, c'est à Market Street, c'est une boîte.
2: Ça existe toujours?
3: Je pense, je sais pas, mais enfin moi, c'était là où passaient tous les groupes importants de l'époque.
2: T'as vu qui, les Kings?
3: Les Kings, j'ai vu les Beatles, j'ai vu les Animals, j'ai vu les Who, j'ai vu Jimi Hendrix. J'ai tout vu, de toute façon, après, quand j'étais attaché de presse, j'ai tout vu.
2: Ouais, non, mais c'est quand même. Je rappelle que t'as 16 ans. Quand tu vois
3: 17 ans.
2: Tu vois, quand tu vois les Beatles à 17 ans, les Kings, enfin, excuse-moi.
3: Ah, mais ça a changé ma vie.
2: J'ai à vous, là.
3: J'ai pas dit c'est ça que je veux faire, mais c'est ça que je veux écouter. Tout.
2: Bon, tu reviens en France, et c'est vrai que tout doucement, les projets vont peut-être se décider. T'es au lycée Voltaire, puisqu'on parlait du
3: lycée Voltaire. Oui, lycée Voltaire, absolument.
2: Pourquoi tu te conduis vers. Pourquoi tu vas faire une école de journalisme à rue de Rennes?
3: Je sais pas trop quoi faire, j'ai eu mon bac.
2: Ouais, mais il y a
3: je voulais faire un truc dans la musique, mais pas musicien, parce que je suis pas musicien. Et j'ai dit, tiens, peut-être, j'avais envie d'écrire des trucs, tout ça. Donc j'ai dit, je vais faire l'école de journalisme, je suis resté 3 ans, j'ai eu mon diplôme, mais ça m'a pas servi à grand chose par la suite.
2: Alors, ton premier boulot, vendeur de disques au Lido Musique sur les Champs-Élysées.
3: Absolument. Le Lido Musique qui n'existe plus maintenant. Oui, je vendais à l'époque, donc il n'y avait pas de CD. Et je vendais des vinyles en import. C'était le seul endroit à Paris et même en France où on peut trouver des vinyles en import.
2: Mais t'as vu à quel point c'est encore à la mode, les vinyles aujourd'hui.
3: Oui, c'est vrai, ça redevient la mode.
2: Donc tu travailles sur les Champs-Élysées à ce moment-là. Oui. Et puis alors, tu te retrouves dans un premier boulot, en 1973, chez Philips Phonogramme, un peu par hasard, parce que tu connaissais la coiffeuse de la femme
3: de Serge Lama.
2: C'est à ça qu'on doit une carrière.
3: Ouais, écoute. Je sais pas quoi, tu la dois ta carrière, toi. Ouais,
2: c'était pas le coiffeur, c'était le médecin de quelqu'un d'autre. Ouais.
3: Elle s'appelait donc Daisy Lama. Ouais. Et on est devenus potes, elle était attachée de presse chez Philips. Elle voyait bien, je m'intéressais à la musique et tout. Elle me dit, Jackie, attends, moi j'étais sorti, j'avais fait mon service militaire, enfin, j'avais été pistonné, mais je m'étais fait réformer, donc je suis resté 4 mois, puis je glandais, quoi. Elle me dit, Jackie, si jamais j'entends parler d'un truc, je te rappelle, j'ai un pot incroyable, elle m'a rappelé 4 mois après. Elle m'a dit, viens, il cherche un attaché de presse, pas sûr que ce soit toi parce qu'il va être différentes personnes. Je suis tombé sur Louis Nucera, je sais pas si tu vois qui c'est, qui par la suite était directeur littéraire chez Jean-Claude Lattès, avec qui je suis vraiment devenu ami après. Ouais. Et alors je rentre dans son bureau, puis à l'époque, moi j'avais les cheveux longs, genre Louis XIV, les Creepers, des tours Eiffel partout, des fausses cravates, tu vois, hyper élégant.
2: Très Camden Town, quoi.
3: Ouais. Et je reste dans son bureau et je reste 10 minutes debout. Ouais. C'est long quand tu cherches un emploi, tu vois. Le mec, il est là, il me dit rien. Donc je m'assois pas, tu vois. Il me dit, asseyez-vous avec la chanson niçoise que je ne sais pas faire. Il m'a posé 2 questions. Il m'a dit, est-ce que vous parlez anglais? Je lui ai dit oui, parce que c'était vrai, je parlais anglais. Ouais. Est-ce que vous connaissez des gens dans le show business? Je lui ai dit non. En une seconde, je vais lui dire non, parce que c'est vrai. Sinon, il va se renseigner, c'est pas possible. Il m'a dit, je vous remercie. Au revoir. Je sors de son bureau. Puis je dis à Daisy, il m'a posé 2 questions. Il m'a dit,
2: c'est mort.
3: Attends. Oui, c'est mort. Ouais. Et l'après-midi, il me rappelle, chez moi, parce qu'à l'époque, il n'y avait pas le portail, il me dit, vous commencez quand vous voulez. Et j'ai dit, le lendemain matin, j'étais chez Philips,
2: C'est génial. Alors, tu vas t'occuper de tout le catalogue international. Jackie, il a été attaché de presse des Talking Heads, de Blondie, de Peter Gabriel, de Genesis. Mmh. Ça met au garde à vous. T'as même été l'attaché de presse de...
3: Ah, attends. Bob Marley.
2: Est-ce que tu peux me raconter cette partie de foot que t'as organisée pour lui à Paris?
3: Bah oui, parce que Bob Marley, c'est un dingue de football, même un fou furieux. On l'avait mis à l'hôtel Hilton, et à l'époque, avenue de Suffren, à l'époque, à l'hôtel Hilton, il y avait un terrain de foot en bas. Il arrive avec tous ses cuisiniers, tout ça.
2: Il y a toujours, hein.
3: Oui, il y a toujours, d'ailleurs.
2: C'est Stéphane Antoine.
3: Oui, d'accord, ouais. Et il arrive et tout, c'est d'ailleurs là, la seule fois où il m'a fait goûter de la ganja, j'étais plaqué contre le mur.
2: Tout ça est interdit, bien sûr, pour la santé, vous le savez.
3: Oui, mais bien sûr, non. Non, parce que c'était trop drôle. Que... Jack, Jack, Jack. Et à un moment donné, il approche de la fête, il voit un terrain de foot, il dit, ah, Jackie, enfin, je te le dis en français, hein, il parle en anglais. Ah, ouais. J'aimerais bien faire un match de foot. Le problème, c'est que le match de foot, je pouvais l'organiser que le lendemain, parce qu'après, il partait, si tu veux. Et en 24 heures, j'organise ce match de foot des Wellers contre les...
2: Fou,
3: les journalistes rock, enfin, toi.
2: Il était sympa, Bob Marley?
3: Ah ouais, j'adorais Bob Marley. Fallait pas te presser, hein. Quand on organise des interviews, il arrivait avec 3 heures de retard.
2: Évidemment.
3: Bon. Il a fait ce match et ils ont gagné d'ailleurs. Ils étaient tous défoncés, les Wallers, mais ils jouaient super bien.
2: C'est complètement fou. Un lien, un autre endroit avec un lien très fort, avec une rue mythique, c'est la rue de Verneuil. T'arrives chez Gainsbourg.
3: Alors oui, alors Louis Nucera, le fameux Nucera m'a dit, voilà, Gainsbourg cherche un attaché de presse en interne, c'est-à-dire chez Philippe, s'il va en voir plusieurs, vas-y. J'ai dit, mais j'y vais tout seul. Bah, j'ai dit, il me dit, bah oui, tu vas tout seul. T'as quel âge? Moi, j'avais 25 ans à l'époque. Et j'arrive, j'en ai, j'ouvre la porte et je tombe sur lui. Moi, j'étais déjà fan, j'étais terrorisé,
2: ouais,
3: quoi.
2: Ouais, ouais.
3: Bonjour!
2: Il a trouvé que t'as une bonne tête.
3: Oui, ça a collé assez facilement, quoi. Mais il est timide. Et puis moi, j'étais tétanisé, donc je parlais pas beaucoup. Lui non plus, il y a eu beaucoup de blancs. Mais enfin, il m'a posé des questions et tout. Et finalement, ça a collé. Il m'a dit, ok, Jackie. Il a appelé Nucera. Il a dit, moi, je prends Jackie. J'aime bien. J'aime bien son allure.
2: Et t'es parti pour 8 ans de collaboration.
3: Ouais,
2: avec
3: ouais.
2: Lui.
3: 8 ans.
2: Tu
3: 8
2: dis
3: ans.
2: Qu'il a appris à te comporté en société.
3: Oui, il m'a changé un peu. Oui, il m'a appris la vie, lui. Enfin, ouais. La sienne, mais j'aimais bien.
2: T'as été où avec lui? Vous avez tourné
3: partout.
2: Un peu dans toute la France, hein. T'as des lieux comme ça qui te reviennent, des endroits?
3: Il y a des lieux dont je peux parler, d'autres
2: ouais.
3: Non.
2: Je sais pas, il y a le festival alors, punk de Mont-Marsan, par exemple, je pense à ça.
3: Ah, le festival de Mont-Marsan, c'était pas avec lui, c'était un festival punk
2: en 77.
3: En 77, où ouais. Là j'étais avec Bijou, groupe que j'ai signé moi-même chez Phonogramme.
2: Okay.
3: Mais là où j'avais été à Biarritz avec lui, je me souviens, parce qu'il m'avait demandé de m'occuper de l'album de Catherine Deneuve, qui a fait un album solo qu'il a produit, il a tout écrit, paroles, musique. Et il m'a dit, tu la connais pas? Je dis, bah non. Il m'a dit, allez, viens, hop, je t'emmène à Biarritz. Un super hôtel, tu vois, l'hôtel est pas là, il arrive, il dit voilà, j'ai réservé de suite. Je dis, mais oui, pour toi, tu sais même pas ce que c'était, j'ai moi 26 ans. Je me retrouve dans une suite à l'hôtel du Palais, et il me présente Catherine Deneuve, il y avait Adjani qui était là, parce qu'elle vivait avec elle vivait avec Bruno Nuiten, qui était le directeur photo de l'époque, Patrick Devers, enfin, un truc de fou, quoi.
2: Bon, et c'est pas fini, mais c'est tellement inspirant, le parcours de Jackie. Peut-être que vous découvrez plein de choses ce soir, tu restes avec nous, parce que là, on a envie de parler encore pendant des heures. On va aller faire un tour sur la Côte d'Azur, tiens, tu parlais.
3: Ah, bah.
2: Alors là, on était dans le sud-ouest avec Biarritz, mais ouais. Je t'emmène sur la Côte d'Azur pour chouchouter son chien. On peut lui acheter des jeux, mais aussi des friandises. Reportage sur place, Catherine Quicandon nous propose une idée naturelle et locale.
4: À Cannes, sur la Côte d'Azur, nos amis les chiens sont gâtés.
5: Ouh, j'ai un beau chien, j'ai ça. Ouh, c'était beau ça.
4: Et c'est grâce à Chloé Poupeau qui a créé en 2019 son entreprise de friandises pour chiens, les Délices Canins. 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
6: 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Et après la box anniversaire qu'on a complètement designée il n'y a pas longtemps. Donc là elle fonctionne super bien, ouais.
4: 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Ce qui fait que Chloé peut enfin se consacrer entièrement à son entreprise.
6: Ça fait un an que je suis à temps plein dans la marque, parce qu'avant je travaillais en CDI dans la restauration. Donc je cumulais les deux. Et là j'ai eu mon local il y a quelques mois. Donc j'ai un local tout neuf où j'ai fait tous les travaux dedans. J'ai ma cuisine pro avec le coin où je fais les colis. Et je travaille aussi avec des hôtels de luxe à Cannes. Donc je travaille avec 3 hôtels sur Cannes et 1 sur Saint-Tropez.
4: Je n'ai qu'un mot à dire, bravo. Comptez à partir de 8,20€ les 100 grammes. Et sinon, pourquoi Chloé s'est lancée dans cette aventure?
6: J'étais dans les escaliers chez mes parents et je leur ai dit, mais pourquoi je ferais pas des friandises pour chiens? parce que sur la Côte d'Azur, en fait, il y a personne qui faisait ça. Et ma sœur a adopté un petit spitz qui s'appelle Simba. Directement, quand elle l'a eu, j'ai voulu lui cuisiner des petites friandises maison. J'ai fait goûter en fait aux chiens de mes amis. Ils ont adoré. Du coup, de fil en aiguille, j'ai pas lâché la marque.
4: Plus d'infos sur lesdélicescanins.com. Merci à Quentin Lacrome d'Ici Azur pour cette idée délicieuse. Ici, ça entreprend dans les Alpes-Maritimes avec les délices canins et des friandises pour chiens qui font du bien.
2: Eh ben merci Catherine Quicandon, t'as des animaux toi Jackie ?
3: J'en ai eu un, mais j'ai eu un chien qui est malheureusement décédé et j'en ai plus jamais repris parce que ça me fait trop de peine.
2: Jackie est votre invité ce soir depuis 20 ans, on a découvert son job d'attaché de presse auprès de Gainsbourg, il a découvert les Beatles, les Kings quand il avait 16 ans en Angleterre et je vous ai même pas encore parlé de sa carrière à la télé.
3: Bah alors ?
2: Et pourtant l'émission se termine à 21h, j'espère qu'on va y arriver.
3: Il reste quoi là ?
2: Une vingtaine de minutes.
3: Ah bah ça va. Allez, si tu parles pas, je peux parler tout seul.
2: Allez, si tu veux. Vous écoutez Ici, passez une belle soirée. À tout de suite.
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2: 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Les récoltes de cette opération Patates Solidaires sont destinées aux bénéficiaires des Restos du Cœur, de la Croix-Rouge, de l'ADAPI, du Centre Hospitalier et des jardiniers des jardins familiaux. La communauté de communes Creuse Sud-Ouest vous propose des composteurs. 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Le prix libre est conscient. Inscription obligatoire auprès de lesateliers.ladynamo@gmail.com.
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5: Platine 45, Récré à 2, le Club Dorothée, le Jackie Show, pas de pitié pour les croissants, autant d'émissions qui nous ont fait rêver, qui vous parlent. Il est notre invité, Jackie, animateur de télévision hors norme, atypique, mythique, culte pour ceux qui sont nés dans les années 80 et 90. Mais derrière celui que l'on voyait au Club Dorothée avec ses croissants, il y a tout un parcours de vie qu'il nous raconte aujourd'hui. Alors, on a découvert comment t'es arrivé à la musique, oui. Comment tu t'es retrouvé attaché de près chez Philips, puis ouais. Après avec des artistes à l'international, puis ouais. Gainsbourg. La télé, elle arrive à toi, je sais pas si c'est un peu par hasard, mais c'est grâce à Antoine Decaune.
6: Oui, alors j'ai connu Antoine quand j'étais attaché de presse, il a animé une émission qui s'appelait Chorus, oui. Tout seul.
5: Il s'ennuyait tout seul.
6: On est devenus potes. Moi, j'allais le voir pour lui proposer mes artistes. Tu vois, il prenait pas. Enfin, le rôle d'attaché de presse. On est devenus potes. Et puis après, on est devenus amis. Puis il m'a dit, mais attends, Jackie, si tu venais avec moi comme ça, ça va me rassurer devant la caméra. Tu viens, mais tu fais que des conneries, tu parles pas. Donc, j'étais à côté de lui. Pendant qu'il était là, face caméra, en disant du bien de Bruce Springsteen, enfin, de toutes ses idoles. Moi, j'étais là, je lui mettais le doigt dans l'oreille, le doigt dans le nez, je faisais des grimaces. Et puis, le duo a fonctionné, parce que c'était un truc de ouf. Le mec, je servais à rien, en fait. Je servais à le rassurer, mais à l'image, les gens rigolaient.
5: Et c'est surtout
6: que les gens rigolaient en me voyant, parce que jamais ils avaient vu un mec qui parlait pas, déjà, un présentateur muet. J'étais le seul présentateur muet.
5: T'es précurseur, hein, c'est vrai.
6: Ah, ben, je suis précurseur, mais plus personne n'a fait.
5: Mais c'est surtout que tu prends un risque, parce que t'es un peu installé comme attaché de presse, tu vas te faire virer.
6: Je me fais virer par le directeur général.
5: La télé,
6: oui, oui, je me fais virer par le DG de Phonogramme. Il m'a dit, il m'a vu à Chorus, après il m'a vu en Tarzan avec Radio 2, il m'a dit hop, je suis de l'air.
5: Non, mais c'est quand même une prise de risque considérable.
6: Alors que Serge Gainsbourg, il continuait. Moi, j'étais freelance pour Serge Gainsbourg.
5: Tu continuais.
6: Oui. Parce que je me suis fait virer et Gainsbourg a dit non, attends, là, je vais aller le voir. Il était allé voir le PDG. Il a dit bah, vous virez Jackie, mais maintenant, il me faut un attaché de presse. Et le PDG lui a dit vous pensez à qui? Jackie, vous allez prendre en freelance. Et grâce à lui, je me faisais plus de blé quand j'étais freelance quand j'étais salarié.
5: Alors, après Chorus, Jacqueline Joubert, qui est la maman d'Antoine Decaune, oui. Qui est directrice de l'unité jeunesse d'Antenne 2 à l'époque, elle lui propose de remplacer Dorothée, cette fois sur Récréa 2.
6: Pour deux Récréa 2, elle voit donc Chorus, qui est l'émission de son fils. Apparemment, elle m'a trouvé drôle. Ouais. Elle m'appelle, m'a dit, enfin puis Antoine m'avait présenté, m'a dit Dorothée part tourner un film, un long métrage, pour deux mercredis, est-ce que tu veux la remplacer? Mais là j'étais un peu terrorisé parce que j'allais prendre la parole, c'était des sketchs, tu vois. Et, bon, Dorothée n'était pas là, mais les deux premiers mercredis j'étais avec Zabou, Brightman, Cabu, William Lemergy, enfin bon. Et en fait je suis resté 10 ans.
5: Alors il y aura les enfants du rock, je survole.
6: Je faisais trois émissions à l'époque. Je faisais Récréa 2 pour les enfants, les enfants du rock pour les branchés et Platine 45 pour les teenagers.
5: Alors Platine 45, tu reçois tout le monde,
6: Catherine
5: Deneuve, à Coluche, en passant par Mylène Farmer, dont tu peux te narguer d'avoir des images où vous vous embrassez d'ailleurs à la télé.
6: Là, tu sais, on prépare les je voyais mes artistes avant, enfin les invités avant, on écrivait des trucs. Elle m'a dit, on leur avait dit, tiens, ce qui est drôle, c'est qu'il y avait cinq plateaux, à chaque plateau, je vais t'embrasser sur le front, sur les joues, comme ça. Ouais, je dis, ok, avec. rouge à lèvres bien rouge pour que ça se voit, au dernier plateau, mais c'était pas prêt, il me dit Jackie, ce qui serait sympa c'est que je t'embrasse sur la bouche. Bah, je lui dis vas-y.
5: Elle l'a fait.
6: Mais ça circule partout, tu sais maintenant.
5: On peut le voir, il y aura Iggy Pop, il y aura Elton John, il y aura Balavoine, il y aura les Clash, tu recevras les Rita Mitsouko, on pense à Catherine qui nous a quitté il y a pas longtemps. Il y aura Madonna, il y aura donc les enfants du rock aussi, donc avec Philippe Manœuvre. Oui. Et puis en 1987, c'est la folie qui débute.
6: Ah oui.
5: J'aurais voulu être sur le plateau. Ah, j'étais trop loin du plateau.
6: T'as quel âge en 87?
5: 7 ans.
6: Bah, t'aurais pu venir.
5: C'est vrai. 6 heures d'antenne par jour, les mercredis, le samedi. Non,
6: attends,
5: je
6: rectifie. 6 heures d'antenne de direct le mercredi, 1 heure par jour. Dimanche compris. Et moi, en plus, j'avais le Jackie Show le samedi.
5: Non, bah, c'est de la folie. C'est plus qu'une famille, c'est de l'ordre du sacré, là, tous les matins.
6: On tournait jour et demi. Quand je dis jour et nuit, c'est vraiment jour et nuit. Parfois, on dormait sur place. Parce que quand on faisait les directs, après, il fallait tourner papier pour les croissants à 10h du mat, on se couchait à 3h. Je rentrais pas chez moi, je dormais dans ma loge. Quoi.
5: Je reviens au lieu, parce que là, tout ça, on connaît ça, toi, Jackie. Tu as accompagné Dorothée partout. Dans les zéniths, dans les tournées, dans les spectacles.
6: Oui, je faisais plusieurs comédies musicales avec elle, j'étais à côté d'elle sur scène.
5: Tu te souviens d'endroits, de villes comme ça où vous avez fait la fête avec l'équipe, où vous avez des souvenirs marquants
6: particuliers? Oui, je me souviens de Clermont-Ferrand, où c'était vraiment sympa. Bah, t'es Auvergnat, toi,
5: ça
6: veut
5: dire que bien. Mais qu'est-ce que t'as vécu à Clermont de plus qu'ailleurs?
6: Bah, on est allé dans un resto après, et pourtant, tu sais, on terminait tard, quoi, tu vois. On est arrivé vers 11h30, on est sorti à 5 du mat, quand même. Bien ébréché, bien éméché. C'est la seule fois où le lendemain, ça a été dur, je te le cache pas.
5: Je me souviens de cette émission du lendemain. Alors dis donc, la boule, on l'a un peu évoqué tout à l'heure.
6: Oui.
5: On parlera de ton attachement à la boule, parce que ça fait 50 ans que tu passes tes vacances là-bas.
6: Toi aussi,
5: mais, oui, mais pas depuis 50 ans.
6: Non,
5: je ne veux pas être insultant, Jackie, mais bon. Ton premier club Dorothée Vacances, en 1988, c'est à la boule.
6: Oui.
5: C'est toi qui as choisi, c'est pas possible, parce que tu passais déjà tes vacances là-bas.
6: Non, c'est pas moi, c'est Jean-Luc Azoulay, le producteur du club Dorothée, c'est vrai. C'était en juillet 88. Et j'ai appris en juillet 88
5: maison,
6: que oui, et j'ai appris d'ailleurs en juillet 88 que j'étais papa d'une deuxième fille. Ma femme, on a appris qu'elle était enceinte d'un deuxième enfant.
5: Alors, Marie et Juliette.
6: En juillet 88.
5: C'est Marie et Juliette, tes filles.
6: Oui, hein. C'est bien.
5: Elles sont nées dans les années 80, elles ont conscience d'avoir le père qu'elles ont.
6: Elles
5: qui sont des piles dans la période des années 80.
6: Oui, mais moi, justement, à l'époque, quand je les amenais à l'école, surtout Marie, qui a maintenant, elle est en 84, donc elle a 42 ans, tu vois, elle est dedans. Elle me dit, papa, ça t'ennuie pas, mais je voudrais, parce qu'elle avait pas honte de moi, mais elle voulait pas qu'on me reconnaisse. Là, je vais continuer à pied, là. Donc, je la déposais vraiment, tu vois, à 20 mètres de l'école. Fallait pas que j'aille devant l'école, quoi. Bien sûr qu'elles en ont conscience.
5: Alors, il y aura la boule. Il y a Nice aussi. T'as des souvenirs de galets à Nice.
6: Oui, je tournais sur la plage et tout. Il y avait pas de ça. Il y avait que des galets. Et on se faisait tous mal aux pieds, mais beaucoup. Sous la Dorothée, Corbière, Yann ou moi, ça saignait de partout. Mais bon, on le faisait quand même.
5: Bon, alors, parle-moi quand même de cette boule. Pourquoi t'es là-bas depuis 50 ans? Il y a une maison de famille, quoi.
6: Non, il y a une maison de famille après, mais je suis allé à la boule parce que j'avais un copain attaché de presse justement chez Philips qui m'a dit viens, j'ai des copains là-bas, et je suis parti à la boule et c'est là où j'ai rencontré ma femme.
5: Voilà. Alors toi, t'es pas team le Pouliguen, t'es team Pornichet, toi.
6: Oui, moi je suis plus Pornichet. Avenue Mazzy, tu vois le bidule, tu connais.
5: Oui, je connais. Tu peux me décrire un peu ces lieux qui rythment ta vie depuis 50 ans. La carte postale de la boule de Pornichet, c'est quoi?
6: La carte postale pour moi, c'est le bidule, et surtout la crêperie s'appelle le Dervin à Bas-sur-Mer, qui font les meilleures crêpes de on prononce Bas, le T ne se prononce pas, Bas-sur-Mer. Tu connais le Dervin?
5: Oui, il y a des crêpes, il y a des bons fruits de mer aussi.
6: Oui, des fruits de mer, des crêpes, et c'est là, et j'adore cet endroit.
5: Mais tu vois, je te demande une carte postale, tu me décris pas les lieux super de bouffe.
6: Bah oui, parce que je suis très accro à la bouffe.
5: Bah oui, mais parle-moi de cette plus grande baie d'or.
6: Bah oui, bah j'adore, oui, 9 km, il paraît, c'est ça?
5: Oui, 10.
6: 10. Ouais. J'aime bien la Brière aussi, tu vois, vers Guérande, c'est magnifique, les marais salants, tout ça, j'adore.
5: Guérande, c'est le Croisic.
6: Le Croisic. Mais j'adore tout ça. J'aime bien aussi Pouliguen, c'est sympa. C'est sympa. Mais ma préférence va à Pornichet quand même.
5: Saint-Nazaire.
6: Saint-Nazaire aussi. Yeah, oui. Bon.
5: Allez, continuons de nous balader avec Jackie, votre invité. Ici, on s'intéresse à tout ce qui marche. Ça marche ici. Qu'en pensez-vous? Et si la prochaine fois que vous allez dans un bar, puisqu'on parlait du Dervin, pour prendre un thé ou un café ou une crêpe ou une glace, si on était servi par des robots?
6: Ah, c'est bien ça.
5: Ah, ben, je ne sais pas. Si vous trouvez ça étrange, c'est en tout cas ce qui se passe depuis quelques jours dans le Vaucluse, Jackie.
6: Oui.
5: Reportage Robin Bernot avec Adèle Bossard.
3: À Avignon, les serveurs d'un bar sont remplacés par des robots.
7: C'est un peu triste de remplacer l'humain par des machines.
3: C'est un nouveau concept importé de Chine qui vient tout juste d'ouvrir. Imaginez à l'intérieur de cette boutique trois grosses machines qui vous servent votre café, votre thé, des glaces grâce à l'intelligence artificielle. C'est une première dans le département du Vaucluse. Notre reporter Adèle Bossard s'est rendue sur place et a rencontré Noémie, la fille du patron qui aide les clients à passer leurs commandes.
7: En fait, tout est robotisé. Par exemple, pour la machine à café, là, regardez, vous avez une machine à café intégrée dans la machine, en fait. Après, le lait aussi, vous avez deux petits frigos, là. C'est pas des produits en poudre ou quoi. Après, comme c'est des machines, des fois, on fait pas trop confiance non plus. Voilà, je comprends totalement.
3: Depuis l'ouverture, il y a quelques jours, le bouche à oreille et les réseaux sociaux ont plutôt bien fonctionné, puisque les curieux se pressent dans la boutique pour observer les robots qui font à peu près tout, à l'image de Malika, plutôt conquise par le concept.
8: Mais je suis un peu intriguée, parce que c'est vrai que pour nous, c'est une première. Hein. Mais oui, mais pourquoi pas faire travailler un peu tout le monde, hein. Enfin, moi, ça ne me dérange pas, parce qu'il faut avancer, c'est l'avenir.
3: Alors, à Avignon, ça marche, mais vu d'ici, qu'en pensez-vous ?
9: Moi, je ne trouve pas ça terrible, en fait.
3: Ouais, Sébastien n'est pas vraiment conquis.
9: Bah, ça enlève de l'emploi, ça enlève le contact aussi humain qu'on peut avoir quand on va dans ce genre de truc. Ouais, ça fait peur, franchement, ça fait peur.
3: Et vous, tiens, est-ce que vous pourriez tenter l'expérience ? Écoutez la réponse de Sébastien.
9: Honnêtement, moi, ça me dit rien. Je préfère le contact avec une personne, se regarder dans les yeux.
3: Est-ce que c'est quelque chose qu'on perd de plus en plus aujourd'hui, le contact avec les autres ?
9: Je pense que oui. Je trouve qu'on est de plus en plus et il y a de moins en moins de contacts. C'est le constat que je fais. Les gens, ils sont tous sur leur portable, sur leur machin et personne ne se regarde, personne ne se parle.
3: Ce fameux bar à Avignon a quant à lui déjà prévu de se développer puisque le patron a déjà commandé une nouvelle machine qui rejoindra bientôt la boutique. Tenez-vous prêt, une machine à crêpes entièrement automatique. Je vous sens assez dubitatif.
5: Robin Bernot, merci beaucoup. Jackie est votre invité d'ici quelques minutes. On parle de bonnes choses. Hein, voilà, je ne sais pas, être servi par des robots, c'est un truc qui te plairait, ça?
6: Ah oui, j'en reviens une fois, quoi.
5: Ouais. C'est quoi ta France gastronomique?
6: Ouais, j'en ai beaucoup, moi.
5: Ah oui, mais il y a forcément un plat qui nous emmène quelque part.
6: L'Auvergne.
5: Ah, pourquoi? Parce que alors, la truffade, la Ligo.
6: Oui, la truffade. La Ligo, c'est un Véronais. Hein.
5: Ça, on se bat tous. Est-ce que c'est un Véronais? Est-ce que c'est l'Auxerrien?
6: Les tripoux, j'adore.
5: Ouais.
6: J'aime bien tout ce qui est ouvert. Mais j'aime bien plein de. J'aime bien l'Alsace aussi. J'aime bien le Sud-Ouest. Enfin, j'aime bien tout, quoi.
5: Ah oui, mais il faudra faire des choix quand même, tu le sais. Hein, si, cette fin d'émission.
6: Oui, je ferai un choix.
5: Eh ben, c'est parfait. Jackie est votre invité. On se balade avec lui. On était en train de parler de la Loire-Atlantique.
6: Oui.
5: La Baule, tu considères que c'est la Bretagne ou que c'est la Loire-Atlantique?
6: Oui, bah, Anne-de-Bretagne est née à Nantes. Elle est bretonne, hein, comme son nom l'indique.
5: Exactement, la Bretagne historique. On pourra parler dans un instant de la Normandie, parce que je sais que tu aimes bien la Normandie.
6: Oui.
5: Et que tu trouves ça un peu 50s, quoi, un peu années 50, ça pas trop.
6: Oui, un peu vintage, un peu comme moi, oui.
5: Eh ben, continue à tout balader avec le vintage. Jackie, ce soir. Sur ici.
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5: On parlait des Beatles que Jackie a vu lorsqu'il avait 16 ans. Voici Paul McCartney avec Live and Let Die, sur ici. 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
2: Et se balader à ses côtés, je le disais en début d'émission, dans la rue, elle a garanti de s'arrêter tous les 2 mètres pour faire des photos, des photos qui font remonter à la génération des enfants. On est dans les années 80 et 90, comme une espèce de Madeleine de Proust télévisuelle, comme ça. Bah oui, c'est un homme emblématique, animateur emblématique du Club Dorothée, de Récréa 2, de Platine 45, de Chorus avec Antoine Decaune, où il a débuté des enfants du rock. Jackie est votre invité. Bon, on a parlé de la Baule, on a parlé de la Loire-Atlantique, oui. Un peu de la Bretagne, la Normandie. C'est vrai que Trouville, c'est un endroit que tu connais, par exemple.
3: Oui, oui, oui. J'aime bien Trouville. C'est Antoine Decaune qui m'a fait découvrir Trouville.
2: C'est vrai qu'il a une maison par là-bas, lui.
3: Oui, face à mer, déjà, avait une maison, donc il aime beaucoup. Et j'aime bien Trouville. J'aime pas trop Deauville, parce que c'est trop, un peu trop showbiz.
2: C'est le 21e arrondissement.
3: Ouais, Paris, ouais. Par contre, Trouville, il y a le côté 50s que j'aime bien. Ouais. Ouais. Et j'aime bien aussi les plages du débarquement, tu sais.
2: Alors, Ouistreham,
3: Ouistreham, Omaha Beach. Voilà, Omaha Beach, tout ça, j'adore. Ah bah tu connais.
2: Un peu, oui, quand même.
3: Ouais, ouais. Oui, j'aime bien le côté la mer, la campagne, comme ça, je vais me ressourcer.
2: T'es un rural, toi, en fait, un peu.
3: Un peu quoi?
2: Un rural, un peu.
3: Légèrement, hein. Je suis plus urbain que rural, mais parfois j'en ai besoin.
2: Ouais, mais j'ai l'impression que tu deviens un peu plus rural qu'urbain. Bon, enfin, je rappelle que t'es né à Paris, hein, t'es un pur parisien. Alors, on a parlé de beaucoup de choses, hein, de ta carrière. C'est vrai que t'as tourné avec Luc Besson?
3: Oui, grâce à Isabelle, à Jenny. Quand j'ai présenté Platine 45 avec elle, elle m'a dit, mais attends, on se voit, de temps en temps, on dînait ensemble. Elle m'a dit, attends, elle tournait Subway. Elle m'a dit, attends, je vais te trouver un petit rôle. Moi, je m'en fous.
2: Elle a tourné dans Subway.
3: Ah oui, j'ai tourné dans Subway. Ouais. Tu l'as vu, Subway?
2: J'ai vu Subway, mais je me souviens plus de toi.
3: Ah, j'étais c'était un dîner de préfet comme ça. J'avais un costard gris et une lunette de sécurité sociale.
2: Mais je vais le revoir ce soir, là.
3: Et elle m'a dit, bah, viens, je vais te présenter à Luc. Mais Luc, je le connaissais parce que nos filles allaient à l'école, dans la même école. Donc je le voyais tous les matins à 8h02, chacun avec sa fille. Il m'a dit, mais Jackie, attends, je vais te filer un petit rôle comme ça. Mais tu vois, je parlais pas, hein. J'étais à table. Ouais, j'ai tourné dans Subway.
2: Non, mais c'est énorme.
3: C'est Isabelle qui m'a fait tourner, Isabelle qui m'a fait tourner dans Subway.
2: Extraordinaire. Bon, alors après le Club Dorothée qui va durer environ 10 ans, hein, jusqu'en 97.
3: Ah, pas environ, c'est très, très précis. 87, 97.
2: Ouais, c'est 97. Non, on sait toujours pas pourquoi ça s'est arrêté, mais on va pas rentrer dans ce débat-là.
3: Non.
2: Il y aura B1, il y aura NT1, il y aura IDF1, il y aura énormément de choses. Tu vas même produire Armel, tu vas t'intéresser.
3: Oui, j'ai monté une boîte de prod qui s'appelait une grosse boîte américaine, parce qu'on était deux.
2: J'adore.
3: Et quand j'ai appelé, j'ai dit bonjour, c'est une grosse boîte américaine. Ils pensaient que c'était vraiment une grosse boîte américaine. Oui, j'ai produit Armel sur scène. J'ai produit les premières émissions de Julien Drieux.
2: Bien sûr, oui. Petit plat dans les grands, petit plat cuisiné. Quoi.
3: Et puis j'ai produit aussi des dessins animés, des séries d'animation pour TF1, pour Canal J à l'époque.
2: Ok. On va parler de ton actualité dans un instant. Je reviens en Auvergne parce que tu l'as un petit peu évoqué. On parle de Richard Gauthénaire, qui est ton pote d'enfance. Avec
3: il a une maison en Auvergne, dans l'Allier.
2: Il était en colonie de vacances avec toi. Et lui, il s'est installé en Auvergne.
3: Oui, enfin, il a encore un appart à Paris, mais il a acheté un très beau truc où je vais souvent d'ailleurs. C'est dans l'Allier, oui, dans le Bourbonnais, exactement.
2: Mais oui, exactement.
3: Tu connais, non? C'est ça?
2: Bah, j'y suis né, moi, dans le Bourbonnais, donc c'est pour ça que je te emmène.
3: Ah oui, c'est vrai, t'as une tranche de Bourbon.
2: Oui, effectivement. Comment tu trouves le Bourbonnais? Alors, on est près de Vichy, Moulins, Montluçon, c'est ça, hein, le Bourbonnais.
3: C'est marrant, Moulins, Vichy, ça va pas ensemble, hein. Jean Moulin, Vichy, collabo.
2: Ne commence pas. Je sais pas, ça ressemble à quoi pour toi le Bourbonnais, le massif central, l'Auvergne?
3: J'adore l'Auvergne. Je connais plus le Cantal. Ouais. Parce que j'avais un ami malheureusement décédé, là, j'y allais très souvent aussi.
2: D'accord.
3: Et moi, j'adore l'Auvergne, les volcans, la verdure.
2: Et tu pourras aller vivre là-bas?
3: Ah non.

0: je crois pas les... Non, moi je suis très parisien, moi.
1: Tu l'as dit avec
0: moi c'est rock'n'roll, il me faut les néons, tu vois. Ouais. mais j'ai besoin de ça pour me ressourcer. Mais je pourrais pas vivre là-bas, non.
1: Pour te ressourcer, j'ai cru comprendre qu'il y a des lieux que t'aimes bien ou t'aimerais retourner, comme le Pays Basque.
0: Oui. Justement, à Biarritz, où j'y suis allé une seule fois avec Serge Gainsbourg, je ne suis jamais retourné.
1: Et ben pourquoi ?
0: Ben je ne sais pas, j'aimerais bien retourner, parce que c'est un endroit que j'avais bien aimé.
1: Ben oui, vrai. Biarritz.
0: Et je suis allé une fois à Mont-de-Marsan aussi pour le festival punk.
1: Oui, voilà, en 77. Ouais. Biarritz, c'est Spelette, c'est le piment des Spelettes, c'est Guétari à côté.
0: Ah oui, c'est la Piperade,
1: c'est Saint-Jean-de-Luz.
0: Ben oui, j'ai envie d'y retourner, donc je vais y retourner.
1: C'est Saint-Sébastien à côté, c'est la frontière espagnole. Ben si je t'en parle, c'est que je connais, oui.
0: Menteur.
1: Si, je te jure, si, Saint-Jean-de-Luz, il y a même Louis XIV qui s'est marié dans l'église, qui est absolument sublime. Et le fond de mer est extraordinaire, je connais un restaurant, il y a un très bon foie gras.
0: D'accord.
1: Bref, on en parlera après la fin de l'émission.
0: D'accord.
1: Les Landes.
0: Aussi, ben, c'est pas très loin tout ça.
1: Oui, mais tu connais, t'as déjà étudié.
0: En ce moment, c'est pas... Je me méfie quand même. Incendie, tout ça, je vais attendre un peu, non?
1: Évidemment. Il y a des régions comme ça que tu connais pas du tout. En France,
0: j'en ai fait pas mal grâce aux tournées que je faisais avec Dorothée. Quoi.
1: Non, mais des régions que tu connais vraiment pas, où t'es peut-être arrêté pour un concert, mais où tu dis, ah, c'est quand même dommage, je connais pas cet endroit.
0: Alors oui, j'irais bien en Lozère ou en Corrèze. Voilà,
1: c'est non, t'es pas loin de l'Auvergne pour le coup.
0: Pardon ?
1: T'es pas très loin de l'Auvergne.
0: Oui, mais je suis jamais allé en Corrèze. On m'a dit que c'était pas mal.
1: Et la Corse ?
0: Alors la Corse, j'y suis allé. Oui, parce que j'ai un ami qui a une maison là-bas, j'y suis allé. Ouais.
1: T'aimes bien ?
0: Oui, j'aime bien, sauf les Corses, qui sont un peu spéciaux, quoi.
1: Mais tu dis pas ça, c'est fou. Faut pas dire ça, on salue tous les Corses qui nous écoutent.
0: Oui, bonjour les Corses.
1: Bon là, toi, t'aimes bien vivre dangereusement, hein.
0: Oui, j'aime bien, je suis assez cash comme mec.
1: Oui, ben ça, effectivement. Et le Sud, la région PACA, il y a des endroits que t'aimes bien, où aller, où t'as gardé de jolis souvenirs.
0: Oui, j'aime bien Cannes, le quartier du Suquet, tu sais, le marché Fortville, tout ça, j'adore. Nice, malgré les galets, j'aime bien aussi. Non, j'aime bien aussi.
1: Vaucluse, le Luberon.
0: Ah oui, bah la Luberon, j'ai loué beaucoup de maisons, moi, dans le Luberon. Oui, j'adore.
1: Mais quand tu pars en vacances,
0: la Drôme, j'adore la Drôme.
1: Ah bah voilà.
0: L'Ardèche, je trouve très beau. Tournon, Hermitage.
1: Ouais.
0: Tournon, j'adore ces endroits-là.
1: Et quand tu pars en vacances aujourd'hui, tu vas où ? Si tu vas en France, hein, je parle.
0: Bah, souvent à la Baule.
1: Oui, d'accord.
0: Et parfois dans le sud, à Cannes.
1: À Cannes, du côté de Cannes, d'accord. Ouais. Et si tu t'échappes le temps d'un week-end, où tu peux pas aller bien loin ? Tu vas quand même à la Baule ou...
0: Non, Trouille. La Baule, c'est un peu loin pour un week-end.
1: Ah, bah oui.
0: 460 km.
1: Mais en train, 3 heures, hein, depuis Paris. Donc,
0: Oui, non, mais je préfère aller plus près. Ça t'ennuie pas.
1: Tu fais ce que tu veux, c'est ta vie, hein, c'est toi. C'est toi qui réponds aux questions. Qui est votre invité ce soir ? Et tu vis où aujourd'hui ?
0: Je vis. Je donne pas mon adresse.
1: Mais non, tu donnes pas le code non plus, mais.
0: Si, je peux te donner le code si tu veux. Tu veux que je te donne le nom de la ville ?
1: Bah oui, t'es pas obligé, mais c'est pour savoir quel est ton environnement en fait.
0: Je vis à 500 mètres de Paris, et pourquoi je vis à 500 mètres de Paris ? Parce que j'ai une maison avec un jardin, mais je vois le panneau Paris dans ma rue, donc ça me rassure.
1: C'est quel département ?
0: Le Val-de-Marne.
1: T'es dans le Val-de-Marne.
0: Oui.
1: Tu te balades un peu dans le Val-de-Marne ?
0: Oui.
1: L'occasion de, tu peux nous citer des villes que tu apprécies, que tu aimes bien ?
0: Oui, Alfortville, Maison Alfort,
1: oui.
0: J'aime beaucoup. Gentilly.
1: Bah voilà.
0: Voilà. Ivry aussi, il y a des trucs sympas.
1: Ça fait longtemps que t'es là-bas, je crois. Hein,
0: 38 ans.
1: Oui, 38 ans là, 50 ans la Baule. T'es dans quelque chose un peu. T'aimes bien tout ce que
0: tu fais. Je suis un mec d'habitude, ouais.
1: Bah oui. Bon, et la Plaine Saint-Denis, c'est ta deuxième maison. Hein.
0: Ah bah la Plaine Saint-Denis, j'y vais depuis 87, donc ça fait
1: Ouais. 87, ça fait
0: 39 ans.
1: Ouais, ça fait bientôt 40 ans.
0: Ouais.
1: C'est J.A. La Production, c'est Jean-Luc Alsoulet. Alors en ce moment, tu fais des podcasts, Jackie, qui s'appellent Platine Jackie.
0: Oui.
1: Ça a débuté il y a quelques jours, le 1er octobre. C'est quoi ces podcasts ?
0: C'est sur J.A. La Plaine et sur YouTube. Bah, ça s'appelle Platine Jackie, donc en référence à Platine 45. Et j'ai des invités en tête à tête, un peu comme toi. Je leur parle un peu de. Bah, je leur parle essentiellement musique. Je leur demande ce qu'ils écoutaient quand ils étaient gamins, ce que les parents leur faisaient écouter, ce qu'ils font écouter à leurs enfants, enfin tout ça, quoi. Plus des petites questions à la Jackie. Voilà.
1: Là, prochainement, tu peux nous donner des noms. On découvre tout ça sur YouTube. Hein,
0: oui, il y a Eric Antoine, il y a André Manoukian, il y a plein de gens, mais surprise.
1: Et toi, t'écoutes quoi
0: en ce moment De récent
1: Pas forcément dans la. Enfin, qu'est-ce que t'écoutes je vais chez toi.
0: Je te mettrai les Ramones. Libertines. J'adore les Ramones. Donc j'étais l'attaché de presse d'ailleurs.
1: Absolument.
0: Libertines, pardon. J'aime beaucoup.
1: Ouais.
0: Springsteen, les Beatles, toujours les Kings. Enfin, tu vois, des trucs vachement récents, quoi.
1: Il y a quand même, sans en citer forcément, des gens dans la nouvelle génération qui t'alertent un peu. Tu dis, attention, talent quand même, là.
0: Oui, il y a des petits. Il y a des Français. Non, c'est Demers, non, il est belge, lui. Demers.
1: Pierre Demers,
0: ouais. Ouais, j'aime bien.
1: Il est belge, mais tout à fait.
0: Ouais, bah, j'aime bien.
1: Voilà, un look très anglais, hein, pour le coup, oui. Parfois.
0: Et j'ai découvert une fille qui s'appelait Marguerite, que j'aime bien.
1: Oui, tout à fait, qui était invitée il y a quelques jours de notre radio, qu'on a découvert sur le plateau.
0: J'aime bien ce qu'elle fait.
1: Bon, et cette histoire de manga, là, c'est pour la fin du mois d'octobre.
0: C'est le 30 octobre au Palais des Congrès,
1: c'est
0: Star
1: quoi
0: Manga.
1: C'est quoi
0: je vais présenter une soirée, donc ça va s'appeler Star Manga, où, avec un orchestre symphonique, quand même, de 60 musiciens sur scène.
1: Que tu diriges.
0: Que je dirige naturellement, car je suis également chef d'orchestre.
1: Non, comme
0: je ne le dirige pas, il vaut mieux pas, parce que ça va sonner bien faux. Il y a tous les mecs de l'époque, Bernard Minet, Jean-Paul Césaré, qui vont chanter, Nicky Larson, Bioman, Les Chevaliers Zodiac, Candy, enfin, il y aura tout le monde, quoi.
1: Alors là, pour tous les nostalgiques, effectivement.
0: Oui, venez.
1: Candy, Les Chevaliers du Zodiac, là, ça me parle directement.
0: Bioman.
1: Olivier Tom.
0: Bah, Olivier Tom. Jeanne et Serge.
1: Jeanne et Serge. Coup de foudre dans la cheval, les balls, c'est
0: Tu vas venir sur scène chanter, toi, le 30 octobre.
1: Les mystérieuses cités d'or.
0: Bah oui.
1: Oh, là, là, Pokémon.
0: Bah tout ce qu'on aimait.
1: Tout ce qui est culte.
0: Ouais.
1: Il y aura Noam.
0: Oui.
1: Pour Goldorak.
0: Bah oui, il y aura tout le monde.

0: Yacine Mané qui est en régie, qui fait partie de la génération Club d'eau, elle est au taquet là.
1: Ouais, au taquet, qui c'est celle-là?
0: Bah, c'est Mathilde Mané, elle lise l'émission. Mais elle est née dans les années 80 aussi.
1: Oui, donc, apparemment elle aime bien Goldorak, non?
0: Et elle vient de la Baule en plus.
1: C'est vrai, elle est bauloise, oui. On en parle après.
0: Exactement. Aïno Ham, vous savez qu'il a 60 ans aujourd'hui quand même. Oui, il avait 10-12 ans à l'époque. Hein.
1: Oui, bah oui, ça change.
0: C'est fou ça. Bon, ça c'est con, on va redonner la date.
1: Le 30 octobre au Palais des Congrès à 20h.
0: Et c'est toi qui présente.
1: Oui, malheureusement.
0: Avec. Pardon. Et c'est toute l'enfance voilà, qui va revenir.
1: Oui, je pense que ça va être sympa, ça va être une belle fête.
0: Ouais. Jackie, on va garder un lieu en cette fin d'émission. On s'est bien baladé. Ouais. Mais si, devant la carte de France que tu as en face de toi, un hexagone, il y avait un lieu central qui est celui de ta vie.
1: Oh là là,
0: bah Paris. Que je choisirais.
1: Ah non, il faut que c'est hors Paris.
0: Ah non, mais tu as le droit de me devoir parler, celui-là, c'est pour toi.
1: Oui, mais c'est Paris.
0: Essentiel de ta vie.
1: C'est Paris, c'est ma ville, j'adore.
0: Merci d'avoir été l'invité de Y'a pas que Paris dans la vie.
1: Bah voilà, tu vois, ça porte bien son nom.
0: Sauf que pour Jackie, y a un peu Paris dans la vie.
1: Ouais.
0: T'as passé un bon moment?
1: Très bien, Eric.
0: Bon, bah tant mieux, on se
1: et
0: voit.
1: Et toi, t'as passé un bon moment?
0: Moi, j'ai passé un super moment, comme à chaque fois, on se voit à la Baule très vite.
1: On se voit à la Baule très vite, et puis tu vas venir dans mon podcast, si tu veux bien, je t'invite.
0: Avec grand plaisir, si tu veux. Mais oui. Je viendrai surtout le 30 octobre au Palais des Congrès de Paris.
1: Sûr, hein.
0: Bah, évidemment, je viendrai t'applaudir, on viendra tous pour ceux et celles qui ont envie de venir à Paris, et ça va parler à toute une génération. À très bientôt, Jackie, c'est un bonheur.
1: À bientôt.
0: Et bravo pour ce parcours très inspirant à retrouver dès à présent sur ici.fr. Merci à Mathilde Mallet et à Katharina Dafonseca qui a préparé cette émission. Salut.
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0: Non, y a Emmanuel Moir avec Bon Malheur sur ICI.
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1: Passez une excellente soirée, merci d'écouter ici partout en France. Il est 21h. 100% années 87 avec Laurent Petit-Guillaume.
2: Bonsoir à tous, comme chaque soir, il y aura du rock, de la pop, du disco, du funk, de la new wave. Normal, on repart dans les années 80, où tout était permis pour être numéro 1. Et ce soir, ça commence comme ça.

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1: Et oui, dans les années 80, on pouvait être numéro 1 avec un titre mêlant punk rock, funk, new wave, ayant pour thème l'interdiction de la musique rock en Iran à l'époque dirigée par l'ayatollah Khomeini. On est en 1982, hein, tout est permis. Et ce titre de Clash, le groupe punk rock le plus célèbre de l'époque et leur plus grand succès international. En France, il s'est même classé numéro 2 des ventes. Hein. Les années 80, c'est aussi le retour dans les classements de Michel Polnareff avec, entre autres, en 1981, Radio.

Eli Medeiros avec A Bailar Calypso. C'était juste un an après le succès de Toi, toi, mon toi en 1987, et ce titre que Eli Medeiros dédie à sa petite fille, prénommée Calypso, elle le chante tout en espagnol lors de la première partie du concert d'Étienne Dao à l'Olympia. Le directeur de sa maison de disques est séduit, la chanson est retravaillée, elle y ajoute des paroles en français, elle sort en 45 tours, et c'est un nouveau succès en France, en Italie, aux Pays-Bas et même au Québec. Allez, on continue à voyager, direction Belle-Île-en-Mer, Marie Galante, suivez le guide, c'est Laurent Voulzy, tout de suite.

0: Tina Turner à l'instant avec Let's Stay Together. Et là, on touche à la perfection puisque Tina Turner, on est tous d'accord, est la plus grande chanteuse de tous les temps. Oui, je sais, je l'ai déjà dit pour une ou deux autres chanteuses, mais quand même, si vous avez eu la chance de voir Tina sur scène, je suis sûr que vous êtes d'accord avec moi. Allez, dans un instant, un autre immense interprète à la voix unique, inimitable, Joe Cocker, arrive avec Unchain My Heart, et c'est juste après ça.
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1: Joli succès en 1983, un de plus pour Julien Clerc qui, avec ce titre écrit par le Québécois Luc Plamondon, voulait un petit peu modifier son image de chanteur romantique en y ajoutant un grain de rock'n'roll. Un 45 tours qui s'est vendu à l'époque à plus de 500 000 exemplaires et qui est aujourd'hui un classique de son répertoire. À ce propos, Julien est toujours en tournée. Il sera entre autres le 15 octobre à Châteauneuf-sur-Isère. Allez, on avance dans le temps. 1986, pour Jean-Jacques Goldman, c'est La vie par procuration.

avec Don't Go. On revient à ce que je vous annonçais en début d'émission. Dans les années 80, on pouvait être numéro 1 dans le monde avec un titre New Wave, très New Wave. Par exemple, le groupe Yazoo et son incontournable Don't Go, 1982. Mais on pouvait être aussi au top du top avec de la disco funky comme le groupe De Barge et leur plus grand tube Rhythm of the Night, sorti en 1985. Souvenez-vous.

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1: Et voilà notre cocktail du soir années 80, c'est tout pour aujourd'hui. Mais on se retrouve demain dès 21h. La suite, c'est 100% chanson française. Belle fin de journée à tous, ne changez rien. 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
1: Découvrez Ce qui reste, le nouveau titre de Pascal Obispo en duo avec David Hallyday.

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3: Dans le titre Tout pour moi, le cri du cœur de Clara Luciani est adressé à un petit garçon qui a bouleversé sa vie.
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3: En 2024, Clara Luciani signe son grand retour avec un titre qui brille comme une boule à facettes, Tout pour moi. Mais derrière ce refrain ultra efficace se cache une révolution intime. Ce morceau est le premier chapitre de son troisième album, Mon sang. Et l'heureux événement qui a tout changé, c'est la naissance de son fils. Pour lui, elle a troqué la mélancolie contre une déclaration d'amour absolue.

0: C'est là tout le génie de Clara Luciani. Réussir à transformer le thème universel de la maternité en un tube pop irrésistible qui nous donne envie de danser.
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1: Découvrez Égaré, le nouveau titre de M Pokora.
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2: 1966, un jeune homme de 22 ans enterre les yéyés en une seule chanson. C'est l'histoire de Love Me, Please Love Me.
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2: En plein milieu des années 60, la France s'endort sur des reprises approximatives de tubes américains. C'est là que déboule Michel Polnareff. Look androgyne et voix aiguë, il sort son premier album et décroche un succès planétaire avec Love Me, Please Love Me. Ce n'est pas juste un slow, c'est une révolution. Le disque s'exporte même aux États-Unis, un exploit rarissime pour un artiste.

0: Avec ce titre qui fait le tour du monde, Paul Naref ne se contente pas de chanter l'amour. Il libère les mœurs et envoie définitivement les yéyés au musée.
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2: Bonjour, je m'appelle Armand. J'ai vécu à Tartas depuis 1923, l'année où je suis né. Ma génération, nous avions 6 kilomètres à faire pour aller à l'école. Nous avons commencé l'école à 6 ans et nous faisions tous les jours 6 kilomètres aller, 6 kilomètres retour. Il n'y avait même pas de vélo. Souvent, les enfants étaient surmenés. Alors, c'est impensable de faire ça maintenant. J'étais à l'école à Tartas.
3: D'accord.
2: L'instituteur qui s'appelait Maurice Véro. Parler le patois landais et j'ai appris la langue française à l'école. Maintenant, c'est perdu. Mais enfin, je le parle et je pourrais même l'écrire. Et il y avait une interprète à l'école, une parole maldite et elle nous reprenait pour nous dire que, voilà, en français, ça se dit comme ça.
3: Vous êtes devenu ensuite agriculteur.
2: Je suis devenu agriculteur en suivant mon père, moi. À l'époque de notre jeunesse, nous travaillions gratuitement. On n'avait pas de salaire. J'ai eu l'idée de me lancer à l'école. Parce que ma vie a été très dure. J'ai perdu mon épouse. Elle avait 24 ans. J'avais un bébé. Et alors, j'étais le gendre ici. J'étais pas chez moi. Et alors, je suis resté chez mes beaux-parents pour élever mon fils. Le grand progrès, ça a été après la guerre, les 30 glorieuses. Il commençait à avoir des tracteurs. Ça a été un saut immense pour l'agriculture. Parce que avant, on travaillait avec des bêtes, des vaches ou des mules. Le progrès a été immense. On faisait du maïs. Les Américains nous ont aidés aussi à la fin de la guerre. C'était le plan Marshall. La grand-mère de ma première épouse était veuve de guerre. Alors je lui avais expliqué, si j'avais les moyens, j'aimerais bien être marchand de bestiaux. Et alors elle m'a dit, si tu te sens capable, moi je t'avancerai l'argent. J'ai tenté le coup et je me suis lancé. En 1946, les députés ont voté à l'unanimité une loi pour annuler le bétaillage. Et ils ont remplacé le bétaillage par le fermage. Il y a beaucoup de métayers qui ont acheté la propriété. C'est pour cette raison que moi j'ai acheté ici. L'arrosage est arrivé, on a presque plus que doublé le rendement du maïs. Ça a été un grand progrès. La sécheresse faisait pas mal de dégâts. J'ai remarqué une chose, il y a 100 ans, le sol ne dégelait pas de la journée. On ne voit plus ça. Ce qui nous a aidé, c'est l'inflation. Nous avons emprunté, mais il y avait l'inflation à 2 chiffres. J'ai appris Internet, assez âgé, tout le monde était contre moi. Je n'y arriverai pas. J'ai voulu toujours avancer. Alors, je n'ai rien dit à personne. Je me suis pris une prof. Et alors, elle m'a dit, je suis très contente. Je vois que vous allez y arriver. Parce que j'ai la vue sans lunettes et je suis en temps comme à 20 ans.
3: Qu'est-ce qui a changé à Tartas par rapport à l'époque que vous avez connue?
2: Moi, j'ai vu deux maires à Tartas sans qu'il y ait d'élection. De 1940 à 1945, c'était la dictature. Le maire était désigné par le préfet.
3: Armand Lapeyre, on va bientôt se quitter malheureusement.
2: Déjà?
3: Eh oui, ça passe vite. Hein. Je vous ai fait faire un petit exercice. C'est de me donner le nom de la radio qui vous a tendu le micro aujourd'hui.
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4: Aujourd'hui, c'est dans le nord des Deux-Sèvres que je vous propose de me suivre. On va tester la confiture. On va même fabriquer de la confiture avec les champions du monde confituriers 2025, Guy et Colette. Ils vont nous présenter un petit peu leur façon de faire. Je vous propose de me suivre. Bonjour.
5: Bonjour.
4: Merci à tous les deux de nous recevoir ici. Vous êtes les champions du monde confituriers 2025. Rien que ça. C'est-à-dire que chez vous, forcément, on va se régaler.
5: Oui, on devrait, oui. Normalement, avec ce titre-là, c'est la moindre des choses.
4: Bon, on va découvrir comment vous faites de la confiture. Surtout que c'est pas des confitures qu'on retrouve dans les magasins, les trucs classiques, quoi. Il y a des petites choses en plus, quoi.
5: Il n'y a rien à voir, puisque déjà, nous cultivons tous nos fruits, hormis les oranges et les citrons. Donc, nous, évidemment, quand on a pu, on ne fait plus. On travaille qu'avec notre propre produit.
4: Bon, on va aller découvrir comment on fait une bonne confiture. On va, je crois, enfiler une tenue et on part dans les ateliers. Donc là, on vient de rentrer dans le cœur de votre atelier. C'est ici que vous fabriquez les confitures.
6: C'est ici que je fabrique mes confitures, les sirops, toute notre production, en fin de compte. Donc, on va commencer une confiture de fraises à laquelle on va y ajouter notre poivre de Sichuan.
4: Ok. Très bien.
6: Ces fruits ont été mis hier soir avec le sucre,
4: okay.
6: Toute la nuit, et le poivre Également, il a été mis dans un tout petit peu d'eau tiédie à 70 degrés. Voilà. Maintenant, on va mettre les fruits dans la bassine en cuivre.
4: Ok, donc ça, on va commencer par mettre ça dans la bassine en cuivre. Et là, on mélange. Là, vous allez laisser cuire pendant combien de temps, grosso modo ?
6: 30 minutes.
4: 30 minutes, ok.
6: Pendant ce temps-là, on va mettre les pots vides à stériliser. Ils sont prêts, on n'a plus qu'à mettre l'eau.
4: D'accord. Là, on arrive dans la toute dernière étape.
6: Oui, la confiture, elle a bien bouilli de tous les côtés de la bassine. Alors, je crois que c'est bon. Voilà, vous voyez le petit frissonnement ? Ça y est, c'est presque terminé et qu'on va pouvoir... On est tout près du but pour la goûter.
4: C'est le meilleur moment, ça.
6: On va pouvoir mettre dans les pots.
4: Et là, vous allez mettre combien, du coup ?
6: Là, je vais mettre 220 grammes.
4: Ok.
6: À vous l'honneur.
4: On le met, dans le pot.
6: Dedans, voilà. Avec. Bien brassé à chaque fois pour que vous trouviez des morceaux et du jus. Voilà, très bien. Voilà, c'est bon.
4: Et alors, le verdict.
6: Voilà, verdict, allez-y. 225,93. Vous êtes pas mal. C'est bien. C'est très, très bien.
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7: Quand il baffe remet le thé au lapin, il faudrait pas qu'il se sauvage.
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7: Un thé, c'est un toit, un abri, où qu'on renferme les bestiaux pour qu'ils soient bien à l'abri de la pluie, des renards, et puis dans le temps des loups. Allez donc savoir pourquoi qu'on parle du thé au lapin, du thé au chef, du thé au cochon, puis quasiment jamais du thé aux ouailles, aux poules, aux vaches ou aux chevaux. Une histoire de thé qui se raconte dans le Pays Fort. Avant que je vous la raconte, faut juste savoir que quand ils boivent une tisane, ils disent pas, par exemple, boire du tilleul, mais boire sur le tilleul. Logique, on boit l'eau qui a passé sur les plantes. Alors c'est l'histoire d'un pourvieux qui avait mal au vent. Il s'en va voir la guérisseuse, elle la regarde, puis elle y dit « Va avec à rentrer chez vous, puis boire sur le thé. » Il connaissait pas ça, le thé. Ça fait qu'il retourne chez eux, puis le v'là qui dioche sur le thé au cochon en qu'une chopine de jus de poume. Adam, il a attrapé la fouère, mais il avait plus mal au ventre. Comme quoi, il y a que la fouée qui saute. Quand on était jeune, le samedi soir, on allait chez les uns ou chez les autres pour fêter les anniversaires. Chez nous, il y avait deux autos. Une 404 puis une camionnette. Oh mon pas, il voulait bien nous prêter la grosse auto quand que c'est qu'il en avait pas besoin. Sinon, on prenait la camionnette ou que c'est qu'on s'entassait. Et puis dame, on rigolait. Sauf une drôlière qu'elle appelait ça le thé au chiev. Puis qu'elle voulait pas y monter. Ça fait qu'une fois, elle est à la fête en vélo. À 15 km. Adam, quand elle est arrivée, on avait fini de manger le gâteau. Puis c'était quasiment l'heure de repartir. Eh ben, vous me créerez si vous voulez, mais pour le retour, à la bas, vous le qu'on les ramène et les pisse en vélo dans le thé à chieuve.
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1: Bonjour, je m'appelle Jérémy Ferrier, j'ai 40 ans, je vis à Port-Camargue et je suis soigneur animalier à l'Institut Sicorium du Rôle du Roi depuis 15 ans.
2: Comment on se dit, petit, je veux faire ça comme métier? Vous vous rappelez du moment qui a été le déclic?
1: Ouais, je pense que c'est une vocation et je me rappelle très bien du moment. À l'époque, j'étais au CP et j'ai reçu un papier du Marineland où j'ai vu tous les mammifères marins et je sais qu'à ce moment-là, je me suis dit, c'est ça que je veux faire plus grand.
2: Est-ce que c'était compliqué à atteindre votre rêve? Les profs vous ont soutenu dans le projet?
1: On va dire qu'il y a maintenant plus de 20 ans que je fais ce métier. Du coup, à l'époque, le métier était moins connu que maintenant. Et quand j'ai demandé pour m'orienter, on m'a dit... Tu veux être éleveur, c'est ça? De chiens, de chats? J'ai dit non, je veux travailler en parc zoologique ou en aquarium. Et du coup, ils m'ont dit, mais il faut être vétérinaire pour ça. Ce qui était totalement faux. Du coup, au début, oui, j'ai dû galérer, enfin, m'orienter vers un schéma plus classique. Et enfin, j'ai pu faire un stage au Sicorium où j'ai rencontré les soigneurs et eux m'ont dit quelle formation fallait faire pour devenir soigneur.
2: Vous dites quoi le matin en vous réveillant?
1: Le matin, quand on arrive, on se dit qu'on a de la chance d'être là déjà, de travailler avec des animaux sauvages. C'est quand même une chance. Surtout, la première chose que je me dis, c'est est-ce que tout le monde va bien?
2: C'est quoi le meilleur souvenir que vous avez eu avec les animaux où on se trouve là au Sicorium? Il y a des otaries, il y a des phoques. Vous avez forcément un souvenir inattendu avec eux?
1: Oui, il y a un souvenir plutôt marquant qui c'était avec mes otaries. Il y avait le mâle dominant et deux femelles. Il y a une femelle qui commençait à être un peu agacée. Du coup, elle n'écoutait plus trop. Et j'ai eu le mâle dominant qui s'est mis entre elle et moi pour pouvoir recadrer la femelle. Et la session s'est très bien terminée.
2: C'est quoi le message que vous avez envie de faire passer à la radio?
1: Le message que j'ai envie de faire passer, c'est qu'il faut respecter la vie animale, végétale. Que les aquariums et les parcs zoologiques servent à sensibiliser les gens à cette vie-là et à pouvoir les voir en vrai. Je pense que c'est notre rôle d'éducation.
2: C'est quoi qui vous impressionne le plus chez ces animaux?
1: C'est déjà leur adaptation à l'eau. Ils ont des capacités exceptionnelles de nage. La proximité qu'on peut avoir avec eux, quand on les connaît bien et qu'on passe beaucoup de temps avec eux, la confiance qu'ils peuvent nous donner.
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3: Une puits d'aunoise aujourd'hui, elle était tournequoise. Bonjour Cécile.
4: Bonjour.
3: Merci de nous accueillir avec ce petit thé à la fleur de cerisier, a priori.
4: Oui, avec plaisir.
3: Et ces petites gaufrettes, bien appétissantes. Vous êtes née dans le département 59.
4: À Tourcoing. Et
3: une maman belge, un papa belge également.
4: Un peu, à moitié, voilà. Et ma maman plutôt flamande et mon papa plutôt wallon.
3: Quel souvenir est-ce que vous gardez de votre enfance, donc soit à Tourcoing, soit très vite donc à la campagne?
4: Oui, à Rugy, ouais. Petit village de 1200 habitants, je crois. Et on habitait à 2 km dans un petit hameau, le hameau de Belzanois, qui existe toujours. Mon papa habite toujours là-bas. Et en fait, les souvenirs, moi, c'était... On était dehors tout le temps, dans le jardin. Souvenirs de photos de la construction du garage.
3: C'était sur un territoire frontalier.
4: Oui.
3: Avec la Belgique.
4: Ouais. À 2 km donc, du centre du village. Il y en a beaucoup qui travaillaient ou qui travaillent en Belgique. Il y a l'Elnon, une petite rivière qui fait la frontière aussi.
3: Il y a un petit pont.
4: Voilà. Et donc, du coup, cette rivière tout le long et tous les endroits où on pouvait passer en voiture, il y avait un poste de douane.
5: Et là-bas, pas de tabac. Pas de devises étrangères?
6: Non, monsieur le douanier, absolument rien.
5: Si ça pète, hein? Allez, au bloc.
4: On allait de l'autre côté du petit pont, s'élouver, un taminé, un café. Chaque fois que j'y retourne, je vais me promener là-bas.
3: Enfin. Eh oui, forcément, vous vous ressourcez là où vous avez, où vous avez grandi. Vous passiez beaucoup de temps dehors, mais à faire quoi? Vous êtes dans l'observation?
4: J'étais un garçon manqué, j'étais la petite dernière, donc j'ai souvenir d'avoir fait des cabanes dans le pommier avec mon frère. C'est rigolo, j'étais souvent à pieds nus, en fait, je me souviens de ça.
3: Et aujourd'hui, la Cécile que vous êtes, elle marche encore pieds nus?
4: Pendant des années, j'ai oublié ça. C'est drôle, ouais. Bah, c'est... peut-être quand j'avais 47 ans que j'ai commencé à, même dans des parcs ou ici au jardin partagé, parfois quand il est ouvert, et ben quand l'herbe est fraîche l'été, j'enlève mes chaussures.
3: On dit que c'est très bon, hein. Oui, c'est très bon pour la santé de ressentir le sol avec avec la plante des pieds. Bon, je me permets de goûter cette petite gaufre.
4: Ah oui, avec plaisir. Oui.
3: Merci.
4: Donc, là, c'est du coup cassonade. Elle, elle est noire.
3: Ah, c'est une cassonade aussi.
4: Ouais. Processus, en fait, la cassonade, moi je croyais que c'était non raffiné, mais en fait c'est hyper raffiné, c'est recuit.
3: Ça vous rappelle votre enfance?
4: Oui, complètement.
3: C'était le petit-déj?
4: Ouais. Non, ça c'était ces gaufres-là, les gaufres frita, découvert quand j'étais jeune adulte, qu'il y avait une dame qui en fabriquait à un kilomètre de chez nous, en France, du coup. T'es allée voir en vélo pour trouver, et en fait c'était chez elle. Je faisais des tartes au sucre avec ça.
3: Et on dit tarte au suc.
4: Oui, tarte au chouc.
3: Au chouc, avec l'accent.
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7: Et Adi Ougoujat, et Adi, c'est à toutes. Mon cher Franz,
8: oui.
7: Vous ne connaissez pas la dernière?
8: Non.
7: Ah, hier Nathalie, la collègue, eh bien, n'est pas au travail.
8: Quoi?
7: Hier Nathalie, ma collègue, ne s'est pas rendue au travail. La pauvre autre. La pauvre. Vous savez ce qui lui est arrivé?
8: Elle ne s'est pas réveillée peut-être ou...
7: Mais non, même pas. Comme au cas d'Ochoun, elle avait pris la bicyclette pour venir au travail. Comme tous les jours, Nathalie avait pris quoi? Ben son vélo pour venir au travail, sauf que tout ne s'est pas passé comme prévu.
8: Elle a eu un accident?
7: Mais oh, Pekka, elle est bien, oui, hélas.
8: Oh là là.
7: Grand gars opéré, elle a bien cargado casque. Heureusement pour elle, elle portait son casque.
8: Bien.
7: Mais je ne vous dis pas comment elle est tombée de son vélo. Plutôt si, je vais vous raconter. Elle a glissé en freinant et elle s'est amourée.
8: Hein?
7: Ah ben, j'ai entendu?
8: Oui, j'ai entendu, oui.
7: Ouais. Mais... vous avez compris?
8: Non.
7: Peut-être pas, voilà. En francitan, en français régional, on dit s'amourer ou en lingo nostro, s'amourra.
8: Mais qu'est-ce que ça veut dire, s'amourra?
7: Eh, l'humour, regardez-moi, en occitan, c'est la gueule, la figure. Par conséquent, s'amourer ou s'amourra, ça signifie se casser la figure. Nathalie, la collègue de travail, s'amourette en bicicletto. Elle est tombée sur le visage. M'a dit que l'unas lui fait jodol, le nez lui fait mal, mais aussi la bouche, la bouche, et tabé la egaotos, également les joues. Elle ne s'est pas manquée. Hein. Alors je souhaite un prompt rétablissement, Nathalie, que c'est requin qu'il y ait et qu'elle revienne en forme au travail.
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1: Philippe Chapeau, fondateur de la podcast et Radio House.
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1: Moi, je suis dans l'immédiateté. J'ai découvert ça avec le théâtre à Limoges, au théâtre de la Passerelle avec Michel Bruza. Et j'avoue que c'est ça qui m'a changé beaucoup, beaucoup ma vie. J'avais une vie sportive auparavant où je me posais pas trop de questions. Et puis, j'ai découvert l'immédiateté. Et puis, maintenant, je vis le moment tel qu'il est à l'instant T.
2: Donc, la vie vous amène dans le tennis professionnel où vous êtes obligé de partir jusqu'en Suède. Vous y restez quoi, une dizaine d'années, c'est ça?
1: Ouais, je reste à peu près 7 ans avec un petit passage à Paris pendant 8 mois.
2: Pour vous occuper notamment des équipes national de Coupe Davis, par exemple, c'est quand même là, c'est le très très haut niveau que vous touchez quand même à ce moment-là.
1: Moi, ouais, j'étais avec Karl Axel Hagescu, qui était le capitaine de la Coupe Davis, et puis je m'occupais de l'équipe nationale de notre club où il y avait deux mecs qui étaient dans le top 10 mondial, Magnus Larsson et Jonas Björkman, et j'avais pris la direction des entraînements et des entraîneurs du club dans lequel ils étaient, donc je les suivais et j'ai fait des matchs assez fous à coacher Larsson et à avoir Enqvist, Larsson et Larsson qui vient me voir, qui dit bon, je fais quoi maintenant? Bon, on en rigolait parce que j'avais pas de conseils à lui donner, en fait. Je pouvais pas. Il en savait beaucoup plus que moi. Mais c'était quand même une belle expérience.
2: Donc la vie était finalement presque toute tracée. Vous auriez pu rester dans le milieu du tennis professionnel. C'est pas ce qui s'est passé du tout. Vous êtes revenu en France.
1: Je suis revenu en France parce que alors il y avait un jeune que j'allais suivre sur le tour. Malheureusement, il s'est cassé la cheville, en fait le talon d'Achille, et sa carrière était terminée. Et puis j'avais quand même envie de rentrer en France parce que je connaissais pas très très bien mes parents. Mon père travaillait beaucoup quand il était jeune et je suis rentré donc à Donznac.
2: Votre père qui s'occupait notamment d'une publication, La Lettre de la Radio, et qui vous a au bout du compte, refilé le virus, hein, si on peut le dire comme ça.
1: Il avait créé la lettre de l'audiovisuel à l'époque, ouais. Ça s'appelait en 78. Il avait envie, en 97, déjà quand j'étais en Suède, de créer un guide, le guide professionnel de la radio et du son. J'ai fait la maquette du premier guide professionnel de la radio et du son. Et puis, en revenant en 2000, il m'a dit, est-ce que tu veux bosser avec moi? Je lui ai dit, écoute, pourquoi pas. Et puis, c'est comme ça que tout a démarré. Il avait l'envie aussi de faire un salon.
2: La lettre pro de la radio, le salon de la radio, et puis cet endroit ici où nous sommes à Brive, qui abrite, on va dire, plusieurs radios du secteur, qui abrite aussi vos locaux à vous. Qu'est-ce que vous y faites exactement dans ces locaux?
1: Alors, ce sont nos bureaux et on a mutualisé des studios, des cabines de podcast, des cabines speak aussi, parce qu'on a des voix off qui viennent pour faire des livres audio également. Donc, c'est un endroit mutualisé, mais qui nous permet aussi d'avoir nos bureaux. Et là, on a des radios associatives, des radios commerciales privées. Puis, on essaye de développer et d'aider, d'accompagner les radios locales avec Radio PAC aussi et Bram.
2: Puis donc, c'est d'ici que part toutes les réflexions pour organiser ce salon de la radio tous les ans, c'est d'ici que part également ce fameux site internet La Lettre Pro de la Radio. Et pour l'avenir, qu'est-ce qu'on peut vous souhaiter? Qu'est-ce qu'on peut souhaiter à cet endroit et à vous-même?
1: Je pense que la radio évolue, qu'on accompagne un maximum ce média qui est un média passionnant et fait de passionnés, et qu'on puisse, avec nos petits moyens, arriver à faire en sorte qu'elle retrouve ses lettres de noblesse.
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4: Ai-je encore besoin de le présenter? Arnaud Fromage est avec nous. Bonjour Arnaud.
5: Bonjour, bonjour.
4: Pour votre nécessaire minute comtoise, Arnaud, il y a quelques temps, vous nous avez expliqué pourquoi l'emblème de la Franche-Comté était un lion.
5: Mais je ne suis pas allé au bout du raisonnement. Pour rappel, la Franche-Comté adopte le lion vers 1278-79 quand le comte de Bourgogne, Othon IV, décide de se rapprocher du royaume de France. Il décide pour cela d'adopter le lion, le roi des animaux et symbole de la monarchie française. La Franche-Comté n'est d'ailleurs pas la seule région à arborer cet animal, que l'on retrouve aussi sur les armoiries de la Normandie ou en Aquitaine, et qui est tout autant le symbole de Belfort que de la ville de Lyon, parce que oui, il y a une logique là-dedans. Mais voilà, maintenant qu'on a dit ça, reste une question. Pourquoi le lion, qui n'est pas le plus imposant des animaux et qui, soit dit en passant, est une sacrée grosse feignasse, a-t-il pu devenir le roi des animaux et pas la baleine bleue ou le chinchilla?
4: Bon, déjà, ce n'est pas le cas partout, hein.
5: C'est vrai. En Asie, c'est plus souvent l'éléphant ou le tigre qui sont considérés comme les rois des animaux. En Amérique, c'est l'aigle qui règne aux côtés de l'ours, du jaguar ou du puma. En Afrique, le rhinocéros et le léopard sont aussi dans la place aux côtés, c'est vrai, du roi lion. et en Europe, eh bien avant le lion, c'était l'ours qui était considéré comme le roi des animaux, mais tout va changer au Moyen-Âge. En gros, ce sont des histoires de symboles. Au Moyen-Âge, on se passionne pour la mythologie grecque, dans laquelle Hercule, qui était méga fort, a tué le lion de Némée, dont la peau était pourtant censée être impénétrable. Et puis, la crinière du lion est vue comme une sorte de couronne, ce qui fait bien plaisir aux souverains du continent, d'autant que bon, l'Afrique c'est méga loin et que personne n'ira vérifier.
4: Mais bon, un roi c'est très humain, alors comment un animal peut-il être le roi de quoi que ce soit quelque part, Arnaud ?
5: Là encore, vous marquez un point, mais ce qualificatif de roi des animaux, depuis qu'il s'est débarrassé de sa symbolique royale, est plutôt là pour qualifier ce qu'en zoologie on appelle les super-prédateurs. Ces animaux qui sont tout en haut de la chaîne alimentaire et qui sont relativement imprenables à la baston contre les autres espèces du coin. Et même dans ces cas-là, on devrait dire que ce sont les lionnes qui sont les reines, parce que ce sont elles qui chassent, mais seulement les reines de la savane. Bah oui, si on va par là, chaque type de terrain a son roi. Celui de la jungle amazonienne, ce serait plutôt le jaguar, et celui de nos forêts à nous, eh ben ce serait plutôt le cerf. Mais au fond, une grosse feignasse qui laisse les autres combattre à sa place, qui se fait nourrir et qui prend la lumière, est-ce que ce serait pas ça, la définition d'un roi ? Bon bah, je retire tout ce que j'ai dit, alors.
4: Retirez tout. Merci beaucoup, Arnaud.
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0: Ineige, souffle. L'Europe d'Ineige est habitée. Les premiers signes de vie captés en 2019 depuis un petit cirque sont devenus un intense festival où humains, aliens et autres créatures mythologiques dansent furieusement. Visa accordée à toutes celles et ceux qui ont la tête dans les nuages.

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1: Et aujourd'hui, dans les histoires insolites, on va découvrir le parcours d'une femme exceptionnelle du forêt, une historienne résistante, pionnière, Marguerite Gonon. Bonjour Jessica Vial.
2: Bonjour.
1: De l'Office du tourisme Forêt-Est. Qui était-elle, cette Marguerite Gonon?
2: Alors, Marguerite Gonon, c'est vraiment une figure incontournable du forêt. Elle naît en 1914 à Saint-Étienne, d'un père, Joanny, issu d'une famille de chapeliers de Chazelles-sur-Lyon, et d'une mère, Marguerite, de famille de meuniers à Poncin. Elle grandit dans cette commune, une enfance plutôt simple, mais qui annonçait ses futurs intérêts.
1: Oui, car elle ne va pas rester très longtemps dans l'ombre des moulins.
2: Non, pas du tout. Elle devient institutrice à Artin, et là, elle rencontre le comte de Neubourg, qui l'encourage dans sa passion pour l'histoire médiévale. Elle entre alors à la Diana, la grande société historique du forêt, et rejoint l'équipe des chartes du forêt. Un travail titanesque qui a consisté à lire, traduire et publier plus d'un millier de textes datant d'avant 1300.
1: Ce qui frappe surtout, c'est qu'elle ne s'est pas contentée de fouiller les archives. Elle a aussi pris part à l'histoire qui était en train de s'écrire.
2: Exactement. Quand son frère est tué en 1940, elle entre dans la résistance. Elle organise une filière d'évasion pour des officiers de la France libre. Et en 1943, elle devient même l'une des responsables de l'armée secrète du secteur de feu. Une femme vraiment de courage.
1: Et après la guerre, elle poursuit sa carrière d'érudite et devient même la première femme à être nommée au sein du CNRS.
2: En effet, elle devient donc docteur en lettres, ingénieure dans cette institution. Elle passe même un doctorat au sujet de la vie familiale en forêt au XIVe siècle et sera récompensée par le Grand Prix Gobert de l'Académie française.
1: Ouais, c'est une résistante, une historienne, une pionnière. On n'en a pas beaucoup parlé de cette Marguerite Gonon.
2: Non, c'est vrai. Elle meurt en 1996 à Feur et elle nous laisse en fait une connaissance immense de l'histoire et de la langue du forêt. Marguerite Gonon, c'est un peu la mémoire vive de notre territoire.
1: Merci beaucoup Jessica Vial. À bientôt.
2: À bientôt.
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1: En discutant avec un ancien de mon village, au centre Périgord, j'apprends que quand un jeune garçon disait à une jeune fille « Volei que te baille ma barbe ?»« Veux-tu que je te donne ma barbe ?» Oh ! C'était extrêmement direct et très cru comme façon de draguer. Alors, même que la fille pouvait lui lancer un tir direct. En cherchant pourquoi, j'ai trouvé que « fa la barbe », faire la barbe à quelqu'un, c'était être plus habile, meilleur que lui. Faire la barbe, c'est se vanter. Veux-tu que je te donne ma barbe ? Pourquoi c'est vulgaire ? Du côté de la symbolique, avoir une grosse barbe, c'est symbole de virilité, d'autorité, de masculinité redoutable. Belleo, je dis bien belleo, que vouloir donner sa barbe, c'est vouloir un ébat sexuel immédiat. Souvent, les filles d'ailleurs répondaient « Faudriais-je meilleur bouiller que tu, père Henria ? Il faut être meilleur bouvier que toi pour ouvrir le sillon. » Mais là, ça clashait quand même. Hein. Enfin, comme à l'époque. Adieu.
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2: Moi, c'est Sabine.
3: Ruti,
2: sage-femme à la maternité.
3: C'est ça. Vous venez d'arriver, vous sortez, vous arrivez, vous...
2: J'arrive. Juste pour vous. Ouais. J'étais diplômée en 96. J'ai toujours voulu faire ça. Je me suis décidée en troisième et j'ai pas changé mon fusil d'épaule.
3: Alors, on va où ?
2: Eh ben, on va monter en salle de préparation à la naissance.
3: C'est où ?
2: Deux étages.
3: Ok, avec les petits coussins d'allaitement. La petite tape pour le bébé.
2: Je pense qu'on apporte des informations, on les accompagne. C'est vraiment de l'échange avec les patientes.
3: C'est ça qui a changé le
2: plus ? Oui. Avant, on disait qu'on apprenait à pousser aussi. Oui. C'est des choses qu'on fait plus, en fait.
3: Ah, c'est fini ?
2: On parlait pas de préparation à la naissance et à la parentalité, en fait. Déjà, le terme a changé au moment des années 2000, à peu près, où on a vraiment inclus le conjoint, et puis où on s'est axé aussi, pas que sur l'accouchement justement, mais sur l'après-naissance, et puis de plus en plus on fait attention vraiment aux suites, parce qu'on s'est rendu compte qu'il y avait beaucoup de mamans qui faisaient de dépression du postpartum, et donc c'est ça aussi l'intérêt de la préparation à la naissance, c'est de les préparer, de les accompagner à la naissance, mais à l'après-naissance en fait, et à tout ce changement qui va arriver avec l'arrivée du bébé. Parce que ça bouscule un petit peu quand même.
3: Oui. Donc vous faites aussi des accouchements, hein ?
2: Alors j'en fais plus depuis longtemps, parce que je fais de la préparation à la naissance, j'accompagne les femmes aussi en grossesse pathologique, et puis dans les déclenchements. C'est le démarrage, c'est avant qu'elles descendent en salle de naissance.
3: D'accord. Vous n'en faites plus, ça vous manque pas ?
2: Non, ça me manque pas.
3: Non. C'est un choix, j'imagine.
2: C'est un choix complètement. Hein. Ah oui, tout à fait. Non, je suis très contente et vraiment, je me plais en préparation à la naissance, dans l'accompagnement de ses futurs parents.
3: Bon, il y a des larmes ici, des larmes de joie, des larmes de tristesse.
2: Ouais, aussi, des larmes de fatigue. voilà, tout à fait. Des larmes d'où, oh là là, ça fait un an que j'ai accouché, je reviens là, ça me fait plein d'effets. Ouais.
3: Ah oui, déjà presque un an après encore.
2: Ouais, les dames qui reviennent ici, ça leur fait souvent quelque chose. Ouais.
3: Alors qu'est-ce qu'on dit aujourd'hui à l'allaitement ? Allez-y à volonté, cadrez l'allaitement.
2: Alors je pense qu'il faut que ce soit déjà un choix de la femme, un choix personnel. Il faut qu'elle ait du soutien. On ne va pas allaiter pour faire plaisir à quelqu'un. On va allaiter parce qu'on en a envie, parce que c'est un choix qu'on va faire. Et puis après, c'est surtout allaiter sans vous poser de questions, en suivant le rythme de l'enfant, parce qu'au démarrage, c'est ça qui est important, c'est finalement de ne pas se poser de questions et faire équipe avec son enfant.
3: C'est impossible de ne pas se poser de questions quand on est jeune parent.
2: Oui, mais en fait, ne pas se poser de questions. L'allaitement, culturellement, on l'a un peu perdu, nous, avec... l'émancipation de la femme, la pilule, etc. dans les années 70. Et donc, quand l'allaitement est revenu, on l'a calqué un peu sur le biberon. Mm-hmm. Et le biberon, c'était toutes les 3 heures. Et puis surtout, on le donnait pas avant. En fait, pour mettre en place la lactation, c'est écouter le rythme de cet enfant. Parce que lui, il sait pas ce que c'est que de se nourrir. Déjà, in utero, il est, j'ai envie de dire, nourri, logé, blanchi gratuitement. Et il va falloir qu'il découvre certaines choses. Et donc, il faut qu'il apprenne. Pour lui, c'est tout un apprentissage, et donc il faut qu'il apprenne quand il est disponible, ce bébé. Donc lui, il va pas être disponible toutes les 3 heures à heure fixe.
3: D'accord, mais comment vous avez découvert ce métier ?
2: Eh ben, avec un forum des métiers.
3: Ouais.
2: où j'ai croisé une sage-femme passionnée. J'avais très envie de m'occuper du bébé, j'avais besoin de contact aussi avec les gens. Et cette sage-femme m'a été, je crois, mon point d'ancrage. Et puis après, j'ai rencontré une autre sage-femme quand j'étais encore au lycée, où j'ai pu du coup voir un accouchement, voir une césarienne. Et donc tout ça, je me suis dit, mais c'est ça que j'ai envie de faire.
3: Ouais, ça a été la révélation.
2: Ah ouais, complètement.
3: Pour que je vous fasse une petite photo.
2: D'accord.
3: Oh super, vous avez mis votre blouse, votre basse. Voilà. Ah, j'ai cru que c'était un sifflet, non?
2: Non.
3: On se met où? On se met là? On se met où? Vous aimez?
2: Oui, ça me va.
3: C'est bien, c'est vous. Hein. Mais quel sourire vous avez?
2: Merci.
3: C'est les yeux qui brillent. C'est naturel. C'est...
2: Oh bah, je crois, je fais rien de particulier.
3: Tiens, bah, ça rend très joyeux, non, comme métier. Parce que...
2: C'est un beau métier. Ouais. Enfin, moi, je ne changerai pas de métier.
3: Bah, oui,
2: voilà, ça reste vraiment un métier que j'aime.
3: Mm-hmm. Vous repartez? Vous êtes venue exprès?
2: Oui, je suis venue exprès parce que c'était pas sur une garde, c'était pas pratique. Ma collègue avait des consultations d'allaitement, donc voilà, je suis revenue. Je suis
3: repartie. C'est bien sûr. Bah, on repart ensemble.
2: Et ben, on repart.
3: À moins que vous ayez quelque chose à faire, je ne sais pas, mais comme vous faisiez une brioche à la maison.
2: Oui.
3: Donc là, on est à nouveau dans le hall de la maternité. Il y a un chiffre à l'entrée de la maternité, là.
2: C'était le nombre de bébés nés à la maternité, donc en 90 ans.
3: 312 557.
2: Voilà.
3: Ah oui, depuis, on a fait un peu de chemin, quoi.
2: Bah ouais. 19. Premier bébé en 1929.
3: Ouais.
2: Voilà, et puis ça, c'était en 2019.
3: Ah oui, donc depuis, il faudrait actualiser le chiffre.
2: Après, on est à peu près à 2800 accouchements par an.
3: Bon, bah c'est vrai qu'à chaque fois qu'on rencontre une sage-femme, ça nous remonte plein de souvenirs.
2: Ah, bah, c'est ça.
3: Merci beaucoup.
2: Merci beaucoup.
3: Bonne fin de journée.
2: À bientôt.
3: Au revoir.
2: À bientôt.
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1: Salut la Bretagne, c'est l'heure de la bonne idée, 100% pur beurre. Ils ont de 62 à 90 ans, ils vivent à l'EHPAD de Guéméné-sur-Scorff et ils sont allés aux Vieilles Charrues cet été pour la seconde année. Ah mais moi je veux bien vivre la même retraite, hein, je vous le dis tout de suite. Il faut dire que tout avait été prévu pour que l'escapade se passe au mieux. Véhicule adapté, départ à 14h, retour après minuit, une coordination de folie entre les équipes de l'EHPAD, l'association de l'EHPAD, mais aussi les bénévoles des Vieilles Charrues. Résultat, une virée sans accroc, de quoi profiter à fond des artistes, notamment de Gims, dont Irène, l'une des résidentes de l'EHPAD, est méga fan. À l'EHPAD de Guéméné-sur-Scorff, on adore se promener. Et vas-y, qu'on va un peu au concert de la Starac à Rennes, voir Soldat Louis à Lorient, assister aux Enfoirés à Paris. Non mais, trop bien! Cette belle idée, c'est la preuve qu'avec de la volonté, on peut y arriver. L'EHPAD dépend de l'hôpital public de Guéméné-sur-Scorff, et on sait que c'est loin d'être open bar niveau budget. Pourtant, ce genre d'initiative reste possible, et notamment grâce au soutien de l'association de l'EHPAD qui organise toute l'année des actions pour récolter des fonds, comme de la vente de gâteaux préparés avec la participation des résidents. Moi, j'adore. Solidarité rime toujours avec bonne idée. Vous saviez que 64% des Bretons écrivent des cartes postales quand ils partent en vacances? Et croyez-le ou non, ce sont les jeunes qui en envoient le plus, mais par des applications qui se chargent de les imprimer directement pour eux. Et oui, malin. Allez, à demain pour une nouvelle bonne idée.
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1: Son titre, Les Cadors, c'est l'histoire d'un homme qui se croit être l'un des fils de Kadhafi. Il part dans le désert du Sahel, dans l'espoir de retrouver le trésor de l'ancien dictateur libyen. Jérémy Ferrari, lui, est né en 1985 à Villesmeuse. Son nom de famille, c'est Larzière. Il grandit à Charleville, ses parents sont commerçants. C'est un passionné de théâtre depuis son adolescence. Dès 15 ans, il pousse les portes du théâtre de Charleville pour apprendre le métier. À 16 ans, il se choisit comme nom de scène Ferrari. Il se produit dans des bals et des maisons de retraite des Ardennes. Il met en scène ses premiers one-man shows et suit aussi des cours de théâtre à Paris, au célèbre cours Florent. Jérémy se distingue des autres humoristes car il aborde des sujets graves de manière cynique et souvent décalée. Il navigue entre provocation et réflexion. Dès octobre 2010, ses apparitions dans l'émission On ne demande qu'à en rire sur France 2, animé par Laurent Ruquier, ne passe pas inaperçu.
2: Jérémy Ferrari.
1: Jérémy fait vite partie des invités réguliers, comme Olivier de Benoît, l'humoriste rémois. Vent de pièces à Beyrouth confirme son talent de comédien engagé. Il traite de la guerre et des conflits géopolitiques.
3: Alors, Action contre la faim, ils ont un petit peu d'argent de côté. Ils ont 40 millions d'euros de côté. Et ils t'expliquent pourquoi dans leur bilan comptable, c'est un cas de coup dur.
4: Mais quel coup dur ?
3: C'est parce qu'il y a des gens qui meurent de faim qu'il y a Action contre la faim.
4: Donc le coup dur, ça serait qu'ils aient plus faim alors.
1: En 2017, il frappe encore plus fort avec Anesthésie Générale. Ce spectacle est une véritable critique de notre société et de ses dérives. Politique, économie, santé, tout y passe. Il se raconte aussi dans un livre où il dévoile ses addictions, dont l'alcool. C'est un artiste attachant et à part dans l'humour français. Il aime revenir dans son Ardenne natale. Il n'oublie pas ses racines. Jérémy Ferrari, c'est l'un des trésors de Champagne Ardenne.
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5: La recette des petits bonheurs, elle est on ne peut plus simple. Il faut un micro ici, le plus discret possible, à la main. Et il suffit de faire des rencontres, sans rendez-vous, sans se présenter, et le tout en quête de bonheur. En voici donc un petit.

0: petit bonheur que je vous ai trouvé à Aurel, un petit village de Maurienne. On est donc en Savoie. Et pour ceux qui croyaient que l'Arche de Noé pouvait se trouver au bord de la mer,
1: eh ben non, c'est à Aurel.
2: Et ouais, comme quoi. Et ouais. Vous vous rendez compte? C'est incroyable, hein.
0: Alors c'est quoi cette Arche de Noé?
2: C'est mon écurie avec quelques brebis, quelques chèvres, un poney et voilà.
0: Bon, en même temps, je la croise, elle passe avec son petit déjeuner à la main. Crème de cassis et martini blanc. Ouais. Quelle santé.
2: Ouais. Ça, c'est pour les jours à venir. C'est pas pour tout de suite. C'est quand il y a quelques amis qui passent, je les invite à boire un petit coup quand même.
0: En cette saison, Aurèle, ça voit le soleil encore un peu?
2: Ici, au chef-lieu, non, on l'a pas pendant 2 mois.
0: J'ai l'impression que ça dégèle pas souvent, là, oui.
2: Mais les deux hameaux, vous avez Bonvillard et Orlette, ouais. Oui, ils l'ont toute l'année.
0: Oui, mais pas vous. Donc il faut le bar bien rempli.
2: Il faut boire avec modération.
0: Alors pourquoi l'Arche de Noé?
2: Non, c'est parce que quand il y a un souci, l'animal, il arrive ici, quoi. Les chats, les... Voilà, donc un peu de tout et...
0: Alors, en même temps, effectivement, là, j'ai un chien sous les yeux. Il y a un chat pas loin.
2: Oui, mais j'en ai quelques-uns aussi dans la grange. Donc, je les accueille, puis je leur donne manger, puis je leur fais pas du mal, quoi.
0: Ouais, ils sentent que c'est un refuge.
2: Oui, puis voilà, quand il y a un souci, les animaux, ils arrivent ici, quoi. Voilà, c'est un fluide. En fait, j'ai pas besoin de flécher. Ils viennent tout seuls.
0: Et là, ce chien qui est là, c'est à vous aussi?
2: Oui, c'est le mien. Je l'attache à la barrière, comme ça, il me voit. Et... Il est trop gentil, mais il est fugueur. Et...
0: Ah, comment? J'avais pas vu. Là, il vient de bailler. Comment ça s'appelle, ces chiens qui ont la langue bleue?
2: Eurasier. C'est un chien de race, de pure race.
0: Il a l'air impressionnant, quand même.
2: Oui, il impressionne, mais voilà, c'est tout.
0: J'avais vu, en passant, là, avant de vous rencontrer, il y a un biberon, il y a des restes de lait. C'est-à-dire qu'il y en a quelques-uns qui ont besoin d'être maternés.
2: Oui, oui, la maman n'a pas assez de lait, donc je lui redonne le biberon.
0: Des chats?
2: Non, c'est des agneaux.
0: Oui, parce qu'à l'origine, c'est vraiment une bergerie.
2: Oui, oui, attendez, je vais vous la faire voir. C'est...
0: Oh, ils sont bien, là.
2: Là, c'est lui. C'est 2 petites agnelles que je donne le biberon là-bas. Puis celle-là, elle est déjà un peu grande.
0: Il y a plein de races différentes, là, j'ai l'impression, non?
2: Oui, il y a plein de races différentes, ouais.
0: Je peux vous demander votre prénom?
2: Je m'appelle Noël.
0: J'ai croisé donc la mère Noël à côté de l'Arche de Noé, c'est pas mal. C'est quoi le dernier petit bonheur de Noël?
2: Oh, je sais pas. C'est d'avoir une vie simple et voilà, de soigner mes animaux et une vie toute simple.
0: Et d'être aimé des animaux, si ça se trouve.
2: Oui, aussi. Ils vous les rendent, de toute façon, si vous êtes gentils avec eux. Ils sont gentils avec vous et ils vous aiment bien. Ils sont très reconnaissants, les animaux.
0: Plus que les hommes?
2: Oui.
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4: Aujourd'hui, je vous amène à Montgivray et devant moi, il y a un château. Mais ce château, c'est aussi la mairie de Montgivray. Mais cette mairie, avant, c'était autre chose. À qui appartenait ce château? Vous allez le savoir tout de suite.
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4: Pour vous présenter cette magnifique mairie de Montgivray, je suis avec Annick Dussault, attachée de conservation au patrimoine du pays de Georges Sand. Bonjour Annick.
7: Bonjour.
4: Alors là, on est devant un très beau bâtiment.
7: Oui, là, c'est vraiment un château. Bon, un château qui a été très remanié au 19e siècle, donc avec cette entrée de tourelles là, qui marque bien la porte. C'était une seigneurie avec un château fort, qui a eu plein de péripéties puisqu'il a fini par brûler pendant la guerre de Cent Ans, en 1360. Mais tel qu'on le voit là, évidemment, il a été complètement remanié au 19e, parce qu'à ce moment-là, dans les années 1840, c'est le demi-frère de Georges Sand, Hippolyte Chatiron, qui rachète ce château pour y installer sa famille. Donc il était tout près de Nohant. Et puis un peu plus tard, c'est même la fille de Georges Sand, Solange, en 1875, qui décide de s'installer elle aussi, qui souhaite un peu se rapprocher de sa mère et de Nohant, même si ça ne plaisait pas forcément beaucoup à Georges Sand. Mais bon, elle s'installe dans ce château et c'est elle qui fait faire aussi des travaux au fameux architecte d'Auvergne, qui refait notamment toute l'entrée. Voilà, mais c'était la mode de l'époque.
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4: Comment est-ce que ce château s'est devenu la mairie?
7: En fait, en 1956, le château est à vendre et c'est la commune qui s'en porte acquéreur et qui décide d'y installer sa mairie et qui a fait encore des travaux tout récemment.
4: Est-ce qu'on peut dire que c'est l'une des plus belles mairies?
7: Ah, ça, c'est quand même certainement parmi les plus belles de l'Indre, certainement.

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2: Oui, on va terminer la semaine en musique avec ce morceau sorti il y a quelques semaines, Un gramme de terre. Une belle chanson comme Francis Cabrel sait les écrire, les composer, les jouer et les chanter.
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2: Mais pour une fois, il n'est pas seul. Il est entouré d'une dizaine d'artistes qui chantent dans plusieurs langues dites régionales de France. On peut y entendre du basque, du breton, de l'alsacien, du catalan, du créole martiniquais, du corse et de l'occitan.
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2: Dans cette chanson que Francis Cabrel a écrite pour le documentaire sur les langues régionales de France de Michel Feltin-Palas, une langue de plus, il y a donc deux variétés d'occitan. Le gascon, interprété par Primael Mongauzi. Mais aussi du provençal, interprété par Lisa. Voici quelques explications. Le provençal fait partie de la famille de la langue d'oc ou des langues d'oc au pluriel, peu importe. De Bordeaux à Nice et même des Alpes aux Pyrénées, comme l'affirmait Mistral, on parle une même langue qui se décline en variété ou dialecte. Et parmi ces dialectes, il y a le provençal. Alors oui, il existe quelques radicaux qui, ici en Provence notamment, pensent que le provençal est une langue unique, mais ils sont minoritaires. Hein. Et si on est sérieux quelques instants, sans nier la puissance du provençal, fort de son histoire, du prestige de Frédéric Mistral et du Philibrige, et fort de l'identité de la Provence, c'est une variété qui est en intercompréhension avec les autres. L'autre jour, j'étais invité à une émission chez un collègue d'ici Périgord qui parlait dans son occitan et moi dans le mien, le provençal, et on se comprenait parfaitement. Autour de Francis Cabrel, on a donc le plaisir d'entendre Lisa. Née à Aix, autrice, compositrice, chanteuse, Lisa a aussi présenté pendant plusieurs années l'émission en provençal Vaki sur France 3. Vous avez donc dû voir son visage. Et c'est bien en provençal qu'elle chante quelques vers de cette chanson. 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
2: Le nom de scène de Lisa est Lisa l'Occitane. Et donc oui, elle chante en occitan et le provençal, c'est de l'occitan. Et elle chante avec Francis Cabrel et les autres ce refrain en occitan avec lequel on va se quitter. 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
1: On peut encore partir à la chasse au trésor.
2: Oui.
1: On va partir à la recherche de pierres vieilles de 700 ans.
2: Exactement. Ces vieilles pierres s'appellent des bornes papales, cher ami. Direction donc Valgréas, au cœur de cette curiosité géographique. On va le dire, un morceau de Vaucluse posé en plein milieu de la Drôme provençale, on en a déjà parlé. Ça s'appelle l'enclave des...
1: Papes.
2: Oui, bornes. Réponse.
1: Oh,
2: ouais, j'ai un petit peu bossé. Celle qui donc délimite bien ces bornes papales, celle qui délimite l'enclave, ce sont donc ces bornes papales. Alors à quoi ça ressemble? Imaginez un grand bloc de pierre taillée planté verticalement dans le sol, un bon 1,20 m à peu près, avec surtout des blasons, en fait, c'est ça qui est beau. Blasons sculptés, des armoiries, des seigneurs locaux. Celle du comte avenessin aussi, forcément, avec deux clés entrecroisées, symbole donc du pouvoir pontifical.
1: Ce sont donc de vraies frontières gravées dans la pierre, on peut
2: exactement
1: dire ça.
2: Ces bornes, elles datent du 14e et 15e siècle. Elles ont été installés lors de plusieurs campagnes de bornage en 1324, 1414, 1457. Ben, c'était simple en fait, hein, tout simplement, elles étaient là pour dire ici commence la terre des papes en pleine Drôme provençale. Petit rappel historique quand même, quand les papes s'installent à Avignon au début du 14e, ils cherchent en fait à sécuriser et à agrandir leur possession. Il y a un pape qui s'appelle Jean XXII qui achète Valgréas en fait et puis d'autres villages autour, mais le royaume de France bloque toute extension parce que bien sûr les papes ils voulaient aller encore plus loin, mais boum, non, la France bloque tout ça et résultat, on a donc une sorte d'enclave figée donc dans les frontières. Et donc pour matérialiser tout ça, on plante donc des bornes solides, visibles. Et surtout bah, c'est indiscutable quoi.
1: Alors évidemment la question c'est de savoir si on peut encore les voir aujourd'hui ces bornes.
2: C'est ça, c'était au 14e siècle quand même. On en a encore 22 en fait autour de Valgréas en place. Vous en avez déjà une devant l'office de tourisme. C'est la plus facile hein, pour la voir. Ils l'ont mise là pour qu'on puisse voir à quoi ça ressemble. Mais ensuite il faudra quand même un peu de perspicacité pour les trouver. On nous dit à l'office de tourisme que c'est un peu compliqué, c'est un peu difficile parce qu'elles sont un peu cachées en fait, dans des chemins, dans des vignes, dans des champs, des bosquets. Heureusement, l'office de tourisme a bossé dessus de Valgréas, qui propose aujourd'hui donc un plan en fait d'un circuit pédestre de randonnée, franchement hyper simple, accessible, qui permet justement d'en découvrir plusieurs à pied autour de 2-3 heures à peu près en famille. Ça peut faire une belle idée de sortie. On marche dans les paysages de la Drôme provençale tout en étant dans le Vaucluse. C'est ça aussi qui est fun. Et ces pierres sont là pour nous rappeler donc cette chasse au trésor grandeur nature autour de l'histoire donc de l'enclave des papes.
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3: Voilà, les cartes postales, les tickets de concert. C'est ma chambre d'étudiant, ça.
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3: Donc, je m'appelle Jean-Paul Pécréau, j'habite Saint-Cyr-sur-Loire, j'ai 71 ans. Au début des années 2000, j'avais déjà accumulé énormément de documents sur Otis Reading et j'ai eu l'envie de me lancer dans la création d'un site internet, otisreading.fr.
5: Jean-Paul, comptable de formation, m'accueille partout. Des CD, des albums, des cartes postales liées à Otis Reading.
3: Ça, c'est une affiche que j'ai trouvée à San Francisco lorsqu'Otis Reading a fait un concert en décembre 66 au Fillmore Auditorium. J'ai fait mes petits pèlerinages comme ça aux États-Unis pour retrouver, même je suis allé à Sausalito près de San Francisco où Otis Reading a composé son tube posthume, hein, The Duke of the Bay par exemple. Voilà.
5: Vous avez un petit tourne-disque?
3: Bien sûr, j'ai une platine. Allons-y, on va mettre du Otis Reading, bien sûr.
5: Ah bah
3: je sais
5: oui.
3: Recevoir.
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5: C'est ça, met une ambiance là d'un coup.
3: Oui, je vais pas vous inviter à danser.
5: C'est rigolo.
3: Ça à l'époque, oui, c'est un slow qui nous a beaucoup servi dans notre jeunesse sur les pistes de danse.
5: Là, vous entendez cette voix, ça vous fait quoi encore aujourd'hui?
3: Eh bien, ça me donne des frissons. En fait, j'ai découvert Otis Reading, j'avais 11-12 ans. Et c'est ma sœur, à Noël 66, qui m'a offert un 45 tours, 4 titres. Mais ça a été voilà, un choc, une révélation. Et après, quelques années plus tard, en 1969, les cinémas studios à Tours ont diffusé un film dont le titre est Monte au Repos. Et là, j'ai eu la révélation en voyant Otis Reading sur scène, hein, en grand écran. À 13 ans, habitant Tours, j'avais pas l'autorisation d'aller à l'Olympia à Paris, j'étais trop jeune. J'ai collectionné les revues anglaises, américaines, beaucoup de 45 tours du monde entier, de pays improbables, 45 tours algériens ou de Madagascar, vous voyez, ou même iraniens.
5: D'un grand fan, d'un collectionneur, Jean-Paul est devenu grâce grâce à son site, le spécialiste mondial d'Otis Redding.
3: J'ai créé mon site il y a 20 ans et petit à petit j'ai accumulé énormément de documents. Là, vous voyez qu'une infime partie de ma collection, mais il y en a partout dans tous les coins.
5: Documentaire, réédition de disques, anniversaire de la mort du chanteur, c'est notre tourangeau Jean-Paul qui est appelé partout dans le monde par les médias et par la famille d'Otis elle-même.
3: Producteur anglais de la BBC avait fait un reportage aux États-Unis dans la famille. La famille avait dit allez voir Jean-Paul Pécréau en France, c'est lui qui a le plus de documents. Voilà. Il n'est pas à Memphis, il est à Saint-Cyr-sur-Loire, le musée.

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1: Taureau, je crois que c'est du 21. Ah non, je sais plus.
2: Savez-vous ce que c'est que l'astrologie ?
3: C'est les astronautes qui vont dans l'espace.
1: C'est l'espace et les constellations, le placement des étoiles.
2: Vous êtes de quel signe ?
3: Verseau.
4: Moi, je crois que je suis taureau.
5: Moi, je suis taureau.
6: Moi aussi, je suis taureau.
2: Comment on a découvert que vous étiez de ce signe-là ? C'est grâce à quoi ?
1: Au mois de l'année, par exemple, le taureau, je crois que c'est du 21 mars jusqu'au 20... Ah non, je sais plus.
3: Moi, j'avais un petit carnet de jeux et il y avait un jeu. Si on réussit le jeu, on savait on était de quel signe.
7: C'est quand même magique, hein ?
8: Waouh, c'est fabuleux ! Et pourquoi on fait ça ?
3: Je suis un peu Verseau. C'est de quel temps à quel temps ? C'est de la fin de janvier au début de février. Et moi, vu que je suis née le 31 janvier, je suis Verseau, du coup. Ça s'appelle des signes astrologiques. Et l'astrologie, du coup, c'est des signes astrologiques.
2: T'es taureau, ça veut dire que tu rentres, t'as besoin d'une étable ?
1: Non, c'est sur les qualités. C'est quand on est, par exemple, taureau, dans le mois où on est taureau, on n'est pas comme d'habitude.
2: Et vous êtes comment, messieurs les taureaux ?
1: J'en sais rien.
9: Il possède certainement des qualités, mais voilà. Lesquelles ?
3: Je sais pas, moi, je pense de l'émotion, beaucoup, beaucoup d'émotions. Après, je sais pas.
10: Comment je peux te montrer que je peux être fort et sensible, noble et affectueux ?
11: Aïe. Les taureaux, par exemple, ce sont des personnes qui sont nées pendant les mois de taureau.
12: C'est logique.
1: Quand on est taureau, on se contrarie plus, on est plus vexé, alors que d'habitude, non.
3: Taureau, vu que les taureaux, c'est costaud, je pense que les taureaux, ils sont costauds. Enfin, ceux qui ont les signes astrologiques taureaux, ils sont peut-être très forts.
2: Et les balances, alors ?
13: Quand on était le signe astrologique balance, c'est-à-dire que quand il y a quelqu'un qui nous dit quelque chose, on va le balancer.
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14: Itinéraire bis, cette semaine, je suis à Vézelay. Je me suis arrêtée aujourd'hui dans un lieu que j'aime beaucoup, ici à Vézelay. C'est peut-être l'un de mes lieux préférés. C'est l'ermitage de la Cordelle. Frère Eric, bonjour.
15: Bonjour.
14: Cet ermitage de la Cordelle, est-ce que vous pouvez nous le présenter ? C'est un ermitage qui remonte au XIIe siècle, c'est ça ?
15: Au XIIIe, c'était la construction de la chapelle Sainte-Croix, pour commémorer la croisade de Saint-Bernard, la prédication de la croisade par Saint-Bernard, en 1147. Et puis en 1217 sont arrivés les premiers franciscains qui arrivaient d'Italie, qui se sont installés en France, et ça a été à Vézelay. Ils ont demandé à pouvoir s'installer auprès de la Cordelle, où ils ont construit un couvent qui a duré, qui a été déconstruit, reconstruit. Et puis les frères sont partis à la Révolution et on est revenu en 1949. Et depuis ce temps-là, il y a eu longtemps un frère ou l'autre qui vivait seul en ermitage et qui accueillait d'autres retraitants. Et puis après, à partir de 1993, une petite communauté de quatre frères qui a vécu ici et qui a assuré beaucoup de charges pastorales dans les paroisses, à la prison, à l'hôpital. Et puis depuis 9 ans à peu près maintenant, on nous demande de centrer le lieu, enfin de reprendre ce lieu autrement, c'est-à-dire de réhabiliter un espace d'ermitage, donc de vie un peu plus en retrait, en silence, pour nous. Et puis pour des gens qui aimeraient venir vivre cette expérience, de déployer une dimension écologique aussi. Voilà. Puis on découvre aussi qu'il y a besoin de beaucoup d'accueil ici, puisque beaucoup de gens passent à Vézelay, beaucoup de gens aiment la Cordelle, et donc on essaie d'être comme on peut disponible aux gens qui viennent aussi. Voilà, c'est un lieu de fraternité.
14: Le silence qui est perturbé en ce moment par quelques travaux, frère Eric.
15: Oui, des travaux pour permettre justement à la fois de tenir cette dimension. Bon, déjà d'avoir des bâtiments qui soient quand même un peu plus salubres, on pourrait dire, isolés. Voilà, ça fait partie aussi d'un projet écologique. Et puis, de pouvoir dissocier les lieux, d'avoir vraiment un lieu d'accueil avec la chapelle qui est ouvert à tous, un lieu d'ermitage qui permettra d'accueillir des personnes pour vraiment vivre un temps de retrait, de silence. Puis donc, une construction qu'on est en train de faire qui sera le lieu d'accueil, un peu le sas entre l'intérieur et l'extérieur, où on pourra accueillir un petit groupe, des personnes, et sans pour autant qu'ils entrent dans l'ermitage.
14: Faire des travaux, ça coûte cher. Est-ce que vous avez besoin encore de dons pour réaliser tous ces travaux ici, à l'ermitage de la Cordelle ?
15: Oui, oui, on a besoin. Hein. C'est un gros projet. On a choisi de tout remettre en état pour que ce soit bien fait, fait une fois pour toutes, entre guillemets, pour de nombreuses années. Voilà, donc et c'est des amis à nous, en fait, des laïcs, qui ont dit, mais ce projet, il est beau, il faut en parler, il faut motiver les gens, donc on va aller chercher l'argent. Donc, on est reparti à la quête. Et on est, aujourd'hui, ben voilà, on essaie de motiver les gens, leur présenter les atouts et l'importance de ce projet. Le projet des bâtiments, mais au-delà des bâtiments, bien sûr, c'est tout ce qui s'y vit. On a une newsletter qui permet d'avoir les nouvelles régulières du projet, et puis on accueille les dons qui viennent avec plaisir.
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4: Bonjour, je suis Romain Rongiras.
5: Bonjour Romain. Alors votre nom de famille, on l'entend beaucoup en Dordogne, car le stade de Périgueux porte depuis l'année 2009 le nom de Francis Rongiras. C'était votre papa. Est-ce que je peux vous demander quels souvenirs vous gardez de lui ?
4: Alors des souvenirs, j'en ai très peu. Et les souvenirs que j'ai, sont, étrangement, liés au rugby. Notamment quand il jouait à Pau, moi d'aller sur des matchs, et notamment aussi de jouer un peu sur le stade qu'il y avait à côté à Pau, à la Croix-du-Prince. Après, les souvenirs, avec le temps, peut-être se sont construits aussi, mais parce que j'ai pu entendre. Il avait démarré à Périgueux lorsqu'il était au lycée. Après, il est parti à Pau, dont il a été capitaine. Et il est revenu après sur Périgueux. Il n'était pas du tout professionnel. Donc non, il travaillait à côté, que ce soit à Pau ou à Périgueux. Il était technicien, notamment à l'office HLM à Pau. Il s'entraînait beaucoup moins régulièrement que ne le font les joueurs de première et deuxième division, voire troisième maintenant. Oui.
5: Alors Francis Rongiras est décédé lors d'un match de rugby, d'un problème de santé en 1991. Vous étiez tout jeune, vous aviez 9 ans. Est-ce que 34 ans après, on vous parle encore de Francis Rongiras, Romain, quand vous allez faire votre marché ou...
4: Oui, ça arrive comme on parle encore des fois des personnes que je n'ai pas connues ou que je ne connais pas forcément, mais qui l'ont connue. Après, c'est vrai que étant dans le milieu du rugby toutes ces années, c'est sûr que j'en ai très souvent entendu parler.
5: Vous aussi, vous avez joué au rugby avec Hugo, votre frère. Est-ce que ce qui est arrivé avec votre papa, ça aurait pu aussi totalement vous dégoûter de ce rugby-là ?
4: On était très jeunes. Moi, j'avais 8 ans, j'allais avoir 9 ans. Mon frère, 4 ans. Et on commençait dans le rugby. Et à vrai dire, de mes souvenirs, on ne s'est pas du tout posé la question. On a continué à jouer au rugby et puis s'est créé le Challenge Rongiras, qui est une manifestation sportive pour les jeunes, qui avait été créée à l'époque par des coéquipiers de mon père, notamment François Robert et d'autres, de l'école de rugby, Philippe Verger, voilà, toute une bande qui avait créé cette manifestation. Et j'ai eu l'occasion d'y participer sur ces premières années. Donc non, je me suis jamais posé la question de la pratique du rugby. J'ai fait du foot, du tennis de table, de l'escrime. Voilà, j'ai essayé beaucoup de choses à côté, du tennis aussi, et avec un fil conducteur qui était toujours quand même le rugby.
5: Quand vous passez à côté du stade Francis Rongiras maintenant, est-ce que vous y faites encore attention au nom du stade ou plus maintenant ?
4: C'est une bonne question pour laquelle j'aurais pas forcément une réponse tranchée. Oui, à chaque fois, c'est vrai qu'on va dire il y a beaucoup d'événements qui arrivent au Rongiras, pas forcément sur le rugby. Vous voyez, moi, je vais dire le Rongiras quand je parle du stade et je vais demander aux jeunes où est-ce que vous jouez, ou alors je vais dire au Rongiras, c'est vrai. Donc, on va dire c'est un petit peu ambigu. Oui, ça me marque, mais je suis aussi, j'y suis habitué maintenant depuis toutes ces années.
5: Merci, Romain.
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1: Allez, c'est le moment de découvrir les origines de vos communes en Vienne et en Deux-Sèvres avec Patrick Citeau dans nos deux noms. Et il est aujourd'hui à Mazières-en-Gâtine, une commune située au centre des Deux-Sèvres et qui possède de nombreuses sources, hein, Patrick.
2: Comme son nom l'indique, Mazières-en-Gâtine a planté son décor dans ce paysage de bocage avec ses vallées et ses haies propres à la Gâtine poitevine. Située dans l'arrondissement de Parthenay, ce n'est pas une très grosse commune. Sa configuration est d'ailleurs assez particulière. La commune dessine ainsi un 8 resserré au centre où se trouve le bourg, ce qui a des conséquences assez inédites par rapport à ses trois communes voisines. Elle se trouve en effet en très grande proximité du cœur de vie et notamment de l'église de Mazières-en-Gâtine. La limite avec Saint-Pardoux se trouve ainsi à 50 mètres de l'édifice religieux. Une distance qui est de 100 mètres pour Saint-Mars-la-Lande et 500 mètres pour Verruy. Mazières correspond bien à l'image de château d'eau du Poitou que l'on donne à la Gâtine. La commune possède ainsi de nombreuses sources qui alimentent ruisseaux et étangs jusque dans le bourg. Une présence qu'elle doit à sa situation géographique. Mazières est en effet située sur la ligne de partage des eaux de la Sèvre niortaise au sud et du Touet au nord.
1: Et côté sous-sol, la commune affiche également des caractéristiques particulières.
2: Des particularités qui prennent la forme d'une pierre bleue très dure appelée diorite. Elle est notamment exploitée pour la réalisation des routes. Le nom de la bourgade apparaît quant à lui dans un texte de l'abbaye de Saint-Mexant du milieu du XIe siècle. Mazières est alors appelée Macerias, un nom qui signifie « ruine » en latin. Il est possible que les vestiges antiques d'un théâtre gallo-romain aient alors influencé cette dénomination. La commune traverse des siècles pour se retrouver à la Révolution en bordure de la Vendée militaire. Mazières sera relativement épargnée par cette période tourmentée. En 1849, le comte de Tussaud y installe la première ferme-école du département des Deux-Sèvres. L'établissement contribue au progrès de l'agriculture en Gâtine. Il faut attendre la seconde moitié du 19e siècle pour voir le village se développer avec notamment la construction des halles couvertes et d'une gare. Depuis, Mazières-en-Gâtine continue sa route sur les rails de l'histoire.
1: Eh bien, n'hésitez pas à aller faire un tour à Mazières-en-Gâtine en Deux-Sèvres, à visiter ce joli bourg poitevin. Merci Patrick Citeau pour toutes ces infos. On vous retrouve le week-end prochain, évidemment, même heure, samedi et dimanche, aux alentours de 8h20. 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
3: C'est un événement littéraire dont on vous parle dans Toujours à la page, la sortie du nouveau roman de Marion Fayolle, autrice et illustratrice dromardéchoise, plusieurs fois primée au festival d'Angoulême. Marion Fayolle a rencontré l'année dernière un immense succès avec son premier roman poétique et poignant, Du même bois, dans lequel elle évoquait l'histoire d'une ferme ardéchoise génération après génération. Petit fruit, c'est le nom de ce second titre, est paru chez Gallimard. Et c'est l'histoire d'une femme à qui, mois après mois, la nature refuse d'offrir un enfant. Tandis qu'elle brasse questionnement, chagrin, culpabilité, son mari reste imperméable à ses émotions. Jusqu'au jour où s'impose chez eux un inconnu, un étranger, un homme qui dit pourtant reconnaître en la femme son amour de jeunesse perdu. D'ailleurs, c'est étrange, ses mains à lui sont de la couleur de la robe de la femme et il ne cesse de vouloir la dessiner, la croquer sous tous les angles. En résulte un curieux ballet, un poétique triangle amoureux auquel nous allons assister. Marion Fayolle.
4: Le livre parle en effet du désir d'enfant, même si je pense qu'il parle du désir, du manque, de l'absence, de manière peut-être beaucoup plus large que simplement le manque de l'enfant. En tout cas, cette femme, elle est en proie à une forme d'obsession. Chaque mois, elle a envie d'avoir un bébé dans le ventre et chaque mois, c'est un échec. Et dans son couple vient apparaître une sorte d'étranger. Donc, elle attend un enfant et l'enfant n'arrive pas. Et il y a quelqu'un qui vient se glisser dans leur maison alors même qu'ils essaient de le rejeter. Donc, c'est aussi une sorte d'ambivalence entre ce qu'elle désire et qui vient pas et ce qu'elle rejette et qui vient. Et pour moi, les trois personnages du livre sont tous des personnages qui sont un peu enfermés. Ça m'intéressait d'avoir trois personnages qui finissent par se parler par quelque chose de commun. Et ce commun, je pense qu'il est à la fois la question de l'obsession et la question de l'absence ou du manque ou du fantasme aussi.
3: Il y a quand même quelque chose d'un peu surnaturel qui relève du conte ou de la poésie dans ce que vous écrivez.
4: Quand j'écris, je me sens proche de la poésie plus que du roman d'une certaine façon. Et c'est très important pour moi que l'espace du livre, comme dans l'espace des dessins, soit pas exactement l'espace de la réalité, en tout cas qu'il y ait toujours une part de symbolique ou de surréalisme qui vienne créer un espace qui est celui du livre et qui est un petit peu à côté du réel pour peut-être être plus réel que le réel. Et c'est important pour moi que mes livres contiennent plusieurs discours, enfin qu'en tout cas on puisse les lire, et puis on puisse les relire, et puis encore les relire comme s'il y avait plusieurs couches, et que le lecteur puisse aussi glisser sa propre voix à l'intérieur de ce que je propose.
3: On ne sait précisément où l'action se déroule, ni à quelle époque, mais comme toujours avec Marion Fayolle, la nature est partout. Elle traverse les personnages, et son écriture pose des images, des émotions, un rythme aussi. Elle offre comme un moment en suspens, hors du temps. Marion Fayolle révèle une nouvelle fois que son talent d'écrivaine n'a rien à envier à celui de dessinatrice dans ce Petit Fruit, paru chez Gallimard.
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a des chansons dans sa guitare, Julien continue sa croisière musicale. Ses dernières compositions résolument folk explorent le temps qui passe. À écouter avec une chemise à carreaux, la vitre baissée, une

0: Éléonore, Julien Daniel. Un coup de cœur ici même. 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
1: Ici Picardie, tous les jours, propose un billet d'humeur de l'autrice picarde Karen Ponte. Karen Ponte s'éparpille chaque jour. Bonjour Karen.
2: Bonjour. Alors, au quotidien, je pense qu'on est tous d'accord pour dire qu'il y a des bricoles qui sont hyper agaçantes. Par exemple, vous savez, ce petit bout de scotch qu'on n'arrive jamais à trouver sur le rouleau, ah oui, alors qu'on a besoin de scotcher quelque chose.
1: Oui.
2: Je pense qu'on est tous passés par ce moment où on retourne le rouleau sans cesse pour essayer de trouver ce petit bout sur lequel tirer. Et niveau rouleau, ne parlons pas évidemment des rouleaux de films alimentaires,
1: oh ouais,
2: qui se déchirent n'importe comment jusqu'à ce que en colère, on le fout à la poubelle, oui, tellement on en a marre. Mais s'il y a une chose qui m'horripile plus que tout ces derniers temps, ce sont les bouchons de bouteilles qui désormais, vous savez, sont accrochés au rouleau quand on les ouvre.
1: Ouais.
2: Alors, qui a eu cette idée, hein? Je pose la question. Certainement pas quelqu'un qui boit du Yop.
1: Ouais.
2: Parce que quiconque boit du Yop sait qu'il y a toujours du yaourt dans le bouchon fin. Parce qu'on secoue la bouteille, évidemment, avant de boire.
1: Ouais.
2: Résultat, maintenant, avec ce bouchon qui reste accroché, eh ben, on s'en met partout. Et s'il n'y avait qu'avec le Yop que ça posait problème, mais non, avec n'importe quelle bouteille, ce bouchon ne se remet jamais du bon côté, il s'ouvre pas suffisamment, du coup, on s'en met plein la bouche, voire sur le t-shirt.
1: Voilà.
2: Bref, je pense que l'ingénieur qui a eu cette merveilleuse idée est sans aucun doute la réincarnation d'un chameau, hein, qui n'a jamais fréquenté de bouteille de sa vie. Et il est même sans doute de la même famille de celui qui s'occupe des ouvertures facile des paquets de jambon fin. On doit vraiment se marier d'ailleurs, hein, dans le repas de famille.
1: Oui.
2: Je vous dis à demain et d'ici là, rappelez-vous, qu'être focus c'est bien, mais qu'être éparpillé c'est encore mieux.
1: Merci Karen. L'autrice picarde Karen Ponte qu'on retrouve chaque matin du lundi au vendredi sur Ici Picardie. Karen Ponte qui est aussi sur notre site ici.fr.
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1: Moteur !
2: Allez, on se démarre !
3: Hey, c'est quoi le texte ?
4: C'est ma France, hein, c'est moi qui l'a dit tout le temps.
5: Action ! Je passais le plus clair de mon temps au cinéma Le Star.
6: Coupé ! Elle était bien celle-là.
7: Poupou, pidou.
8: Septembre 1981, Claude Zidi pose sa caméra à Saint-Tropez pour réaliser son prochain film, Les Soudoués en vacances.
9: Ceci est un love computer expérimental
10: qui permet de savoir si deux êtres sont faits l'un pour l'autre.
9: Établissons le contact. Sur l'écran, nous pouvons lire, grâce à un système de décodage ponctuel, ce que serait leur vie commune. Imaginez l'impact !
8: C'est l'été à Paris, et Bébel doit partir aux Seychelles avec sa petite amie. Mais la belle s'envole avec un autre. Désœuvré, il sert alors de cobaye au Love Computer, un appareil que Paul Memphis, chanteur et producteur de disques, utilise pour tester l'effet de ses chansons sur des couples en train de danser. L'ordinateur détecte alors un fluide très favorable entre Bébel et la belle Claudine.
11: Ils sont faits l'un pour l'autre et ils le savent pas encore. Moi, je le sais déjà.
12: Vous venez souvent ici ?
13: Non, c'est la première fois.
12: Hein ? Pendant ça que vous êtes ici ?
13: Non, il me croit aussi cher.
12: Sans blague, moi aussi.
8: Après de nombreux succès depuis le début de sa carrière de cinéaste, avec notamment Les Charlots, Claude Zidi connaît son premier flop avec son film « Bête mais disciplinée ». Endetté et le fisc aux trousses, il lui faut trouver la martingale. Il cherche alors à renouer avec la liberté de ses débuts, avec un film au budget moindre qu'il va produire lui-même. Ce sera « Les Soudoués passent le bac ».
14: Demain, quand on tombe une fille en venir, il sera de bonne humeur. Alors à ce moment-là, je lui demande d'avancer mes vacances de 48 heures. Et à ce moment-là, toutes les deux, on part direction le soleil. Et là-bas, qu'est-ce qu'on fait ? Boîte de nuit tous les soirs, draguer comme des malades, tu rencontres l'homme de ta vie et tout est arrangé.
8: Le film attire 4 millions de spectateurs et renfloue les caisses. Il songe alors à une suite. Ainsi sort 2 ans plus tard, Les Soudoués en vacances. Et si le film se passe à Saint-Tropez, ce deuxième volet aurait pu avoir un tout autre décor. Dans un premier temps, Zidi et son scénariste Didier Kaminka ont des envies d'Amérique et envisagent d'envoyer leurs Soudoués à New York.
15: Tournez ça sous le signe de l'amour. Exclusivement, le thème en sera la recherche de la fin de ma vie. Je ferai monter sur scène des spectatrices et elles essaieront avec moi le Love Computer.
8: Et si le film est un nouveau succès dans les salles, c'est surtout une chanson qui va faire sa renommée. Destinée, dont la musique est composée par Vladimir Kosma, sur des paroles du comédien Guy Marchand lui-même et de son complice Philippe Adler. Une chanson qu'il crée d'abord comme un gag à la demande de Zidi.
16: On a écrit avec Kosma une connerie. Et d'ailleurs, on était conscient d'écrire une connerie. Parce que Destiné, entre nous, c'était une charge de l'été indien. Je me moquais du tube de l'été, le saucisson de vacances. Bon, alors, on a écrit ça, Cosma, quand même. On peut pas douter de son talent.
8: Résultat, et contre toute attente, la chanson devient un tube. Et même le slow de l'été 1982.
17: Destiné.
8: Mais le film n'aura pas que des fans, à commencer par Brigitte Bardot. Dans une scène, Bébel et sa bande arnaquent des touristes en affrétant un bateau qui s'arrête devant la Madrague. Et en envoyant une jolie jeune femme, très dévêtue, se baigner en faisant croire qu'il s'agit de bébé. Sauf qu'après la sortie du film, plusieurs compagnies se mettent à proposer de croiser au large des résidences de stars, au mépris de leur tranquillité.
18: Hey, c'est loin encore, Bardot.
19: Non, on va y arriver. Mais en attendant, vous pouvez regarder la maison de Paul Newman, là.
8: La Madrague ne sera plus jamais vraiment abandonnée.
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20: Bien le bonjour, messieurs.
21: Bonjour.
20: Eh bien, je vois qu'il y a bonne ambiance ici. C'est quoi ce plaisir, là, de voler, que vous ressentez dans votre avion ?
22: Oui, il faut venir avec nous le partager, vous comprendrez mieux.
20: Philippe, qu'est-ce que vous faites ici, là ?
23: Ah ben, je fais l'instructeur. J'apprends aux gens à voler. Enfin, j'apprends à essayer de les faire voler. Bon, c'est facile, hein, quand tu pars. On met les gaz à fond, on tire sur le manche et puis on sait
20: voler.
23: Et
20: allez, quoi.
23: Après, on réduit les gaz.
20: Juste l'atterrissage, peut-être ?
23: Ah non, il n'y a aucun problème. De toute façon, il n'y a aucun problème. On est sûr de revenir au sol, quoi qu'il arrive. On n'a jamais gardé personne là-haut.
20: Alain Daza, vous êtes monsieur le président.
24: Ah, monsieur le président, faut aller, c'est bien loin chercher tout ça.
20: ULM, dans ces trois lettres, ça englobe beaucoup de choses quand même.
24: Alors, ultra léger motorisé, ça correspond à une catégorie d'aviation. C'est-à-dire qu'on passe ULM léger dans la mesure où on ne dépasse pas un certain poids. Les machines sont traitées pour être surchargé, si vous voulez. On est largement en dessous des minima requis. Il y a une rigueur. C'est-à-dire, quand vous montez dans une machine, vous savez que du monde derrière à travailler. Ce sont des ingénieurs qui ont fait les machines. Donc, c'est plus l'ULM qu'on a connu des années 80, où le gars bricolait dans son garage, avec le moteur de la tondeuse. Ça n'existe plus. C'est terminé.
20: Bonjour, Hugo.
1: Bonjour, Patricia.
20: Alors, ancien élève et nouvellement breveté.
1: Oui, en effet. Donc, je suis jeune breveté depuis quelques jours maintenant. Et j'ai été élève pilote pendant un an afin de suivre la formation. C'est quelque chose qui se fait finalement très bien.
20: C'est-à-dire ?
1: Eh ben, on a souvent des idées reçues comme quelque chose d'élitiste ou très compliqué. Et moi-même, je suis ni ingénieur, ni millionnaire. Et en fait, finalement, c'est entre 15 et 25 heures de pratique.
20: C'est tout ?
1: Non, c'est pas tant que ça. Après, il y a un petit brevet théorique qui va avec. Et en termes de prix, c'est pas non plus des choses qui sont excessivement chères. On est sur des budgets entre 1500 et 2000 euros pour avoir un brevet.
20: Bon, eh bien, on parle, mais on va aller faire un petit tour de coucou. Hein. C'est dans celui-ci qu'on monte, là ?
1: Dans celui-ci, vous allez monter, oui.
20: Okay.
1: Donc, on va faire avant, si vous voulez, ce qu'on appelle la pré-vol. C'est-à-dire qu'on fait une visite avant le vol.
20: D'accord.
1: Pour s'assurer que la machine est en bon état.
20: On va faire roter le moteur.
24: Roter le moteur, vous allez voir, ça fait une espèce de bruit.
1: C'est pas
24: très poétique, mais écoutez.
1: On va écouter. Voilà. On fait monter le niveau d'huile.
20: C'est quoi cette matière-là ?
24: Ça s'appelle du Dacron. C'est un tissu comme avec, très très résistant qui résiste à plus d'une tonne 5 au mètre carré. Et après, vous obtenez carrément des pots de tambour qui sont.
20: Ça, on dirait une peau de tambour.
24: C'est une peau de tambour, attention. Ouais.
20: Les ailes aussi ?
24: Alors, vous avez une partie métallique sur les ailes ou une partie d'entoilage aussi. C'est le même système d'entoilage. Ah,
20: okay. Il faut que je m'installe à la place du pilote, c'est
2: ouais,
20: ça ?
2: Oui, tu veux ?
20: Non !
2: Mais si,
20: tu veux. Mais non, je ne veux pas, non.
2: Mais pourquoi tu veux ?
7: On va apprendre à piloter.
20: Eh bien, on n'est pas arrivé.
2: On fait la visite pré-vol. Alors, répète après moi, Patricia. Notre père, qui est Zosana. Et on démarre. Vos impressions, madame.
20: Oh, c'était merveilleux.
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21: Allez, on passe côté helvétique avec David Aubry qui nous rejoint. Bonjour David.
25: Bonjour Louise, bonjour à tous.
21: Un artiste genevois vient d'avoir une drôle de surprise.
25: Absolument. Alors si vous vous promenez dans les bois du côté de Genève, vous pourriez tomber sur un espèce de dragon serpent de 4 mètres ou encore un buste de femme.
21: Mmh.
25: Alors rassurez-vous, rien de fantastique ou rien de gore, c'est juste des sculptures réalisées sur du bois mort par un artiste local. Le Jacques Baume, un sympathique retraité, il aime en effet jouer de la gouge et du ciseau à bois. Alors il s'est dit, je vais faire profiter de mes passions aux promeneurs. Eh ben, mauviette pioche, Jaco, il y a un truc qu'il a oublié, les fonctionnaires suisses. Ils ont la tête dure comme du bois, et quand ils disent non, eh ben c'est non.
21: Ah, pourtant, ces œuvres, elles ne gênent personne, David.
25: Ben, c'est clair que pour l'instant, pas un chevreuil ou un écureuil ne s'est plaint, ni même les promeneurs, de plus en plus nombreux d'ailleurs, pour aller admirer ces œuvres. Oui, mais voilà. Le Jacques, il a fait ça sans autorisation dans une zone boisée appartenant à la ville.
21: Mmh.
25: Conclusion, il s'est fait engueuler par les gratte-papiers et tout doit disparaître d'ici au 31 octobre. 4 mois de boulot, ça représente par tous les temps, au fond des bois, du matin au soir, et ben l'administration s'en fout. Après les outils de précision, il n'a plus qu'à sortir la tronçonneuse et foutre tout ça au feu.
21: Bon, la réaction officielle a été assez étonnante quand même, hein.
25: Ça s'appelle la douche écossaise version suisse. Un petit coup de pommade pour commencer et un gros taquet pour finir. Je cite, nous tenons à saluer la qualité et la beauté des œuvres d'art réalisées. Cependant, conformément aux principes de gestion des espaces forestiers de la ville, aucune sculpture ni installation artistique.

0: histoires sur l'application ici, puis sur ici.fr Besançon. Et puis moi, je vous souhaite un très bon week-end. On se dit à lundi.
1: Bon week-end, à lundi.
0: À lundi, David.
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1: Jolie bouteille, sacrée bouteille, veux-tu me laisser tranquille?
2: Je veux une petite révolution est en train de se jouer et elle ne pèse pas bien lourd, juste 55 grammes. 55 grammes en moins par bouteille, autant dire même pas le poids du cassis que l'on met dans un kir royal.
3: Tu bois des kirs, toi ?
2: Bah oui, je bois des kirs avec modération, bien sûr. Mais revenons à notre bouteille. 55 grammes en moins, je disais.
4: Elle est légère, légère.
2: Ce régime minceur pourrait bien alléger sérieusement le bilan carbone de toute la filière, racontent nos confrères de Lyon Républicaine. Testé par les caves de Bailly-la-Pierre à Saint-Brie et conçu par Veralia, le géant européen du verre, cette nouvelle bouteille passe de 775 à 720 grammes. Visuellement, rien ne change. À l'œil nu ou en main, on n'y voit que du feu. Mais derrière cet allègement invisible se cache un vrai coup de pouce pour la planète.
5: Eh bien, c'est une merveilleuse invention,
6: Merveilleuse invention.
2: Car aujourd'hui, le gros problème environnemental du vin, c'est la bouteille. Produire du verre, ça chauffe fort, des fours à 1800 degrés et beaucoup.

0: d'énergie. Alors forcément, chaque gramme économisé, c'est du CO2 en moins dans l'air. À grande échelle, le calcul est vite fait. 1 million de bouteilles allégées, c'est 18 tonnes de CO2 économisées.
1: Tu sens l'impact là ?
2: Ah oui, je sens l'impact.
0: Un gros impact, hein, mais il a fallu 2 ans de tests, de modélisation et d'essais en conditions réelles. Eh oui, encore raté. La bouteille devait tenir le choc, supporter la pression, le transport, le vieillissement en cave. Et les gens qui font de la musique avec. Maintenant, la transition va se faire en douceur. Chez Bailly Lapierre, cette démarche s'inscrit naturellement dans une philosophie déjà bien ancrée, stocker, produire et avancer pas à pas vers un crément plus éco-responsable.
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4: Et ça marche très bien de scroller sur les réseaux sociaux. Oh, regarde comme il est mignon. Bon, d'accord, ça c'est mon problème. Mais ça a du bon parfois parce que j'ai découvert un compte Instagram qui va vous être utile et qui marche très bien, c'est Sortir à Laval.
5: Aujourd'hui, déjà, je suis suivie par plus de 7300 personnes. Donc en 1 an et demi, honnêtement, je m'y attendais pas du tout.
4: Vous l'avez compris, c'est la créatrice du compte Instagram, Elena Viera-Granger.
5: Et l'idée, donc, c'est de mettre en avant des commerçants, des créateurs, des événements, des activités.
4: Via des vidéos et des posts événements comme celui-ci, par exemple.
6: J'ai une super nouvelle pour toi. Une nouvelle adresse gourmande vient d'ouvrir ses portes. Un nouveau lieu qui va te faire voyager avec sa déco sur le thème de l'univers, mais aussi son offre.
4: Ça marche tellement bien que j'ai pas mal de demandes aussi de créateurs, de personnes qui aimeraient être mises en avant, donc de plus en plus chaque mois. Moi, par exemple, j'aimerais bien me lancer dans les chansons pour enfants. Ce rêve bleu. Non ? Bon, d'accord. Et sinon, pourquoi avoir lancé Sortir à Laval ?
5: Je suis une amoureuse de Laval et de la Mayenne. Et en fait, je voulais montrer qu'à Laval et en Mayenne, on ne s'ennuie pas. Il faut venir à Laval, qu'on connaisse ou non. Et même que les Lavallois et Mayennais ont plein de choses à faire près de chez eux.
4: Et ça marche bien parce qu'Elena, elle est dans la com. Donc, elle connaît bien les stratégies qui fonctionnent. Déjà, de centraliser les infos, mais d'une manière précise.
5: Et surtout sur les réseaux sociaux qui se consomment rapidement. On le voit aujourd'hui, la société consomme de plus en plus de contenu sur les réseaux sociaux qui doit être en plus de plus en plus court pour capter l'attention, etc. En même temps qu'on consomme de ses contenus, de ses amis sur Instagram, et bien en même temps, on peut s'informer sur Laval. En tout cas, sur Instagram, ça manquait.
4: La plus-value, c'est le côté intergénérationnel.
5: J'essaie vraiment de toucher tout le monde, que ce soit des familles, des jeunes, des personnes plus âgées. Donc vraiment, par exemple, dans les programmes du week-end que je fais toutes les semaines, donc c'est un poste qui recense toutes les activités du week-end, et bien j'essaie vraiment de mettre autant de la culture, enfin du théâtre, de la musique, des sorties en famille, des choses un peu plus de niche, mais que vraiment tout le monde puisse s'y retrouver.
4: La couleur rose.
5: De base, je suis repartie du logo de la ville, en fait, qui est un peu rose-violet. Du coup, pour avoir une cohérence sur le compte, en effet, que ce soit aussi beau visuellement quand on va sur le compte et qu'on retrouve aussi facilement, parce que sur chaque poste, du coup, il y a le titre, toujours avec de l'écrit pour donner les informations.
4: Et aujourd'hui, Elena, elle fourmille d'idées. Son compte Instagram est un début pour d'autres projets. Elle aimerait, par exemple, organiser des événements, toujours dans le but de mettre en valeur le savoir-faire mayennais. Alors, vous l'avez compris, le compte Insta Sortir à Laval, ça marche.
7: Avoir une belle voix, c'est un vrai sujet.
4: Oh pardon, ça c'est encore mon téléphone, je suis désolée. Promis, je le range. Dans une seconde.
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2: Bonsoir à tous et bienvenue pour ce nouveau rendez-vous de Yapak Paris dans la vie. J'espère que vous avez passé une bonne journée. Chaque soir, on se retrouve, vous voyez, il est 20h, on y est, avec une belle promesse, celle d'une balade qui va nous conduire une fois encore aux quatre coins de l'Hexagone à travers vos initiatives en région. Nous irons ce soir à Angers découvrir un savoir-faire ancestral en découvrant des couteaux artisanaux de qualité. On ira dans le sud, en ce début d'automne, en nous demandant ce que devient la cigale après l'été. Et puis nous avons notre invité, un haut fonctionnaire territorial. Géographe de formation. Il fera une grande partie de sa carrière dans l'administration publique, le développement territorial. Il s'investit tout au long de sa vie de manière croissante dans le monde associatif et la protection animale. Il est président depuis juin dernier de la SPA. C'est avec beaucoup de plaisir que je reçois un homme engagé qui aime l'environnement, le patrimoine. Jacques Gauchy est avec vous jusqu'à 21h. Bonsoir, monsieur le président de la SPA.
3: Bonsoir.
2: Société protectrice des animaux, est-il encore utile de le rappeler? Oui, parce qu'il y a toujours des campagnes de sensibilisation, c'est toujours important, et on en parle en fin d'émission pour évoquer évidemment toutes vos actions. On a trouvé que votre parcours, comme tous les parcours de nos invités, est atypique et surtout inspirant. C'est aussi pour ça qu'on a souhaité vous inviter à ce voyage. On y va?
3: On y va.
2: Vous êtes prêts? Je sais pas, vous regardez souvent dans les albums photos, ou vous êtes du genre, Jacques Gauchy, aller droit devant sans vraiment regarder un peu derrière?
3: Alors, les deux à la fois, on est tous nostalgiques de quelque chose. Mais quand, et j'ai coutume de dire, quand je reçois, quand je vois des élus avec lesquels nous avons pu avoir par le passé des difficultés relationnelles au niveau donc de